0: Cependant, nous ne disons pas que tout ce que l'homme n'a pas est appelé qu'il lui manque, comme il est écrit à propos des sphirotes supérieures, car la sphira de Bina, qui est, car il désire la bonté, bien que, par le Tzimtzumbet, nous ayons appris qu'elle est sortie de la tête de Ari Khanpin, néanmoins, elle est considérée comme si elle n'était pas sortie. Bien qu'elle n'ait pas de Chokhma, cependant, cela n'est pas considéré comme un manque, car il ne lui manque rien. Nous voyons que, quand une chose qu'il n'a pas est considérée comme un manque, c'est précisément lorsqu'elle lui manque. Et plus encore, il faut ressentir des souffrances du fait qu'il ne l'a pas. C'est-à-dire, même s'il ressent qu'il lui manque, mais qu'il n'a pas de souffrance du fait qu'il ne l'a pas, cela n'est pas encore considéré comme un manque. Et si c'est ainsi, comment peut-il prier pour une chose qui ne lui manque pas?
1: לחשוב על מטרת הבריאה שידוע שהיא להטיב לנבריו
0: C'est pourquoi il incombe à l'homme de penser au but de la création, qui est connu comme étant de faire du bien à ses créatures. Alors si l'homme commence à examiner ce bien qui se trouve parmi les créatures, c'est-à-dire ceux dont ils jouissent de ce monde, du bien et du plaisir que le Créateur veut leur donner, et qu'ils ne trouvent pas cela parmi les créatures, de là il en vient à la reconnaissance qu'il y a certainement une cause qui empêche les créatures d'accéder au bien et au plaisir, et que du fait de cette cause, la compétence supérieure ne peut se révéler, et c'est pourquoi le but de la création ne peut parvenir à sa perfection. Et lorsqu'il se regarde lui-même, il dit que tout ce qu'il voit, que les créatures ne sont pas parvenues à recevoir l'abondance, certainement la cause en est qu'ils n'accomplissent pas la Torah, les mitzvot, comme il convient d'accomplir le commandement du roi. Et cela est comme on dit nos sages, le Créateur a voulu donner du mérite à Israël, c'est pourquoi il leur a multiplié la Torah et les mitzvot. Il en ressort de là que, par les mitzvot, par la Torah et les mitzvot, ils peuvent mériter le bien et le plaisir. Cependant, la question se pose. Pourquoi n'accomplissent-ils pas la Torah et les mitzvot comme il convient de servir le roi? Alors il dit que c'est du fait qu'il nous manque le ressenti de l'importance qui se trouve dans la Torah et les mitzvot. Et de même qu'il nous manque l'importance du commandement qu'il nous a ordonné d'accomplir sa Torah et ses mitzvot. Et l'homme en vient alors à une décision complète, que seul le Créateur peut corriger cela. C'est-à-dire que si le Créateur nous révélait un peu de lumière de la Torah et des mitzvot, que nous ressentions le plaisir qu'il y a en elle, assurément, chacun aurait la capacité de servir le roi de tout son être et de toute son âme, comme il convient à ceux qui ressentent la grandeur du roi. Et c'est pourquoi, sur quoi faut-il prier le Créateur qu'il donne un peu d'abondance supérieure? Alors tous s'occuperont de la Torah des mitzvot comme il convient, sans aucune négligence.
1: Omnam.
0: Cependant, nous voyons ce que dit le Hari de mémoire bénie, qu'il n'y avait pas là-bas de Noukva comme il convient. C'est pourquoi il y a eu la brisure. Et l'Opnimi explique les paroles du Rav de mémoire bénie, du fait que l'abondance supérieure doit venir dans un kli, qui recevra l'abondance dans le but de donner. Et du fait que la lumière était plus grande que ce que le kli était prêt à recevoir, c'est-à-dire que le kli doit recevoir la lumière exactement selon ce qu'il est possible d'orienter dans le but de donner. Et pour une lumière aussi grande, il n'avait pas la capacité d'orienter dans le but de donner. C'est pourquoi la lumière devait entrer dans les kelim, dans le désir et dans le but de recevoir. Et cela s'appelle klipa. Et il s'ensuit que les kélim se sont brisés, ce qui signifie que dans ces kélim-là, si une abondance vient, alors toute l'abondance ira aux extérieurs, c'est-à-dire aux klipot. Et cela ressemble à ce que l'on dit, que le kli s'est brisé, on ne met rien à l'intérieur, car tout tombera dehors. C'est pourquoi l'homme ne doit pas prier pour qu'on lui donne de l'abondance d'en haut, car assurément, tout ira aux extérieurs. Plutôt, il priera le Créateur qui lui donne un clé qui est le désir et l'attrait de donner au Créateur. Et lorsque ce clé lui sera donné, alors assurément l'abondance supérieure se révélera à l'homme et il ressentira le bien et le plaisir qui étaient dans la pensée de la création de faire du bien à ses créatures. C'est pourquoi il faut demander au Créateur ce qui manque vraiment à l'homme. Et c'est le clé de donner. Et pour les autres choses, il n'a pas prié.
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0: Passons au cours du 4 juin 2002. On a lu un article. Le manque principal pour lequel il faut prier, quel est-il? Du tome 2, les degrés de l'échelle, page 39, Parashat Tzav. Tout le temps, on s'embrouille. Qu'est-ce que le travail et qu'est-ce que la récompense? Mais, du fait que le but de la création est de faire du bien à ses créatures et que l'état d'achèvement du travail, c'est le repos. Il faut comprendre à partir de là qu'en fait, tout dépend de ceux qui reçoivent. Et le travail peut être une récompense, et le travail peut être ressenti comme du repos, et l'effort dépend seulement de la relation qu'on a envers lui, le ressentir comme un effort ou le ressentir comme un délice, et non comme un manque. Parce que même maintenant, on se trouve dans l'état de la fin de la correction, mais il faut simplement corriger ces définitions. Oui, qui sont nous. Ce qui nous apparaît comme travail, ce qui nous apparaît comme effort, ce qui nous apparaît comme souffrance, ce qui nous apparaît comme récompense. Et le Baal HaSolam écrit dans les lettres 146, je crois, quelque chose comme ça, que toutes les souffrances, ça vient de l'éloignement. Que toutes les souffrances sont de l'éloignement du paiement par rapport au travail. que si un homme recevait immédiatement un paiement pour chaque action, vraiment immédiatement, comme un épicier, disons, oui, qui vend pour 10 shekels, il sait que 2 shekels, il les met dans sa poche, oui. Encore 10 shekels, alors c'est encore 2 shekels dans sa poche. Alors, à chaque instant, pour chaque effort, il met 2 shekels dans sa poche, alors ça couvre immédiatement son effort, et l'effort ne lui apparaît plus comme un effort, mais comme une récompense sur place. Il ne ressent aucune peine. Ça, c'est toute la notion. C'est pour ça que toutes ces choses... C'est pour ça que... Tout dépend de la relation de l'homme. Et c'est pour ça que notre travail, c'est seulement de corriger l'équilibre, notre ressenti, notre définition intérieure de ce qui sera pour nous récompense, effort, paiement. Et alors, finalement, on arrive à ce que l'effort, ce concept, il disparaisse. Le paiement, il remplace tout le travail, l'effort et les souffrances. Et alors, on entre dans un état où il n'y a que bien et délices. Et tout ça, c'est seulement parce qu'on a corrigé le kélim et on a ressenti ce qui, auparavant aussi, se déversait sur nous. Mais on le ressent dans de nouveaux kélim, dans d'autres discernements, dans un sens nouveau.
4: C'est ça.
0: Ok. Quoi, t'as pas trouvé? Bon. Donc, j'ai déjà dit plus ou moins ce qu'il fallait faire. Voilà, c'est une lettre... Non.
4: Ken, Kouf Samardal et Samarhei.
0: Voilà, 164-165. C'est dans les lettres sacrées, page 164-165. Cette lettre-là, oui. Bon, voilà, on en a parlé plus d'une fois, donc voilà. La notion de travail et de récompense, oui. L'étudiant. Il dit dans l'article qu'il faut parvenir à un manque, à un clé pour la spiritualité. Que dans la corporalité, on veut un remplissage, dans la spiritualité, il faut qu'il y ait un manque qui soit un cli. Sans manque, c'est impossible. Le cli, il faut qu'il y ait un cli. La question c'est, qu'est-ce que le manque, qu'est-ce que le cli, hein? À quoi est-ce que tu aspires? Selon à quoi est-ce que tu aspires, qu'est-ce qui sera pour toi une récompense, oui? Voilà. Donc, alors... En fonction de ça, on peut dire, si la récompense pour toi, c'est de donner, l'occasion de donner, et que tu rentres dans un état où, en effet, tu peux faire une telle chose, alors voilà, on est fini. T'es parvenu au repos et au bonheur. Alors, comment est-ce qu'on fait pour que le manque soit de donner? L'Europe. C'est ce qu'il dit, que le manque principal pour lequel il faut prier, c'est le nom de l'article. Voilà. Parce que si tu parviens à un manque de donner, alors ce qui se révèle dans le cli s'appelle la fin de la correction. Alors tu n'as plus aucun problème à te sentir bien.
4: Non.
0: Oui, bon, quoi? Justement, c'est la question. Comment est-ce qu'on fait pour que le manque soit de donner? Le manque de donner, c'est quelque chose qu'on peut recevoir seulement du Créateur. Parce que chez lui, il y a, pour ainsi dire, ce manque de donner. Alors, qu'est-ce qu'il dit? Il dit qu'il faut prier pour ce manque principal. Alors, prie. Tout écrit dans le titre. Voilà. Oui? Le manque principal pour lequel il faut prier. Bon, alors c'est quoi la question? Étudiant, alors comment est-ce qu'on parvient à un état où la prière ne s'occupe pour ça? Le rab, ça, on n'en est pas capable. Là, on arrive à la limite. Parce que, en fait, c'est contre notre nature. Et c'est vraiment ce qu'on appelle « je me suis efforcé et j'ai trouvé ». Vraiment. Parce qu'on n'a aucune possibilité, où que ce soit en nous, ou dans notre réalité, de trouver un tel manque. Voilà. C'est, on,

le demander. Maintenant, la question, c'est comment est-ce que tu demandes quelque chose que tu ne connais pas? Parce qu'on sait que un kli, ça veut dire que j'ai une connaissance de ce qu'est le kli. Je demande ce qui me manque, et alors je demande. Et alors on me dit, même si tu demandes de loin, comme on dit, sans avoir de rechimot, ni de véritable désir, mais de l'olichement, on en vient à l'ichement. Donc fais-le. Efforce-toi. Pourquoi est-ce que tu ferais ça? Hein? En vérité, si dès le départ, tu étais constitué uniquement du désir de recevoir, alors tu ne pourrais pas le faire. Mais du fait que tu as en toi une sorte de désir de donner, simplement, c'est juste que c'est corrompu. Cette étincelle issue de la brisure de Kélim, elle est captive du désir de recevoir, hein? Alors, toi, c'est comme si tu peux dire que tu veux donner, que tu ressens des souffrances, et que ça te donne la possibilité de faire une certaine préparation jusqu'à ce qu'on te donne cette force. Et ça s'appelle que tu franchis le marsom. Mais toutes ces choses-là, en fin de compte, elles sont à condition que tu ne saches pas ce que c'est. Parce qu'à partir de là, justement, on comprend à quel point est-ce que la dissimulation est une chose nécessaire, sans laquelle on... Quoi? Est-ce que je suis fou? Voilà, mourir, vraiment, c'est la chose la plus pire, la plus opposée, oui? Comment est-ce que je pourrais demander une telle chose? Mais c'est comme ça que la dissimulation me permet de le faire. Hein? Voilà. Donc pourquoi est-ce que je le fais? D'un côté, la dissimulation me le permet. De l'autre côté, c'est parce que l'étincelle en moi me le permet également. Voilà. Elle me pousse pour que, comme ça, comme si je le veuille. Comme si. Et tout ça, ça se passe sur le plan au niveau de ce monde-ci. C'est vrai, si c'est un mensonge, je sais aussi si c'est un mensonge. Et alors, comme ça, je suis aussi dans le mensonge. Ça s'appelle le temps de la préparation. Maintenant, pourquoi est-ce qu'on a besoin de toutes ces choses-là? Parce que c'est quand même assez brouillé, tout est dans le mensonge. Qu'est-ce que le Créateur a à voir avec ça? Pourquoi est-ce qu'il a posé une telle condition? En fait, il a posé cette condition pour une raison très simple. C'est pas comme ça pour qu'on fasse, soi-disant, des souffrances, des efforts, et comme si on passe à la vérité. Mais en fait, c'est parce que dans ces états de mensonge, on commet des fautes volontaires et des erreurs. Et c'est de cela qu'on aura besoin ensuite. C'est-à-dire que c'est pas de bonne chose, voilà. Que tu pries ici, que tu travailles, que tu donnes, tu n'en as pas besoin ensuite. Tu as besoin de toutes choses, hein, de donner et de travailler pour que tu commettes des fautes volontaires. Et si tu as assez de fautes volontaires, alors le Créateur voit que tu as fourni assez d'efforts pour échouer à cette fois. Et alors, il te fait franchir le marsau. Voilà. C'est de ça que tu auras besoin ensuite. Tu n'emportes rien dans le monde à venir à part le mal. Voilà. Alors, pourquoi est-ce qu'on prie? Étudiant. Pour faire des fautes volontaires. Oui, Laura. Donc, il est écrit que je dois prier le Créateur pour qu'il me donne un clé dans le but de donner. Étant donné que je ne sais pas ce que c'est un clé dans le but de donner, il en ressort que je prie le Créateur qu'il me donne quelque chose qui n'est pas correct. Le Rav, toi, tu as peur que, du fait que tu ne sais pas ce que c'est qu'un clé de donner, dans le but de donner, alors tu risques d'adresser une prière incorrecte et que le Créateur te donne quelque chose que tu demandes, oui? Et que tu recevrais quelque chose dont tu n'as pas besoin. C'est-à-dire qu'il y a ici plusieurs questions. Tout d'abord, est-ce que l'on peut prier pour une chose qu'on ne connaît pas? Ça, c'est le premier point. Quand tu pries,
De cette manière, est-ce que le Créateur entend ta prière? Est-ce qu'il te donne vraiment ce que tu demandes? Tout en sachant

0: clairement que toi-même, tu ne sais pas ce que tu veux, oui. Et cette chose peut, en fin de compte, être nuisible. Que ce qu'on te donne d'en haut, ça peut être nuisible, oui. Bon. C'est vraiment la question. Tout d'abord, comment est-ce qu'il peut y avoir une prière si ce n'est pas le ressenti du cœur? C'est pas possible. La prière, c'est vraiment ce que le cœur ressent au plus profond de lui. Et pas quelque chose comme ça que je viens d'entendre dans une publicité et que je le veuille. Hein? C'est-à-dire qu'une prière, ça s'appelle un manque véritable que mon cli engendre vraiment depuis son intérieur, vraiment depuis son intérieur. Et pas quelque chose que j'entends de l'extérieur. Et depuis son intérieur, le cli ne peut engendrer un manque que par la lumière qui donne au cli d'en haut. C'est ce qu'on étudie dans notre sagesse. C'est-à-dire qu'en fait, c'est le Créateur qui crée les prières, ce manque-ci, et pas moi. Et ensuite, peut-être que je le ressens, c'est aussi une question. Est-ce que je ressens mon véritable manque intérieur, celui qui est dans le cœur? Et ensuite, à ce manque, il donne aussi un remplissage. Hein? Et c'est déjà, c'est-à-dire que lui crée le cli et lui donne le sage, hein, le créateur. Alors, où est-ce que moi je suis là-dedans? Moi, je suis seulement celui qui ressent que toutes ces actions passent sur moi. Et c'est la seule chose qui me reste réellement dans tout ce système. Et s'il en est ainsi, qu'est-ce que j'ai à craindre? Je dois seulement tout le temps m'efforcer autant que possible d'être véritable avec ce que je ressens et le relier à lui, au Créateur, comme à la seule source qui accomplit toutes les actions. C'est-à-dire ne pas me mentir sur ce qui me vient de lui. Et rester fixé uniquement là-dessus. Voilà, il ne faut rien de plus. Si un homme regarde seulement le Créateur et sait que tout vient uniquement de lui et qu'il veut constamment vérifier ce qu'il reçoit exactement, que ce soit bon ou mauvais, vraiment peu importe, mort, mensonge, tout. Mais autant que possible, de manière ouverte. Voilà, jeter toutes les clipotes, toutes les confusions, toutes les formules, toutes les habitudes, tout ce qu'on lui a appris. Voilà, tu comprends? Est-ce que tout le monde raconte? Vraiment enlever réellement, autant que possible, toutes les perturbations. Oui. Et se relier là à l'intérieur avec le Créateur, voilà, c'est tout, il n'y a rien de besoin de plus. Tous les discernements, tu les recevras de là, et tout le chemin de la chaîne de cause et effet te conduiront exactement au but. Parce que si un homme pense que au moins le cli vient de lui, oui. Alors, ça aussi, c'est pas correct. La lumière, le remplissage, évidemment que c'est pas correct. Alors quoi? On dit aussi dans la prière qu'on demande d'avoir une prière, qu'on demande une prière avant la prière, voilà, toutes sortes de choses comme ça. C'est-à-dire que tout ça, ça a réellement été clarifié par les kabbalistes qui nous ont composé les livres de prière, toutes ces choses. En fait, il ne faut pas s'imaginer que quelque chose vient d'en bas. D'en bas, tu peux seulement t'occuper des discernements, des distinctions. Discerner chaque chose qui vient à toi, c'est tout. T'es seulement l'élément qui ressent. À part ça, il n'y a rien. C'est la bonne approche. C'est-à-dire que comme ça, tu ne t'embrouilleras pas, chaque fois tu resteras à ta place. Tu n'auras pas d'orgueil et tu n'auras pas d'honneur, ni soudain une sorte de lubie où toi aussi tu ferais quelque chose. Mais vraiment, ça donnera. Mais ça, c'est dit par rapport au créateur, par rapport à la société et à l'environnement en général. Tu dois les utiliser pour aiguiser le lien avec le créateur, pour réellement te nettoyer de toutes les clipotes, de toute la confusion et, comment dire, que les yeux ne voient pas tout très bien. De tout ce brouillard, oui, voilà. De tout ce brouillard. Tu comprends? Pour ça, tu as besoin de la société, des amis. Et là, tu dois déjà travailler. Dans le brouillard, oui. Oui. Les étudiants. Alors, qu'est-ce que ça veut dire être dans la joie ou sur la ligne droite si tu dois vérifier ton état et tout le temps approfondir? Quand tu vas vérifier le lien, ce que tu reçois, qui et quoi, ces vérifications-là font déjà naître en toi une relation raffinée. On peut dire ça comme ça, voilà, qu'elle est raffinée, voilà, raffinée. Tu discernes qu'il y a une droite, une gauche, un milieu, et là tu commences à le discerner, que de tes actions, nous te connaîtrons. Tu vas vérifier les actions. Comme c'est écrit que celui qui ne connaît pas les commandements de son maître, comment le servira-t-il, hein? Voilà. C'est-à-dire qu'en fait, tu commences à recevoir quelque chose de lui et à partir de là, tu commences à rentrer dans la notion. Étudiant. Mais on apprend qu'à Volmarsom, la plupart des choses qu'on reçoit, c'est le rab. Moi, je ne sais pas ce qu'il y a avant le marsom, après le marsom. Maintenant, je dois faire ça à partir du moment où je veux entrer en contact avec la divinité, avec le supérieur. Maintenant, je dois faire ça et tout le temps. Il n'y a rien d'autre, en fait. Toutes les autres choses, tu les recevras comme résultat de ce lien. Et alors, ce lien-là déterminera pour toi. Ce qui passera sur toi, c'est ainsi que tu le ressentiras. Oui. Oui. L'étudiant, qu'est-ce que c'est que toutes ces choses que tu reçois en essayant de créer le lien? Qu'est-ce que tu reçois? Alors, tout ce qui viendra sur toi, tout le discernement, tous les ressentis, ce que le Créateur veut de toi, ce que tu dois être, comment réagir, à quoi penser, tout ça, tu le ressentiras de l'intérieur. Très simplement. Comme résultat d'un effort pour ressentir son don envers toi. Voilà. Étudiant, qu'est-ce que c'est que l'effort de ressentir mon don? Qu'est-ce que c'est que cet effort concrètement? Qu'est-ce que c'est que cet effort? Concrètement, l'effort, il commence dans la société. C'est-à-dire que à l'intérieur, quand tu cherches où est-ce que je trouve, où est-ce que je ressens un certain point où je pourrais avoir un lien avec le Créateur, comme si par exemple, maintenant, tu ne te souvenais pas d'un de tes oncles. Maintenant, je te rappelle que tu as un oncle Shmuel. L'oncle Shmuel, tu commences à stabiliser son image, il est comme ci, comme ça, il y a ci et ça, il vit ici ou là, il a un visage comme ça, il a telle ou telle chose, et tu commences en fait à te relier à ça, oui? À trouver le point que tu as dans ta mémoire, dans ton cœur, envers lui, oui? Alors c'est la même chose, tu te trouves dans toutes sortes d'événements, dans ce monde-ci, et soudain tu te souviens, ah, le Créateur, oui? C'est donc, en fait, maintenant tu cherches où est-ce que se trouve ce point-là? C'est-à-dire, quelles données est-ce que j'ai sur lui? Où il est son dossier chez moi? Tu trouves son dossier, alors c'est-à-dire que maintenant, tu te souviens de qui il est et de ce qu'il est. Et tu cherches exactement le point d'accroche, oui? Donc le point de connexion, là où toi tu es, là où lui il est, et là où vous vous reliez. Et c'est dans le cerveau et dans le cœur. Si tu ne l'as pas encore, alors ouvre le dossier, inscris-y un petit peu et voilà. Et en fait, une impression, une image, c'est quoi? C'est une impression. Quand je parle de mon oncle, alors je dis pas que il a comme ça de grandes oreilles ou des yeux gonflés. Pour moi, il est aussi ça. Mais pour moi, c'est surtout sa figure intérieure. Comment il est, qui il est, comme une personnalité, oui. Alors, de cette manière, tu peux aussi, petit à petit, parler de ton lien avec le Créateur. Pas comme une personnalité animale que Dieu nous en garde, mais de tes impressions. Donc, toi, tu dis que ça vient de mon désir de faire un lien avec lui. Mais alors, cette impression, elle vient comme résultat de ton désir de créer un lien avec lui, comme il est écrit, qu'on doit être dans l'effort pour être en lien comme Israël, la Torah et le Créateur sont un. Que t'aspires à être dans un tel point d'accroche où t'accroches à lui par les actions qu'il te conseille d'accomplir, oui? Ces actions-là, elles sont au-dessus du marsom. Mais même ici, en dessous du marsom, on a également comme si quelque chose qui est de semblable. Voilà, certaines actions et toutes les actions par lesquelles je prépare mes kelim pour parvenir au-dessus du marsom, ces actions-là, c'est ce qu'on appelle que de l'olichma on en vient à l'ichma, que on appelle ça aussi la servante de Gdusha. C'est tout? Question. Alors pourquoi est-ce que ça aide l'homme en fin de compte à franchir le marsom? Disons par exemple, le rab. Pourquoi est-ce que ça aide l'homme? Ça je ne sais pas. Le Créateur a posé une condition et au moment où tu l'as remplie, il te fait franchir le marsom. Toi, tu ne gagnes rien pour franchir le marsom. C'est-à-dire que, en fait, c'est-à-dire que tu n'as pas de clé avec lequel ou une force ou une sorte de billet d'entrée que tu as acheté ou quelque chose comme ça. Il n'y a rien de tel, voilà, vraiment. Mais tu remplis simplement une certaine condition avant le marsom et ensuite on te fait franchir le marsom. Cette condition est nécessaire parce que malgré tout, tu emportes quelque chose avec toi. Comme il est écrit qu'à propos d'Égypte, on prend des kélim, on s'enfuit de l'obscurité, on soutient face à Pharaon. C'est-à-dire que toutes ces choses-là, cette impression-là, on les emporte. Celui qui n'est pas passé par l'Égypte, il ne peut pas parvenir à la terre d'Israël, seulement en passant par l'Égypte. Mais c'est pas que la hauteur où tu étais en Égypte finit par parvenir à la hauteur de la terre d'Israël et qu'alors tu rentres. Tu traverses la mer Rouge, tu traverses quelque chose de très particulier, où vraiment tu es dans un miracle. C'est-à-dire que ça ne vient pas de par tes propres forces ni de par tes préparations. Oui. Étudiant. Si on dit que dans le travail intérieur, l'homme doit mettre le plus possible, c'est-à-dire vraiment regarder vers l'intérieur. Et à l'extérieur, c'est à l'inverse, précisément, on doit jouer des jeux, même un petit peu mentir, peu importe. Voilà. Nous allons vers le Créateur, même si on ne le ressent pas, comme ça, ça s'accorde. Comment est-ce que ça s'accorde avec le fait qu'à l'intérieur, on va autant que possible vers la vérité? Tu demandes comme ça. Comment est-ce que c'est possible que je corrige seulement mon intériorité par rapport au Créateur et que mon extériorité, c'est-à-dire mon caractère, oui, mon comportement avec les autres, je ne m'en occupe pas? C'est la question? L'étudiant, non. La question, c'est comme ça. Donc, on dit que dans le travail, face au groupe, on doit jouer. Même si on ne le ressent pas, etc. Voilà. Il faut maintenant dire que je veux donner au Créateur, peu importe. C'est ce que je dis tout le temps, qu'en tout état, envers la société, il y a deux types de comportements. Ou bien le comportement comme il y avait chez les grands, chez qui, dans le cœur, il y avait un feu ardent qui brûlait, et extérieurement, il montrait du mépris. Comme à Kotsk, le Christianisme de Kotsk. Et ça vaut la peine de lire ce livre. Hein. Si tu sais pas combien de livres il y a dessus, voilà. Le buisson ardent à Kotsk. Et voilà, il faut le lui apporter, voilà, qu'il le lise. Donc, ce sont des hommes, voilà, qui se trouvaient déjà dans des degrés très hauts dans l'aspiration, et véritablement dans le travail, et dans des efforts intérieurs incessants, et extérieurement, ils adoptaient comme ça un mépris total. Vraiment au point qu'on pensait que chacun d'eux était complètement non-juif. Hein, tu comprends? T'entres dans une synagogue le jour de Yom Kippour, il y a ici des miettes de pain. Tu comprends? Il y a toutes sortes de choses comme ça. Ils le faisaient intentionnellement pour que personne de l'extérieur n'ait de prise sur le travail intérieur. Et ça, ça venait d'un sérieux total. Chez nous, la situation n'est pas exactement la même. Et c'est pour ça que on se comporte autrement. Du fait que chacun doit recevoir de la société une impression de la spiritualité, sinon qu'est-ce qu'il aura? Alors on exige une impression venant de la société. Comment? Si maintenant tout le monde montre du mépris, alors je ne serai impressionné que par l'extériorité. Hein? Je n'ai maintenant pas la possibilité de voir le cœur des amis, n'est-ce pas? Alors moi aussi, je mépriserai comme eux le font extérieurement. Peut-être que ça se trouve, c'est des justes vraiment parfaits et qu'extérieurement, ils se comportent comme les sages nous le recommandent de nous comporter. C'est-à-dire qu'il n'y ait pas de prix pour les extérieurs. Mais s'ils se comportent comme ça envers moi, je ne saisirai pas la vérité. Je saisirai leur forme extérieure qui est mensongère. Et alors ça m'embrouillera. Je sortirai de la notion. C'est pour ça qu'on se comporte autrement. Qu'est-ce que c'est que ça veut dire qu'autrement? On se comporte en plaisantant, d'une manière non sérieuse, en jouant, comme si on veut vraiment la spiritualité, et comme si on aime les uns les autres, et comme si on était prêt à tout faire les uns pour les autres. Et quand on fait ça, malgré tout, évidemment qu'on ment. Et c'est vrai, il n'y a aucun doute. Tout le monde le comprend. Mais le corps, il comprend ce qu'il voit. Voilà. Ce qu'il entend. C'est à cela qu'il croit. Voilà. Et alors, il en est impressionné. Alors, il en est impressionné. Demande au psychologue, voilà. Et ils connaissent le corps. Ils te diront, voilà, tous les jours, tu dois dire à ta femme que tu l'aimes. Voilà, je t'aime. Voilà, fais ce que tu veux, mais dis-lui. Voilà. Parce qu'en fait, c'est ce qu'il entend. Et de la même manière, on doit dire à notre corps que le Créateur est grand, l'amour des amis, toutes sortes de choses comme ça. Il entendra. Il entendra que c'est important. Toutes les choses qu'on saisit dans notre monde sont également comme ça. Voilà. Elles n'ont aucune importance, aucune prise, c'est juste une imagination. Et simplement, on élève comme ça une certaine chose à une grande hauteur. Mais elle n'a rien. Mais c'est comme ça. Elle devient importante pour moi. Du fait que tout le monde le dit. Alors, c'est la même chose ici. Voilà. C'est pour ça que il faut réellement le montrer et en parler, et comme ça, on tiendra. Le Rav. L'étudiant. Alors, le travail intérieur, est-ce que ça ne crée pas une certaine contradiction? Le Rav? Non, le travail intérieur, non. Il ne crée aucune contradiction, parce que je suis impressionné par la société que je l'avais ou non. Voilà, que je pense malgré tout qu'ils sont grands. Et là, j'ai réellement une source d'énergie. Je ne veux même pas qu'ils essaient un jour de montrer du mépris. Si soudain maintenant apparaissent des gens qui montrent du mépris, que celui l'adore, quelque chose comme ça, il n'a pas de force, quelque chose, mais Si quelqu'un montre ouvertement du mépris, il faut immédiatement le mettre dehors. Ça affaiblit terriblement. Et c'est pas qu'il a mal parlé, mais vraiment qu'il a simplement montré du mépris. C'est vraiment pas possible. C'est une chose qui nous séparera immédiatement du but. Bon. Étudiant quelque chose, oui. Partageons nos impressions du cours et qu'est-ce qu'on prend de ce cours dans la dizaine. J'ai entendu beaucoup de fois que dans le lien de l'homme que j'ai entendu que si tu veux sortir du brouillard, tu as besoin de la société. C'est la chose qui te fait sortir de la société. Et on a entendu en fait qu'il y a deux sortes de sociétés. Une qui est vraiment très sérieuse, qu'ils ont un travail intérieur et ils montrent leur mépris à l'extérieur. Et nous, on doit jouer comme si on veut la spiritualité, comme si on est dans la route, comme si on s'aime les uns les autres. Et le corps s'impressionne de cela et c'est de ça dont on a besoin. Oui, au final, ça marche. Voilà, si on dit le Créateur est grand, tout ce trick de la dissimulation, que de l'Ishma on arrive à l'Ishma, voilà, de tout relier à lui. Ça aussi, c'est grâce aux amis. Il y avait beaucoup qui concerne le travail. Simplement, c'est quelque chose qu'on ressent. Il y avait un petit point sur les fautes volontaires. Justement, quand on entend ces paroles-là, vraiment. Il y a vraiment une infinité de connaissances et de sagesse. Oui, moi je continuerai la ligne de Ido. Je suis très impressionné. Et donc les uns les autres, la connexion c'est important. Parce qu'au fait, le corps s'impressionne de ces choses-là. Mais encore une fois, il faut prendre exemple des chassidim de Kotsk, de leur sérieux. Mais il ne faut pas prendre leur jeu, évidemment, mais il faut prendre sérieux. Il faut voir à quel point est-ce que c'est important pour eux le travail, à quel point est-ce que c'est important de ne pas avoir de prise pour les extérieurs et qu'ils montrent l'inverse, de ne pas montrer ce qu'il y a la chose la plus intérieure dans l'homme, et c'est ça qui doit être la relation. Oui, encore beaucoup de choses, comme David a dit. Il faut révéler les fautes volontaires, les erreurs, pour qu'il nous montre et qu'il nous donne les forces pour avancer.
1: Oui.
0: Il faut s'efforcer autant que possible à être autant que véritable avec moi ce que je ressens et le relier à lui comme la source unique qui fait toutes les actions. C'est-à-dire ne pas me mentir à ce qui me vient de lui et seulement cela agir. Mais vraiment, il faut voir que tout vient du Créateur et que j'ai une opportunité pour travailler. Comment est-ce qu'il a dit ? À partir du brouillard.
2: עובד כלפי זה.
0: Il y a une différence entre le mépris intérieur qui détruit et le mépris extérieur que les sages exprimaient. Le mépris intérieur, vraiment, il détruit la société, il abîme toute la société. Vraiment, c'est interdit de l'exprimer. On se donne une autre valeur à comment est-ce qu'on se rapporte. J'ai entendu qu'il faut rire, et c'est vraiment le jeu qu'on doit tout le temps jouer.
1: Il faut tout le temps
0: s'efforcer autant que possible, d'être véritable avec ce que je ressens, et le relier à lui comme à la source unique qui fait toutes les actions. Autant que possible, enlever tous les discernements, et plus que se relier au Créateur, il n'y a pas besoin.
1: Et
0: encore, chacun doit recevoir l'impression de la société, sinon qu'est-ce qu'il y aura? Donc l'impression de la société, c'est ce qu'on demande.
2: Passons
0: à la prochaine partie du cours, et avant ça, chantons une chanson ensemble.

0: טוב, שלום חברים.
1: Bon, bonjour les amis. Donc, c'est quoi le manque pour lequel il faut prier? Eh bien, justement, je trouve dans le bon moment maintenant. On rentre dans l'étude vraiment la plus centrale en fait. Que vraiment, on ait ce manque pour révéler le supérieur. Eh bien, pour cela, on a la société, pour ça, on a toutes les conditions qui nous ont été données pour vraiment avoir ce désir de recevoir. On a aussi une étincelle divine d'en haut, vraiment quelque chose de cette qualité d'en haut. Et justement, pendant le cours, on a besoin de comprendre la plus grande signification du cours. Et justement, quand on étudie l'étude des Sfirot, Hestaklout Pnimit, c'est quoi l'intention qu'on doit maintenir au temps de l'étude? Et comment est-ce qu'on aide les uns les autres? Ici, justement, je veux voir un extrait de la préface à l'étude des Sfirot. Ça se trouve aussi dans le livre. Je lis. Et selon cela, il s'ensuit que il est obligé, avant l'étude, de se renforcer dans la foi de sa providence, dans la récompense et la punition. Comme il est écrit, que dans ce chemin, tu recevras le mérite de prendre du plaisir de la lumière, que aussi sa croyance se renforcera et grandira grâce au remède de la lumière. Comme est écrit, et c'est pourquoi il est obligé, avant l'étude, de se renforcer dans la croyance en le Créateur, béni soit-il, et dans sa providence de récompense et punition. Comme on dit nos sages, crois en ton maître qu'il paiera la récompense pour ton action, et dirige ton effort pour faire la Torah et les mitzvot. Et en cela, tu mériteras de recevoir du plaisir de la lumière, qu'aussi ta croyance grandira et se renforcera grâce au remède de cette lumière, comme il est écrit que... Oui, les amis, alors avec cette direction-là, on rentre dans un cours additionnel avec le Rav. Maintenant, on étudie l'Hestaklout Pnimit. On vous rappelle que l'Hestaklout Pnimit, c'est vraiment une partie très très spéciale en étude des différentes, qui est en fait l'ajout du Baal HaSulam, en plus de son commentaire sur les paroles du Hari. On a vraiment cet ajout très spécial qu'il a rajouté, qu'il a expliqué de par son atteinte, comme expliquait le Rav, qu'il a encore des détails, encore des approfondissements à rajouter. Et en fait, cette Hestaklout Pnimit, elle nous aide beaucoup à comprendre les choses qui sont écrites dans les paroles du Hari, dans l'Etzraïm, d'une manière vraiment meilleure. Vraiment, il a donné une compréhension systématique sur ce qui se passe ici. Donc, on se trouve dans le point 3 dans Hestaklout Pnimit. On va maintenant rentrer dans un cours avec le Rav qui est de la durée de 50 minutes. Et là-bas, justement, le lecteur lit les points et le Rav donne l'explication. Et comme ça, on passera à travers 4 points. 3, 4, 5, 6. Étant donné que c'est comme ça, une somme assez significative, on demande à tout le monde vraiment de se concentrer autant que possible, vraiment de prendre une page et un stylo vraiment pour écrire, ou sur une tablette digitale pour ceux qui écrivent dessus, vraiment essayer de voir, essayer de faire sortir des phrases importantes, des points principaux, vraiment des ressentis qu'on reçoit, vraiment quelque chose qu'on reçoit de ce cours. Une fois qu'on finira le cours avec le Rav, alors on fera un petit atelier sur ces choses-là. Donc voilà, faisons-le ensemble, suivons le Rav avec bonne chose et on rentrera dans l'approfondissement des choses. Et vraiment, la chose la plus importante, c'est qu'on se renforce dans la croyance en le Créateur, béni soit-il, et en sa providence de récompense et munition. Travaillons sur cela ensemble, rentrons dans le cours du Rav. Allons-y.
0: Talmud des Sfirot, volume 1, observation intérieure, point 3. Comment est-il possible de comprendre que Neshama, l'âme, est une partie de la divinité? Par cela, nous comprendrons ce qu'ont dit les Kabbalistes sur l'essence de Neshama, et voici leurs mots. La Neshama est réellement une partie divine d'en haut. Réellement veut dire qu'elle est réellement une partie du Créateur qui appartient à l'homme. Alors, comment est-il possible que, d'un côté, l'homme découpe une certaines parties de la divinité et qu'elle soit sous son autorité, comment est-il possible en général de découper une partie du Créateur et ce qui lui manque quelque chose ou ne manque rien et comment l'homme peut-il même toucher à cela? Comment cette partie du Créateur appartient-elle soudain à l'homme? Et du fait qu'elle appartient à l'homme, devient-elle comme l'homme, chez l'homme, ou appartient-elle à la partie du Créateur qui est dans l'homme, ou l'homme, pareil, appartient au Créateur? La chose n'est pas tellement compréhensible. Cette partie divine d'en haut qui se trouve dans l'homme, qui appartient à l'homme, c'est comme deux autorités simultanément. Comme une partie du Créateur placée sous l'autorité de l'homme. La Neshama est réellement une partie divine d'en haut. Il n'y en a absolument aucun changement du tout, si ce n'est que Neshama est une partie et non le tout. Et elle ressemble à une pierre taillée dans une montagne, car l'essence de la montagne et l'essence de la pierre sont égales. C'est-à-dire que lorsque l'homme reçoit une partie divine d'en haut, aucun changement ne se produit dans cette partie qu'il reçoit sous son autorité. Le Créateur, comme il est, Créateur, avant que l'homme ne le reçoive sous son autorité, exactement le même après que l'homme le reçoit sous son autorité. Une partie ou le tout, c'est la même chose. Alors, quelle est malgré tout la différence? Pourquoi c'est une partie? Et il n'y a aucune distinction entre la pierre et la montagne, si ce n'est que la pierre est seulement une partie de la montagne. Et la montagne est l'aspect du tout. Jusqu'ici, l'essentiel de leurs paroles. Et apparemment, ce sont des choses étonnantes au plus haut point. Il est encore plus difficile de comprendre comment il est possible de demander un aspect de distinction de la partie de la divinité au point de la comparer à une pierre taillée dans une montagne. Pourquoi ils ont donné un exemple matériel comme celui-là, aussi simple, où je taille avec une hache une certaine pierre dans une grande montagne, et je dis, cela ressemble à l'âme, comme si avec une hache on découpait ainsi le Créateur. Mais les sages de mémoire bénie, quand ils donnent un exemple, ils le donnent depuis leur atteinte. Ils ne peuvent pas simplement le remplacer par un autre exemple comme nous. Ça ne marche pas, alors prenons un autre exemple. Leurs exemples proviennent plutôt de la racine. C'est ce qui correspond et impossible de changer. Pour une pierre, c'est compréhensible. Elle est taillée de la montagne avec une hache et un marteau. Mais dans la divinité, pour ainsi dire, comment et pourquoi ça s'est parti l'un de l'autre? C'est-à-dire pourquoi faut-il tout d'abord tailler une partie du Créateur? Pourquoi est-il impossible autrement? Et par quoi fait-on cette coupure. Comment le garde-t-on et le distingue-t-on? Et ce qu'on reçoit, même si nous disons que c'est comme le Créateur, cette même partie de lui qui se trouve dans l'homme, reste malgré tout une partie de lui. Est-ce que cela s'appelle que l'homme adhère au Créateur? Point 4. Le spirituel se distingue par la puissance de la disparité de forme, comme le corporel est séparé par une hache. 4. Avant de venir à l'explication, nous expliquerons l'essence de la notion de séparation qui s'applique au spirituel. Et sache que les entités spirituelles se séparent les unes des autres uniquement selon la disparité de forme. C'est-à-dire que si une seule chose spirituelle acquiert en elle même deux formes, elle n'est déjà plus une, mais deux. Et je vais te l'expliquer avec les nefesh des hommes, qui sont elles aussi spirituelles. Et la loi spirituelle est connue, dont la forme est simple. Comme si se mentionnait, et il est certain qu'il y a une multitude de nefesh, de nefashot, selon le nombre de corps, des corps dans lesquels les nefesh brillent. Mais elles se distinguent des unes des autres par la disparité de forme qui se trouve dans chacune. Et comme l'ont dit nos sages de mémoire bénie, de même que leurs visages ne sont pas égaux, de même leurs raisons ne se ressemblent pas. Et le corps a la faculté de distinguer les formes des nefashot. Nefashot, c'est nefesh pluriel. Jusqu'à discerner chaque nefesh en elle-même. Celle-ci est une bonne nefesh, celle-là est une mauvaise nefesh, et ainsi de suite, selon les formes distinctes. Et tu vois que de même qu'une chose corporelle se divise, se coupe, se sépare par une hache et par un mouvement d'éloignement du lieu entre une partie et l'autre, de même une chose spirituelle se divise, se coupe et se sépare du fait de la disparité de forme entre une partie et l'autre. Et selon la mesure du changement, ainsi se mesure la distance entre une partie et l'autre. Et souviens-toi. Qu'est-ce qu'il nous dit ici? D'abord, ne pas oublier le corps, ça s'appelle les désirs. Le désir, le corps d'un partsouf, mais pas notre corps animal, dont la sagesse de la Kabbale n'en parle pas d'un seul mot, en aucun lieu. Partout où il est écrit corps, il s'agit du corps du partsouf, gouffre à partsouf. Vous comprenez que ce sont 613 désirs unis ensemble pour révéler le remplissage selon l'équivalence entre les intentions des désirs et les intentions de la lumière. Et alors, selon cette équivalence, la lumière, le Créateur, la force qui donne repose sur les désirs. Et selon cette intensité, ça s'appelle que la partie du Créateur est découpée et se trouve dans l'être créé. Alors, le spirituel se distingue par la puissance de la disparité de forme, comme le corporel se distingue par une hache, et à l'inverse. Selon l'équivalence de forme, le spirituel redevient un avec l'autre spirituel. Et ainsi, nous examinons seulement Nefashot, Neshamot, jusqu'à quel point le gouf, les désirs, peuvent les distinguer, découper du Créateur, ou à l'inverse, les ramener à l'adhésion au Créateur. Oui? Qu'est-ce que leur raison? De même que leurs visages ne sont pas égaux, leurs raisons ne se ressemblent pas. Celle des Neshamot. Qu'est-ce qu'une raison ou des raisons? La raison, c'est ce que j'atteins.

comme si tu parles des hommes, on dit que chacun a une raison différente, comme si, tu comprends de quoi parler. Mais si nous parlons des Neshamot, nous parlons d'équilibre spirituel. Chacun a 613 désirs dans une combinaison différente et chacun a également des masachim de hauteur différente les uns des autres. Et même si en hauteur, disons, même hauteur, l'un et l'autre ont les masachim, les neshamot restent malgré tout distincts, car dans chaque neshama, il y a une combinaison différente des 613 désirs. C'est pour ça que, comme leurs désirs, comme leurs visages ne sont pas égaux, les raisons non plus ne sont pas égales. Un parsouf s'appelle une révélation de Chochma. La Chochma de l'homme illumine son visage. Et en conséquence, leurs raisons également dans l'atteinte, la compréhension, la perception ne sont pas égales, même sur un seul degré. Chacun perçoit dans un style, d'une manière différente de l'autre, comme dans notre monde. Et nous ne pouvons pas comparer cela. Quel goût je perçois, disons, dans ce thé et toi? Nous n'avons aucun moyen de comparer. Nous pouvons dire amer, doux, comme ci, comme ça, de manière générale, car nous avons pour cela des sens communs. Mais nous ne pouvons jamais dire comment je suis impressionné par ce que je goûte et comment toi tu es impressionné. Cela dépend précisément de la combinaison de tes désirs et de la combinaison de mes désirs. Et il est impossible de comparer cela, de l'amener au même niveau, à quelque chose de commun. Nous pouvons avoir, je ne sais pas comment on dit ça en hébreu, disons que nous avons 5 plus 7, plus 2 sur 7. 5 septièmes plus 2 septièmes. Comment on fait? Un dénominateur commun. Très bien. Nous pouvons donc avoir un dénominateur commun, mais nous ne connaîtrons jamais les goûts particuliers de chacun. Nous ne pouvons jamais être égaux dans ce que nous atteignons. Moi et toi, nous pouvons être égaux seulement quand nous donnons. Là, nous pouvons nous mesurer et dire pile, exactement, toi et moi sommes égaux dans le don, mais dans la réception, où chacun est personnel, individuel, il est impossible de comparer exactement les goûts, les théamim. Voilà. Point 5. Comment concevoir une disparité de forme dans la création par rapport à Ein Sof? Cependant, ce qui a été établi jusqu'à présent ne concerne que ce monde, les nefesh des hommes, mais concernant Neshama, dont ils ont dit qu'elle est une partie divine d'en haut, il n'a pas encore été expliqué comment elle se distingue de la divinité, au point qu'il soit possible de l'appeler une partie divine. Il ne faut pas dire que c'est par la disparité de forme que Dieu nous en garde de dire cela, car nous avons déjà clarifié que la divinité est une simple lumière qui comprend toutes sortes de multiplicités de formes et de formes inverses dans le monde, dans son unité simple, dans le sens de un, unique et uni. Alors comment pouvons-nous concevoir un aspect de disparité de forme dans la Neshama qui serait différent de la divinité et qui, de ce fait, en serait distingué pour acquérir le nom d'une partie de lui, béni soit-il? C'est compréhensible ou pas? Je ne suis pas tellement sûr. Alors, je veux donner une courte introduction. Peut-être que cela nous comprendrons comment aborder cette notion, sous quel angle le voir. Je vois que c'est un peu difficile. Le seul état qui existe s'appelle le monde Ein Sof. Et dans le monde Ein Sof, disons que les Neshamot existent. Chaque Neshama, selon combien elle est capable de donner,
se trouve en équivalence de forme avec la lumière supérieure qui remplit Ein Sof. La lumière de Ein Sof s'appelle le tout. La Neshama, selon combien elle peut donner, selon le massar qu'elle peut avoir, selon combien elle peut donner, devient semblable à la lumière de Ein Sof dans différentes parties. Chaque Neshama peut devenir semblable à la lumière de Ein Sof en donnant de 0 à 125 degrés. Ici, c'est l'équivalence. C'est clair? Et selon les mesures dans lesquelles cette Neshama, le Kli Lamassar, se trouve dans l'atteinte de la qualité du don, le Kli se remplit en conséquence, ou bien il se remplit lui-même de lui-même, du fait qu'il maintient la qualité du don, qu'il vit et se remplit de cela. Il ne lui faut rien de plus que le don. Il devient lui-même, Hafetz Reset. Alors nous disons que la lumière brille en lui selon cette même mesure de don qu'il atteint. Et il en ressort que, pour ainsi dire, il découpe en lui-même une partie du tout de la montagne. Est-ce qu'il manque de la divinité à cause de ça? Quel manque? Il ne fait que révéler en lui. Est-ce qu'il la découpe réellement? Par quoi la découpe-t-il? Il révèle en lui une partie du tout selon ce qu'il est capable de révéler, selon sa hauteur, selon ses degrés. Est-il capable d'atteindre le tout? Bien sûr qu'il doit finalement atteindre le tout. Par quoi, après tout, c'est un clip particulier, une échelle particulière. En donnant à tous, il atteint leur manque, ça s'appelle souffrir avec le public, et mériter la consolation du public, toute la lumière qui doit se révéler dans tout le public. Alors chaque Neshama, finalement, revient toute la montagne. Le Créateur se révèle dans chaque Neshama. Voilà. Et les formes particulières dans lesquelles une Neshama se révèle sont comme les parties découpées du Créateur. C'est selon ces atteintes des lumières que la Neshama atteint encore en s'élevant dans les degrés jusqu'à parvenir au tout. Alors nous parlons des désirs, ce qui s'appelle Gouf, qui effectuent une correction sur eux-mêmes pour devenir semblable au don, au Créateur, à la lumière, et selon cela, une partie du tout se révèle en eux. Comme le Créateur possède la qualité du don, la qualité du don se révèle aussi dans Neshama jusqu'à se révéler pleinement. Voilà. Et tout cela se passe dans le monde Ein Sof. Il n'y a aucun autre lieu, ni aucun autre état. Tous les états sont à l'intérieur des Neshamot. Ils s'appellent les 125 degrés ou les 5 mondes. Tout est à l'intérieur des Neshamot. D'accord? Des questions? Oui. Que ça veut dire? Le général et le particulier sont égaux. Le général et particulier sont égaux. Je peux te dire, ça dépend de quoi tu parles. Si, disons, je parle d'une seule Neshama, une Neshama peut nuire ou être utile à l'ensemble des Neshamas.

Le général particulier sont égaux dans la mesure où cette roue devient équivalente au général, alors ce général donne justement au particulier sa puissance et le particulier mérite de devenir comme le général. C'est pour ça que le général et le particulier sont égaux, parce qu'il n'y a pas de partiel dans la spiritualité et chaque neshama est importante comme l'ensemble de toutes les neshamas. Pas de partiel. Ou tout ou rien. C'est pour ça que. Il y a encore beaucoup de choses, je ne sais pas, tu viens de dire ici? Non. Comme ça? Une partie. Et ça, c'est le tout, général et particulier. C'est pour ça que je pose la question, mais. La question est, s'il n'y a pas partiel dans la spiritualité, alors comment on peut dire qu'ils sont égaux? En quoi l'égalité, si il n'y a pas partiel dans la spiritualité, c'est-à-dire que la correction doit être complète. 10 sphirot, moins, ce n'est pas possible. Il y a une mesure, que tu dois remplir. Tu dois répondre, tu dois parvenir à cette mesure en dessous. Tu ne ressens rien, tu ne franchis pas un degré, tu ne ressens rien. Tu sais, il y a une horloge mécanique qui avance. Il y a une horloge où soudain l'aiguille avance de 2 minutes, boum, boum, comme ça. Tant qu'elle n'est pas arrivée au bout de ces 2 minutes, elle ne bouge pas. Ça s'appelle, il n'y a pas de partiel. Il y a un condensateur. Tant qu'il ne se remplit pas, il n'envoie pas d'impulsion et l'aiguille ne bouge pas. Bon, disons que ça s'appelle, il n'y a pas de partiel. 10 et non 9. Avant que ça ne parvienne pas à Malchut, comme nous étudions dans les 4 phases de la lumière, et tant que ça ne parvient pas à Malchut, il n'y a personne qui, pour ressentir, pour réagir, ça s'appelle il n'y a pas de partiel. En dessous du seuil de reconnaissance, de compréhension, de perception, de vision. Comment est-il possible de dire que malgré le fait qu'elle soit égale, la Neshama et le Créateur, malgré le fait qu'ils sont égaux, elle reste une partie et lui le tout? En quoi ils sont égaux? C'est finalement la question. Ils sont égaux dans la mesure où elle parvient à l'équivalence de forme avec lui. Elle lui est égale. Égale comme une partie de lui. Parce que cette même partie, ce même désir de donner qu'elle a atteint, en cela, elle lui est égale. Mais ce n'est bien sûr pas la fin de la correction. Ce sont encore certaines mesures partielles du don. C'est pour ça que ça s'appelle une partie. Cette partie non plus n'est pas une partie essentielle, pas une partie quantitative, mais une partie qualitative. C'est comme quelqu'un qui revient d'une perte de connaissance. Se trouve dans Ensof et commence peu à peu revenir à lui et comprendre qu'est-ce qui se passe avec moi dans mon équivalence de forme avec le maître de maison, la maison vers moi et moi vers lui. Et dans la mesure où il est capable de se maintenir dans ce retour à la conscience, cela dépend déjà de la mesure du massar. Il commence alors à reconnaître ce qui lui arrive. Et toutes ces mesures dans lesquelles il reprend conscience sont des mesures complètes. Disons, sans mesure, parce qu'il ne peut pas y avoir quelque chose qui fonctionne et une chose qui ne fonctionne pas. À chaque degré, il doit y avoir un éveil dans chacun des 613 organes, dans une certaine mesure. C'est ainsi que cela fonctionne dans la spiritualité, parce qu'il est impossible que Malchut réagisse avant que les 9 sphirot lui transmettent l'état et qu'elle réagisse envers les 9 sphirot, 9 de lumière directe, 9 de lumière réfléchie. Impossible, ça ne s'appelle pas une action, elle ne pourra rien faire.
D'où

0: Viens
1: soudain,
0: oh, je veux quelque chose, oh, je suis arrivé, oh, il se passe quelque chose. D'où vient ce oh? Avant, il n'y avait rien. Parfois, on te regarde, on dit, regarde, il ne ressent pas, il ne voit pas ce qui lui arrive. On te regarde comme ça, tu ne crois pas, on te regarde et tu es comme sans connaissance. Pourquoi tu souris? C'est exactement ce qui arrive très souvent comme ça. Jusqu'à que tu commences, ah, qu'est-ce qui se passe? Soudain, tu te réveilles. Quelle bête je suis, comme je suis horrible, et ainsi de suite. En général, c'est comme ça que ça arrive, non?
1: Oui.
0: Oui, déjà? Pourquoi soudain? Quand tu es comme ça, tout entier, comment j'ai fait ça? Comment c'est possible, hein? Et avant, non. Même pendant l'acte, il ne s'est rien passé. Même après, quand tu as fait 1000 fois le compte là-dessus, rien ne s'est passé. Et soudain, tu ressens que tu ne peux plus supporter. C'est vraiment terrible. Qu'est-ce qui se passe? Ça veut dire que ça parvient à certains seuils de reconnaissance, de compréhension, de critique, et tu fais déjà un compte là-dessus. Alors, ça s'appelle qu'il n'y a pas de partiel dans la spiritualité. Il faut avoir une mesure complète. Oui. Joli. De même, une chose spirituelle se divise, se coupe, se sépare du fait de la disparité de forme entre une partie et l'autre. On demande à Jérusalem, qu'est-ce que la forme? La disparité de forme? Il y a des définitions précises, numériques. En langue étrangère, on appelle discrétisation, en hébreu, c'est pas juste, mais enfin, ça avance comme ça selon une certaine mesure. 1 kilo, 2, 3, 4, pas moins d'un kilo, pas plus d'un kilo, seulement selon des kilogrammes entiers. C'est ainsi que je mesure l'équivalence. Je ne peux pas franchir 1,5 degré. Il faut 10 sphères à chaque degré. Alors je saute 1, 2, 3, ainsi de suite. Dans chacun, il y a 10. 10, ton 9, non, 11. Sinon, il n'y aura pas d'être créé. Il n'y a pas. Ça ne peut pas exister par la nature de la création, car Malchut est celle qui ressent, qui décide et qui accomplit l'action. Bon, s'il vous plaît. Point 5. Point 5, colonne 2. En vérité, cette difficulté s'applique encore davantage à la lumière de Ensof antérieure au Tzimtzum. Car cette réalité qui est devant nous, tous les mondes supérieurs et inférieurs ensemble, sont considérés selon deux distinctions. Première distinction, la forme de toute cette réalité, telle qu'elle était avant le Tzimtzum, quand tout était alors sans limite et sans fin. Cette distinction s'appelle la lumière de Ein Sof, béni soit-il. La seconde distinction est la forme de toute cette réalité telle qu'elle est déjà venue du Tzimtzum et en dessous, où tout est dans une limite, une mesure. Cette distinction s'appelle les quatre mondes, Atzilut, Bria, Yetzira et Asiya. C'est-à-dire qu'il y a une perception qui est le monde d'Ein Sof et une perception déjà définie comme monde, comme mesure, comme degré, moins qu'Ein Sof, dans des limites. Et il est connu que dans Atzmuto, béni soit-il, aucune pensée ne le saisit absolument, en aucune manière, et qu'il n'y a en lui aucun nom ni appellation. Car tout ce que nous n'atteignons pas, comment pourrions-nous le définir? Pardon. Ça veut dire que sur la qualité même du don, sur le Créateur, quand il n'est pas atteint à l'intérieur du clim, nous ne pouvons rien dire. Ça veut dire que ce que nous atteignons, c'est uniquement selon la composition du clé qui participe à l'atteinte que nous donnons des noms à ce que nous atteignons. Alors en fait, nous appelons le concept selon celui qui atteint. Miséricordieux, clément, lent à la colère, mille et un mots que nous avons sur le Créateur. Et en vérité, nous ne disons rien, nous ne faisons sortir rien de la bouche, ni dans la pensée, ni dans le désir, dans quoi que ce soit. Si ce n'est à son sujet, parce qu'en dehors de la lumière, nous n'avons rien sur quoi dire quelque chose, car nous sommes un désir et face à nous, il y a la lumière. Alors tous nos mots sont finalement issus de notre impression de la lumière. C'est tout notre vocabulaire et toutes nos pensées en général, tout ce que nous sommes. Nous ne savons rien sur nous-mêmes. Comme il explique, nous ne reconnaissons pas notre propre essence ni Atmuto. Au total, je perçois seulement les changements qui passent sur moi. Et j'appelle cela les noms du Créateur. Pourquoi ? Parce qu'il agit sur moi et qu'il n'y a rien en dehors de cela. Et moi seul, je suis acté par lui. Alors, ce que je ressens, ce que je suis, qui je suis, ça veut dire comment je me ressens et comment je ressens ce que je ressens, tout cela, en fait, c'est lui. Il me donne un ressenti, c'est pour ça que mon ressenti, je l'appelle comme lui attribue. C'est pour ça que nous disons qu'est-ce que les noms sacrés Yudke, Vavke, Avaya, la structure du Kli et les lumières qui remplissent le Kli. C'est-à-dire que l'état intérieur du Kli s'appelle le nom du Créateur. Car tout ce que nous n'atteignons pas, comment pourrions-nous le définir par un nom ? Tout nom a pour notion l'atteinte et indique que nous l'atteignons sous l'aspect de ce nom. Et c'est pourquoi il est certain que dans Atzmuto, béni soit-il, il n'y a absolument aucun nom ni appellation. Et tous les noms, toutes les appellations ne concernent que sa lumière qui se propage de lui. Car la propagation de sa lumière antérieure au Tzimtzum, qui remplissait toute la réalité sans limite et sans fin, est appelée du nom Ensof béni soit-il. Et selon cela, il faut comprendre par quoi la lumière de Ensof Baruch Hu est définie en elle-même et est sortie de l'ensemble de Atzmuto, au point que nous puissions la définir par un nom comme nous l'avons demandé pour la Neshama. C'est pour ça que le Créateur est appelé chez nous Boré, bien voir. Ce que nous voyons et atteignons, Ré, c'est la vision, or, Orma, quand nous parvenons par la force du don, la force de donner, nous parvenons au remplissage de Orma. Et alors, ça s'appelle la lumière de Chassidim dans l'illumination de Chorma, selon combien cela se révèle en moi, que je le connais, je le comprends, je l'ai assemblé, je l'ai fait, je connais tous ces tenants et aboutissants. Ça s'appelle Aboré. Pourquoi ? Parce qu'en dehors de ça, je n'ai rien. Ce que je pense en moi ou en remplissage, les résultats, tout ce qui peut simplement venir à l'esprit dans mon ressenti, tout cela est le Créateur. Comme nous l'étudions dans les quatre phases de la lumière directe. Oui. Point 6. L'explication de ce qu'ils ont dit, c'est pourquoi le travail et l'effort ont été préparés pour la récompense des Neshamot, car celui qui ment ce qui ne lui appartient pas a honte de regarder son visage. Celui qui ment ce qui ne lui appartient pas a honte de regarder son visage. Son visage, le visage du donneur. Et afin de comprendre tant soit peu dans ce lieu élevé, il faut développer les choses et nous examinerons le centre de toute cette réalité qui est devant nous et son but général. Car as-tu un acteur qui agit sans but? Et si c'est ainsi, quel est ce but du fait duquel, béni soit-il, a fait exister toute cette réalité qui est devant nous, dans les mondes supérieurs et dans les mondes inférieurs? Cependant, nos sages de mémoire bénie nous ont déjà enseigné en de nombreux lieux que tous les mondes n'ont été créés que pour Israël qui accomplit la Torah et les mitzvot. Et cela est connu. Mais il faut comprendre la difficulté soulevée là-dessus par nos sages de mémoire bénie ont demandé si l'intention de la création des mondes et de faire jouir ces êtres créés. Alors, qu'avait-il besoin, béni soit-il, de créer ce monde corporel, trouble et rempli de souffrance? Sans cela, il aurait certainement pu faire jouir les Neshamot autant qu'il voulait, pour ainsi dire. Et pourquoi a-t-il amené Neshama dans un corps aussi trouble et aussi souillé? Ils ont répondu à cela. Nous avons ici plusieurs difficultés. La cause de la création des mondes, faire du bien à ces êtres créés. La cause de la création des mondes, faire du bien à Israël. Pour Israël. Pourquoi? Pour Israël. Parce qu'ils accomplissent la Torah et les mitzvot. Mais les créatures ne les accomplissent-elles pas? Ou oui. Quel est le lien entre les créatures et Israël? Quand c'est Israël? Quand les créatures? Quand se faire du bien à Israël? Quand se faire du bien à toutes les créatures? Qu'est-ce qui se passe ici? Il y a une différence ou pas? Oui. Et ils ont répondu à cela. Celui qui mange ce qui ne lui appartient pas a honte de regarder son visage. Cela veut dire que dans tout don gratuit, il se trouve un défaut de honte. Et afin d'éviter au Neshamot ce défaut, il a créé ce monde où il y a une réalité de travail. Et il en ressort qu'elles jouiront dans l'avenir de l'effort de leurs mains, car elles prennent leur pleine récompense en échange de leur effort, et sont ainsi préservées du défaut de la honte. Des mots très, très grossiers, très simples, qui ne conviennent absolument pas même au Créateur. C'est-à-dire, je t'ai créé, tu es mon esclave. Maintenant, je te pose une condition, tu travailleras pour moi, je t'enverrai une récompense. C'est comme ça que ça sonne. Alors, bien sûr, nous devons comprendre ce qui se passe ici. Est-ce que faire du bien à ces êtres créés doit venir sous cette forme? Et si faire du bien à ces êtres créés et travaille un peu, je te paierai beaucoup, alors il y a ici une honte. Et pourquoi faut-il malgré tout un effort et une récompense? Une récompense, une punition. Il y a ici plein de questions. Si nous ouvrons seulement au point 6, il nous a encore parlé de la condition. Il y a un créateur, il y a des créatures. Les créatures, au moins, parfois, on les appelle les êtres créés, parfois Israël. Si ce sont les êtres créés, ça peut vous faire jouer à être créé. Israël, c'est lui qui accomplit le Torah et les mitzvot. Maintenant, afin de donner le délice auquel il a pensé, il a créé ce monde. Il n'a rien trouvé de meilleur. Pourquoi? Il y a ici un lieu de travail. Tu fais un travail ici et après tu recevras une récompense. Ça s'appelle faire du bien, ces escrocs. Ça ne s'appelle pas faire du bien. Le maître de maison pour qui je travaille ne fait pas du bien. Celui qui fait du bien, celui qui donne, pas celui qui paye. Celui qui paye, moi je donne et lui donne. Je donne du travail, de l'effort, il donne une récompense. Ça ne s'appelle pas qu'il apporte des cadeaux. Ça ne s'appelle pas qu'il a le désir de faire du bien à ces êtres créés. C'est-à-dire, quel travail dois-je donner pour qu'il me paye? Pourquoi ce travail de mon côté s'appelle mitzvot? Pourquoi la récompense de son côté s'appelle qu'il veut faire du bien? Nous ne voyons pas cela d'après les mots, ni comme ce qui se passe dans notre monde. Cela ne peut être... Je vais le dire déjà. À une seule condition, il me donne le travail, il me donne l'effort, il me donne le lieu, il me donne tout, afin que je transpire là-bas. Non parce qu'il a besoin de ce travail, mais parce que par cela, je deviens apte à recevoir tout le bien. Ce n'est que sous cette forme que toutes ces conditions peuvent exister. Bon, nous parlons une autre fois. Question des États-Unis. Le travail est-il seulement dans ce monde? Le travail est principalement dans ce monde. Il y a d'autres travaux qui appartiennent aux Neshamot détachés de cette réalité qu'on appelle ce monde, une réalité, disons, imaginaire, mais malgré tout une réalité. Et il existe aussi une réalité du travail, si on, enfin, ce n'est pas travail dans nos notions, pas dans ce monde, mais principalement c'est ici. Bien sûr, pour nous, c'est ici jusqu'à ce qu'on atteigne le marsom, qu'on atteigne les kilim corrigés, récompense de mission, rafes, recès de la qualité de bina. Il n'y a même pas de quoi parler, c'est la correction minimale où l'homme a terminé ses années de jeunesse. Avant cela, il ne s'appelle pas Adam. Il n'a rien avec quoi devenir semblable. Le Créateur, il acquiert seulement, pour ainsi dire, les qualités de données, il ne les utilise pas encore. Bina n'utilise pas le fait de donner, elle commence à l'utiliser quand elle donne, qu'elle reçoit d'en haut et donne en bas. Nous, c'est pareil. Voilà. Si nous recevons d'en haut et donnons en bas aux autres Neshamot, ça s'appelle que nous donnons. Ça, c'est déjà la maturité. Mais avant, c'est seulement la qualité de Bina. Au-dessus du désir de recevoir, au-dessus de Malchut, c'est seulement aussi un travail très difficile, mais ce n'est pas encore une action. Oui. Pourquoi écrit-il que Neshama se trouve à l'intérieur du corps, pas disons au-dessus, à côté? Pourquoi? Comment? Neshama qui... Vous comprenez ce qu'il demande ou pas? Il s'est encore embrouillé, oui. Ou peut-être une Neshama, si ce n'est pas dans le corps, mais dis-moi. Comment une Neshama peut-elle flotter comme ça, sans un corps? Une Neshama sans corps, c'est le Créateur? Je t'embrouille encore un peu. Quoi? Un corps, ça s'appelle un désir de recevoir, corriger, afin de donner. Neshama, c'est la lumière révélée par ce désir corrigé. Comment est-il possible que Neshama ne soit pas dans Gouf? Gouf, le désir de recevoir, corriger, dans le but de donner, par un Tzimtzum, un Massar, une lumière réfléchie, dans lequel se propage la lumière de Chassadim. C'est d'abord la lumière de Neshama, et ensuite même l'illumination de Chokhma. Alors comment est-il possible que cette lumière se propage ailleurs que dans le gouffre du Partouf? Ici, si je comprends bien, il écrit que Neshama se trouve dans le corps corporel dans ce monde. Ce corps corporel dans ce monde, où c'est écrit? Si c'est écrit ainsi, il veut dire un désir de recevoir afin de recevoir, où il peut avoir une certaine illumination, nous l'appelons également Neshama, en référence à l'avenir, quand le corps commencera à s'occuper de lui-même, se corrigera. Et alors, il aura vraiment Neshama, un désir de recevoir. Dans le désir de recevoir, ça ne s'appelle pas Gouf Neshama, ce n'est pas encore un gouffre. Il est encore corrompu. Encore une fois, nous ne parlons pas du corps de chair. Un corps, c'est un désir corporel. Ça s'appelle le corps de ce monde. Corporel veut dire dans le but de recevoir, pas encore corrigé. Et alors, il ne peut y avoir en lui qu'une petite portion de vitalité, une petite étincelle qui lui donne vie. Et s'il commence à vouloir se corriger et qu'il construit un environnement, tout un processus, alors on lui ajoute une épaisseur et cette obviou qui travaille à la corriger, à lui joindre des corrections, et par le fait qu'il étudie, alors vient la lumière qui ramène au bien, ça s'appelle la lumière de la Torah, j'écris le mauvais prochain, j'écris la Torah comme épice. La lumière qui se trouve le ramène au bien, ça veut dire que ce corps, c'est-à-dire ses désirs avec l'intention afin de recevoir, reviennent au bien comme le Créateur, et bon bienfaisant, dans le but de donner, alors ça s'appelle que le corps devient corrigé. Dans le corps corrigé, selon la mesure de la correction, les chamas entrent, la lumière du don s'y révèle. Tu l'as embrouillé. Maintenant, l'image est claire. Maintenant. D'accord, ça arrive. Le corps, c'est simple. Faites-vous un tatouage, je ne sais pas, sur le cœur. Oui, le corps, ça s'appelle le désir. Jusqu'à ce que, en vérité, c'est toujours cette confusion, jusqu'à ce que l'homme franchisse la barrière, jusqu'à ce qu'il reçoive ce corps minimal, qu'il l'ait en lui. Il aura toujours cette confusion. Neshama, qui rentre, qui sort du corps, boum, ah, il ne sait déjà plus de quoi on parle. Un cadavre, hein, avant il était vivant, maintenant il est mort. Malgré tout, pendant l'étude, cette confusion est simplement interdite. Oui, Rami. Pourquoi ce processus où le désir se révèle, il exige un effort et une récompense, et pourquoi une différence entre eux? On a promis la prochaine fois, il ne fait que demander, toi tu veux déjà la réponse, oui.
1: Oui.
0: Il y a une réponse. Ça met un peu de suspense, ça donne un peu d'appétit, tu sais, avant de manger. Il faut promener. Sinon, ça ne tiendra pas, il n'y aura pas de chisaron, il n'y aura pas de clé. Oui. Dans la continuité de Lior, qu'est-ce que la notion de Aolam Hazé, ce monde? Ce monde, c'est ce qui se révèle au désir de recevoir corrompu, qu'il n'a encore aucune possibilité d'accomplir un quelconque acte de don, qu'il n'est pas capable de comprendre ce qu'est le don, il se trouve uniquement dans la qualité de réception. Et même sa qualité de réception n'est pas celle des clipotes. Dans les clipotes, c'est l'un face à l'autre. C'est toujours parfois dans la bicha, parfois dans la clipa. Là, c'est déjà, mais ici, c'est sous une forme où ces délices sont des délices qu'on appelle corporels ou humains. Mais il n'y a ni humain, ni corporel, les choses n'existent pas. C'est ce qui nous apparaît, oui. Il n'existe pas ce corps corporel, physiologique, ni cette humanité qui m'apparaît comme existante avec 7 milliards de têtes, des corps sur deux jambes. Tout cela est ce qui apparaît de recevoir, qui n'est pas corrigé. Voilà. Mais cette perception est une perception qui existe jusqu'à la fin de la correction. Tant qu'il n'y aura pas la correction générale et qu'il y aura au moins quelqu'un ayant cette perception non corrigée de la réalité, alors même le plus grand juste sera inclus avec lui et aura lui aussi cette même perception de la réalité. Peu importe qu'il se trouve dans Atzilut, il le ressentira aussi à travers son corps, inclus parmi les autres corps, ce qu'on appelle son corps corporel, qui se trouve dans ce monde et qui a cette réalité. Il devra aller chez les médecins, se faire soigner, traiter, mourir et tout. La perception de la réalité, c'est quelque chose de très... Ah bon. Continuer au prochain cours.
2: Oui.
0: Alors, on continue. On invite tout le monde à On voit vos questions ici, dans le mondial. Grâce aux questions, on pourra travailler intérieurement avec ce que digérer ce qu'on a entendu. S'il vous plaît, si quelqu'un a une question. Merci Asaf. Oui, Asaf. Je voulais demander, en fait, j'ai plusieurs questions, mais je laisse question pour les mondiales. J'ai choisi une. Qu'est-ce que les mondes supérieurs et les mondes inférieurs? C'est écrit deux fois. Je peux lire si vous voulez. Mais. Dis-nous, oui. D'accord, très bien. Alors, point 6. Pour les traductions, c'est le premier paragraphe au milieu. Premier paragraphe. Est-ce qu'il y a. Lentement. Est-ce qu'il y a un acteur sans but? Et ce but, quel est ce but? C'est pour cette raison qu'il a inventé toute cette réalité devant nous, dans les mondes supérieurs et les mondes inférieurs. Et si... ensuite... je ne sais pas si je vais trouver, mais c'était mentionné autre part. Bon, d'accord. Alors... il y a un système de monde, 125 degrés, et au-dessous de cette échelle, il y a encore une haute perception de la réalité appelée ce monde. Donc, une échelle complète. On peut monter jusqu'à l'adhésion complète. Et tous ces degrés ont un but, une raison directement liée au but de la création. Les degrés supérieurs, les degrés inférieurs. Quand on a étudié Ptira il n'y a pas longtemps, on a vu une grande différence, par exemple, entre Adam Kadmon et Atzilut et Bria Yetzira Asiya, qui corrigent de façon différente, plus progresser, le dire, se voir dans Adam Kadmon. C'est que l'équilibre, les lumières qui s'organisent, leur place. Donc tout un système qu'il appelle les mondes supérieurs et inférieurs, finalement, tout découle directement du désir du Créateur de faire plaisir aux créatures. D'accord? Oui. Je voudrais compliquer les choses un peu. Qu'est-ce qui sépare les mondes inférieurs et supérieurs? C'est le tabou, c'est le Tzimtzum Aleph. Tzimtzum Bet, qu'est-ce qui... Bon, il faut comprendre. Quand on parle d'un monde Olam, il s'agit de Malchut, de nous. C'est-à-dire, quand on parle d'un monde inférieur, il s'agit de notre désir, un désir afin de recevoir. Quand on parle d'un monde supérieur, c'est également nous, mais notre intention est déjà afin de donner une certaine équivalence de forme. Donc, il s'agit de nous. Tous ces changements, toutes ces transformations, c'est qu'en nous. On peut parler de supérieur et inférieur. Si on parle de la lumière, aucun changement. C'est l'essentiel de ce cours, vraiment. En lumière, il y a tout, et tous les changements sont au niveau d'équilibre, qui ont atteint une mesure ou d'une autre, cette même lumière. Bien, on continue. WMAC 167, s'il vous plaît. Bonjour, chers enseignants, chers amis. Je ne comprends pas. Si la lumière d'Ein Sof inclut toutes les formes différentes, opposées, inverses, comment on peut parler de disparité de forme entre la créature et Ein Sof?
2: Oui, donc en fait, Genia nous pose la question, comment est-ce que c'est possible que si Ein Sof s'inclut avec toutes les formes et posées, etc., etc., comment est-ce que c'est possible qu'il y ait une disparité de forme entre la créature et Ensof. Parce qu'en fait, tu dis que peu importe dans quelle forme la créature est, ça existe aussi dans Ensof. Donc en fait, il y a une différence entre le désir de recevoir, qui n'existe pas dans la lumière, qui il n'y a pas une telle chose dans la lumière, c'est quelque chose qui est créé en dehors de la lumière, et toute la forme dans laquelle que la lumière inclut en elle. Quand le désir de recevoir arrive à la correction, alors petit à petit, il s'adapte, il s'égalise dans sa forme à la lumière supérieure, jusqu'à ce qu'il égalise sa forme complètement, complètement à la supérieure et qu'il l'inclut en elle complètement. Donc le désir de recevoir, il n'est pas dans le créateur. Ok, mais est-ce que je peux préciser? Donc, l'opposition, c'est pas par rapport au désir de recevoir. Donc, l'opposition, c'est par rapport à quoi dans le monde d'Ein Sof? L'opposition, tout d'abord, évidemment, que le désir de recevoir, il est opposé au désir de donner. Mais le désir de recevoir pour soi-même, il ne s'appelle pas encore une créature qui se ressent vraiment comme un verso créateur. Le désir de recevoir dans le but de recevoir, c'est déjà une intention qui est inverse à l'intention don du créateur, et il se trouve déjà dans la créature, dans sa reconnaissance, oui. Quand on avance, voilà, de bas en haut, petit à petit, on révèle qu'on, d'un côté, on veut vraiment beaucoup être comme le Créateur, oui, voilà, et on développe ce désir, et d'un autre côté, on révèle en même temps, vraiment, l'un par rapport à l'autre, à quel point est-ce que notre intention est dans notre intérêt. Et c'est vraiment l'intention inverse. C'est l'intention inverse qu'on a besoin de révéler pour avoir l'intention correcte. Continuez encore. Encore, on a Santiago, s'il vous plaît.
3: Amigos, el rap dibujó un círculo que dijo que ahí estaba la luz.
2: Les amis, le rap a dessiné un cercle dans lequel se trouve la lumière, un cercle avec les âmes.
3: Quiere decir que como creados nunca tendremos la sensación de la equivalencia de forma con el creador.
4: אנחנו רוצים שוב את השאלה, רק את החלק של השאלה.
2: Est-ce qu'en tant que créature, on peut jamais arriver à l'équivalence de forme avec le créateur? Évidemment qu'on va arriver et on est obligé d'arriver. Simplement, le problème, c'est comment arriver? La question, c'est à quel point est-ce qu'on aspire?
3: Que el cuerpo, si no existe, es el creador. Entonces, ¿cuál es la sensación de equivalencia de forma que nosotros podemos tener? ¿O solo es fe sobre la razón?
4: Tirgum.
2: Au créateur, il n'y a pas de corps. Alors, c'est quoi le ressenti de l'équivalence de forme avec le créateur? Comment est-ce qu'on arrive à ça? Est-ce que c'est seulement par la croyance ou la connaissance? Ok, donc revenons au dessin du Rav qui nous expliquera exactement comment. La croyance ou la connaissance, on n'a pas encore parlé dans ce cours du Rav, donc on ne va plus l'utiliser, ok? On va utiliser seulement les concepts qu'on a entendus. Donc, revenons au dessin. Le dessin du Rav, c'était plus ou moins ça. Qu'est-ce qu'il nous a expliqué? Il nous a expliqué qu'en fait, pour arriver à l'équivalence de forme, c'est ce que tu demandes, et comment est-ce qu'on arrive à ça? Donc en fait, nous, on est une âme. Chacun de nous est une petite partie dans cette âme générale. On est tous des âmes particulières. Est-ce que vous pouvez fermer le microphone? Voilà, pendant qu'on répond. Voilà. Enfin, ok, très bien, merci. Donc, on se trouve tous les on se trouve tous dans Ein Sof, dans cette lumière de Ein Sof. Et la lumière de Ein Sof, c'est ce qui s'appelle le tout. Et chaque petite âme personnelle, elle s'appelle une partie. Et le Rav, il a donné une explication très belle sur ce qu'est-ce que c'est qu'une partie. Une partie, c'est pas vraiment qu'on coupe quelque chose du Créateur, il n'y a pas une telle chose. Mais une partie, ça veut dire qu'en fait, on atteint toute la lumière d'Ein Sof, mais dans une petite mesure. Et comme ça, chaque âme particulière atteint de plus en plus en plus en plus, jusqu'à ce qu'elle atteint toute la lumière d'Ein Sof. Comment est-ce que ça se passe? C'est sur cela que tu poses ces questions. En fait, c'est grâce au fait que chacune de ces âmes particulières commence à donner, et en cela, elle ressemble au Créateur. Et en cela, elle donne à toutes les autres âmes, jusqu'à ce qu'au final, elle donne à tout le cli général qui les formé, et quand ça vraiment, elle ressemble au Créateur, et elle atteint tous les degrés, jusqu'à atteindre tous les 125 degrés, dans toute l'équivalence de forme. Ok? On va continuer vers d'autres questions. Ashkelon 2, s'il vous plaît. Bonjour les amis. Il y a le concept de ce monde-ci. C'est un état, un lieu ou une qualité. J'aimerais comprendre parce que j'entends souvent ce concept. Donc en fait, est-ce que c'est un état, un lieu ou une qualité? Ce monde-ci, selon nos sources dans l'étude des 10 sphirotes, c'est ce qui est en dessous du monde d'Assia. Et en dessous du. Et c'est ce qui se trouve. Et au-dessus de notre monde à nous. Ok. Donc, vous voulez savoir, ce monde-ci, est-ce que c'est un lieu, un état ou une qualité, genre une expression d'un certain état. Bon, bah, ça dépend de quoi est-ce qu'on parle. On est toujours obligé de savoir ce qu'il y a du côté des kilim, ce qu'ils atteignent. Et en fait, le lieu, c'est le manque qu'on a. Notre état, c'est comment est-ce qu'on utilise le manque. Et la qualité, c'est notre moyen pour vraiment réaliser le degré. Notre degré d'équivalence supérieure, que comme il donne, nous aussi on donne. Et c'est donc la réalisation d'un degré, d'un désir particulier. Voilà, donc je sais pas, en fait, le monde n'est pas fini dans ce monde-ci, mais il y a encore des degrés. Oui. Et en fait, il faut toujours se rappeler que le monde, olam, en hébreu, ça vient du mot dissimulation, alama. En fait, on est tout le temps, tous ces mondes, ce sont des degrés de dissimulation du Créateur pour la création. Et donc, dans ce monde-ci, c'est vraiment la plus grande dissimulation qu'il y a. Vraiment, la lumière est complètement dissimulée. Winspan, s'il vous plaît.
5: Gracias, amigos. Tengo la duda si en cada grado al completar la medida de 10 sefirot alcanzamos también.
2: Est-ce que en chaque degré on atteint les 10 sefirot, on atteint aussi l'équivalence complète avec le désir du Créateur? Ok, très bien, c'est une très bonne question. Parce qu'en fait, le Rav, il en a parlé aussi. Niv va lui demander, voilà, qu'est-ce que c'est qu'en fait que ça veut dire qu'il y a une partie dans le tout. Alors en fait, le Rav a dit que c'est pas une partie quantitative, mais une partie qualitative. C'est-à-dire qu'en fait, chaque degré d'atteinte, c'est pas une partie. En fait, c'est le tout, mais juste en petit. Tu comprends? Bon, si on revient même justement au dessin précédent. Alors, voilà. Donc ici, on voit qu'une partie, une âme particulière, elle atteint un tout petit peu. Alors en fait, elle n'atteint pas une partie de la réalité, mais simplement dans un degré très petit. C'est ça ce qu'on veut dire par le fait qu'il n'y a pas de partialité dans la spiritualité. Toujours l'atteinte, elle est dans les 10 sphirotes, toujours c'est un degré complet. Dans la spiritualité, il n'y a seulement de la complétude. Il n'y a jamais des parties. c'est seulement dans notre monde qu'on a l'impression qu'on peut prendre comme ça une partie, un bout d'acier, le séparer en deux, donc on en a une partie. Mais en fait, dans la spiritualité, toutes les parties, ce sont des parties de la complétude. Est-ce que tu veux rajouter? Oui, moi je pense qu'en fait, ça vaut la peine de prendre un extrait du Bala Sulam. C'est le point 2 dans les stacks Pnimit. C'est avant le point qu'on a lu, mais là, justement, il commence d'une manière très simple et très précise tout ce sujet du de la montagne et comment est-ce qu'une partie la partie de l'âme et qu'est-ce que c'est que la partie, qu'est-ce que c'est que le tout. Donc en fait, tout commence par le fait qu'il y a la créature et le créateur, et qu'il y a le cli et la lumière. Et il faut tout le temps être dans ces deux distinctions. Il y a tout le temps ces deux directions dans lesquelles on doit se rapporter au texte de source. Il y a la lumière, et on part pas de la lumière par elle-même, on part de cli. Mais voilà, donc lisons. Lisons, c'est vraiment, ça va beaucoup aider. Donc, on est dans le point 15, on est dans le livre, on est dans le point 2, Istaklut Nimit. Et c'est vraiment vers la fin du point 2 dans Istaklut Nimit. Toute chose spirituelle qui est vraiment unique et simple. Et qui, et de la manière, tu comprendras toute chose spirituelle qui en elle-même est unique et simple, mais inclut toutes les multiples formes du monde, et lorsqu'elle parvient à un receveur matériel est limité, alors le receveur y fait une forme distincte unique parmi la multiplicité des formes qui sont incluses dans cette essence spirituelle. Et selon cela, il faut toujours distinguer dans son don, béni soit-il, deux aspects. Le premier est la forme de l'essence de l'abondance supérieure avant qu'elle ne parvienne à la réception, lorsqu'elle a encore une lumière simple et inclusive. Le second, c'est après que l'abondance est parvenue à la réception, car ainsi elle a acquis une forme distincte et partielle selon la nature du receveur. Baltia 3, s'il vous plaît. Le Rav a dit qu'on n'est pas égaux dans la réception, mais qu'on est égaux dans le don.
4: Oui,
2: c'est vrai, oui. Ok, donc le Rav nous a expliqué que nos désirs, ils sont en fait dans une composition différente. Voilà. Toute personne fait quelque chose d'unique. Voilà, même quand on regarde à quel point est-ce qu'on ressemble dans ce monde-ci. Chacun a un corps comme ça de chair, et on a plus ou moins la même structure, voilà, le même corps, etc. Mais chacun a une composition différente, avec voilà des couleurs différentes, etc., etc. C'est comme un exemple, tu vois, que en fait nos désirs dans leur structure ils sont différents. Il y a 6 ou 13 désirs, mais dans leur composition ils sont différents. Et ça fait que, en fait, on n'est jamais égaux dans le fait qu'on ressent dans la réalité. Mon sucré à moi, c'est jamais ton sucré à toi. Mais au-dessus de tous ces désirs-là, on met une intention dans le but de donner. Et en cela, on est égaux. Si, avec tous tes degrés, avec tous tes désirs, tu donnes dans le but de donner, et avec moi, tous mes désirs, je suis dans l'intention de donner, en cela, on arrive à l'équivalence. Et je vais rajouter qu'on a une seule source unique pour nous tous, et l'homme, il agit toujours selon tout ce qu'il ressent et tout ce qu'il pense, et en fait, tout en tout, c'est son impression de la lumière, c'est ce qu'on a entendu au cours. Ce que je ressens et ce que je pense, c'est dans la reconnaissance par rapport à ça. Hein. Et en fait, c'est juste mon impression de comment est-ce que la lumière m'agit. Donc c'est pour ça que mon impression à moi, elle est à moi, et toute la tienne, elle est à la tienne. Et comment est-ce qu'on peut s'arranger entre nous? C'est justement tout ça la question. Avec notre source commune dans le fait qu'on donne, plus on ressemble à la lumière, dans la mesure où on ressemble à la lumière, alors on est égaux les uns les autres. Et aussi, on ressent l'utilité, le bénéfice l'un dans l'autre. À quel point est-ce qu'on peut augmenter cette direction pour ressembler au supérieur, l'un depuis l'autre? C'est comme on a vu dans le dessin, que tout d'abord l'homme se corrige sa partie à lui, et ensuite son travail principal, c'est de s'inclure avec les parties qui se trouvent avec lui, dans sa dizaine, dans la société, etc. Et tout ça, c'est dans l'intention, dans le but de donner, avec ce qu'on peut atteindre ensemble, dans le temps de l'étude. C'est ce qu'il appelle la lumière qui ramène vers le bien. Oui, French, s'il vous plaît. Shalom Raverim, Tod Rabban.
6: Bonjour les amis, merci beaucoup pour le cours. Nous avons la question d'un ami. Le Rav a dit que le général et le particulier sont égaux. Comment est-ce que dans la dizaine, pouvons-nous être comme le général et le particulier qui sont le même également? C'est la question d'un ami. L'individu et le collectif sont égaux et nous devons comprendre de quoi nous parlons. L'individuel et le collectif sont égaux, ça veut dire que dans la structure du général et de l'individu, il y a toujours 10 sphérotes, ni plus ni moins. Le Rav a beaucoup mis l'accent dessus dans ce cours qu'on vient de voir. Pourquoi? Parce que, afin qu'il y ait quoi que ce soit dans la réalité, il faut qu'il y ait quelqu'un qui le ressente. Celui qui le ressente, c'est Malchut. Ça fait partie de la créature. 9 sphérotes au-dessus de Malchut, ça aussi, ça existe uniquement dans le ressenti de Malchut. Donc il n'y a pas une telle chose dans la réalité qui ne soit pas faite de 10 sphérotes. Et c'est la raison pour laquelle, même si tu prends un petit détail de la réalité, elle n'aura pas 10 sphérotes. Si tu prends toute la réalité, tu auras 10 sphérotes. Et si tu prends toute la réalité, là aussi, il y aura 10 sphérotes. Ça s'appelle... C'est pourquoi le général et le particulier sont égaux. Dans la dizaine, on peut regarder de ça de beaucoup de façons. Aussi, nous ne parlons pas vraiment du travail dans la dizaine actuellement, mais on peut regarder cette règle et la rechercher. Quand j'essaie de me ressentir incorporé de toute la dizaine, lorsque j'essaie de voir comment chaque ami, en fait, inclut toute la dizaine dans son cœur, donc nous essayons d'atteindre cette même loi, que l'individuel et le collectif sont égaux, et ça, c'est un sujet profond en soi. Donc, continuons en passant à la Floride, s'il vous plaît.
2: Bonjour les amis, merci beaucoup pour l'opportunité pour poser une question. Donc, une question par rapport à ce qu'il y a dans le point 6, que tous les mondes sont créés pour Israël, pour lesquels on a donné la Torah à la Mitzvot, et le Créateur nous donne que le corps qui doit se purifier, se raffiner, c'est les paroles du Rav. Est-ce que vous pouvez expliquer pourquoi est-ce que c'est seulement pour Israël? Pourquoi est-ce que tous les mondes... Est-ce que c'est... Bon, il y a beaucoup de choses à comprendre ici. Bon, on n'a pas reçu la traduction, donc je vais traduire. Donc la question de Joe pose la question de c'est quoi la différence entre Israël et la nation du monde. Le Rav lui-même a posé cette question, enfin a élevé cette question. Bon, il faut savoir que le Rav nous a laissé sur la question, il nous a pas répondu. Mais en fait, c'était justement par rapport au lien, sur ce que c'est que c'est le corps, ce que c'est que l'âme. Donc en fait, il faut essayer de bien clarifier les choses. Qu'est-ce que ça veut dire qu'il y a des créatures, et qu'il y a Israël, et qu'Israël, ils doivent faire des mitzvot. Donc si on explique tout d'une manière intérieure, que tout se passe dans un seul homme, et qu'on sait qu'on ne parle que de désir, alors en fait, quand on a le désir de recevoir, ça s'appelle la créature. Et quand le désir de recevoir, il aspire déjà à être comme le créateur, ça s'appelle qu'il est Yachar El, et il doit faire sur soi des corrections pour être vraiment comme le créateur, et ça s'appelle faire des mitzvot. Et alors, tu vois comment est-ce que Israël, les nations du monde, et les créatures, et les mitzvot, tout ça, ce sont des concepts où on parle dans l'âme seulement. Et c'est comme ça qu'on doit se rapporter au texte. Évidemment, il y a aussi une réalité matérielle, comme résultat des racines et aussi des branches, et c'est pour ça qu'il y a une telle image de la réalité avec des personnes différentes, etc. Mais en fait, dans l'âme, c'est quelque chose qui appartient à chacun de tous, chacun a ce désir qui peut atteindre le but de la création. Et le fait que tu te trouves maintenant avec nous, tu poses même une question. Alors, c'est sûr que tu appartiens à Israël. Parce qu'en fait, Israël, ce sont, voilà, justement, les plus grands goïms. Voilà. En fait, qu'est-ce que ça veut dire? Ça veut dire qu'ils ont déjà cette étincelle. Pour donner dans Bina. Ils ont cette tendance. Et justement, à partir de cette tendance, ils peuvent ressentir l'écart qu'il y a entre eux et le supérieur. Et c'est en ça qu'ils peuvent aussi ressentir le mal. Que ce mal aussi, il a un but. Et on peut, pour qu'on puisse plus nous orienter vers les amis et atteindre la qualité du don. Et c'est en fait ça, c'est ça tout l'ordre du travail. Que tout d'abord, on doit travailler avec les kélim les plus purs, qui sont les kélim de Gagata Veinaim, Shoresh Alef Bet, disons. Et ensuite, on peut aussi rajouter le clé de réception dans le but de donner. Donc en fait, vraiment, on essaie vraiment d'atteindre le supérieur, de l'atteindre, d'aspirer au lien avec lui pour qu'on puisse réaliser notre rôle en cela tout en tout. Women Turkey 3, s'il vous plaît.
7: Shalom. Çalışma ile askeri ıslahı edinen kaplarda Hohmann'ın aydınlatılmasını nasıl hissedeceğiz, anlayacağız.
2: Comment?
7: Teşekkürler, thank you.
2: Se traduit l'illumination de Chokhma dans les Kélim qui ont reçu une correction très petite. On n'a pas reçu la traduction, peut-être qu'en anglais tu peux poser la question. En anglais, oui. Donc, comment est-ce qu'on devrait traduire l'illumination de Chokhma dans les Kélim qui ont atteint une correction à travers les kélim qui ont été corrigés.
7: Dear Asaf. Yes. Dear Asaf, can I explain? After the attainment of the
2: oui, en fait, après l'atteinte du degré correction minimal, comment est-ce qu'on peut comprendre l'illumination de Chokhma dans le kli? La correction minimale dans l'état minimal de l'âme, si j'ai bien compris la question. En fait, comment est-ce qu'on peut comprendre l'illumination de Chokhma qui se révèle dans le kli? Alors regarde, l'illumination de Chokhma, elle se révèle à partir de l'illumination de Chassadim. Ça veut dire que on a toujours une correction du kli qui se trouve dans une qualité de don, qui est inverse à sa nature originelle, qui est dans le but de recevoir. Et la correction de l'âme, ça s'appelle l'illumination de Chassadim. Et dans l'illumination de Chassadim, se révèle l'adhésion au Créateur, et ça s'appelle la lumière de Chokhma. L'illumination de Chokhma. Mais l'illumination de Chokhma doit toujours se révéler dans l'illumination de Chassadim, peu importe de quoi est-ce qu'on parle. On arrive à la fin. Avi, est-ce que tu veux dire quelque chose pour la fin? Oui. Justement, en continuation à la question de l'ami et de ce qu'on a entendu dans le cours. il n'y a pas de changement dans la lumière. Il y a seulement une seule lumière. Tous les changements ne sont que du côté de la Tekelim, comment est-ce qu'ils l'atteignent. Et c'est pour ça qu'on a besoin de remercier, qu'on a encore où arriver et que probablement on a déjà ressenti beaucoup de changements entre nous et lui. On a encore beaucoup de corrections entre nous. Et quelle chance est-ce qu'on a que ce soit comme ça. Oui, les amis, donc merci beaucoup pour tous pour votre participation. On est désolé pour le fait qu'on n'a pas réussi à répondre à toutes les questions, même ici dans le hall, il y en avait. Mais bon, demain, vous pouvez rajouter comme question. On a encore des annonces. Aujourd'hui et tous les mardis, de 19h30 à 21h, heure d'Israël,

0: Envers la société, il y a deux types de comportements. Ou bien le comportement comme il y avait chez les grands, chez qui, dans le cœur, il y avait un feu ardent qui brûlait, et extérieurement, il montrait du mépris. Comme à Kotsk, le Chrysime de Kotsk. Et ça vaut la peine de lire ce livre. Hein. Si tu sais pas combien de livres il y a dessus, voilà. Le buisson ardent à Kotsk. Et voilà, il faut le lui apporter, voilà, qu'il le lise. Donc, ce sont des hommes, voilà, qui se trouvaient déjà dans des degrés très hauts dans l'aspiration, et véritablement dans le travail, et dans des efforts intérieurs incessants, et extérieurement, ils adoptaient comme ça un mépris total. Vraiment au point qu'on pensait que chacun d'eux était complètement non-juif. Hein, tu comprends? T'entres dans une synagogue le jour de Yom Kippour, il y a ici des miettes de pain. Tu comprends? Il y a toutes sortes de choses comme ça. Ils le faisaient intentionnellement pour que personne de l'extérieur n'ait de prise sur le travail intérieur. Et ça venait d'un sérieux total. Chez nous, la situation n'est pas exactement la même. Et c'est pour ça que on se comporte autrement. Du fait que chacun doit recevoir de la société une impression de la spiritualité, sinon qu'est-ce qu'il aura? Alors on exige une impression venant de la société. Comment? Si maintenant tout le monde montre du mépris, alors je ne serai impressionné que par l'extériorité. Hein? Je n'ai maintenant pas la possibilité de voir le cœur des amis, n'est-ce pas? Alors moi aussi je mépriserai comme eux le font extérieurement. Peut-être que ça se trouve, c'est des justes vraiment parfaits et qu'extérieurement ils se comportent comme les sages nous le recommandent de nous comporter. C'est-à-dire qu'il n'y a pas de prix pour les extérieurs. Mais s'ils se comportent comme ça envers moi, je ne saisirai pas la vérité. Je saisirai leur forme extérieure qui est mensongère. Et alors ça m'embrouillera. Je sortirai de la notion. C'est pour ça qu'on se comporte autrement. Qu'est-ce que c'est que ça veut dire qu'autrement? On se comporte en plaisantant, d'une manière non sérieuse, en jouant, comme si, vraiment comme si on veut vraiment la spiritualité, et comme si on aime les uns les autres, et comme si on était prêt à tout faire les uns pour les autres. Et quand on fait ça, malgré tout, évidemment qu'on ment. Et c'est vrai, il n'y a aucun doute. Tout le monde le comprend. Mais le corps, il comprend ce qu'il voit. Voilà. Ce qu'il entend. C'est à cela qu'il croit. Voilà. Et alors, il en est impressionné. Alors, il en est impressionné. Demande au psychologue, voilà. Et ils connaissent le corps. Ils te diront, voilà, tous les jours, tu dois dire à ta femme que tu l'aimes. Voilà, je t'aime. Voilà, fais ce que tu veux, mais dis-lui. Voilà. Parce qu'en fait, c'est ce qu'il entend. Et de la même manière, on doit dire à notre corps que le Créateur est grand, l'amour des amis, toutes sortes de choses comme ça. Il entendra. Il entendra que c'est important. Toutes les choses qu'on saisit dans notre monde sont également comme ça. Voilà. Elles n'ont aucune importance, aucune prise, c'est juste une imagination. Et simplement, on élève comme ça une certaine chose à une grande hauteur. Mais elle n'a rien. Mais c'est comme ça. Elle devient importante pour moi. Du fait que tout le monde le dit. Alors, c'est la même chose ici. Voilà. C'est pour ça que il faut réellement le montrer et en parler, et comme ça, on tiendra. Le Rav. L'étudiant. Alors, le travail intérieur, est-ce que ça ne crée pas une certaine contradiction? Le Rav? Non, le travail intérieur, non. Il ne crée aucune contradiction, parce que je suis impressionné par la société que je la veuille ou non. Voilà, que je pense malgré tout qu'ils sont grands. Et là, j'ai réellement une source d'énergie. Je ne veux même pas qu'ils essaient un jour de montrer du mépris. Si soudain maintenant apparaissent des gens qui montrent du mépris, que celui l'adore, quelque chose comme ça, il n'a pas de force, quelque chose, mais si quelqu'un montre ouvertement du mépris, il faut immédiatement le mettre dehors. Ça affaiblit terriblement. Et c'est pas qu'il a mal parlé, mais vraiment qu'il a simplement montré du mépris. C'est vraiment pas possible. C'est une chose qui nous séparera immédiatement du but. Bon, étudiant quelque chose, oui. Partageons nos impressions du cours et qu'est-ce qu'on prend de ce cours dans la dizaine. J'ai entendu beaucoup de fois que dans le lien de l'homme que j'ai entendu que si tu veux sortir du brouillard, tu as besoin de la société. C'est la chose qui te fait sortir de la société. Bien entendu, en fait, qu'il y a deux sortes de sociétés. Une qui est vraiment très sérieuse, qui ont un travail intérieur et ils montrent leur mépris à l'extérieur. Et nous, on doit jouer comme si on veut la spiritualité, comme si on est dans la route, comme si on s'aime les uns les autres. Et le corps s'impressionne de cela et c'est de ça dont on a besoin. Oui, au final, ça marche. Voilà, si on dit le Créateur est grand, tout ce trick de la dissimulation, que de l'échemin on arrive à l'échemin, voilà, de tout relier à lui. Ça aussi, c'est grâce aux amis.
1: Il y a beaucoup de l'avoda pnimit, avoda ben adam le boro.
0: Il y avait beaucoup qui concerne le travail. C'est quelque chose qu'on ressent. Il y avait un petit point sur les fautes volontaires. Justement, quand on entend ces paroles-là, vraiment. Il y a vraiment une infinité de connaissances et de sagesse. Oui, moi je continuerai la ligne de Ido. Il faut vraiment, je suis très impressionné. Et donc les uns les autres, la connexion c'est important. Parce qu'au fait, le corps s'impressionne de ces choses-là. Mais encore une fois, il faut prendre exemple des chassidim de Kotsk, de leur sérieux. Mais il ne faut pas prendre leur jeu, évidemment, mais il faut prendre sérieux. Il faut voir à quel point est-ce que c'est important pour eux le travail, à quel point est-ce que c'est important de ne pas avoir de prise pour les extérieurs et qu'ils montrent l'inverse. De ne pas montrer ce qu'il y a la chose la plus intérieure dans l'homme, et c'est ça qui doit être la relation. Oui, encore beaucoup de choses, comme David a dit. Il faut révéler les fautes volontaires, les erreurs, pour qu'ils nous montrent et qu'ils nous donnent la force pour avancer.
2: Oui.
0: Il faut s'efforcer autant que possible à être autant que véritable avec moi, ce que je ressens, et le relier à lui comme la source unique qui fait toutes les actions. C'est-à-dire ne pas me mentir à ce qui me vient de lui et seulement cela agir. Mais vraiment, il faut voir que tout vient du Créateur et que j'ai une opportunité pour travailler. Comment est-ce qu'il a dit ? À partir du brouillard.
2: Quand
3: כן, ההבדל בין הזלזול הפנימי ש...
0: Il y a une différence entre le mépris intérieur qui détruit et le mépris extérieur que les sages exprimaient. Le mépris intérieur, vraiment, il détruit la société, il abîme toute la société. Vraiment, c'est interdit de l'exprimer. On se donne une autre valeur à comment est-ce qu'on se rapporte. J'ai entendu qu'il faut rire. Et c'est vraiment le jeu qu'on doit tout le temps jouer. Il faut tout le temps s'efforcer autant que possible, être véritable avec ce que je ressens et le relier à lui comme à la source unique qui fait toutes les actions. Autant que possible, enlever tous les discernements et plus que se relier au Créateur, il n'y a pas besoin.
4: Et
0: encore, chacun doit recevoir l'impression de la société. Sinon, qu'est-ce qu'il y aura? Donc, l'impression de la société, c'est ce qu'on demande.
5: Passons
0: à la prochaine partie du cours et avant ça, chantons une chanson ensemble.

0: Shalom chaverim.
1: Bon, bonjour les amis. Donc, c'est quoi le manque pour lequel il faut prier? Eh bien, justement, je trouve dans le bon moment maintenant. On rentre dans l'étude vraiment la plus centrale, enfin, que vraiment on ait ce manque pour révéler le supérieur. Eh bien, pour ça, on a la société, pour ça, on a toutes les conditions qui nous ont été données pour vraiment avoir ce désir de recevoir aussi une étincelle divine d'en haut. Vraiment quelque chose de cette qualité d'en haut. Et justement, pendant le cours, on a besoin de comprendre la plus grande signification du cours. Et justement, quand on étudie l'étude des Sfirot, Hestaklut Pnimit, c'est quoi l'intention qu'on doit maintenir au temps de l'étude? Et comment est-ce qu'on aide les uns les autres? Ici, justement, je veux voir un extrait de la préface à l'étude des Sfirot. Ça se trouve aussi dans le livre. Je lis. Et selon cela, il s'ensuit que il est obligé, avant l'étude, de se renforcer dans la foi de sa providence, dans la récompense et la punition. Comme il est écrit, que dans ce chemin, tu recevras le mérite de prendre du plaisir de la lumière, que aussi sa croyance se renforcera et grandira grâce au remède de la lumière. Comme est écrit, et c'est pourquoi il est obligé, avant l'étude, de se renforcer dans la croyance en le Créateur, béni soit-il, et dans sa providence de récompense et punition. Comme on dit nos sages, crois en ton maître qu'il paiera la récompense pour ton action, et dirige ton effort pour faire la Torah des Mitzvot. Et en cela, tu mériteras de recevoir du plaisir de la lumière, qu'aussi ta croyance grandira et se renforcera grâce au remède de cette lumière, comme il est écrit que... Oui, les amis, alors avec cette direction-là, on rentre dans un cours additionnel avec le Rav. Maintenant, on étudie l'Hestaklut Pnimit. On vous rappelle que l'Hestaklut Pnimit, c'est vraiment une partie très très spéciale en entier des différentes, qui est en fait l'ajout du Baal HaSulam, en plus de son commentaire sur les paroles du Hari. On a vraiment cet ajout très spécial qu'il a rajouté, qu'il a expliqué de par son atteinte, comme expliquait le Rav, qu'il a encore des détails, encore des approfondissements à rajouter. Et en fait, cette Hestaklut Pnimit, elle nous aide beaucoup à comprendre les choses qui sont écrites dans les paroles du Hari, dans l'Etzraïm, d'une manière vraiment meilleure. Vraiment, il a donné une compréhension systématique sur ce qui se passe ici. Donc, on se trouve dans le point 3 dans l'Hestaklut Pnimit. On va maintenant rentrer dans un cours avec le Rav qui est de la durée de 50 minutes. Et là-bas, justement, le lecteur lit les points et le Rav donne l'explication. Et comme ça, on passera à travers 4 points. 3, 4, 5, 6. Étant donné que c'est comme ça une somme assez significative, on demande à tout le monde vraiment de se concentrer autant que possible, vraiment de prendre une page et un stylo vraiment pour écrire, ou sur une tablette digitale pour ceux qui écrivent dessus, vraiment essayer de voir, essayer de faire sortir une des phrases importantes, des points principaux, vraiment des ressentis qu'on reçoit, vraiment quelque chose qu'on reçoit de ce cours. Une fois qu'on finira le cours avec le Rav, alors on fera un petit atelier sur ces choses-là. Donc voilà, faisons-le ensemble, suivons le Rav avec bonnes choses et on rentrera dans l'approfondissement des choses. Et vraiment, la chose la plus importante, c'est qu'on se renforce dans la croyance en le Créateur, béni soit-il, et en sa providence de récompense et bénédiction. Travaillons sur cela ensemble, rentrons dans le cours du Rav. Allons-y.
0: Talmud des Sfirot, volume 1, observation intérieure, point 3. Comment est-il possible de comprendre que Neshama, l'âme, est une partie de la divinité? Par cela, nous comprendrons ce qu'ont dit les Kabbalistes sur l'essence de Neshama, et voici leurs mots. La Neshama est réellement une partie divine d'en haut. Réellement veut dire qu'elle est réellement une partie du Créateur qui appartient à l'homme. Alors, comment est-il possible que, d'un côté, l'homme découpe une certaines parties de la divinité et qu'elle soit sous son autorité, comment est-il possible en général de découper une partie du Créateur et ce qui lui manque quelque chose ou ne manque rien et comment l'homme peut-il même toucher à cela? Comment cette partie du Créateur appartient-elle soudain à l'homme? Et du fait qu'elle appartient à l'homme devient-elle comme l'homme, chez l'homme, ou appartient-elle à la partie du Créateur qui est dans l'homme, ou l'homme pareil appartient au Créateur? La chose n'est pas tellement compréhensible. Cette partie divine d'en haut qui se trouve dans l'homme, qui appartient à l'homme, c'est comme deux autorités simultanément. Comme une partie du Créateur placée sous l'autorité de l'homme. La Neshama est réellement une partie divine dans l'homme. Il n'y en a absolument aucun changement du tout, si ce n'est que Neshama est une partie et non le tout. Et elle ressemble à une pierre taillée dans une montagne, car l'essence de la montagne et l'essence de la pierre sont égales. C'est-à-dire que lorsque l'homme reçoit une partie divine d'en haut, aucun changement ne se produit dans cette partie qu'il reçoit sous son autorité. Le Créateur, comme il est, Créateur, avant que l'homme ne le reçoive sous son autorité, exactement le même après que l'homme le reçoit sous son autorité, une partie ou le tout, c'est la même chose. Alors, quelle est malgré tout la différence? Pourquoi c'est une partie? Et il n'y a aucune distinction entre la pierre et la montagne, si ce n'est que la pierre est seulement une partie de la montagne, et la montagne est l'aspect du tout. Jusqu'ici, l'essentiel de leurs paroles. Et apparemment, ce sont des choses étonnantes au plus haut point. Il est encore plus difficile de comprendre comment il est possible de demander un aspect de distinction de la partie de la divinité au point de la comparer à une pierre taillée dans une montagne. Pourquoi ils ont donné un exemple matériel comme celui-là, aussi grossier, aussi simple, où je taille avec une hache, une certaine pierre dans une grande montagne, et je dis, cela ressemble à l'âme, comme si avec une hache on découpait ainsi le Créateur. Mais les sages de mémoire bénie, quand ils donnent un exemple, ils le donnent depuis leur atteinte, ils ne peuvent pas simplement le remplacer par un autre exemple comme nous. Ça ne marche pas, alors prenons un autre exemple. Leurs exemples proviennent plutôt de la racine. C'est ce qui correspond et impossible de changer. Pour une pierre, c'est compréhensible. Elle est taillée de la montagne avec une hache et un marteau. Mais dans la divinité, pour ainsi dire, comment et pourquoi ça s'est parti l'un de l'autre? Je veux dire, pourquoi faut-il tout d'abord tailler une partie du Créateur? Pourquoi est-il impossible autrement? Et par quoi fait-on cette coupure. Comment le garde-t-on et le distingue-t-on? Et ce qu'on reçoit, même si nous disons que c'est comme le Créateur, cette même partie de lui qui se trouve dans l'homme, reste malgré tout une partie de lui. Est-ce que cela s'appelle que l'homme adhère au Créateur? Point 4. Le spirituel se distingue par la puissance de la disparité de forme, comme le corporel est séparé par une hache. 4. Avant de venir à l'explication, nous expliquerons l'essence de la notion de séparation qui s'applique au spirituel. Et sache que les entités spirituelles se séparent les unes des autres uniquement selon la disparité de forme. C'est-à-dire que si une seule chose spirituelle acquiert en elle même deux formes, elle n'est déjà plus une, mais deux. Et je vais te l'expliquer avec les nefesh des hommes, qui sont elles aussi spirituelles. Et la loi spirituelle est connue, dont la forme est simple. Comme susmentionné, et il est certain qu'il y a une multitude de nefesh, de nefashot, selon le nombre de corps, des corps dans lesquels les nefesh brillent. Mais elles se distinguent des unes des autres par la disparité de forme qui se trouve dans chacune. Et comme l'ont dit nos sages de mémoire bénie, de même que leurs visages ne sont pas égaux, de même leur raison ne se ressemble pas. Et le corps a la faculté de distinguer les formes des nefashot, nefashot c'est nefesh pluriel, jusqu'à discerner chaque nefesh en elle-même. Celle-ci est une bonne nefesh, celle-là est une mauvaise nefesh, et ainsi de suite selon les formes distinctes. Et tu vois que de même qu'une chose corporelle se divise, se coupe, se sépare par une hache et par un mouvement d'éloignement du lieu entre une partie et l'autre, de même une chose spirituelle se divise, se coupe et se sépare du fait de la disparité de forme entre une partie et l'autre. Et selon la mesure du changement, ainsi se mesure la distance entre une partie et l'autre. Et souviens-toi. Qu'est-ce qu'il nous dit ici? D'abord, ne pas oublier le corps, ça s'appelle les désirs. Le désir, le corps d'un partsouf, mais pas notre corps animal, dont la sagesse de la Kabbale n'en parle pas d'un seul mot, en aucun lieu. Partout où il est écrit corps, il s'agit du corps du partsouf, gouffre à partsouf. Vous comprenez que ce sont 613 désirs unis ensemble pour révéler le remplissage selon l'équivalence entre les intentions des désirs et les intentions de la lumière. Et alors, selon cette équivalence, la lumière, le Créateur, la force qui donne repose sur les désirs. Et selon cette intensité, ça s'appelle que la partie du Créateur est découpée et se trouve dans l'être créé. Alors, le spirituel se distingue par la puissance de la disparité de forme, comme le corporel se distingue par une hache, et à l'inverse. Selon l'équivalence de forme, le spirituel redevient un avec l'autre spirituel. Et ainsi, nous examinons seulement Nefashot, Neshamot, jusqu'à quel point le gouf, les désirs, peuvent les distinguer, découper du Créateur, ou à l'inverse, les ramener à l'adhésion au Créateur. Oui. Qu'est-ce que leur raison? De même que leurs visages ne sont pas égaux, leurs raisons ne se ressemblent pas. Celle des Neshamot. Qu'est-ce qu'une raison ou des raisons? La raison, c'est ce que j'atteins. Comme si tu parles des hommes, on dit que chacun a une raison différente, comme si, tu comprends. De quoi parler. Mais si nous parlons des Neshamot, nous parlons d'équilibre spirituel. Chacun a 613 désirs dans une combinaison différente et chacun a également des masachim de hauteurs différentes les uns des autres. Et même si en hauteur, disons, même hauteur, l'un et l'autre ont les masachim, les neshamot restent malgré tout distincts, car dans chaque neshama, il y a une combinaison différente des 613 désirs. C'est pour ça que, comme leurs désirs, comme leurs visages, ne sont pas égaux. Les raisons non plus ne sont pas égales. Un parsouf s'appelle une révélation de Chochma. La Chochma de l'homme illumine son visage. Et en conséquence, leurs raisons également dans l'atteinte, la compréhension, la perception ne sont pas égales, même sur un seul degré. Chacun perçoit dans un style, d'une manière différente de l'autre, comme dans notre monde. Et nous ne pouvons pas comparer cela. Quel goût je perçois, disons, dans ce et toi. Nous n'avons aucun moyen de comparer. Nous pouvons dire amer, doux, comme ci, comme ça, de manière générale, car nous avons pour cela des sens communs. Mais nous ne pouvons jamais dire comment je suis impressionné par ce que je goûte et comment toi tu es impressionné. Cela dépend précisément de la combinaison de tes désirs et de la combinaison de mes désirs. Et il est impossible de comparer cela, de l'amener au même niveau, à quelque chose de commun. Nous pouvons avoir, je ne sais pas comment on dit ça en hébreu, disons que nous avons 5 plus 7 plus 2 sur 7. 5 septième plus 2 septième. Comment on fait, dénominateur commun. Très bien, nous pouvons donc avoir un dénominateur commun. Mais nous ne connaîtrons jamais les goûts particuliers de chacun. Nous ne pouvons jamais être égaux dans ce que nous atteignons, moi et toi. Nous pouvons être égaux seulement quand nous donnons. Là, nous pouvons nous mesurer et dire pile, exactement, toi et moi sommes égaux dans le don, mais dans la réception, où chacun est personnel, individuel, il est impossible de comparer exactement les goûts, les théamim. Voilà. Point 5. Comment concevoir une disparité de forme dans la création par rapport à Ein Sof? Cependant, ce qui a été établi jusqu'à présent ne concerne que ce monde, les nefesh des hommes, mais concernant Neshama, dont ils ont dit qu'elle est une partie divine d'en haut, il n'a pas encore été expliqué comment elle se distingue de la divinité, au point qu'il soit possible de l'appeler une partie divine. Il ne faut pas dire que c'est par la disparité de forme que Dieu nous en garde de dire cela, car nous avons déjà clarifié que la divinité est une simple lumière qui comprend toutes sortes de multiplicités de formes et de formes inverses dans le monde, dans son unité simple, dans le sens de un, unique et uni. Alors comment pouvons-nous concevoir un aspect de disparité de forme dans un neshama qui serait différent de la divinité et qui, de ce fait, en serait distingué pour acquérir le nom d'une partie de lui, béni soit-il? C'est compréhensible ou pas? Je ne suis pas tellement sûr. Alors, je veux donner une courte introduction, parce que cela nous comprendrons comment aborder cette notion, sous quel angle la voir. Je vois que c'est un peu difficile. Le seul état qui existe s'appelle le monde Ein Sof. Et dans le monde Ein Sof, disons que les neshamot existent. Chaque neshama, selon combien elle est capable de donner,

0: semblable à la lumière de Ensof en donnant de 0 à 125 degrés. Ici, c'est l'équivalence. C'est clair? Et selon les mesures dans lesquelles cette neshama, le Kli Lamassar, se trouve dans l'atteinte de la qualité du don, le Kli se remplit en conséquence, ou bien il se remplit lui-même de lui-même, du fait qu'il maintient la qualité du don, qu'il vit et se remplit de cela. Il ne lui faut rien de plus que le don. Il devient lui-même Hafetz Chesed. Alors nous disons que la lumière brille en lui selon cette même mesure de don qu'il atteint. Et il en ressort que, pour ainsi dire, il découpe en lui-même une partie du tout de la montagne. Est-ce qu'il manque de la divinité à cause de ça? Quel manque? Il ne fait que révéler en lui. Est-ce qu'il la découpe réellement? Par quoi la découpe-t-il? Il révèle en lui une partie du tout selon ce qu'il est capable de révéler, selon sa hauteur, selon ses degrés. Est-il capable d'atteindre le tout? Bien sûr qu'il doit finalement atteindre le tout. Par quoi? Après tout, c'est un clip particulier, une échelle particulière. En donnant à tous, il atteint leur manque, ça s'appelle souffrir avec le public, et mériter la consolation du public, toute la lumière qui doit se révéler dans tout le public. Alors chaque neshama, finalement, revient toute la montagne. Le Créateur se révèle dans chaque neshama. Voilà. Et les formes particulières dans lesquelles une neshama se révèle sont comme les parties découpées du Créateur. C'est selon ces atteintes des lumières que la neshama atteint encore en s'élevant dans les degrés jusqu'à parvenir au tout. Alors nous parlons des désirs, ce qui s'appelle Gouf, qui effectue une correction sur eux-mêmes pour devenir semblable au don, au Créateur, à la lumière, et selon cela, une partie du tout se révèle en eux. Comme le Créateur possède la qualité du don, la qualité du don se révèle aussi dans Neshama jusqu'à se révéler pleinement. Voilà. Et tout cela se passe dans le monde Ein Sof. Il n'y a aucun autre lieu, ni aucun autre état. Tous les états sont à l'intérieur des Neshamot. Ils s'appellent les 125 degrés ou les 5 mondes. Tout est à l'intérieur des Neshamot. D'accord? Des questions?
1: Oui.
0: Que ça veut dire? Le général et le particulier sont égaux. Le général et particulier sont égaux. Je peux te dire, ça dépend de quoi tu parles. Si disons, je parle d'une seule neshama, une neshama peut nuire ou être utile à l'ensemble des neshamot, parce que c'est une petite roue dans une machine remplie de toutes sortes de roues dentées, grenages comme ça. Alors si l'une d'elles fait stop, s'arrête quelque chose, fait une certaine corruption, cette corruption se transmet à toutes les autres. Et alors la corruption de cette neshama est seulement multipliée par le nombre des roues, leur puissance et leur but par rapport à cette petite roue. Peut-être qu'en cela, on peut dire que le général particulier sont égaux, on peut aussi dire l'inverse. Le général particulier sont égaux dans la mesure où cette roue devient équivalente au général, alors ce général

0: donne justement au particulier sa puissance et le particulier mérite de devenir comme le général. C'est pour ça que le général et le particulier sont égaux parce qu'il n'y a pas de partiel dans la spiritualité et chaque neshama est importante comme l'ensemble de toutes les neshamas. Pas de partiel. Ou tout ou rien. C'est pour ça que il y a encore beaucoup de choses, je ne sais pas, tu viens de lire ici, non? Comme ça?
1: Ouais.
0: Une partie, et ça c'est le tout, le général et le particulier. C'est pour ça que je pose la question, mais... La question est, s'il n'y a pas partiel dans la spiritualité, alors comment on peut dire qu'ils sont égaux? En quoi l'égalité, si il n'y a pas partiel dans la spiritualité, c'est-à-dire que la correction doit être complète. 10 sphirot, moins, c'est pas possible. Il y a une mesure, que tu dois remplir. Tu dois répondre, tu dois parvenir à cette mesure en dessous. Tu ne ressens rien, tu ne franchis pas un degré, tu ne ressens rien. Tu sais, il y a une horloge mécanique qui avance. Il y a une horloge où soudain l'aiguille avance de 2 minutes, boum, boum, comme ça. Tant qu'elle n'est pas arrivée au bout de ces 2 minutes, elle ne bouge pas. Ça s'appelle, il n'y a pas de partiel. Il y a un condensateur. Tant qu'il ne se remplit pas, il n'envoie pas d'impulsion et l'aiguille ne bouge pas. Bon, disons que ça s'appelle, il n'y a pas de partiel. 10 et non 9. Avant que ça ne parvienne pas à Malchut, comme nous étudions les 4 phases de la lumière, et tant que ça ne parvient pas à Malchut, il n'y a personne qui, pour ressentir, pour réagir, ça s'appelle « il n'y a pas de partiel ». En dessous du seuil de reconnaissance, de compréhension, de perception, de vision. Comment est-il possible de dire que malgré le fait qu'elle soit égale, la Neshama et le Créateur, malgré le fait qu'ils sont égaux, elle reste une partie et lui le tout? En quoi ils sont égaux? C'est finalement la question. Ils sont égaux dans la mesure où elle parvient à l'équivalence de forme avec lui. Et lui est égal. Égal comme une partie de lui. Parce que cette même partie, ce même désir de donner qu'elle a atteint, en cela, elle lui est égale. Mais ce n'est bien sûr pas la fin de la correction. Ce sont encore certaines mesures partielles du don. C'est pour ça que ça s'appelle une partie. Cette partie non plus n'est pas une partie essentielle, pas une partie quantitative, mais une partie qualitative. C'est comme quelqu'un qui revient d'une perte de connaissances. Se trouve dans Ensof et commence peu à peu revenir à lui et comprendre qu'est-ce qui se passe avec moi dans mon équivalence de forme avec le maître de maison, le maison vers moi et moi vers lui. Et dans la mesure où il est capable de se maintenir dans ce retour à la conscience, cela dépend déjà de la mesure du massar. Il commence alors à reconnaître ce qui lui arrive. Et toutes ces mesures dans lesquelles il reprend conscience sont des mesures complètes. Disons, sans mesure, parce qu'il ne peut pas y avoir quelque chose qui fonctionne et une chose qui ne fonctionne pas. À chaque degré, il doit y avoir un éveil dans chacun des 613 organes, dans une certaine mesure. C'est ainsi que cela fonctionne dans la spiritualité, parce qu'il est impossible que Malchut réagisse avant que les 9 surot lui transmettent l'état et qu'elle réagisse envers les 9 surot, 9 de lumière directe, 9 de lumière réfléchie. Impossible, ça ne s'appelle pas une action, elle ne pourra rien faire. D'où vient soudain « Oh, je veux quelque chose, oh, je suis arrivé, oh, il se passe quelque chose ». D'où vient ce « Oh » avant il n'y avait rien. Parfois, on te regarde, on dit, regarde, il ne ressent pas, il ne voit pas ce qui lui arrive. On te regarde comme ça, tu ne crois pas, on te regarde, et tu es comme sans connaissance. Pourquoi tu souris? C'est exactement ce qui arrive très souvent comme ça. Jusqu'à que tu commences, ah, qu'est-ce qui se passe? Soudain, tu te réveilles. Quel bête je suis, comme je suis horrible, et ainsi de suite. En général, c'est comme ça que ça arrive, non?
1: Oui.
0: Oui, déjà? Pourquoi soudain? Quand tu es comme ça, tout entier, comment j'ai fait ça? Comment c'est possible, hein? Et avant, non. Même pendant l'acte, il ne s'est rien passé. Même après, quand tu as fait 1000 fois le compte là-dessus, rien ne s'est passé. Et soudain, tu ressens que tu ne peux plus supporter. C'est vraiment terrible. Qu'est-ce qui se passe? Ça veut dire que ça parvient à certains seuils de reconnaissance, de compréhension, de critique, et tu fais déjà un compte là-dessus. Alors, ça s'appelle qu'il n'y a pas de partiel dans la spiritualité. Il faut avoir une mesure complète. Oui. De même, une chose spirituelle se divise, se coupe, se sépare du fait de la disparité de forme entre une partie et l'autre. On demande à Jérusalem, qu'est-ce que la forme? La disparité de forme? Il y a des définitions précises, numériques. En langue étrangère, on appelle discrétisation en hébreu. C'est pas juste, mais enfin, ça avance comme ça selon une certaine mesure. 1 kilo, 2, 3, 4, pas moins d'un kilo, pas plus d'un kilo, seulement selon des kilogrammes entiers. C'est ainsi que je mesure l'équivalence. Je ne peux pas franchir un degré et demi. Il faut 10 sphérotes à chaque degré. Alors je saute, 1, 2, 3, ainsi de suite. Dans chacun, il y a 10. 10, ton 9, non, 11. Sinon, il n'y aura pas d'être créé. Il n'y a pas. Ça ne peut pas exister par la nature de la création, car Malchut est celle qui ressent, qui décide et qui accomplit l'action.
1: Non, pas que ça.
2: Okay.
0: Bon, s'il vous plaît. Point 5. Point 5, colonne 2. En vérité, cette difficulté s'applique encore davantage à la lumière de Ensof antérieure au Tzimtzum. Car cette réalité qui est devant nous, tous les mondes supérieurs et inférieurs ensemble, sont considérés selon deux distinctions. Première distinction, la forme de toute cette réalité, telle qu'elle était avant le Tzimtzum, quand tout était alors sans limite et sans fin. Cette distinction s'appelle la lumière de Ein Sof, béni soit-il. La seconde distinction est la forme de toute cette réalité, telle qu'elle est déjà venue du Tzimtzum et en dessous, où tout est dans une limite, une mesure. Cette distinction s'appelle les quatre mondes, Atzilut, Bria, Yetzira et Asiya. C'est-à-dire qu'il y a une perception qui est le monde d'Ein Sof et une perception déjà définie comme monde, comme mesure, comme degré, moins qu'Ein Sof, dans des limites. Et il est connu que dans Asmuto, béni soit-il, aucune pensée ne le saisit absolument, en aucune manière, et qu'il n'y a en lui aucun nom ni appellation, car tout ce que nous n'atteignons pas, comment pourrions-nous le définir par nom? Ça veut dire que sur la qualité même du don sur le Créateur, quand il n'est pas atteint à l'intérieur du clim, nous ne pouvons rien dire. Ça veut dire que ce que nous atteignons, c'est uniquement selon la composition du kli qui participe à l'atteinte que nous donnons des noms à ce que nous atteignons. Alors en fait, nous appelons le concept selon celui qui atteint, miséricordieux, clément, lent à la colère, mille et un mots que nous avons sur le Créateur. Et en vérité, nous ne disons rien, nous ne faisons sortir rien de la bouche, ni dans la pensée, ni dans le désir, dans quoi que ce soit, si ce n'est à son sujet, parce qu'en dehors de la lumière, nous n'avons rien sur quoi dire quelque chose, car nous sommes un désir et face à nous, il y a la lumière. Alors tous nos mots sont finalement issus de notre impression de la lumière. C'est tout notre vocabulaire et toutes nos pensées en général, tout ce que nous sommes. Nous ne savons rien sur nous-mêmes. Comme il explique, nous ne reconnaissons pas notre propre essence ni Atmuto. Au total, je perçois seulement les changements qui passent sur moi. Et j'appelle cela les noms du Créateur. Pourquoi ? Parce qu'il agit sur moi et qu'il n'y a rien en dehors de cela. Et moi seul, je suis acté par lui. Alors, ce que je ressens, ce que je suis, qui je suis, ça veut dire comment je me ressens et comment je ressens ce que je ressens, tout cela, en fait, c'est lui. Il me donne un ressenti, c'est pour ça que mon ressenti, je l'appelle comme je le lui attribue. C'est pour ça que nous disons qu'est-ce que les noms sacrés Yudke, Vavke, Avaya, la structure du Kli et les lumières qui remplissent le Kli. C'est-à-dire que l'état intérieur du Kli s'appelle le nom du Créateur. Car tout ce que nous n'atteignons pas, comment pourrions-nous le définir par un nom ? Tout nom a pour notion l'atteinte et indique que nous l'atteignons sous l'aspect de ce nom. Et c'est pourquoi il est certain que dans Atzmuto, béni soit-il, il n'y a absolument aucun nom ni appellation. Et tous les noms, toutes les appellations ne concernent que sa lumière qui se propage de lui. Car la propagation de sa lumière antérieure au Tzimtzum, qui remplissait toute la réalité sans limite et sans fin, est appelée du nom Ensof béni soit-il. Et selon cela, il faut comprendre par quoi la lumière de Ein Sof Baruch Hu est définie en elle-même et est sortie de l'ensemble d'Atzmuto, au point que nous puissions la définir par un nom comme nous l'avons demandé pour la Neshama. C'est pour ça que le Créateur est appelé chez nous Boré, bien voix. Ce que nous voyons et atteignons, Ré, c'est la vision, quand nous parvenons par la force du don, la force de donner, nous parvenons au remplissage de Chorma. Et alors, ça s'appelle la lumière transcendée dans l'illumination de Chorma, selon combien cela se révèle en moi, que je le connais, je le comprends, je l'ai assemblé, je l'ai fait, je connais tous ces tenants et aboutissants. Ça s'appelle Aboré. Pourquoi ? Parce qu'en dehors de ça, je n'ai rien. Ce que je pense en moi ou en remplissage, les résultats, tout ce qui peut simplement venir à l'esprit et dans mon ressenti, tout cela est le Créateur. Comme nous l'étudions dans les quatre phases de la lumière directe.
2: Oui.
0: Point 6. L'explication de ce qu'ils ont dit, c'est pourquoi le travail et l'effort ont été préparés pour la récompense des Neshamot, car celui qui ment ce qui ne lui appartient pas a honte de regarder son visage. Celui qui ment ce qui ne lui appartient pas a honte de regarder son visage. Son visage, le visage du donneur. Et afin de comprendre tant soit peu dans ce lieu élevé, il faut développer les choses et nous examinerons le centre de toute cette réalité qui est devant nous et son but général. Car as-tu un acteur qui agit sans but ? Et si c'est ainsi, quel est ce but ? du fait duquel, béni soit-il, a fait exister toutes ces réalités qui est devant nous, dans les mondes supérieurs et dans les mondes inférieurs. Cependant, nos sages de mémoire bénie nous ont déjà enseigné en de nombreux lieux que tous les mondes n'ont été créés que pour Israël qui accomplit la Torah et les mitzvot. Et cela est connu. Mais il faut comprendre la difficulté soulevée là-dessus par nos sages de mémoire bénie ont demandé si l'intention de la création des mondes et de faire jouir ces êtres créés. Alors, qu'avait-il besoin, béni soit-il, de créer ce monde corporel, trouble et rempli de souffrance? Sans cela, il aurait certainement pu faire jouir les Neshamot autant qu'il voulait, pour ainsi dire. Et pourquoi a-t-il amené Neshama dans un corps aussi trouble et aussi souillé? Ils ont répondu à cela. Nous avons ici plusieurs difficultés. La cause de la création des mondes, faire du bien à ces êtres créés. La cause de la création des mondes, faire du bien à Israël. Pour Israël. Pourquoi? Pour Israël, parce qu'ils accomplissent la Torah et les mitzvot. Mais les créatures ne les accomplissent-elles pas? Ou oui. Quel est le lien entre les créatures et Israël? Quand c'est Israël? Quand les créatures? Quand se faire du bien à Israël, quand se faire du bien à toutes les créatures? Qu'est-ce qui se passe ici? Il y a une différence ou pas?
1: Oui.
0: Et ils ont répondu à cela, celui qui mange ce qui ne lui appartient pas a honte de regarder son visage. Cela veut dire que dans tout don gratuit, il se trouve un défaut de honte. Et afin d'éviter au Neshama de ce défaut, il a créé ce monde où il y a une réalité de travail. Et il en ressort qu'elles jouiront dans l'avenir de l'effort de leurs mains, car elles prennent leur pleine récompense en échange de leur effort. Et sont ainsi préservées du défaut de la honte. Des mots très, très grossiers, très simples, qui ne conviennent absolument pas même au Créateur. C'est-à-dire, je t'ai créé, tu es mon esclave. Maintenant, je te pose une condition, tu travailleras pour moi, je t'enverrai une récompense. C'est comme ça que ça sonne. Alors, bien sûr, nous devons comprendre ce qui se passe ici. Est-ce que faire du bien à ces êtres créés doit venir sous cette forme? Et si faire du bien à ces êtres créés et travailler un peu, je te paierai beaucoup, alors il y a ici une honte. Et pourquoi faut-il malgré tout un effort et une récompense? Une récompense, une punition. Il y a ici plein de questions. Si nous ouvrons seulement au point 6, il nous a encore parlé de la condition. Il y a un créateur, il y a des créatures. Les créatures, au moins, parfois, on les appelle les êtres créés, parfois Israël. Si ce sont les êtres créés, ça peut faire jouer à être créé. Israël, celui qui accomplit la Torah et les mitzvot. Maintenant, afin de donner le délice auquel il a pensé, il a créé ce monde. Il n'a rien trouvé de meilleur. Pourquoi? Il y a ici un lieu de travail. Tu fais un travail ici et après tu recevras une récompense. Ça s'appelle faire du bien, ces escrocs. Ça ne s'appelle pas faire du bien. Le maître de maison pour qui je travaille ne me fait pas du bien. Celui qui fait du bien, celui qui donne, pas celui qui paye. Celui qui paye, moi je donne et lui donne. Je donne du travail, de l'effort, il donne une récompense. Ça ne s'appelle pas qu'il apporte des cadeaux. Ça ne s'appelle pas qu'il a le désir de faire du bien à ces êtres créés. C'est-à-dire, quel travail dois-je donner pour qu'il me paye? Pourquoi ce travail de mon côté s'appelle mitzvot? Pourquoi la récompense de son côté s'appelle qu'il veut faire du bien? Nous ne voyons pas cela d'après les mots, ni comme ce qui se passe dans notre monde. Cela ne peut être, je vais le dire déjà, à une seule condition, il me donne le travail, il me donne l'effort, il me donne le lieu, il me donne tout, afin que je transpire là-bas. Non parce qu'il a besoin de ce travail, mais parce que par cela, je deviens apte à recevoir tout le bien. Ce n'est que sous cette forme que toutes ces conditions peuvent exister. Bon, nous parlons une autre fois. Question des États-Unis. Le travail est-il seulement dans ce monde? Le travail est principalement dans ce monde. Il y a d'autres travaux qui appartiennent aux Neshamot détachés de cette réalité qu'on appelle ce monde, une réalité, disons, imaginaire, mais malgré tout une réalité. Et il existe aussi une réalité du travail, si on, enfin, ce n'est pas travail dans nos notions, pas dans ce monde, mais principalement c'est ici. Bien sûr, pour nous, c'est ici jusqu'à ce qu'on atteigne le marsom, qu'on atteigne les kilim corrigés, récompense de mission, rafet, reset, la qualité de bina. Il n'y a même pas de quoi parler, c'est la correction minimale où l'homme a terminé ses années de jeunesse. Avant cela, il ne s'appelle pas Adam. Il n'a rien avec quoi devenir semblable. Le Créateur, il acquiert seulement, pour ainsi dire, les qualités de données, il ne les utilise pas encore. Bina n'utilise pas le fait de donner, elle commence à l'utiliser quand elle donne, qu'elle reçoit d'en haut et donne en bas. Nous, c'est pareil. Voilà. Si nous recevons d'en haut et donnons en bas aux autres Neshamot, ça s'appelle que nous donnons. Ça, c'est déjà la maturité. Mais avant, c'est seulement la qualité de Bina. Au-dessus du désir de recevoir, au-dessus de Malchut, c'est seulement aussi un travail très difficile, mais ce n'est pas encore une action. Oui. Pourquoi écrit-il que Neshama se trouve à l'intérieur du corps, pas disons au-dessus, à côté? Pourquoi? Comment? Neshama qui... Vous comprenez ce qu'il demande ou pas? Il s'est encore embrouillé, oui. Ou peut-être une neshama, si ce n'est pas dans le corps, mais dis-moi. Comment une neshama peut-elle flotter comme ça, sans un corps? Une neshama sans corps, c'est le Créateur? Je t'embrouille encore un peu. Quoi? Un corps, ça s'appelle un désir de recevoir, corriger, afin de donner. Neshama, c'est la lumière révélée par ce désir corrigé. Comment est-il possible que Neshama ne soit pas dans Gouf? Gouf, le désir de recevoir, corriger, dans le but de donner, par un tzimtzum, un massar, une lumière réfléchie, dans lequel se propage la lumière de Chassadim. C'est d'abord la lumière de Neshama, et ensuite même l'illumination de Chokhma. Alors comment est-il possible que ces lumières se propagent ailleurs que dans le gouffre du partout? Ici, si je comprends bien, il écrit que Neshama se trouve dans le corps corporel dans ce monde. Ce corps corporel dans ce monde, où c'est écrit? Si c'est écrit ainsi, il veut dire un désir de recevoir afin de recevoir, où il peut y avoir une certaine illumination, nous l'appelons également Neshama, en référence à l'avenir, quand le corps commencera à s'occuper de lui-même, se corrigera. Et alors, il aura vraiment Neshama, un désir de recevoir. Dans le désir de recevoir, ça ne s'appelle pas Gouf Neshama, ce n'est pas encore un gouffre. Il est encore corrompu. Encore une fois, nous ne parlons pas du corps de chair. Un corps, c'est un désir corporel. Ça s'appelle le corps de ce monde. Corporel veut dire dans le but de recevoir, pas encore corrigé. Et alors, il ne peut y avoir lui qu'une petite portion de vitalité, une petite étincelle qui lui donne vie. Et s'il commence à vouloir se corriger et qu'il construit un environnement tout un processus. Alors on lui ajoute une épaisseur et cette ovio qui travaille à la corriger, à lui joindre des corrections, et par le fait qu'il étudie, alors vient la lumière qui ramène au bien. Ça s'appelle la lumière de la Torah. J'écris le mauvais prochain, j'écris la Torah comme épice. La lumière qui se trouve ramène au bien, ça veut dire que ce corps, c'est-à-dire ses désirs avec l'intention afin de recevoir, reviennent au bien comme le Créateur. Et bon, lui faisant, dans le but donné, alors, ça s'appelle que le corps devient corrigé. Dans le corps corrigé, selon la mesure de la correction, les chamas entrent, la lumière du don s'y révèle.
1: Et belle valta.
0: Tu l'as embrouillé. Maintenant, l'image est claire. Maintenant. D'accord, ça arrive. Le corps, c'est simple. Faites-vous un tatouage, je ne sais pas, sur le cœur. Oui, le corps, ça s'appelle le désir. Jusqu'à ce que, en vérité, c'est toujours cette confusion, jusqu'à ce que l'homme franchisse la barrière, jusqu'à ce qu'il reçoive ce corps minimal, qu'il l'ait en lui. Il aura toujours cette confusion. Neshama, qui rentre, qui sort du corps, boum, ah. Il ne sait déjà plus de quoi on parle. Un cadavre, hein? Avant il était vivant, maintenant il est mort. Malgré tout, pendant l'étude, cette confusion est simplement interdite. Oui, Rami. Pourquoi ce processus ou le désir se révèle, il exige un effort et une récompense, et pourquoi une différence entre eux? On a promis la prochaine fois, il ne fait que demander, toi tu veux déjà la réponse, oui.
1: Oui.
0: Il y a une réponse. Ça met un peu de suspense, ça donne un peu d'appétit, tu sais, avant de manger. Il faut promener, sinon ça ne tiendra pas, il n'y aura pas de chisaron, il n'y aura pas de clé.
2: Oui.
0: Dans la continuité de Lior, qu'est-ce que la notion de Aolam Hazé, ce monde? Ce monde, c'est ce qui se révèle au désir de recevoir corrompu, qu'il n'a encore aucune possibilité d'accomplir un quelconque acte de don, qui n'est pas capable de comprendre ce qu'est le don, il se trouve uniquement dans la qualité de réception, et même sa qualité de réception n'est pas celle des clipotes. Dans les clipotes, c'est l'un face à l'autre, c'est parfois dans la bicha, parfois dans la clipa, là c'est déjà, mais ici c'est sous une forme où ces délices sont des délices qu'on appelle corporels ou humains, mais il n'y a ni humain ni corporel, les choses n'existent pas. C'est ce qui nous apparaît, oui. Il n'existe pas ce corps corporel, physiologique, ni cette humanité qui m'apparaît comme existante avec 7 milliards de têtes, des corps sur deux jambes. Tout cela est ce qui apparaît de recevoir, qui n'est pas corrigé. Voilà. Mais cette perception est une perception qui existe jusqu'à la fin de la correction. Tant qu'il n'y aura pas la correction générale et qu'il y aura au moins quelqu'un ayant cette perception non corrigée de la réalité, alors même le plus grand juge sera inclus avec lui et aura lui aussi cette même perception de la réalité. Peu importe qu'il se trouve dans Atzilut, il le ressentira aussi à travers son corps, inclus parmi les autres corps, ce qu'on appelle son corps corporel, qui se trouve dans ce monde et qui a cette réalité. Il devra aller chez les médecins, se faire soigner, traiter, mourir et tout. La perception de la réalité, c'est quelque chose de très... Avant. Continuez au prochain cours.
3: Oui.
0: Alors, on continue. On invite tout le monde à On voit vos questions ici, dans le mondial. Grâce aux questions, on pourra travailler intérieurement avec ce que digérer ce qu'on a entendu. S'il vous plaît, si quelqu'un a une question. Merci Asaf. Oui, Asaf. Je voulais demander, enfin j'ai plusieurs questions, mais je laisse question pour les mondiales, j'ai choisi une. Qu'est-ce que les mondes supérieurs et les mondes inférieurs? C'est écrit deux fois. Je peux lire si vous voulez, mais... Oui. D'accord, très bien, alors... Point 6. Pour les traductions, c'est le premier paragraphe au milieu. Premier paragraphe. Est-ce qu'il y a lentement? Est-ce qu'il y a un acteur sans but? Et ce but, quel est ce but? C'est pour cette raison qu'il a inventé toute cette réalité devant nous, dans les mondes supérieurs. Et les mondes inférieurs. Et si... ensuite... je ne sais pas si je vais trouver, mais c'était mentionné autre part. Bon, d'accord. Alors, il y a un système de mondes. 125 degrés. Et au-dessous de cette échelle, il y a encore une haute perception de la réalité appelée ce monde. Donc, une échelle complète. On peut monter jusqu'à l'adhésion complète. Et tous ces degrés ont un but, une raison directement liée au but de la création. Les degrés supérieurs, les degrés inférieurs. Quand on a étudié Ptucha il n'y a pas longtemps, on a vu une grande différence, par exemple, entre Adam Kadmon et Atzilut et Bria Yetzira Asiya, qui corrigent de façon différente, plus progresser le dire se voir dans Adam Kadmon. C'est que l'équilibre et les lumières qui s'organisent leur place. Donc tout un système qu'il appelle les mondes supérieurs et inférieurs, finalement, découle directement du désir du Créateur de faire plaisir aux créatures. Encore? Oui. Je voudrais compliquer les choses un peu. Qu'est-ce qui sépare les mondes inférieurs et supérieurs? C'est le tabour, c'est le Tzimtzum Aleph. Tzimtzum Bet, qu'est-ce qui... Bon, il faut comprendre. Quand on parle d'un monde Olam, il s'agit de Malchut, de nous. C'est-à-dire, quand on parle d'un monde inférieur, il s'agit de notre désir, un désir afin de recevoir. Quand on parle d'un monde supérieur, c'est également nous, mais notre intention est déjà afin de donner une certaine équivalence de forme. Donc, il s'agit de nous. Tous ces changements, toutes ces transformations, c'est qu'en nous. On peut parler de supérieur et inférieur. Si on parle de la lumière, aucun changement. C'est l'essentiel de ce cours, vraiment. En lumière, il y a tout, et tous les changements sont au niveau d'équilibre, qui ont atteint une mesure ou d'une autre, cette même lumière. Bien, on continue. WMAC 167, s'il vous plaît. Bonjour chers enseignants, chers amis, je ne comprends pas. Si la lumière d'Ein Sof inclut toutes les formes différentes, opposées, inverses, comment on peut parler de disparité de forme entre la créature et Ein Sof?
3: Oui, donc en fait Genia nous pose la question, comment est-ce que c'est possible que si Ein Sof s'inclut avec toutes les formes et posées, etc., etc., comment est-ce que c'est possible qu'il y ait une disparité de forme entre la créature et Ein Sof? Parce qu'en fait tu dis que peu importe dans quelle forme la créature est, ça existe aussi dans Ensof. Donc en fait, il y a une différence entre le désir de recevoir, qui n'existe pas dans la lumière, qui il n'y a pas une telle chose dans la lumière, c'est quelque chose qui est créé en dehors de la lumière, et toute la forme dans laquelle que la lumière inclut en elle. Quand le désir de recevoir arrive à la correction, alors petit à petit, il s'adapte, il s'égalise dans sa forme à la lumière supérieure, jusqu'à ce qu'il égalise sa forme complètement à la supérieure et qu'il l'inclut en elle complètement. Donc le désir de recevoir, il n'est pas dans le créateur. Ok, mais est-ce que je peux préciser? Donc, l'opposition, c'est pas par rapport au désir de recevoir. Donc, l'opposition, c'est par rapport à quoi dans le monde d'Ensof? L'opposition, tout d'abord, évidemment que le désir de recevoir, il est opposé au désir de donner. Mais le désir de recevoir pour soi-même, il ne s'appelle pas encore une créature qui se ressent vraiment comme un verso créateur. Le désir de recevoir dans le but de recevoir, c'est déjà une intention qui est inverse à l'intention don du créateur et il se trouve déjà dans la créature, dans sa reconnaissance, oui. Quand on avance, voilà, de bas en haut, petit à petit, on révèle qu'on, d'un côté, on veut vraiment beaucoup être comme le Créateur, oui, voilà, et on développe ce désir, et d'un autre côté, on révèle en même temps, vraiment, l'un par rapport à l'autre, à quel point est-ce que notre intention est dans notre intérêt. Et c'est vraiment l'intention inverse. C'est l'intention inverse qu'on a besoin de révéler pour avoir l'intention correcte. Continuez encore. Encore, on a un Santiago, s'il vous plaît.
4: Amigos, el rap dibujó un círculo que dijo que ahí estaba la luz.
3: Les amis, le rap a dessiné un cercle dans lequel se trouve la lumière, un cercle avec les âmes.
4: Quiere decir que como creados nunca tendremos la sensación de la equivalencia de forma con el creador.
5: אנחנו רוצים שוב את השאלה, רק את החלק של השאלה.
3: Est-ce qu'en tant que créature, on ne peut jamais arriver à l'équivalence de forme avec le créateur? Évidemment qu'on va arriver et on est obligé d'arriver. Simplement, le problème, c'est comment arriver? La question, c'est à quel point est-ce qu'on aspire?
4: Que el cuerpo, si no existe, es el creador. Entonces, ¿cuál es la sensación de equivalencia de forma que nosotros podemos tener? ¿O solo es fe sobre la razón?
5: Tirgum.
3: Au créateur, il n'y a pas de corps. Alors, c'est quoi le ressenti de l'équivalence de forme avec le créateur? Comment est-ce qu'on arrive à ça? Est-ce que c'est seulement par la croyance ou la connaissance? Ok, donc revenons au dessin du Rav qui nous expliquera exactement comment. La croyance ou la connaissance, on n'a pas encore parlé dans ce cours du Rav, donc on ne va pas l'utiliser, ok? On va utiliser seulement les concepts qu'on a entendus. Donc, revenons au dessin. Le dessin du Rav, c'était plus ou moins ça. Qu'est-ce qu'il nous a expliqué? Il nous a expliqué qu'en fait, pour arriver à l'équivalence de forme, c'est ce que tu demandes, et comment est-ce qu'on arrive à ça? Donc en fait, nous, on est une âme. Chacun de nous est une petite partie dans cette âme générale. On est tous des âmes particulières. Est-ce que vous pouvez fermer le microphone? Voilà, pendant qu'on répond. Voilà. Ok, très bien, merci. Donc, on se trouve tous dans Ensof, dans cette lumière d'Ensof. Et la lumière d'Ensof, c'est ce qui s'appelle le tout. est chaque petite âme personnelle. Elle s'appelle une partie. Et le Rav, il a donné une explication très belle sur ce qu'est-ce que c'est qu'une partie. Une partie, c'est pas vraiment qu'on coupe quelque chose du Créateur. Il n'y a pas une telle chose. Mais une partie, ça veut dire qu'en fait, on atteint toute la lumière d'Ein Sof, mais dans une petite mesure. Et comme ça, chaque âme particulière atteint de plus en plus en plus en plus, jusqu'à ce qu'elle atteint toute la lumière d'Ein Sof. Comment est-ce que ça se passe? C'est sur cela que tu poses ces questions. En fait, c'est grâce au fait que chacune de ces âmes particulières commence à donner, et en cela, elle ressemble au Créateur. Et en cela, elle donne à toutes les autres âmes, jusqu'à ce qu'au final, elle donne à tout le cli général qui l'est formé, et en cela, vraiment, elle ressemble au Créateur, et elle atteint tous les degrés, jusqu'à atteindre tous les 125 degrés, dans toute l'équivalence de forme. Ok? On va continuer vers d'autres questions. Ashkelon 2, s'il vous plaît. Bonjour les amis. Il y a le concept de ce monde-ci. C'est un état, un lieu ou une qualité. J'aimerais comprendre parce que j'entends souvent ce concept. Donc en fait, est-ce que c'est un état, un lieu ou une qualité? Ce monde-ci, selon nos sources dans l'étude des 10 sphirotes, c'est ce qui est en dessous du monde d'Assia. Et c'est ce qui se trouve au-dessus de notre monde à nous. Ok. Donc, vous voulez savoir, ce monde-ci, est-ce que c'est un lieu, un état ou une qualité, genre une expression d'un certain état? Bon, bah, ça dépend de quoi est-ce qu'on parle. On est toujours obligé de savoir ce qu'il y a du côté des kilim, ce qu'ils atteignent. Et en fait, le lieu, c'est le manque qu'on a. Notre état, c'est comment est-ce qu'on utilise le manque. Et la qualité, c'est notre moyen pour vraiment réaliser le degré. Notre degré d'équivalence supérieure, que comme il donne, nous aussi on donne. Et c'est donc la réalisation d'un degré, d'un désir particulier. Voilà, donc c'est pas en fait, le monde n'est pas fini dans ce monde-ci, mais il y a encore des degrés. Oui. Et en fait, il faut toujours se rappeler que le monde, olam, en hébreu, ça vient du mot dissimulation, alama. En fait, on est tout le temps, tous ces mondes, ce sont des degrés de dissimulation du Créateur pour la création. Et donc, dans ce monde-ci, c'est vraiment la plus grande dissimulation qu'il y a. Vraiment, la lumière est complètement dissimulée. Winspan, s'il vous plaît.
6: Gracias, amigos. Tengo la duda si en cada grado al completar la medida de 10 sefirot alcanzamos también.
3: Est-ce que en chaque degré on atteint les 10 sefirot, on atteint aussi l'équivalence complète avec le désir du Créateur? Ok, très bien, c'est une très bonne question. Parce qu'en fait, le Rav, il en a parlé aussi. Niv va lui a demandé, voilà, qu'est-ce que c'est qu'en fait, que ça veut dire qu'il y a une partie dans le tout. Alors en fait, le Rav a dit que c'est pas une partie quantitative, mais une partie qualitative. C'est-à-dire qu'en fait, chaque degré d'atteinte, c'est pas une partie. En fait, c'est le tout, mais juste en petit. Tu comprends? Bon, si on revient même justement au dessin précédent, alors, voilà. Donc ici, on voit qu'une partie, une âme particulière, elle atteint un tout petit peu. Alors en fait, elle n'atteint pas une partie de la réalité, mais simplement dans un degré très petit. C'est ça ce qu'on veut dire par le fait qu'il n'y a pas de partialité dans la spiritualité. Toujours l'atteinte, elle est dans la disphérote, toujours c'est un degré complet. Dans la spiritualité, il n'y a seulement de la complétude. Il n'y a jamais des parties. C'est seulement dans notre monde qu'on a l'impression qu'on peut prendre comme ça une partie, un bout d'acier, le séparer en deux, donc on en a une partie. Mais en fait, dans la spiritualité, toutes les parties, ce sont des parties de la compétition. Est-ce que tu veux rajouter? Oui, moi je pense qu'en fait, ça vaut la peine de prendre un extrait du Balasulam. C'est le point 2 dans les Staklut Nimit. C'est avant le point qu'on a lu, mais là, justement, il commence d'une manière très simple et très précise tout ce sujet de la montagne et comment est-ce qu'une partie

0: partie la partie de l'âme, et qu'est-ce que c'est que la partie, qu'est-ce que c'est que le tout. Donc en fait, tout commence par le fait qu'il y a la créature et le créateur, et qu'il y a le cli et la lumière. Et il faut tout le temps être dans ces deux distinctions. Il y a tout le temps ces deux directions dans lesquelles on doit se rapporter au texte de source. Il y a la lumière, et on ne part pas de la lumière par elle-même, on part de cli. Mais voilà, donc lisons. Lisons, c'est vraiment, ça va beaucoup aider. Donc, on est dans le point 15, on est dans le livre. On est dans le point 2, Istaklut Nimit. Et c'est vraiment vers la fin du point 2 dans Istaklut Nimit. Toute chose spirituelle qui est vraiment unique et simple. Et qui, et de la manière, tu comprendras toute chose spirituelle qui en elle-même est unique et simple, mais inclut toutes les multiples formes du monde, et lorsqu'elle parvient à un receveur matériel est limité, alors le receveur y fait une forme distincte unique parmi la multiplicité des formes qui sont incluses dans cette essence spirituelle. Et selon cela, il faut toujours distinguer dans son don, béni soit-il, deux aspects. Le premier est la forme de l'essence de l'abondance supérieure avant qu'elle ne parvienne à la réception, lorsqu'elle a encore une lumière simple et inclusive. Le second, c'est après que l'abondance est parvenue à la réception, car ainsi elle a acquis une forme distincte et partielle selon la nature du receveur. Baltia 3, s'il vous plaît.
1: Что мы не одинаковы в получении, но одинаковы в отдаче. Как это понять? Это что мы?
0: Рав Марш, le Rav a dit que on n'est pas égaux dans la réception, mais qu'on est égaux dans le don.
2: Lo shavim be.
0: Oui, c'est vrai, oui. Ok, donc le Rav nous a expliqué que nos désirs, ils sont en fait dans une composition différente. Voilà. Toute personne fait quelque chose d'unique. Voilà, même quand on regarde à quel point est-ce qu'on ressemble dans ce monde-ci. Chacun a un corps comme ça de chair, et on a plus ou moins la même structure, voilà, le même corps, etc. Mais chacun a une composition différente, avec voilà des couleurs différentes, etc., etc. C'est comme un exemple, tu vois, que en fait nos désirs dans leur structure ils sont différents, il y a 6 ou 13 désirs, mais dans leur composition ils sont différents. Et ça fait que, en fait, on n'est jamais égaux dans le fait qu'on ressent dans la réalité. Mon sucré à moi, c'est jamais ton sucré à toi. Mais au-dessus de tous ces désirs-là, on met une intention dans le but de donner. Et en cela, on est égaux. Si, avec tous tes degrés, avec tous tes désirs, tu donnes dans le but de donner, et avec moi, tous mes désirs, je suis dans l'intention de donner, en cela, on arrive à l'équivalence. Et je vais rajouter qu'on a une seule source unique pour nous tous, et l'homme, il agit toujours selon tout ce qu'il ressent, tout ce qu'il pense, et en fait, tout en tout, c'est son impression de la lumière, c'est ce qu'on a entendu au cours. Ce que je ressens et ce que je pense, c'est dans la reconnaissance par rapport à ça. Hein. Et en fait, c'est juste mon impression de comment est-ce que la lumière m'agit. Donc c'est pour ça que mon impression à moi, elle est à moi, et toute la tienne, elle est à la tienne. Et comment est-ce qu'on peut s'arranger entre nous? C'est justement tout ça la question. Avec notre source commune dans le fait qu'on donne, plus on ressemble à la lumière, dans la mesure où on ressemble à la lumière, alors on est égaux les uns les autres. Et aussi, on ressent On ressent l'utilité, le bénéfice l'un dans l'autre. À quel point est-ce qu'on peut augmenter cette direction pour ressembler au supérieur, l'un depuis l'autre? C'est comme on a vu dans le dessin, que tout d'abord l'homme se corrige sa partie à lui, et ensuite son travail principal, c'est de s'inclure avec les parties qui se trouvent avec lui. Dans sa dizaine, dans la société, etc. Et tout ça, c'est dans l'intention, dans le but de donner. Avec ce qu'on peut atteindre ensemble, dans le temps de l'étude, c'est ce qu'il appelle la lumière qui ramène vers le bien. Oui, French, s'il vous plaît. Shalom Chaverim, Tod Rabba.
3: Bonjour les amis, merci beaucoup pour le cours. Nous avons la question d'un ami. Le Rav a dit que le général et le particulier sont égaux. Comment est-ce que dans la dizaine, pouvons-nous être comme le général et le particulier qui sont le même également? C'est la question d'un ami. L'individu et le collectif sont égaux et nous devons comprendre de quoi nous parlons. L'individuel et le collectif sont égaux, ça veut dire que dans la structure du général et de l'individu, il y a toujours 10 sphérot, ni plus ni moins. Le Rav a beaucoup mis l'accent dessus dans ce cours qu'on vient de voir. Pourquoi? Parce que, afin qu'il y ait quoi que ce soit dans la réalité, il faut qu'il y ait quelqu'un qui le ressente. Celui qui le ressente, c'est Malchut. Ça, ça fait partie de la créature. 9 sphérot au-dessus de Malchut, ça aussi, ça existe uniquement dans le ressenti de Malchut. Donc il n'y a pas une telle chose dans la réalité qui ne soit pas faite de 10 sphérot. Et c'est la raison pour laquelle, même si tu prends un petit détail de la réalité, elle n'aura pas 10 sphérot. Si tu prends toute la réalité, tu auras 10 sphérot. Et si tu prends toute la réalité, là aussi, il y aura 10 sphérot. Ça s'appelle... C'est pourquoi le général et le particulier sont égaux. Dans la dizaine, on peut regarder de ça de beaucoup de façons. Aussi, nous ne parlons pas vraiment du travail dans la dizaine actuellement, mais on peut regarder cette règle et la rechercher. Quand j'essaye de me ressentir incorporé de toute la dizaine, lorsque j'essaie de voir comment chaque ami, en fait, inclut toute la dizaine dans son cœur, donc nous essayons d'atteindre cette même loi que l'individuel et le collectif sont égaux, et ça, c'est un sujet profond en soi. Donc, continuons en passant à la Floride, s'il vous plaît.
0: Bonjour les amis, merci beaucoup pour l'opportunité pour poser une question. Donc, une question par rapport à ce qu'il y a dans le point 6, que tous les mondes sont créés pour Israël, pour lesquels on a donné la Torah et la Mitzvot, et le Créateur nous donne que le corps qui doit se purifier, se raffiner, c'est les paroles du Rav. Est-ce que vous pouvez expliquer pourquoi est-ce que c'est seulement pour Israël? Pourquoi est-ce que tous les mondes... Est-ce que c'est... Bon, il y a beaucoup de choses à comprendre ici. Bon, on n'a pas reçu la traduction, donc je vais traduire. Donc la question de Joe pose la question de c'est quoi la différence entre Israël et la nation du monde. Le Rav lui-même a posé cette question, enfin a élevé cette question. Bon, il faut en vérité, Joe, il faut savoir que le Rav nous a laissé sur la question, il nous a pas répondu. Mais en fait, c'est justement par rapport au lien, sur ce que c'est que c'est le corps, ce que c'est que l'âme. Donc en fait, il faut essayer de bien clarifier les choses. Qu'est-ce que ça peut dire qu'il y a des créatures, et qu'il y a Israël, et qu'Israël, ils doivent faire des mitzvot. Donc si on explique tout d'une manière intérieure, que tout se passe dans un seul homme, et qu'on sait qu'on ne parle que de désir, alors en fait, quand on a le désir de recevoir, ça s'appelle la créature. Et quand le désir de recevoir, il aspire déjà à être comme le créateur, ça s'appelle qu'il est Yachar El, et il doit faire sur soi des corrections pour être vraiment comme le Créateur. Et ça s'appelle faire des mitzvot. Et alors, tu vois comment est-ce que et Israël, les nations du monde, et les créatures, et les mitzvot, tout ça, ce sont des concepts où on parle dans l'âme seulement. Et c'est comme ça qu'on doit se rapporter au texte. Évidemment, il y a aussi une réalité matérielle, comme résultat des racines et aussi des branches, et aussi et c'est pour ça qu'il y a une telle image de la réalité avec des personnes différentes, etc. Mais en fait,

0: cœur. Et c'est en cela qu'ils peuvent aussi ressentir le mal. Que le, ce mal aussi, il a un but. Et on peut, pour qu'on puisse plus nous orienter vers les amis et atteindre la qualité du don. Et c'est en fait ça. C'est ça tout l'ordre du travail. Que tout d'abord, on doit travailler avec les kélim les plus purs, qui sont les kélim de Galgata Veinaim, Shoresh Aleph Bet, disons. Et ensuite, on peut aussi rajouter le clé de réception dans le but de donner. Donc en fait, vraiment, on essaie vraiment d'atteindre le supérieur, de l'atteindre, d'aspirer au lien avec lui pour qu'on puisse réaliser notre rôle en cela tout en tout. Women Turkey 3, s'il vous plaît.
1: Shalom. Çalışma ile askeri ıslahı edinen kaplarda Hohmann'ın aydınlatılmasını nasıl hissedeceğiz, anlayacağız.
0: Comment?
1: Teşekkürler, thank you.
0: Se traduit l'illumination de Chochma dans les kelim qui ont reçu une correction très petite. On n'a pas reçu la traduction, peut-être qu'en anglais tu peux poser la question?
1: Translate. How should we interpret the illumination?
0: En anglais, oui. Donc, comment est-ce qu'on devrait traduire l'illumination de Chochma dans les kelim qui ont atteint une correction à travers les kelim qui ont été corrigés?
1: Dear Asaf.
2: Yes.
1: Dear Asaf, can I explain? After the attainment of the
0: oui, en fait, après l'atteinte du degré correction minimal, comment est-ce qu'on peut comprendre l'illumination de Chochma dans le kli? La correction minimale dans l'état minimal de l'âme, si j'ai bien compris la question, en fait, comment est-ce qu'on peut comprendre l'illumination de Chochma qui se révèle dans le kli? Alors regarde, l'illumination de Chochma, elle se révèle à partir de l'illumination de Chassadim. Ça veut dire que on a toujours une correction du kli qui se trouve dans une qualité de don, qui est inverse à sa nature originelle, qui est dans le but de recevoir. Et la correction de l'âme, ça s'appelle l'illumination de Chassadim. Et en dans l'illumination de Chassadim se révèle l'adhésion au Créateur, et ça s'appelle la lumière de Chochma, l'illumination de Chochma. Mais l'illumination de Chochma doit toujours se révéler dans l'illumination de Chassadim, peu importe de quoi est-ce qu'on parle. On arrive à la fin. Avi, est-ce que tu veux dire quelque chose pour la fin? Oui. Justement, en continuation à la question de l'ami et de ce qu'on a entendu dans le cours. Il n'y a pas de changement dans la lumière. Il y a seulement une seule lumière. Tous les changements ne sont que du côté de la Tekelim, comment est-ce qu'ils l'atteignent. Et c'est pour ça qu'on a besoin de remercier, qu'on a encore où arriver, et que probablement on a déjà ressenti beaucoup de changements entre nous et lui, qu'on a encore beaucoup de corrections entre nous. Et quelle chance est-ce qu'on a que ce soit comme ça. Oui, les amis, donc merci beaucoup pour tous pour votre participation. On est désolé pour le fait qu'on n'a pas réussi à répondre à toutes les questions, même ici dans le hall il y en avait. Mais bon, demain, vous pouvez rajouter comme question. On a encore des annonces aujourd'hui et tous les mardis, de 19h30 à 21h, heure d'Israël, on a des cours sur les assiettes du Rabash, tout est traduit. C'est pour tous les étudiants de la communauté d'étudiants et les nouveaux étudiants et les anciens étudiants. Et encore une annonce, les amis, pour une expérience de Kabbale pour la nouvelle année, on vous invite pour une soirée spéciale de connexion, de pensée, de réflexion. Comment est-ce qu'on va se construire une bonne année? C'est ce qui se passe comme lundi, le 7 septembre 2026 à Ashkelon. L'événement sera dirigé par Gilad Shadmon et Oren Lev, et tout le monde est invité, même les proches, même les amis, mais et les nouveaux et les anciens. Vous allez avoir le lien qui est envoyé par mail, et on finit en chanson.

0: Shalom, frères.
1: Bonjour, les amis. Dans la première partie du cours, aujourd'hui, on va étudier un cours du Rav du 4 juin 2002. Le cours est basé sur l'article « Quel est le manque principal pour lequel il faut prier ?» dans le livre des écrits du Rabash. On va lire ensemble l'article dans la dizaine. On a 21 minutes pour l'article. Le manque principal pour lequel il faut prier, quel est-il? Il est connu que la création accole les manques. C'est pourquoi elle est appelée existence à partir de l'absence. Et l'homme créé est empli de manque. Et du fait de cela, afin que l'homme réussisse dans le travail, qui va remplir ses manques, il doit savoir d'abord quel est le manque principal auquel il doit donner priorité sur tous ses manques. Et étant donné qu'il y a des manques spirituels et des manques matériels, nous devons d'abord clarifier ce que l'on appelle spirituel et ce que nous nommons matériel.
0: Et
1: voici que dans le livre Introduction à la sagesse de la Kabbale, il est écrit là, et voici ces mots. Et avec cela, tu comprendras la définition véritable pour distinguer entre spiritualité et matérialité, car tout ce qui possède un désir de recevoir complet dans tous ses aspects, qui est la prina d'Aled, est appelée matériel et se trouve dans chaque détail de toute la réalité disposée devant ses yeux dans ce monde-ci. Et tout ce qui est au-dessus de cette grande mesure du désir de recevoir est considéré du nom de spiritualité. Selon cela, il en ressort que matérialité est appelée ce qui appartient à remplir notre désir de recevoir, c'est-à-dire que tout ce que l'homme travaille pour son propre bénéfice est appelé matérialité. Et ce pourquoi il travaille pour le bénéfice du Créateur est appelé spiritualité. Et selon ce qui a été dit, il est évident que pour le cli de la matérialité, c'est-à-dire le manque de remplir son propre bénéfice, nous n'avons pas à nous soucier de nous procurer un cli du désir de recevoir dans le but de recevoir. Du fait que de tels kelim nous ont été donnés par le Créateur immédiatement à la révélation de la création. Comme il est connu que la pensée de la création, appelée de son désir de faire du bien à ses créatures, a créé existence à partir de l'absence, le désir de recevoir, qui aspire à recevoir du bien et du plaisir. Et le Créateur assurément remplit ce clé selon son désir béni soit-il. Il s'ensuit que pour les kelim de réception, il n'est pas nécessaire de demander. C'est pourquoi la prière que l'on fait pour la matérialité n'est que pour le remplissage, c'est-à-dire que le Créateur nous remplisse tout ce que nous ressentons comme nous manquant, car le ressenti du manque est ce qui nous apporte des souffrances, et les souffrances dans notre ressenti sont la cause pour laquelle nous faisons tout ce qui est en notre capacité pour remplir nos manques. Il n'en est pas ainsi au moment où nous devons prier pour la spiritualité, que le Créateur remplisse notre manque, car le manque pour la spiritualité soit la raison pour prier, qu'il remplisse notre demande, du fait que nous avons des souffrances, du fait que le manque n'a pas encore reçu de remplissage. Or, ce manque n'est pas encore né en nous, c'est-à-dire qu'il nous manque de remplir le colis appelé clé des dons. Comme il a été dit plus haut, que telle est la différence entre spiritualité et matérialité, que le clé matériel est appelé clé de réception, qui veut remplir son propre bénéfice. Et le clé spirituel est appelé clé qui veut précisément remplir le bénéfice du Créateur, et à l'opposé de son propre bénéfice. Ce cri-là n'existe pas dans la nature de la création, car du côté de la nature, l'homme naît seulement avec un cri d'utilité pour lui-même. Et ce que nous disons à notre corps, que nous devons travailler pour l'utilité du Créateur, cette notion-là, il ne sait même pas ce qu'on lui parle, ce dont on lui parle. Car il ne lui est jamais venu à l'esprit qu'il n'y a une notion de ne pas regarder à son propre utilité, mais qu'il pense toute la journée à l'utilité du Créateur. Et en particulier lorsqu'il entend qu'il vaut la peine de renoncer à des plaisirs qui appartiennent à l'amour de soi pour l'utilité du Créateur. Et la chose est tellement étrange pour le corps que lorsqu'il entend qu'il faut travailler uniquement dans le but de donner, aussitôt il devient rusé et demande « Je veux savoir si tu vois des personnes qui vont dans cette voie pour lesquelles toi aussi tu veux faire comme elles. D'accord, je serai d'accord avec toi. » Mais dis-moi toi-même, combien de personnes vois-tu dans toute la pensée, dans leur vie, et seulement de s'inquiéter de ce qui touche à l'utilité du Créateur, et non à leur propre utilité? Et si l'on dit que, oui, tu sais qu'il y a des personnes qui vont dans cette voie, mais combien on investit d'efforts et de temps pour avoir la capacité que toutes leurs actions soient seulement dans le but de donner? Et surtout, combien de temps cela doit prendre? Un mois, deux mois, un an, deux ans, et encore plus, il devient rusé pour demander si tous ont investi du temps et de l'effort, ont-ils réussi à recevoir ce degré qu'ils puissent orienter toutes leurs actions dans le but de donner? Et par ces paroles-là, ils ont la force d'éloigner l'homme du travail qui appartient à la voie du don. Il en ressort de tout ce qui précède que, concernant la spiritualité, appelé faire contentement à son formateur, l'homme n'a pas un tel manque. Mais au contraire, s'il vient à l'homme une quelconque pensée qu'il faut faire quelque chose pour donner au Créateur sans aucune contrepartie, aussitôt se dressent contre lui toutes les pensées et les désirs du corps, écrit, ne sois pas stupide et différent pour aller à l'encontre de la voie du monde, qui savent que l'essentiel de ce qui oblige à travailler, la cause en est l'utilité propre. Et c'est seulement avec cette force qu'il peut s'occuper de la Torah et des mitzvot. Et bien qu'il sache qu'il faut travailler à l'Ishma, mais à cela, il y a une réponse générale, qu'il accomplit ce qu'on dit nos sages. Toujours, un homme doit s'occuper de la Torah et des mitzvot, lo lishma, étant donné que dans de lo lishma, il méritera l'Ishma. Mais il n'est pas nécessaire de s'inquiéter de cela, c'est-à-dire de s'examiner lui-même s'il est vraiment un peu rapproché de l'aspect de l'Ishma. Mais il sait que la fin de l'honneur viendra, c'est-à-dire qu'il parviendra sûrement à l'aspect de l'Ishma. Et de toute façon, il n'est même pas nécessaire de penser quelle est l'explication de l'Ishma. Car dans une chose qu'il n'est pas tenu de faire, il n'est pas nécessaire de penser et d'entrer dans les détails pour savoir quelle en est la notion. Mais il vit comme la collectivité tout entière. C'est pourquoi il y a une grande distinction entre la prière que l'on prie pour la matérialité et la prière que l'on prie pour la spiritualité. Car pour la spiritualité, il faut d'abord prier pour le kli, c'est-à-dire pour le manque. C'est-à-dire qu'il ressente peine et souffrance du fait qu'il n'a pas ce cri-là appelé désir, c'est-à-dire qu'il aspire à faire contentement à son formateur. Et sont si selon cela qu'ils ne doivent pas prier pour le remplissage du manque, comme dans la matérialité, où il a un manque et demande le remplissage du manque, du fait qu'il n'a pas encore quelconque lit de spiritualité, comme c'est mentionné. Et c'est pourquoi l'homme qui va prier pour la spiritualité, il doit prier pour le kli, que le Créateur, béni soit-il, lui donne un kli, qu'il veuille donner au Créateur. Et ensuite, lorsqu'il a un kli qui appartient à la spiritualité, alors il peut prier pour l'abondance, qu'elle entre dans le kli spirituel.
0: Il
1: nous ressort de ce qui précède que le manque véritable pour lequel il doit prier pour le Créateur doit être pour le kli. Et cela va selon la règle, il n'y a pas de lumière sans kli. Et lorsqu'il prie pour un manque véritable qui lui manque, alors vient la réponse à la prière, c'est-à-dire que le Créateur lui répond, lui donne un nouveau kli. Et c'est comme il est écrit, « Et j'ôterai le cœur de pierre de votre chair, et je vous donnerai un cœur de chair. » Et au sujet de ce manque, j'ai entendu de mon père et maître de mémoire béni, qui a dit au nom de son maître, l'admor de Poursof de mémoire béni, sur le verset ordonne à Aaron. Et l'explication de Rashi, il n'y a pas de tzav si ce n'est une expression de zèle, immédiatement et pour les générations. Rabbi Shimon a dit, le verset doit d'autant plus inciter à l'endroit où il y a un manque de bourse. Et il a expliqué cela simplement. Bourse est un kli où l'on met de l'argent. Et dans le monde, il est d'usage de s'inquiéter et de donner de l'effort afin d'obtenir de l'argent. Et il a dit, d'autant plus, l'homme doit-il s'inquiéter à l'endroit où il y a un manque de bourse. L'intention est un manque de kli. Et cela est comme nous avons expliqué que dans la spiritualité, l'homme ne doit pas prier que le Créateur lui donne abondance et lumière, mais il doit d'abord s'inquiéter d'avoir un kli, c'est-à-dire un désir et un intérêt de donner au Créateur. Car du fait de la nature, nous avons un désir uniquement et seulement de recevoir et non de donner. Mais selon ce qui a été dit, lorsque l'homme entre dans le travail sacré et veut parvenir à sa perfection, il doit investir toutes ses forces afin qu'il atteigne le désir, qu'il veuille faire contentement à son formateur.
0: Et
1: sur cela, il doit concentrer toutes ses prières, que le Créateur, béni soit-il, l'aide et lui donne ce nouveau kli. Et dire devant lui, Maître du monde, comme tu m'as donné un kli depuis le début de ma création dans ce monde-ci, qui est uniquement et seulement de recevoir pour mon propre bénéfice. Je te demande, donne-moi maintenant un nouveau kli, c'est-à-dire que j'ai un désir uniquement et seulement de te donner contentement.
0: Et
1: il ne faut pas demander comment est-il possible de prier qu'il lui donne un kli, appelé désir de donner, alors qu'on dit qu'il ne lui manque pas ce kli, car il ne ressent pas que cela lui manque. Et si c'est ainsi, comment est-il possible de demander une chose dont il n'a pas le manque? Et bien qu'il voit qu'il n'a pas ce kli-là, appelé désir de donner, cependant, nous ne disons pas que tout ce que l'homme n'a pas est appelé qu'il lui manque, comme il est écrit à propos des sphirotes supérieures, car la sphira de Bina, car il désire la bonté, bien que, par le Tzimtzumbet, nous ayons appris qu'elle est sortie de la tête de Ari Hanpin, néanmoins, elle est considérée comme si elle n'était pas sortie. Bien qu'elle n'ait pas de Chokhma, cependant, cela n'est pas considéré comme un manque, car il ne lui manque rien. Nous voyons que, quand une chose qu'il n'a pas est considérée comme un manque, c'est précisément lorsqu'elle lui manque. Et plus encore, il faut ressentir des souffrances du fait qu'il ne l'a pas. C'est-à-dire, même s'il ressent qu'il lui manque, mais qu'il n'a pas de souffrance du fait qu'il ne l'a pas, cela n'est pas encore considéré comme un manque. Et si c'est ainsi, comment peut-il prier pour une chose qui ne lui manque pas?
0: C'est
1: pourquoi il incombe à l'homme de penser au but de la création, qui est connu comme étant de faire du bien à ses créatures. Alors si l'homme commence à examiner ce bien qui se trouve parmi les créatures, c'est-à-dire ceux dont ils jouissent de ce monde, du bien et du plaisir que le Créateur veut leur donner, et qu'ils ne trouvent pas cela parmi les créatures, de là il en vient à la reconnaissance qu'il y a certainement une cause qui empêche les créatures d'accéder au bien et au plaisir, et que du fait de cette cause, l'abondance supérieure ne peut se révéler, et c'est pourquoi le but de la création ne peut parvenir à sa perfection. Et lorsqu'il se regarde lui-même, il dit que tout ce qu'il voit, que les créatures ne sont pas parvenues à recevoir l'abondance, certainement la cause en est qu'ils n'accomplissent pas la Torah, les mitzvot, comme il convient d'accomplir le commandement du roi. Et cela est comme on dit dans le sage, le Créateur a voulu donner du mérite à Israël, c'est pourquoi il aura multiplié la Torah et les mitzvot. Il en ressort de là que par les mitzvot, par la Torah et les mitzvot, ils peuvent mériter le bien et le plaisir. Cependant, la question se pose, pourquoi n'accomplissent-ils pas la Torah et les mitzvot comme il convient de servir le roi? Alors il dit que c'est du fait qu'il nous manque le ressenti de l'importance qui se trouve dans la Torah et les mitzvot. Et de même qu'il nous manque l'importance du commandement qu'il nous a ordonné d'accomplir sa Torah et ses mitzvot. Et l'homme en vient alors à une décision complète, que seul le Créateur peut corriger cela. C'est-à-dire que si le Créateur nous révélait un peu de lumière de la Torah et des mitzvot, que nous ressentions le plaisir qu'il y a en elle, assurément, chacun aurait la capacité de servir le roi de tout son être et de toute son âme, comme il convient à ceux qui ressentent la grandeur du roi. Et c'est pourquoi, sur quoi faut-il prier le Créateur qu'il donne un peu d'abondance supérieure? Alors, tous s'occuperont de la Torah et des mitzvot comme il convient, sans aucune négligence. Cependant, nous voyons ce que dit le Hari de mémoire béni, qu'il n'y avait pas là-bas de Noukva comme il convient. C'est pourquoi il y a eu la brisure. Et l'Opnimi explique les paroles du Rav de mémoire béni, du fait que l'abondance supérieure doit venir dans un kli, qui recevra l'abondance dans le but de donner. Et du fait que la lumière était plus grande que ce que le kli était prêt à recevoir, c'est-à-dire que le kli doit recevoir la lumière exactement selon ce qu'il est possible d'orienter dans le but de donner. Et pour une lumière aussi grande, il n'avait pas la capacité d'orienter dans le but de donner. C'est pourquoi la lumière devait entrer dans des kelim, dans le désir et dans le but de recevoir. Et cela s'appelle klipa. Et il s'ensuit que les kelim se sont brisés, ce qui signifie que dans ces kelim-là, si une abondance vient, alors toute l'abondance ira aux extérieurs, c'est-à-dire au clipote. Et cela ressemble à ce que l'on dit, que le clip s'est brisé, on ne met rien à l'intérieur, car tout tombera dehors. C'est pourquoi l'homme ne doit pas prier pour qu'on lui donne de l'abondance d'en haut, car assurément, tout ira aux extérieurs. Plutôt, et il priera le Créateur qui lui donne un clé qui est le désir et l'attrait de donner au Créateur. Et lorsque ce clé lui sera donné, alors assurément l'abondance supérieure se révélera à l'homme et il ressentira le bien et le plaisir qui étaient dans la pensée de la création de faire du bien à ses créatures. C'est pourquoi il faut demander au Créateur ce qui manque vraiment à l'homme. Et c'est le clé de donner. Et pour les autres choses, il n'a pas prié.
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1: פסון קור דו 4 juin 2002. On a lu un article Le manque principal pour lequel il faut prier, quel est-il? Du tome 2, les degrés de l'échelle, page 39, Parashat Tzav. Tout le temps, on s'embrouille. Qu'est-ce que le travail et qu'est-ce que la récompense? Mais, du fait que le but de la création est de faire du bien à ces créatures et que l'état d'achèvement du travail, c'est le repos. Il faut comprendre à partir de là qu'en fait, tout dépend de ceux qui reçoivent. Et le travail peut être une récompense, et le travail peut être ressenti comme du repos, et l'effort dépend seulement de la relation qu'on a envers lui, le ressentir comme un effort ou le ressentir comme un délice, et non comme un manque. Parce que même maintenant, on se trouve dans l'état de la fin de la correction, mais il faut simplement corriger ces définitions. Oui, qui sont nous? Ce qui nous apparaît comme travail, ce qui nous apparaît comme effort, ce qui nous apparaît comme souffrance, ce qui nous apparaît comme récompense. Et le Baal HaSolam écrit dans les lettres 146, je crois, quelque chose comme ça, que toutes les souffrances, ça vient de l'éloignement. Toutes les souffrances sont de l'éloignement du paiement par rapport au travail. Que si un homme recevait immédiatement un paiement pour chaque action, vraiment immédiatement, comme un épicier, disons, oui, qui vend pour 10 shekels, il sait que 2 shekels, il les met dans sa poche, oui. Encore 10 shekels, alors c'est encore 2 shekels dans sa poche. Alors, à chaque instant, pour chaque effort, il met 2 shekels dans sa poche, alors ça couvre immédiatement son effort, et l'effort ne lui apparaît plus comme un effort, mais comme une récompense sur place. Et il ne ressent qu'une peine. Ça, c'est toute la notion. C'est pour ça que toutes ces choses. C'est pour ça que tout dépend de la relation de l'homme. C'est pour ça que notre travail, c'est seulement de corriger l'équilibre. Notre ressenti, notre définition intérieure de ce qui sera pour nous récompense, effort, paiement. Et alors finalement on arrive à ce que l'effort, ce concept, il disparaisse. Le paiement, il remplace tout le travail, l'effort et les souffrances. Et alors on entre dans un état où il n'y a que bien et délices. Et tout ça, c'est seulement parce qu'on a corrigé le kelim et on a ressenti ce qui auparavant ici se déversait sur nous, mais on le ressent dans de nouveaux kelim, dans d'autres discernements, dans un sens nouveau. Ok. Quoi, t'as pas trouvé? Bon, j'ai déjà dit plus ou moins ce qu'il fallait faire. Voilà, c'est une lettre. Non.
4: Ken, Kouf Samadal et Samahai.
1: Voilà, 164-165. C'est dans les lettres sacrées, page 164-165. Cette lettre-là, oui. Bon, voilà, on en a parlé plus d'une fois, donc voilà. La notion de travail et de récompense, oui. L'étudiant. Il dit dans l'article qu'il faut parvenir à un manque, à un clé pour la spiritualité. Que dans la corporalité, on veut un remplissage, dans la spiritualité, il faut qu'il y ait un manque qui soit un cli. Sans manque, c'est impossible. Le cli, il faut qu'il y ait un cli. La question c'est, qu'est-ce que le manque, qu'est-ce que le cli, hein? À quoi est-ce que tu aspires? Selon à quoi est-ce que tu aspires, tu auras... qu'est-ce qui sera pour toi une récompense, oui? Voilà. Donc, alors... En fonction de ça, on peut dire, si la récompense pour toi, c'est de donner, l'occasion de donner, et que tu rentres dans un état où en effet tu peux faire une telle chose, alors voilà, on a fini. T'es parvenu au repos et au bonheur. Alors comment est-ce qu'on fait pour que le manque soit de donner? C'est ce qu'il dit, que le manque principal pour lequel il faut prier, c'est le nom de l'article. Voilà, parce que si tu parviens à un manque de donner, alors ce qui se révèle dans le cri s'appelle la fin de la correction. Alors tu n'as plus aucun problème à te sentir bien.
4: Non.
1: Oui, bon, quoi? Justement, c'est la question. Comment est-ce qu'on fait pour que le manque soit de donner? Le manque de donner, c'est quelque chose qu'on peut recevoir seulement du Créateur. Parce que chez lui, il y a, pour ainsi dire, ce manque de donner. Alors, qu'est-ce qu'il dit? Il dit qu'il faut prier pour ce manque principal. Alors, prie. Tout écrit dans le titre. Voilà. Oui? Le manque principal pour lequel il faut prier. Bon, alors c'est quoi la question? Étudiant, alors comment est-ce qu'on parvient à un état où la prière ne s'occupe pour ça? Le rab, ça, on n'en est pas capable. Là, on arrive à la limite. Parce que, en fait, c'est contre notre nature. Et c'est vraiment ce qu'on appelle « je me suis efforcé et j'ai trouvé ». Vraiment. Parce qu'on n'a aucune possibilité, où que ce soit en nous, ou dans notre réalité, de trouver un tel manque. Voilà. Ne nous faisons pas d'illusions. Enfin, on n'en a pas. Mais donc, comment prier pour ça? Pour qu'il vienne. Pour qu'il vienne un désir, pour avoir le désir. C'est ce qu'on appelle de l'olichma, on vient à l'olichma. Que tu demandes, sans avoir quoi demander. Voilà, pourquoi est-ce qu'il y a la dissimulation? C'est pour que tu demandes à vouloir donner. Maintenant, si maintenant tu voyais ce que c'est que de donner, tu ne le demanderais pas. Alors, on t'enferme l'accès et tu es comme si tu es prêt à le demander. Maintenant, la question, c'est comment est-ce que tu demandes quelque chose que tu ne connais pas? Parce qu'on sait que un kli, ça veut dire que j'ai une connaissance de ce qu'est le kli. Je demande ce qui me manque. Et alors, je demande. Et alors, on me dit, même si tu demandes de loin, comme on dit, sans avoir de rechimot, ni de véritables désirs, mais de l'olichement, on en vient à l'olichement. Donc fais-le. Efforce-toi. Pourquoi est-ce que tu ferais ça? Hein? En vérité, si dès le départ, tu étais constitué uniquement du désir de recevoir, alors tu ne pourrais pas le faire. Mais du fait que tu as en toi une sorte de désir de donner, simplement, c'est juste que c'est corrompu. Cette étincelle issue de la brisure de Kelim, elle est captive du désir de recevoir, hein? Alors, toi, c'est comme si tu peux dire que tu veux donner, que tu ressens des souffrances, et que ça te donne la possibilité de faire une certaine préparation jusqu'à ce qu'on te donne cette force. Et ça s'appelle que tu franchis le marsom. Mais toutes ces choses-là, en fin de compte, elles sont à condition que tu ne saches pas ce que c'est. Parce qu'à partir de là, justement, on comprend à quel point est-ce que la dissimulation est une chose nécessaire, sans laquelle on... Quoi? Est-ce que je suis fou? Voilà, mourir, vraiment, c'est la chose la plus pire, la plus opposée, oui? Comment est-ce que je pourrais demander une telle chose? Mais c'est comme ça que la dissimulation me permet de le faire. Hein? Voilà. Donc pourquoi est-ce que je le fais? D'un côté, la dissimulation me le permet. De l'autre côté, c'est parce que l'étincelle en moi me le permet également. Voilà. Elle me pousse pour que, comme ça, comme si je le veuille. Comme si. Et tout ça, ça se passe sur le plan au niveau de ce monde-ci. C'est aussi un mensonge, c'est aussi un mensonge. Et alors, comme ça, je suis vite aussi dans le mensonge. Ça s'appelle le temps de la préparation. Maintenant, pourquoi est-ce qu'on a besoin de toutes ces choses-là? Parce que quand même, c'est quand même assez brouillé, tout est dans le mensonge. Qu'est-ce que le Créateur a à voir avec ça? Pourquoi est-ce qu'il a posé une telle condition? En fait, il a posé cette condition pour une raison très simple. C'est pas comme ça pour qu'on fasse soi-disant des souffrances, des efforts, et comme si on passe à la vérité. Mais en fait, c'est parce que dans ces états de mensonge, on commet des fautes volontaires et des erreurs. Et c'est de cela qu'on aura besoin ensuite. C'est-à-dire que c'est pas de bonne chose, voilà. Que tu pries ici, que tu travailles, que tu donnes, tu n'en as pas besoin ensuite. T'as besoin de toutes choses, hein, de donner et de travailler pour que tu commettes des fautes volontaires. Et si tu as assez de fautes volontaires, alors le Créateur voit que tu as fourni assez d'efforts pour échouer à cette fois, et alors il te fait franchir le marsom. Voilà. C'est de ça que tu auras besoin ensuite. Tu n'emportes rien dans le monde à venir à part le mal. Voilà. Alors, pourquoi est-ce qu'on prie? Étudiant. Pour faire des fautes volontaires.
5: Ken.
1: Oui, Laura. Étudiant. Donc, il est écrit que je dois prier le Créateur pour qu'il me donne un clé dans le but de donner. Étant donné que je ne sais pas ce que c'est un clé dans le but de donner, il en ressort que je prie le Créateur qui me donne quelque chose qui n'est pas correct. Le Rav, toi, tu as peur que, du fait que tu ne sais pas ce que c'est qu'un clé de donner, dans le but de donner, alors tu risques d'adresser une prière incorrecte et que le Créateur te donne quelque chose que tu demandes, oui? Et que tu recevrais quelque chose dont tu n'as pas besoin. C'est-à-dire qu'il y a ici plusieurs questions. Tout d'abord, est-ce que l'on peut prier pour une chose qu'on ne connaît pas? Ça, c'est le premier point. Quand tu pries, De cette manière, est-ce que le Créateur entend ta prière? Est-ce qu'il te donne vraiment ce que tu demandes? Tout en sachant clairement que toi-même, tu ne sais pas ce que tu veux, oui? Et cette chose peut, en fin de compte, être nuisible. Que ce qu'on te donne d'en haut, ça peut être nuisible, oui? Bon. C'est vraiment la question. Tout d'abord, comment est-ce qu'il peut y avoir une prière si ce n'est pas le ressenti du cœur? C'est pas possible. La prière, c'est vraiment ce que le cœur ressent au plus profond de lui. Et pas quelque chose comme ça que je viens d'entendre dans une publicité et que je le veuille. Hein? C'est-à-dire qu'une prière, ça s'appelle un manque véritable que mon cli engendre vraiment depuis son intérieur, vraiment depuis son intérieur, et pas quelque chose que j'entends de l'extérieur. Et depuis son intérieur, le cli ne peut engendrer un manque que par la lumière qui donne au cli d'en haut. C'est ce qu'on étudie dans notre sagesse. C'est-à-dire qu'en fait, c'est le Créateur qui crée les prières, ce manque-ci, et pas moi. Et ensuite, peut-être que je le ressens, c'est aussi une question. Est-ce que je ressens mon véritable manque intérieur, celui qui est dans le cœur? Et ensuite, à ce manque, il donne aussi un remplissage. Hein? Et c'est déjà, c'est-à-dire que lui crée le cli et lui donne le sage, hein, le Créateur. Alors où est-ce que moi je suis là-dedans? Moi, je suis seulement celui qui ressent que toutes ces actions passent sur moi. C'est la seule chose qui me reste réellement dans tout ce système. Et s'il en est ainsi, qu'est-ce que j'ai à craindre? Je dois seulement tout le temps m'efforcer autant que possible d'être véritable avec ce que je ressens et le relier à lui, au Créateur, comme à la seule source qui accomplit toutes les actions. C'est-à-dire ne pas me mentir sur ce qui me vient de lui et rester fixé uniquement là-dessus. Voilà, faut rien de plus. Si un homme regarde seulement le Créateur et sait que tout vient uniquement de lui et qu'il veut constamment vérifier ce qu'il reçoit exactement, que ce soit bon ou mauvais, vraiment peu importe, mort, mensonge, tout. Mais autant que possible, de manière ouverte. Voilà, jeter toutes les clipotes, toutes les confusions, toutes les formules, toutes les habitudes, tout ce qu'on lui a appris. Voilà, tu comprends? Est-ce que tout le monde raconte? Vraiment enlever réellement autant que possible toutes les perturbations. Oui. Et se relier là à l'intérieur avec le Créateur, voilà, c'est tout, il n'y a rien de besoin de plus. Tous les discernements, tu les recevras de là, et tout le chemin de la chaîne de cause et effet te conduiront exactement au but. Parce que si un homme pense que au moins le cli vient de lui, oui. Alors, ça aussi, c'est pas correct. La lumière, le remplissage, évidemment que c'est pas correct. Alors quoi? On dit aussi dans la prière qu'on demande d'avoir une prière. Qu'on demande une prière avant la prière. Voilà, toutes sortes de choses comme ça. C'est-à-dire que tout ça, ça a réellement été clarifié par les kabbalistes qui nous ont composé les livres de prière. Ouais. Il ne faut pas s'imaginer que quelque chose vient d'en bas. D'en bas, tu peux seulement t'occuper des discernements, des distinctions. Discerner chaque chose qui vient à toi, c'est tout. T'es seulement l'élément qu'il ressent. À part ça, il n'y a rien. C'est la bonne approche. C'est-à-dire que comme ça, tu ne t'embrouilleras pas, chaque fois tu resteras à ta place. Tu n'auras pas d'orgueil et tu n'auras pas d'honneur, ni soudain une sorte de lubie où toi aussi tu ferais quelque chose. Mais vraiment, ça donnera. Mais ça, c'est dit par rapport au créateur, par rapport à la société et à l'environnement en général. Tu dois les utiliser pour aiguiser le lien avec le créateur, pour réellement te nettoyer de toutes les clipotes, de toute la confusion et... Comment dire ? Que les yeux ne voient pas tout très bien. De tout ce brouillard, oui, voilà. De tout ce brouillard. Tu comprends ? Pour ça, tu as besoin de la société. Des amis. Et là, tu dois déjà travailler. Dans le brouillard, oui. Oui. Les gens. Alors, qu'est-ce que ça veut dire être dans la joie ou sur la ligne droite ? Si tu dois vérifier ton état et tout le temps approfondir... Quand tu vas vérifier le lien, ce que tu reçois, qui et quoi, ces vérifications-là font déjà naître en toi une relation raffinée. On peut dire ça comme ça, voilà, qu'elle est raffinée. Voilà, raffinée. Tu discernes qu'il y a une droite, une gauche, un milieu, et là tu commences à discerner que de tes actions, nous te connaîtrons. Tu vas vérifier les actions. Comme c'est écrit que celui qui ne connaît pas les commandements de son maître, comment le servira-t-il, hein? Voilà. C'est-à-dire qu'en fait, tu commences à recevoir quelque chose de lui et à partir de là, tu commences à rentrer dans la notion. L'étudiant. Mais on apprend qu'avant le marsom, la plupart des choses qu'on reçoit, c'est le rab. Moi, je ne sais pas ce qu'il y a avant le marsom, après le marsom. Maintenant, je dois faire ça à partir du moment où je veux entrer en contact avec la divinité, avec le supérieur. Maintenant, je dois faire ça et tout le temps. Il n'y a rien d'autre, en fait. Toutes les autres choses, tu les recevras comme résultat de ce lien. Et alors, ce lien-là déterminera pour toi ce qui passera sur toi. C'est ainsi que tu le ressentiras. Oui. Oui. Étudiant, qu'est-ce que c'est que toutes ces choses que tu reçois en essayant de créer le lien? Qu'est-ce que tu reçois? Alors, tout ce qui viendra sur toi, tout le discernement, tous les ressentis, ce que le Créateur veut de toi, ce que tu dois être, comment réagir, à quoi penser, tout ça, tu le ressentiras de l'intérieur. Très simplement. Comme résultat d'un effort pour ressentir son don envers toi. Voilà. L'étudiant, qu'est-ce que c'est que l'effort de ressentir mon don? Qu'est-ce que c'est que cet effort concrètement? Qu'est-ce que c'est que cet effort? Concrètement, l'effort, il commence dans la société. C'est-à-dire que, à l'intérieur, quand tu cherches où est-ce que je trouve, où est-ce que je ressens un certain point où je pourrais avoir un lien avec le Créateur, comme si par exemple, maintenant, tu ne te souvenais pas d'un de tes oncles. Maintenant, je te rappelle que tu as un oncle Shmuel. L'oncle Shmuel, tu commences à stabiliser son image, il est comme ci, comme ça, il y a ci et ça, il vit ici ou là, il a un visage comme ça, il a telle ou telle chose, et tu commences en fait à te relier à ça, oui? Non. À trouver le point que tu as dans ta mémoire, dans ton cœur, envers lui, oui? Alors c'est la même chose, tu te trouves dans toutes sortes d'événements, dans ce monde-ci, et soudain tu te souviens, ah, le Créateur, oui? C'est... Donc, en fait, maintenant tu cherches où est-ce que se trouve ce point-là? C'est-à-dire, quelles données est-ce que j'ai sur lui? Où il est son dossier chez moi? Tu trouves son dossier, alors c'est-à-dire que maintenant tu te souviens de qui il est et de ce qu'il est. Et tu cherches exactement le point d'accroche, oui? Donc le point de connexion, là où toi tu es, là où lui il est. Et là où vous reliez. Et c'est dans le cerveau et dans le cœur. Si tu ne l'as pas encore, alors ouvre le dossier, inscris-y un petit peu et voilà. Et en fait, une impression, une image, c'est quoi? C'est une impression. Quand je parle de mon oncle, alors je dis pas que il a comme ça de grandes oreilles ou des yeux gonflés. Pour moi, il est aussi ça. Mais pour moi, c'est surtout sa figure intérieure. Comment il est, qui il est, comme une personnalité, oui? Alors, de cette manière, tu peux aussi, petit à petit, parler de ton lien avec le Créateur. Pas comme une personnalité animale que Dieu nous en garde, mais de tes impressions. Donc toi tu dis que ça vient de mon désir de faire un lien avec lui, mais alors, cette impression elle vient comme résultat de ton désir de créer un lien avec lui, comme il est écrit qu'on doit être dans l'effort pour être en lien comme Israël, la Torah et le Créateur sont un. Que t'aspires à être dans un tel point d'accroche où t'accroches à lui par les actions qu'il te conseille d'accomplir, oui? Ces actions-là, elles sont au-dessus du Marsom. Mais même ici, en dessous du Marsom, on a également comme si quelque chose qui est de semblable. Voilà, certaines actions et toutes les actions par lesquelles je prépare mes kelim pour parvenir au-dessus du marsom, ces actions-là, c'est ce qu'on appelle que de l'olichma on en vient à l'ichma, que on appelle ça aussi la servante de Gdusha. C'est tout? Question. Alors pourquoi est-ce que ça aide l'homme en fin de compte à franchir le marsom? Disons par exemple, l'orable. Pourquoi est-ce que ça aide l'homme? Ça je ne sais pas. Le Créateur a posé une condition et au moment où tu l'as rempli, il te fait franchir le marsom. Toi, tu ne gagnes rien pour franchir le marsom. C'est-à-dire que tu n'as pas de clé avec lequel ou une force ou une sorte de billet d'entrée que tu as acheté ou quelque chose comme ça. Il n'y a rien de tel, voilà, vraiment. Mais tu remplis simplement une certaine condition avant le marsom et ensuite on te fait franchir le marsom. Cette condition est nécessaire parce que malgré tout, tu emportes quelque chose avec toi. Comme il est écrit qu'à propos d'Égypte, on prend des kélim, on s'enfuit de l'obscurité, on se tient face à Pharaon. C'est-à-dire que toutes ces choses-là, cette impression-là, on les emporte. Celui qui n'est pas passé par l'Égypte, il ne peut pas parvenir à la terre d'Israël, seulement en passant par l'Égypte. Mais c'est pas que la hauteur où tu étais en Égypte finit par parvenir à la hauteur de la terre d'Israël et qu'alors tu rentres. Tu traverses la mer Rouge, tu traverses quelque chose de très particulier, où vraiment tu es dans un miracle. C'est-à-dire que ça ne vient pas de par tes propres forces ni de par tes préparations. Oui. L'étudiant. Si on dit que dans le travail intérieur, l'homme doit mettre le plus possible, c'est-à-dire vraiment regarder vers l'intérieur. Et à l'extérieur, c'est à l'inverse, précisément, on doit jouer des jeux, même un petit peu mentir, peu importe. Voilà. Nous allons vers le Créateur, même si on ne le ressent pas, comme ça, ça s'accorde. Comment est-ce que ça s'accorde avec le fait qu'à l'intérieur, on va autant que possible vers la vérité? Tu demandes comme ça. Comment est-ce que c'est possible que je corrige seulement mon intériorité par rapport au Créateur et que mon extériorité, c'est-à-dire mon caractère, oui, mon comportement avec les autres, je ne m'en occupe pas? C'est la question? L'étudiant, non. La question, c'est comme ça. Donc, on dit que dans le travail, face au groupe, on doit jouer. Même si on ne le ressent pas, etc. Voilà. Il faut maintenant dire que je veux donner au Créateur, peu importe. C'est ce que je dis tout le temps, qu'en tout état. Brave. Envers la société, il y a deux types de comportements. Ou bien le comportement comme il y avait chez les grands, chez qui, dans le cœur, il y avait un feu ardent qui brûlait, et extérieurement, il montrait du mépris. Comme à Kotsk, le Chrysime de Kotsk. Et ça vaut la peine de lire ce livre. Hein. Si tu ne sais pas combien de livres il y a dessus, voilà, le buisson ardent à Kotsk. Et voilà, il faut le lui apporter, voilà, qu'il le lise. Donc, ce sont des hommes, voilà, qui se trouvaient déjà dans des degrés très hauts dans l'aspiration, véritablement dans le travail, et dans des efforts intérieurs incessants. Et extérieurement, ils adoptaient comme ça un mépris total. Vraiment au point qu'on pensait que chacun d'eux était complètement non-juif. Hein, tu comprends? T'entres dans une synagogue le jour de Yom Kippour, il y a ici des miettes de pain. Tu comprends? Il y a toutes sortes de choses comme ça. Ils le faisaient intentionnellement pour que personne de l'extérieur n'ait de prise sur le travail intérieur. Et ça venait d'un sérieux total. Chez nous, la situation n'est pas exactement la même. Et c'est pour ça que on se comporte autrement. Du fait que chacun doit recevoir de la société une impression de la spiritualité, sinon qu'est-ce qu'il aura ? Alors on exige une impression venant de la société. Comment ? Si maintenant tout le monde montre du mépris, alors je ne serai impressionné que par l'extériorité. Hein. Je n'ai maintenant pas la possibilité de voir le cœur des amis, n'est-ce pas ? Alors moi aussi je mépriserai comme eux le font extérieurement. Peut-être que ça se trouve, c'est des justes vraiment parfaits et qu'extérieurement ils se comportent comme les sages nous le recommandent de nous comporter. C'est-à-dire qu'il n'y a pas de prix pour les extérieurs. Mais s'ils se comportent comme ça envers moi, je ne saisirai pas la vérité. Je saisirai leur forme extérieure qui est mensongère. Et alors ça m'embrouillera. Je sortirai de la notion. C'est pour ça qu'on se comporte autrement. Qu'est-ce que c'est que ça veut dire qu'autrement? On se comporte en plaisantant, d'une manière non sérieuse, en jouant, comme si... Voilà, vraiment comme si. Comme si on veut vraiment la spiritualité, et comme si on aime les uns les autres, et comme si on était prêt à tout faire les uns pour les autres. Et quand on fait ça, malgré tout, évidemment qu'on ment. Et c'est vrai, il n'y a aucun doute. Tout le monde le comprend. Mais le corps, il comprend ce qu'il voit. Voilà. Ce qu'il entend. C'est à cela qu'il croit. Voilà. Et alors, il en est impressionné. Alors, il en est impressionné. Demande au psychologue, voilà. Ils connaissent le corps. Ils te diront, voilà, tous les jours, tu dois dire à ta femme que tu l'aimes. Voilà, je t'aime. Voilà, fais ce que tu veux, mais dis-lui. Voilà. Parce qu'en fait, c'est ce qu'il entend. Et de la même manière, on doit dire à notre corps que le Créateur est grand, l'amour des amis, toutes sortes de choses comme ça. Il entendra. Il entendra que c'est important. Toutes les choses qu'on saisit dans notre monde sont également comme ça. Voilà. Elles n'ont aucune importance, aucune prise, et c'est juste une imagination. Et simplement, on élève comme ça une certaine chose à une grande hauteur. Mais elle n'a rien. Mais c'est comme ça. Elle devient importante pour moi. Du fait que tout le monde le dit. Alors, c'est la même chose ici. Voilà. C'est pour ça que il faut réellement le montrer et en parler, et comme ça, on tiendra. Le rab. L'étudiant. Alors, le travail intérieur, est-ce que ça ne crée pas une certaine contradiction? Le rab? Non, le travail intérieur.

0: n'a pas de force, quelque chose. Mais quelqu'un, si quelqu'un montre ouvertement du mépris, il faut immédiatement le mettre dehors. C'est, ça affaiblit terriblement. Et c'est pas qu'il a mal parlé, mais vraiment qu'il a montré, le fait qu'il a simplement montré du mépris, c'est vraiment pas possible. C'est une chose qui nous séparera immédiatement du but. Bon. Et tu dis quelque chose, oui? Partageons nos impressions du cours et qu'est-ce qu'on prend de ce cours dans la dizaine. J'ai entendu beaucoup de fois que dans le lien de l'homme que j'ai entendu que si tu veux sortir du brouillard, tu as besoin de la société. C'est la chose qui te fait sortir de la société. Et on a entendu en fait qu'il y a deux sortes de sociétés. Une qui est vraiment très sérieuse, qu'ils ont un travail intérieur et ils montrent leur mépris à l'extérieur. Et nous, on doit jouer comme si on veut la spiritualité, comme si on est dans la route, comme si on s'aime les uns les autres. Et le corps s'impressionne de cela et c'est de ça dont on a besoin. Oui, au final, ça marche. Voilà, si on dit le Créateur est grand, tout ce trick de la dissimulation, que de l'Ishma on arrive à l'Ishma, voilà, de tout relier à lui. Ça aussi, c'est grâce aux amis.
1: Il y a beaucoup de travail interne, travail entre l'homme et
0: il y avait beaucoup qui concerne le travail. C'est quelque chose qu'on ressent. Il y avait un petit point sur les fautes volontaires. Justement, quand on entend ces paroles-là, vraiment. Il y a vraiment une infinité de connaissances et de sagesse. Oui, moi je continuerai la ligne de Ido. Il faut vraiment, je suis très impressionné. Et donc les uns les autres, la connexion c'est important. Parce qu'au fait, le corps s'impressionne de ces choses-là. Mais encore une fois, il faut prendre exemple des chassidim de Kotsk, de leur sérieux. Mais il ne faut pas prendre leur jeu, évidemment, mais il faut prendre sérieux. Il faut voir à quel point est-ce que c'est important pour eux le travail, à quel point est-ce que c'est important de ne pas avoir de prise pour les extérieurs et qu'ils montrent l'inverse. De ne pas montrer ce qu'il y a la chose la plus intérieure dans l'homme, et c'est ça qui doit être la relation. Oui, encore beaucoup de choses, comme David a dit. Il faut révéler les fautes volontaires, les erreurs, pour qu'il nous montre et qu'il nous donne les forces pour avancer. Il faut s'efforcer autant que possible à être autant que véritable avec moi ce que je ressens et le relier à lui comme la source unique qui fait toutes les actions. C'est-à-dire ne pas me mentir à ce qui me vient de lui et seulement cela agir. Mais vraiment, il faut voir que tout vient du Créateur et que j'ai une opportunité pour travailler. Comment est-ce qu'il a dit? À partir du brouillard.
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0: כן, ההבדל בין הזלזול הפנימי שהורס לבין הזלזול
1: החיצוני. Il y a une différence entre le mépris intérieur qui détruit et le mépris extérieur que les sages exprimaient. Le mépris intérieur, vraiment, il détruit la société, il abîme toute la société. Vraiment, c'est interdit de l'exprimer. On se donne une autre valeur à ce, à comment est-ce qu'on se rapporte.
2: אני גם שמעתי על העניין הזה של השמחה שצריך להיות בשמח ולצחוק ולצחוק ולצחוק
1: וזה הפנים שאני רוצה לחברים entendu qu'il faut voilà rire et c'est vraiment le jeu qu'on doit tout le temps jouer.
3: עליי כל הזמן להשתדל כמה שיותר להיות אמיתי.
1: Il faut tout le temps s'efforcer autant que possible d'être véritable avec ce que je ressens et le relier à lui comme à la source unique qui fait toutes les actions. Autant que possible, enlever tous les discernements, et plus que se relier au Créateur, il n'y a pas besoin.
3: Et
1: encore, tout, chacun doit recevoir l'impression de la société, sinon qu'est-ce qu'il y aura? Donc l'impression de la société, c'est ce qu'on demande.
4: נעבור לחלק הבא של השיעור ולפני כן השיר ביחד שיר
1: passons à la prochaine partie du cours et avant ça chantons une chanson ensemble.

0: Bon, bonjour les amis. Donc, c'est quoi le manque pour lequel il faut prier? Eh bien, justement, je trouve dans le bon moment maintenant. On rentre dans l'étude vraiment la plus centrale, enfin. Que vraiment, on ait ce manque pour révéler le supérieur, eh bien, pour cela, on a la société, pour ça, on a toutes les conditions qui nous ont donnés pour vraiment avoir ce désir de recevoir aussi une étincelle divine d'en haut. Vraiment quelque chose de cette qualité d'en haut. Et justement, pendant le cours, on a besoin de comprendre la plus grande signification du cours. Et justement, quand on étudie l'étude des Sfirot, Hestaklut Pnimit, c'est quoi l'intention qu'on doit maintenir au temps de l'étude? Et comment est-ce qu'on essaie de les uns les autres? Ici, justement, je veux voir un extrait de la préface à l'étude des Sfirot. Ça se trouve aussi dans le livre. Je lis. Et selon cela, et il s'ensuit que pendant il est obligé, avant l'étude, de se renforcer dans la foi de sa providence, dans la récompense et la punition, comme il est écrit. Que dans ce chemin, tu recevras le mérite de prendre du plaisir de la lumière, que aussi sa croyance se renforcera et grandira grâce au remède de la lumière. Comme est écrit, et c'est pourquoi il est obligé, avant l'étude, de se renforcer dans la croyance en le Créateur, béni soit-il, et dans sa providence de récompense et punition. Comme on dit nos sages, crois en ton maître qu'il paiera la récompense pour ton action, et dirige ton effort pour faire la Torah des Mitzvot. Et en cela, tu mériteras de recevoir du plaisir de la lumière, qu'aussi ta croyance grandira et se renforcera grâce au remède de cette lumière, comme il est écrit que... Oui, les amis, alors avec cette direction-là, on rentre dans un cours additionnel avec le Rav. Maintenant, on étudie les Hestaklut Pnimit. On vous rappelle que Hestaklut Pnimit, c'est vraiment une partie très très spéciale, une étude différente, qui est en fait l'ajout du Baal HaSulam, en plus de son commentaire sur les paroles du Hari. On a vraiment cet ajout très spécial qu'il a rajouté, qu'il a expliqué de par son atteinte, comme expliquait le Rav, qu'il a encore des détails, encore des approfondissements à rajouter. Et en fait, cette Hestaklut Pnimit, elle nous aide beaucoup à comprendre les choses qui sont écrites dans les paroles du Hari, dans l'Etzraïm, d'une manière vraiment meilleure. Vraiment, il a donné une compréhension systématique sur ce qui se passe ici. Donc, on se trouve dans le point 3 dans Hestaklut Pnimit. On va maintenant rentrer dans un cours avec le Rav qui est de la durée de 50 minutes. Et là-bas, justement, le lecteur lit les points et le Rav donne l'explication. Et comme ça, on passera à travers 4 points. 3, 4, 5, 6. Étant donné que c'est comme ça une somme assez significative, on demande à tout le monde vraiment de se concentrer autant que possible, vraiment de prendre une page et un stylo vraiment pour écrire ou sur une tablette digitale pour ceux qui écrivent dessus, et vraiment essayer de faire sortir une des phrases importantes, des points principaux, vraiment des ressentis qu'on reçoit, vraiment quelque chose qu'on reçoit de ce cours. Une fois qu'on finira le cours avec le Rav, alors on fera un petit atelier sur ces choses-là. Donc voilà, faisons-le ensemble, suivons le Rav avec bonne chose et on rentrera dans l'approfondissement des choses. Et vraiment, la chose la plus importante, c'est qu'on se renforce dans la croyance en le Créateur, béni soit-il, et en sa providence de récompense et bénédiction. Travaillons sur cela ensemble, rentrons dans le cours du Rav. Allons-y.
1: Talmud des 10 Sfirot, volume 1, observation intérieure, point 3. Comment est-il possible de comprendre que Neshama, l'âme, est une partie de la divinité? Par cela, nous comprendrons ce qu'ont dit les Kabbalistes sur l'essence de Neshama, et voici leurs mots. La Neshama est réellement une partie divine d'en haut. Réellement veut dire qu'elle est réellement une partie du Créateur qui appartient à l'homme. Alors, comment est-il possible que d'un côté, l'homme découpe une certaines parties de la divinité et qu'elle soit sous son autorité, comment est-il possible en général de découper une partie du Créateur et ce qui lui manque quelque chose ou il ne manque rien et comment l'homme peut-il même toucher à cela? Comment cette partie du Créateur appartient-elle soudain à l'homme? Et du fait qu'elle appartient à l'homme, devient-elle comme l'homme, chez l'homme, ou appartient-elle à la partie du Créateur qui est dans l'homme, ou l'homme, pareil, appartient au Créateur? La chose n'est pas tellement compréhensible. Cette partie divine d'en haut qui se trouve dans l'homme, qui appartient à l'homme, c'est comme deux autorités simultanément. Comme une partie du Créateur placée sous l'autorité de l'homme. La Neshama est réellement une partie divine dans l'homme. Il n'y en a absolument aucun changement du tout, si ce n'est que Neshama est une partie et non le tout. Et elle ressemble à une pierre taillée dans une montagne, car l'essence de la montagne et l'essence de la pierre sont égales. C'est-à-dire que lorsque l'homme reçoit une partie divine d'en haut, aucun changement ne se produit dans cette partie qu'il reçoit sous son autorité. Le Créateur, comme il est, Créateur, avant que l'homme ne le reçoive sous son autorité, exactement le même après que l'homme le reçoit sous son autorité. Son autorité, une partie ou le tout, c'est la même chose. Alors, quelle est malgré tout la différence? Pourquoi c'est une partie? Et il n'y a aucune distinction entre la pierre et la montagne, si ce n'est que la pierre est seulement une partie de la montagne, et la montagne est l'aspect du tout. Jusqu'ici, l'essentiel de leurs paroles. Et apparemment, ce sont des choses étonnantes au plus haut point. Il est encore plus difficile de comprendre comment il est possible de demander un aspect de distinction de la partie de la divinité au point de la comparer à une pierre taillée dans une montagne. Pourquoi ils ont donné un exemple matériel comme celui-là, aussi grossier, aussi simple, où je taille avec une hache, une certaine pierre dans une grande montagne, et je dis, cela ressemble à l'âme, comme si avec une hache on découpait ainsi le Créateur. Mais les sages de mémoire bénie, quand ils donnent un exemple, ils le donnent depuis leur atteinte, ils ne peuvent pas simplement le remplacer par un autre exemple comme nous. Ça ne marche pas, alors prenons un autre exemple. Leurs exemples proviennent plutôt de la racine. C'est ce qui correspond et il est impossible de changer. Pour une pierre, c'est compréhensible. Elle est taillée de la montagne avec une hache et un marteau. Mais dans la divinité, pour ainsi dire, comment et par quoi ça s'est parti l'un de l'autre? C'est-à-dire pourquoi faut-il tout d'abord tailler une partie du Créateur. Pourquoi est-il impossible autrement? Et par quoi fait-on cette coupure. Comment le garde-t-on et le distingue-t-on? Et ce qu'on reçoit, même si nous disons que c'est comme le Créateur, cette même partie de lui qui se trouve dans l'homme, reste malgré tout une partie de lui. Est-ce que cela s'appelle que l'homme adhère au Créateur? Point 4. Le spirituel se distingue par la puissance de la disparité de forme, comme le corporel est séparé par une hache. 4. Avant de venir à l'explication, nous expliquerons l'essence de la notion de séparation qui s'applique au spirituel. Et sache que les entités spirituelles se séparent les unes des autres uniquement selon la disparité de forme. C'est-à-dire que si une seule chose spirituelle acquiert en elle même deux formes, elle n'est déjà plus une, mais deux. Et je vais te l'expliquer avec les nefesh des hommes, qui sont elles aussi spirituelles. Et la loi spirituelle est connue, dont la forme est simple. Comme si se mentionnait, et il est certain qu'il y a une multitude de nefesh, de nefashot, selon le nombre de corps, des corps dans lesquels les nefesh brillent. Mais elles se distinguent des unes des autres par la disparité de forme qui se trouve dans chacune. Et comme l'ont dit nos sages de mémoire bénis, de même que leurs visages ne sont pas égaux, de même leurs raisons ne se ressemblent pas. Et le corps a la faculté de distinguer les formes des nefashot, nefashot c'est nefesh pluriel, jusqu'à discerner chaque nefesh en elle-même. Celle-ci est une bonne nefesh, celle-là est une mauvaise nefesh, et ainsi de suite selon les formes distinctes. Et tu vois que de même qu'une chose corporelle se divise, se coupe, se sépare par une hache et par un mouvement d'éloignement du lieu entre une partie et l'autre, de même une chose spirituelle se divise, se coupe et se sépare du fait de la disparité de forme entre une partie et l'autre. Et selon la mesure du changement, ainsi se mesure la distance entre une partie et l'autre. Et souviens-toi. Qu'est-ce qu'il nous dit ici? D'abord, ne pas oublier le corps, ça s'appelle le désir. Le désir, le corps d'un partsouf, mais pas notre corps animal, dont la sagesse de la Kabbale n'en parle pas d'un seul mot, en aucun lieu. Partout où il est écrit corps, il s'agit du corps du partsouf, gouf à partsouf. Vous comprenez que ce sont 613 désirs unis ensemble pour révéler le remplissage selon l'équivalence entre les intentions des désirs et les intentions de la lumière. Et alors, selon cette équivalence, la lumière, le Créateur, la force qui donne repose sur les désirs. Et selon cette intensité, ça s'appelle que la partie du Créateur est découpée et se trouve dans l'être créé. Alors, le spirituel se distingue par la puissance de la disparité de forme, comme le corporel se distingue par une hache, et l'inverse. Selon l'équivalence de forme, le spirituel redevient un avec l'autre spirituel. Et ainsi, nous examinons seulement Nefashot, Neshamot, jusqu'à quel point le gouf, les désirs, peuvent les distinguer, découper du Créateur, ou à l'inverse, les ramener à l'adhésion au Créateur. Oui? Qu'est-ce que leur raison? De même que leurs visages ne sont pas égaux, leurs raisons ne se ressemblent pas. Celle des Neshamot. Qu'est-ce qu'une raison ou des raisons? La raison, c'est ce que j'atteins. Comme si tu parles des hommes, on dit que chacun a une raison différente, comme s'il comprend. De quoi parler. Mais si nous parlons des Neshamot, nous parlons d'équilibre spirituel. Chacun a 613 désirs dans une combinaison différente et Chacun a également des masachim de hauteurs différentes les uns des autres. Et même si en hauteur, disons, même hauteur, l'un et l'autre ont les masachim, les neshamot restent malgré tout distincts, car dans chaque neshama, il y a une combinaison différente des 613 désirs. C'est pour ça que, comme leurs désirs, comme leurs visages ne sont pas égaux, les raisons non plus ne sont pas égales. Un parsouf s'appelle une révélation de Chochma. La Chochma de l'homme illumine son visage. En conséquence, leurs raisons également dans l'atteinte, la compréhension, la perception ne sont pas égales, même sur un seul degré. Chacun perçoit dans un style, d'une manière différente de l'autre, comme dans notre monde. Et nous ne pouvons pas comparer cela. Quel goût je perçois, disons, dans ce et toi. Nous n'avons aucun moyen de comparer. Nous pouvons dire amer, doux, comme si, comme ça, de manière générale. Car nous avons pour cela des sens communs. Mais nous ne pouvons jamais dire comment je suis impressionné par ce que je goûte et comment toi tu es impressionné. Cela dépend précisément de la combinaison de tes désirs et de la combinaison de mes désirs. Et il est impossible de comparer cela, de l'amener au même niveau, à quelque chose de commun. Nous pouvons avoir, je ne sais pas comment on dit ça en hébreu, disons que nous avons 5 plus 7, plus 2 sur 7. 5 septièmes, plus 2 septièmes. Comment on fait comment un dénominateur commun. Très bien, nous pouvons donc avoir un dénominateur commun. Mais nous ne connaîtrons jamais les goûts particuliers de chacun. Nous ne pouvons jamais être égaux dans ce que nous atteignons, moi et toi. Nous pouvons être égaux seulement quand nous donnons. Là, nous pouvons nous mesurer et dire pile, exactement, toi et moi sommes égaux dans le don, mais dans la réception, où chacun est personnel, individuel, il est impossible de comparer exactement les goûts, les théamim. Voilà. Point 5. Comment concevoir une disparité de forme dans la création par rapport à Ein Sof? Cependant, ce qui a été établi jusqu'à présent ne concerne que ce monde, les nefesh des hommes, mais concernant Neshama, dont ils ont dit qu'elle est une partie divine d'en haut, il n'a pas encore été expliqué comment elle se distingue de la divinité, au point qu'il soit possible de l'appeler une partie divine. Il ne faut pas dire que c'est par la disparité de forme que Dieu nous en garde de dire cela, car nous avons déjà clarifié que la divinité est une simple lumière qui comprend toutes sortes de multiplicités de formes et de formes inverses dans le monde, dans son unité simple, dans le sens de un, unique et uni. Alors comment pouvons-nous concevoir un aspect de disparité de forme dans un neshama qui serait différent de la divinité et qui, de ce fait, en serait distingué pour acquérir le nom d'une partie de lui, béni soit-il? C'est compréhensible ou pas? Je suis pas tellement sûr. Alors, je veux donner une courte introduction, parce que cela nous comprendrons comment aborder cette notion, sous quel angle la voir. Je vois que c'est un peu difficile. Le seul état qui existe s'appelle le monde Ein Sof. Et dans le monde Ein Sof, disons que les neshamot existent. Chaque neshama, selon combien elle est capable de donner, se trouve en équivalence de forme avec la lumière supérieure qui remplit Ein Sof.

0: שלום לכולם, לכל החברים והחברות בכל העולם שמצטרפים עכשיו ומתחברים כולנו יחד לשיעור הצהריים שלנו. שלום לך.
1: Bonjour tout le monde, tous les amis qui se joignent à nous maintenant. Bonjour Doudi, bonjour Yair, comment vas-tu? Bah, ça va très bien, et toi? Ça va très bien aussi. Et aujourd'hui, nous allons parler d'un thème très important que nous avons abordé pendant la leçon du matin. Quel est le manque dont nous parlons dans notre travail ordinairement, et quel est le labeur qu'il nous faut faire pour recevoir la récompense que nous attendons? Et en général, pour comprendre quel est notre travail. Oui, on a eu cette pensée pendant la, avant la leçon. Et 20 minutes, c'était la lecture. 30 minutes, c'était la leçon. Alors, on s'était dit, mais nous n'allons finalement pas, nous n'avons pas choisi d'aller de l'avant avec cette pensée. On va y aller pour un modèle plus simple. On va continuer d'avoir des clips de notre Rav. On va prendre vos questions, parce que c'est ça le but, d'avoir une certaine interaction et pas simplement de philosopher. Mais alors, avant de s'embrouiller, voyons ce qu'est le travail, voyons ce qu'est la récompense, parce que ça, ça apporte toujours beaucoup de confusion. Clip 1. On est toujours embrouillé entre ce qu'est le travail et ce qu'est la récompense. Mais parce que le but de la création, c'est de faire du bien à ses créations. Et l'état de la fin du travail, c'est le repos. Il nous faut donc comprendre que tout dépend des receveurs. Et le travail peut être la récompense, et le travail et la récompense peut être perçue comme une récompense, et le travail dépend de la relation ou de, du ressenti que nous en avons. Est-ce que c'est du travail ou est-ce que c'est du plaisir? Et pas, disons, un manque, parce que là aussi, nous sommes dans un état de la fin de la correction. Et il nous faut simplement corriger ces définitions en nous, ou ce qui nous semble être du travail, du labeur, des souffrances. Quel est le labeur qui nous est demandé? Le Baal HaSulam, il écrit dans une de ses lettres, je pense que c'est au point 1, page 146, dans un livre différent, pas les écrits du Baal HaSulam. Bon, tout, il écrit que toutes les souffrances sont dues au fait qu'on enlève la récompense du travail. C'est-à-dire que si une personne était payée immédiatement pour tout ce qu'elle faisait, dans un marché, à chaque 10 shekels qu'il vend, il a 2 shekels dans ses poches, par exemple. Chaque fois que quelqu'un lui donne 10 shekels, il a 2 shekels en retour. Ça couvrirait tout de suite ses efforts, mais il ne le verrait pas comme un effort. Ce serait une récompense sur le champ. Je pense que c'est toutes ces choses-là, tout dépend de l'attitude d'une personne. Et c'est pourquoi tout notre travail n'est que de corriger les récipients, ou la sensation, nos définitions intérieures de ce qu'est pour nous une récompense, ce qu'est le labeur, ce qu'est le paiement. Et là, à la fin, nous en venons au concept de labeur qui disparaît, et le paiement, lui, il remplace tout le travail dans le labeur et les souffrances. Et là, nous passons à un état où seulement la lumière et le plaisir. Tout ça, ce n'est que parce que nous corrigeons nos récipients et nous ressentons que ce qui était aussi déversé sur nous auparavant aussi, c'est ce que nous ressentons dans nos kelim, dans différents discernements. Avec un nouveau sens. Tout dépend de l'attitude d'une personne. Le travail n'est que pour corriger les récipients, les ressentis avec différentes définitions de ce qu'est une récompense pour nous, le labeur, le paiement. Et puis là, c'est comme ça que nous avançons. Et maintenant, nous allons lire le premier extrait de l'article. Et juste auparavant, le nom de l'article.
2: Quel est le manque principal pour lequel il faut prier?
1: Ça, ça peut déjà donner beaucoup de force et de discernement. Nous avons plusieurs manques. Naturellement, nous voulons satisfaire. Mais le rabbin, il accentue qu'il y a un manque préliminaire, originel, qui doit se démarquer. Et c'est ce que nous allons expliquer maintenant. Et nous allons aussi prier pour les manques jusqu'à la satisfaction. Parce que de par ma nature, je vais être rempli, satisfait. Je suis désir de recevoir, alors donne-moi. Mais ici, il nous oriente vers quelque chose d'un peu différent. Et comment atteignons-nous cette chisaron, ce manque? C'est grâce à l'aide de la prière. Ce n'est pas que je vais voir une certaine publicité, ça va œuvrer sur moi.
2: Elle a fait oui, ce sera
1: l'influence de l'environnement, mais je dois en venir à une prière où là, nous voyons comment le rabbin, il insère différentes questions ici autour de la table et qui nous oriente vers ce qui est attendu de nous. Alors, commençons avec la lecture. Et passons à l'extrait numéro 1 d'Yahir. On sait que la création est appelée manque, c'est pourquoi on la qualifie d'existence issue de l'absence. L'homme a été créé plein de manques. Par conséquent, pour que l'homme réussisse dans le travail, visant à combler ses manquements, il doit d'abord savoir quel est le manque principal auquel il doit donner la priorité par rapport à tous ses autres manques. Comme il existe des manques spirituels et des manques matériels, nous devons d'abord préciser ce que nous définissons comme spirituel et ce que nous définissons comme matériel.
0: Oui,
1: plusieurs fois, le rabbin nous a dit, les gars, il faut donner les bonnes définitions, et ça, ça va vraiment aider. Et nous sautons par-dessus un paragraphe, il s'ensuit que la matérialité désigne ce qui se rapporte à la satisfaction de notre désir de recevoir. Ainsi, tout ce que l'on fait pour notre propre bénéfice est appelé matérialité, et ce que l'on fait pour le bénéfice du Créateur est appelé spiritualité. Il est donc clair que, bon, c'est une définition très claire de ce qu'est la corporalité, la matérialité, et que je veux remplir mon désir de recevoir tout ce que je fais pour mon propre bénéfice, pour mon propre intérêt, alors ça, c'est considéré corporalité. Et si je travaille pour les bénéfices du Créateur, avec la société ou tout ce qui n'est pas moi, ça, ça s'appelle la spiritualité. Il s'ensuit que la matérialité désigne ce qui se rapporte à la satisfaction de notre désir de recevoir. Ainsi, tout ce que l'on fait pour son propre bénéfice est appelé matérialité. Ce que l'on fait pour le bénéfice du Créateur est appelé spiritualité. Il est donc clair que nous n'avons pas besoin de créer le cri pour la matérialité, c'est-à-dire le désir de satisfaire la gratification de soi, un cri qui consiste à vouloir recevoir pour le simple fait de recevoir, puisque le Créateur nous a donné de tels kelim dès le commencement de la création. Comme on le sait, la pensée de la création, appelée son désir de faire du bien, c'est création. Alors, le désir de recevoir, le Créateur, il voulait créer un désir de recevoir. Alors, c'est comme ça qu'il nous a créés, parce qu'il voulait donner. Alors, la réception, elle nous semble naturelle à nous. Mais il ne nous faut pas toutefois demander pour des récipients de réception. Alors, que devrions-nous demander? Il continue en disant, « Par conséquent, la prière que nous adressons pour la matérialité ne vise que le comblement, c'est-à-dire que le Créateur comblera tout ce dont nous ressentons le besoin, puisque c'est la sensation de manque qui nous fait souffrir. Et les souffrances que nous ressentons sont la raison pour laquelle nous faisons tout ce qui est en notre pouvoir pour satisfaire nos désirs. Alors ne me donnez pas pourquoi, parce que la sensation de manque, c'est ça qui nous fait souffrir. Alors, si j'ai un manque, je ne suis pas complet, je me sens mal, je veux être rempli, je veux me sentir confortable. Et la souffrance que nous ressentons sont des autres raisons pour lesquelles nous faisons tout ce que nous pouvons pour satisfaire nos désirs. Alors, c'est-à-dire que de pair avec la sensation de manque, j'aurai la sensation d'une souffrance. Mais si je me sens mal parce que le manque, il me fait, il me pousse à avancer, et ça va contre ma nature. Alors là, je dois chercher à remplir mon manque. Et il y a différentes façons de travailler avec ce manque. Bon, premièrement, on peut le satisfaire, le combler, et aussi de l'utiliser pour un récipient pour la spiritualité. Il n'en va pas de même lorsque nous devons prier pour la spiritualité afin que le Créateur comble nos manques, car le manque de spiritualité est la raison même de la prière demandant au Créateur d'exaucer nos souhaits. Nous souffrons parce que notre manque n'a pas été comblé. Ce manque, n'ayant pas encore vu le jour en nous, oui, c'est-à-dire que le désir pour la spiritualité n'existe pas en nous naturellement. Ce n'est pas naturel de prier pour quelqu'un d'autre, pour le don. Alors, c'est-à-dire le manque permettant de satisfaire le cli, appelé récipient de don, ce qui constitue la différence entre la spiritualité et la matérialité. Le cli matériel est appelé récipient de réception et cherche à satisfaire son propre désir. Et le cli spirituel est appelé un cli qui cherche à satisfaire le bien du Créateur par opposition à son propre bien. Alors, il y a une différence significative ici entre un récipient matériel et spirituel. Le cli matériel, lui, demande la satisfaction de ses propres manques. Mais le manque pour la spiritualité, premièrement, c'est d'avoir un manque pour un manque, et c'est-à-dire pour le don, un désir de donner. C'est ce que nous appelons la prière avant la prière, parce que je n'ai pas de véritable besoin de donner. S'il me manque quelque chose dans la vie, c'est clair ce que c'est, alors je fais ce que je fais pour l'obtenir. Mais ici, je n'ai pas besoin de donner parce que ça ne fait pas partie de ma nature, qui est entièrement en vue de recevoir, alors de me satisfaire, et même si c'est nécessaire au détriment des autres, l'essentiel c'est que je me sente bien. Alors, c'est-à-dire que même s'il y a un plaisir qui va me faire mourir, je vais quand même le prendre jusqu'à ce que mort s'en suive. Mais ici, de donner au Créateur ou de donner à quelqu'un d'autre, et surtout de nos Créateurs, c'est quelque chose de vague, et puis c'est ça à quoi on s'attend de moi. J'y goûtais, je pourrais trouver la façon de y arriver, mais bon, j'ai déjà goûté, puis ça me laisse insatisfait. Ce cli est absent de la nature de la création, puisque par nature, l'homme naît avec uniquement un cli destiné à se satisfaire soi-même. La raison pour laquelle nous disons à notre corps que nous devons travailler pour le profit du Créateur, c'est qu'il ne comprend pas ce qu'on lui dit, car il ne peut concevoir de ne pas tenir compte de son propre intérêt et de penser toute la journée à servir le Créateur. C'est particulièrement vrai lorsqu'il entend que nous devrions. Oui, oui, c'est comme ça, un enfant. On n'a pas le récipient. Ce n'est pas... dans mon champ de vision. Oui, je peux dire, quelqu'un peut me dire ce que c'est que le don qu'il faut parvenir à donner, mais ça entre par une oreille et ça sort par l'autre. Je dois en venir à en manquer comme si je manquais d'oxygène ou de nourriture ou d'argent. Bon, s'il me manque quelque chose de l'argent, j'aurai également mon portefeuille, je sais combien il me manque. Mais ici, je ne sais pas trop ce qu'est le véritable don, mais on m'a dit que c'est quelque chose qui va me faire sentir bien. Alors, on dit qu'une personne peut entendre et puis faire, mais une personne n'entend même pas. Et puis là, ce n'est pas même saisi, une personne ne considère même pas son propre bénéfice et on pense toujours au bénéfice du Créateur. Alors, il faut penser à restreindre son intention en vue de recevoir et puis de penser constamment à faire profiter le Créateur, le servir, penser à lui à longueur de journée, et pas une fois par semaine ou quelques minutes par jour, mais c'est tout le temps. Autrement dit, c'est la qualité du don dans laquelle il me faut vivre. Et spécialement maintenant, lorsque on doit abandonner le plaisir qui appartient à l'amour propre pour pouvoir faire profiter le Créateur, c'est-à-dire que moi, qui étais même habitué à jouir au détriment des autres, à ne penser qu'à mon propre plaisir, tout d'un coup, j'aurais un autre manque que celui-là. Ce n'est pas clair. Je ne sais pas comment faire les bons calculs. Il y a comme un certain danger ici. Mais oui, ça se complique, dit Yair, parce que qu'arrive-t-il? C'est que il s'ensuit que d'après tout ce qu'on a dit, que d'apporter du contentement à son propre créateur, une personne n'a pas un tel manque. Au contraire. Si elle obtient une pensée qu'elle doit faire quelque chose pour le Créateur sans aucune récompense, qu'arrive-t-il? Toutes les pensées et les désirs du corps protestent immédiatement et s'écrient. Ne sois pas un imbécile et ne fais pas exception en allant à l'encontre de la majorité. Qui sait que la raison qui pousse à agir, c'est l'intérêt personnel. Alors même si on arrive à faire cette clarification, le Créateur est, il éveille en nous l'ego, le désir de recevoir qui va se plaindre de ce travail, de ce manque pour le don qu'on veut mettre en place. Et puis là, on va avoir des doutes et peut-être que ce n'est pas correct. Pourquoi vas-tu contre la majorité? Ce n'est pas naturel. Pourquoi tu voudrais donner à quelqu'un, au Créateur, mais qu'est-ce que tu vas en retirer? Alors, tout ça, c'est intéressant. Comment nous pouvons prendre ces processus-là qui nous arrivent? Nous n'avons pas de don naturel pour le don. Et là, maintenant, l'ego nous aide avec ses arguments, ses questions, et on se demande comment l'utiliser pour rendre notre travail encore plus précis, notre manque plus précis, le manque pour lequel il nous faut prier et demander, comme le dit le titre de l'article. Passons maintenant au clip numéro 2 où Rav éveille en nous cette question à laquelle il faut aspirer. Oui, il doit y avoir un manque, un récipient, mais la question c'est qu'est-ce qu'un manque, qu'est-ce qu'un récipient, qu'est-ce que nous désirons? Et suivant ce que nous désirons, c'est la récompense que nous obtiendrons. Alors, qu'est-ce que nous voulons comme récompense? C'est que nous voulons, conformément, voir que si la récompense pour nous, c'est de donner, que nous avons l'occasion de donner, et que nous passons à un état où on ne peut pas y arriver, alors c'est tout. nous sommes parvenus à notre bonheur et à notre repos. Alors, il est dit que le principal manque pour lequel nous devrions prier, ça c'est le titre de l'article. Parce que si nous en venons à un manque pour donner, alors là, qu'est-ce qui se révèle? C'est que le récipient s'appelle la fin de la correction. Il n'y a pas de problème pour se sentir bien. Alors, nous avons un manque de donner. Ça, on ne peut le recevoir que du Créateur parce qu'il a un tel désir de donner, pour ainsi dire. Alors, qu'est-ce qu'on dit? On doit prier pour ce principal manque. Alors, prions. Tout ça, c'est dans le titre. Le principal manque pour lequel nous devrions prier. Et ça, c'est appelé « J'ai travaillé et j'ai trouvé ». Alors, c'est-à-dire que nous n'avons aucune façon, où que ce soit en nous ou dans notre réalité, de trouver un tel manque. Ce n'est pas... il ne faut pas se mentir à soi-même. On n'a pas besoin de ce besoin. Alors, comment faire? Ben, il faut avoir un désir pour un nouveau désir. Ça s'appelle de l'olishma, on passe à l'ishma. Et on ne sait même pas ce qu'il y a demandé. Pourquoi y a-t-il une dissimulation? Mais c'est parce que pour que tu demandes que le don. Parce que si tu savais vraiment ce qu'était le don, tu ne le demanderais pas. Alors, cela était dissimulé. Et puis là, en apparence, là, tu es prêt à demander. Alors, une autre question, comment je peux demander quelque chose que je ne connais même pas? Parce que nous savons ce qu'est la réception. Je connais bien les récipients pour recevoir. Alors là, je pourrais en théorie demander, mais et là, on demande quelque chose qui est éloigné de nous. Et on n'a pas vraiment de souvenir ou de véritable désir, mais de l'eau l'ishma, pas en son nom, nous en venons à l'ishma en son nom. Et essayez, pourquoi le feriez-vous? En vérité, c'est que si vous n'êtes fait que du désir de recevoir dès le départ, vous ne pourrez pas y arriver. Mais c'est parce que vous avez un certain désir de donner, mais qu'il est corrompu, souillé, il est captif, et il est prisonnier, il est tenu prisonnier par le désir de recevoir, parce qu'en raison de la brisure, nous avons une étincelle de don en nous. Alors, on peut dire que oui, on peut vouloir donner quand on ressent de la souffrance, et puis là, ça nous donne la possibilité de faire une certaine préparation jusqu'à ce qu'on nous donne cette force. Et ça, c'est ce que nous appelons de traverser la barrière, lorsque toutes les choses à la fin... C'est à la condition de ne pas savoir ce que c'est, ce que nous demandons. Alors oui, même si je ne sais pas ce que je désire ou ce que je veux obtenir, et on me dit que un indice que c'est le Créateur. Alors même si on n'a pas le véritable désir ou le riche mot pour cela, de l'olishma, on en vient à l'ishma. Et puis là, on commence à éveiller cette prière en nous. Et ça répond à la question de Daniela, des femmes de Rehovot, qui maintenant demande comment serons-nous maintenant capables de parvenir à un véritable désir pour le Créateur pour que ça donne naissance à la prière. Bon, comme Ravi dit, nous n'avons pas vraiment de prière pour cela. Mais nous pouvons opter pour la prière avant la prière. Et pour que ce soit vrai dans notre cœur, bien ressenti, on peut jouer, simuler que nous voulons vraiment, même si je ne le veux pas. Mais on demande et on demande et on demande. Et c'est comme si, comme si on avait besoin de quelque chose. Mais bon, non, je n'en ai pas vraiment besoin, mais je peux demander pour quelqu'un d'autre. Et puis là, il me dit, peux-tu lui demander pour moi de faire ceci? Mais moi, je n'en ai pas vraiment besoin. J'ai fait de mon mieux pour l'obtenir. Je n'en ai pas besoin, mais
2: de développer ce besoin à l'intérieur de moi, de

0: cœur. Les femmes espagnoles 5.
1: ¿Cómo puedo cambiar mi pedido de creador lléname para sentirme bien a creador dame la carencia correcta, el deseo de otorgar? Porque para mí, el, para que ese sufrimiento se convierta en una verdadera plegaria espiritual, ¿cómo se hace? Gracias.
0: Lorsque je sens un manque et que je souffre parce que je suis vide, comment changer mon appel parce que le Créateur a repris la satisfaction et de mon manque personnel, mais que tout d'un coup, ce que je veux plutôt, c'est un manque pour le don. Comment y arriver? Oui, bon, ça dépend beaucoup de l'effort que tu fais, dit Yair, de remplacer un récipient par un autre. Alors, disons que maintenant, tu complètes ta journée, tu passes par toutes sortes de manques pour lesquels tu as besoin d'une satisfaction. Et là, tout d'un coup, tu te dis, bon, je veux changer plutôt que de demander à ce que mes désirs personnels soient satisfaits. Je vais demander à satisfaire le Créateur. Alors, c'est un peu difficile d'opérer cette transition. C'est par rapport à ce qu'on doit faire, premièrement, avec tous les manques qui se présentent à toi. Alors, premièrement, ça doit être un véritable effort de ta part d'attribuer tous les manques qui viennent à toi et de revenir à l'origine de d'où ils te viennent, à la fois les bonnes choses et les mauvaises choses. Et quand tu accumules un nombre d'efforts suffisants que tu as fait lorsqu'un nouveau manque se présente à toi, alors là, tu peux demander de façon à ce que tu puisses demander à... Ce n'est pas que tu ressens des souffrances, c'est quelque chose de complètement différent. Et pourquoi? Parce que tu sens, tu as fait du travail au préalable déjà. Et là, tu ressens quelque chose de différent dans ta demande que tu adresses au Créateur. Et l'Athène 4.
2: Física y la carencia espiritual. Si tenemos necesidades de ambos tipos de ambos tipos al mismo tiempo.
0: Comment combiner le matériel et le spirituel en termes de manque si nous avons des besoins pour les deux au même moment? Ben, tout dépend de pourquoi nous le demandons. Alors, premièrement, faisons la différence entre un besoin matériel, physique. Ça, ce sont nos besoins de base. C'est ce qu'il nous faut pour pouvoir sustenter, soutenir nos corps, c'est ce dont on a besoin dans la vie. Il ne faut pas tout mélanger. Les choses nécessaires ne sont ni douées ni condamnées. Dans la mesure où j'en ai besoin, je dois m'en soucier. Bon, lire, manger, boire, manger, et puis vraiment voir ses besoins de base, se nourrir, se loger, se vêtir. Bon, et puis, quelles sont les choses dont j'ai vraiment besoin, les choses qui sont un peu superflues? Peut-être que moi, j'ai besoin de 3 repas par jour. Toi, c'est seulement un. Tout dépend de nos calculs personnels. Mais quels sont nos besoins de base? Avec nos besoins matériels, nous n'avons pas de problème parce que nous n'avons pas de récipient pour cela. Et tout d'un coup, j'ai faim. Je veux un certain remplissage ou quelque chose d'autre. Le problème dans la spiritualité, c'est que je n'ai pas le désir pour cela, pour ce remplissage. Alors, il nous faut prier pour cela, comme il est dit, que nous prions le Créateur, donne-moi la prière pour cela ou pour ceci, et même pas pour le remplissage, parce que là, ce serait en vue de recevoir, mais donne-moi le récipient pour pouvoir donner. Pourquoi? Parce que là, je serai comme toi. Parce que tu es dans le don et que tu es bon et bienveillant et que j'aurai le même manque de donner, Alors, je suis comme le supérieur, et ça, c'est l'équivalence de forme. Et la même lumière transite à travers moi, et puis il y a un remplissage à l'intérieur, et quelque chose que, oui,

0: j'ai visé à obtenir un remplissage, mais c'est ce avec quoi on commence, parce que de l'eau lichement, on en vient à lichement. La véritable prière, c'est un manque pour la spiritualité. C'est ça qu'il nous faut obtenir. Nathalie de Unity 3 demande, est-ce que le point dans le cœur est connecté à nos manques spirituels? Notre point dans le cœur, Yair, disons-le différemment. Alors, disons que nous sommes tous faits du désir de recevoir. Nous avons plusieurs désirs en nous qui s'éveillent. Des désirs de recevoir toutes sortes de satisfactions. Et parmi ceux-là, à un certain point dans la vie, un point dans le cœur s'éveille. Ça, c'est un autre désir, mais qui, lui, désire une satisfaction qui ne peut pas être trouvée. Et ça, c'est le désir pour la spiritualité. Comme Rav nous le décrit, c'est un point d'intérêt pour la spiritualité et le Créateur. Je ne vais pas développer davantage sur tout ça, mais disons que le point dans le cœur, il est relativement faible par rapport à tous nos autres désirs et qui sont beaucoup plus nombreux. Mais il est malgré tout spécial. Pourquoi? Parce qu'il est fait de deux choses. D'une part, ce point, il est immergé dans nos désirs matériels réguliers. Et d'autre part, il a la tendance vers le Créateur pour l'attribut du don. Et ça vient de la brisure des récipients et de la sensation de la qualité de miséricorde que nous avons déjà eue. Dans l'étude des 10 séphirotes, on voit bien que on était autrefois une seule âme et que nous étions spirituels. Alors là, il y a ce manque qui est un vestige de cette époque qu'il faut retrouver, puis polir et faire reluire jusqu'à ce qu'il soit précis. Et bon, c'est ça qu'il nous faut faire avec ce point dans le cœur. Alors, le manque, il est certainement spirituel, mais c'est tout un processus qui est pour nous faire passer de ne pas pour nous-mêmes à pour nous-mêmes à ne pas pour nous-mêmes. Et Macquin demande, comment une personne peut-elle s'engager dans la Torah et Mitzvot depuis tellement de temps et ne pas toujours ressentir un véritable manque pour l'Ishma ou même le Lishma? Bon, premièrement, la Torah et Mitzvot, ça a différentes définitions, dépendant de comment nous regardons les choses. À partir de la perspective de la sagesse de la Kabbale, la Torah, c'est la lumière qui corrige. Et nous voulons travailler avec cette lumière, ça veut dire de s'engager dans la Torah, d'attirer à nous cette lumière. Et la mitzvah, ça c'est l'action en vue de donner. Et par conséquent, si nous travaillons dans le don, nous disons que la lumière œuvre sur nous suivant la loi de l'équivalence de forme. Alors je ne suis toujours pas engagé dans la Torah et mitzvot, mais je fais des efforts pour travailler dans le don ou autour de celui-ci, obtenir la lumière qui corrige lorsque j'étudie. Toutes ces choses-là me corrigent. Il y a tout au moins notre niveau, c'est-à-dire sous la barrière, c'est comme ça que ça fonctionne. Par la suite, bon, c'est un peu différent, mais malgré tout, ce n'est pas la même définition comme la Torah et les Mitzvot ont dans notre monde quotidien. Et là, nous parlons d'une approche pour ces choses-là. Et si une personne elle s'engage correctement dans la Torah, et que ça, c'est aussi ce qui est demandé, comme il est dit, qu'on s'engage dans la Torah, quoi, est-ce qu'on s'attend à obtenir une rédemption? Alors ça, c'est l'état intérieur dans lequel se trouve une personne en tout temps pour attirer à elle la lumière et qui la développe et la délivre de cette sensation de désir personnel et la fait passer de l'olishma à l'ishma, c'est-à-dire de la réception au don. Et graduellement, avec le temps, on apprend à travailler avec ces forces-là. Et bon, si je n'ai toujours pas obtenu de réponse, je dois vérifier. Est-ce que je suis vraiment engagé dans la Torah et Mitzvot comme les kabbalistes le définissent? Et aussi, on écrit à introduction à Tess par rapport à la quantité et à la qualité de toute l'intention pendant l'étude. Alors, chacun a besoin de se vérifier. Ukraine. Quelle est la différence pour une prière pour les manques des amis et une prière pour des kelim de don? Quelle est la différence entre prier pour le manque de l'ami et versus le don? Bon, premièrement, le terme récipient de don est... Et il a beaucoup de confusion. Mon récipient, c'est de demander un remplissage, d'être rempli. Et le don, c'est le contraire. C'est un don pour quelque chose qui est à l'extérieur de moi. Alors, c'est un terme plus complexe ici. Alors, en raison de tout ça, notre travail dans la dizaine, avec les amis, comme le Rabash nous l'enseigne, de l'amour des êtres créés, nous en venons à l'amour du Créateur. Justement parce que nous avons nos 5 ou 10 amis avec qui je travaille, avec qui je suis en contact constant. Et puis, bon, c'est en quelque sorte une interface à travers laquelle on peut en arriver à toucher au manque d'un ami, quelque chose qu'il exprime d'une certaine façon en pensée ou en action, bon, par toutes sortes de canaux possibles. Alors, lorsque je perçois un manque qui me vient de l'ami et que là, je peux l'orienter d'une façon véritable, c'est seul instrument que nous avons. Alors, à travers cette interface qui s'appelle un ami, je peux vraiment pratiquer, prier pour le manque des amis. Doudi veut parvenir à la spiritualité, atteindre le Créateur, je l'utilise. Je joue avec lui. C'est quelque chose de très tangible et c'est devant moi. Et je le ressens aussi dans mon cœur. Et est-ce que je prie pour Doudi, oui ou non? Ça, c'est une question. Mais à travers ses efforts, ses tentatives, la lumière opère et graduellement, ça clarifie. Peut-être même que ça nous amène à...
1: Vitali,
0: l'équivalence avec un manque, le manque de l'ami pour la spiritualité, ça va nous amener au manque dont nous parlons. Et maintenant, passons au clip numéro 4. C'est un clip spécial. Et ce matin, le Rav a dit que ça parle sur de la perception de la réalité qui nous rappelle que nous ne sommes que le point sensible, qu'il ne faut pas s'embrouiller avec ce qu'est notre travail et ce qu'est le travail du Créateur. C'est comme si nous étions des observateurs dans le système de la création et si nous comprenons notre place, ça va beaucoup nous aider. Alors, parfois, lorsque nous obtenons ces petits cadeaux, ces guidances pendant la leçon, qui demeure en moi comme une empreinte. Alors, écoutons ce clip et réécoutons notre Rav. Clip numéro 4. Je dois seulement essayer tout le temps d'être aussi vrai que possible avec ce que je ressens et le connecter à lui comme la seule origine. C'est lui qui fait toutes les actions. Alors, je ne dois pas me mentir par rapport à ce qui me vient de lui et je dois ne m'arrêter qu'à ça. On n'a besoin de rien d'autre. Si une personne ne regarde que le Créateur et sait que tout vient de lui et ce qu'on reçoit exactement tout le temps, a-t-on besoin de vérifier si c'est bien ou si c'est mal? Bon, peu importe si c'est vrai, si c'est mensonger, tout. Comme si c'était autant que possible. Donc, je voudrais me débarrasser de toute la confusion, les formules, les habitudes, tout ce qu'on nous a enseigné. Vous comprenez? Bon, ce que les autres disent, autant que possible, il faut ne pas en tenir compte, mais enlever toutes les obstructions pour qui nous empêchent de nous connecter au Créateur à l'intérieur. C'est tout ce dont nous avons besoin. Nous allons obtenir plein de discernements de cette relation et tout le chemin. Et cette chaîne de cause à conséquence va nous mener exactement au but. Parce que si une personne, elle pense qu'à tout le moins le récipient, il vient de lui, ça c'est aussi incorrect. La lumière, le remplissage, c'est certainement incorrect. Alors, que disons-nous aussi dans la prière? Nous demandons avoir une prière, nous demandons une prière avant la prière, etc. Alors, oui, vraiment, ça s'est clarifié par les kabbalistes qui ont écrit un livre de prière pour nous. Et il ne faut pas se mentir à soi et penser que tout vient d'en bas. D'en bas, on ne peut que s'engager dans des discernements, discerner toutes les choses qui viennent à nous, et c'est tout. Et nous ne sommes que l'élément sensible dans tout ça, et rien d'autre. Et ça, c'est la meilleure approche, parce que par cela, l'homme ne sera pas embrouillé, et il va constamment être à la bonne place, il n'aura pas d'orgueil, il n'aura pas de trop bonne opinion de lui-même et penser que il a sa propre autorité et qu'il fait quelque chose. Mais c'est toujours relativement créateur, ça. Mais en relation avec la société et l'environnement en général, il faut utiliser cet environnement afin de polir la relation créateur, se nettoyer de toutes les coquilles, les scories et les confusions qui nous aveuglent et qui floutent notre vision. Et ici, on a besoin de la société, des amis. C'est là où il nous faut travailler. Alors, il ne faut pas se mentir à soi-même et penser que quelque chose vient d'en bas. D'en bas, la seule chose avec quoi nous pouvons travailler, ce sont les discernements et discerner tout ce qui vient à nous et c'est tout. Mais nous sommes que les êtres sensibles et rien d'autre. Et ça, c'est la bonne approche. Et là, on ne s'embrouille pas chaque fois. On sera exactement à la bonne place, on ne ressentira pas d'orgueil ou de besoin d'être respecté et de penser que nous, on fait vraiment quelque chose, parce que tout ça, c'est relativement créateur. Alors, pourquoi avons-nous besoin de l'environnement et de la société? C'est pour aiguiser précisément notre connexion au créateur, qu'il n'y a rien hormis lui. Et pour nous aider à voir qu'à travers le flou de ce monde, il n'y a qu'une seule force derrière tout. Oui, c'est magnifique ce que tu as dit, la perception de la réalité. Lorsque nous la regardons, les instructions qu'on le Rav nous donne peuvent vraiment nous aider à obtenir la bonne perspective sur les choses et comment il nous faut travailler. Et il faut simplement vous rappeler que le titre de l'article, c'est le manque principal pour lequel il nous faut prier. Et on a dit au début qu'il y avait une différence entre un manque spirituel et un manque matériel. Nous avons compris que le manque spirituel est un manque différent qu'il nous fallait développer. Et comme résultat, il nous faut commencer à construire le manque. Et maintenant, à l'extrait numéro 3 qui nous vient de l'article, voyons voir comment ce manque de données, il naît en nous. Voyons voir comment le Rav, il nous explique ça à l'extrait numéro 3. Comment le manque pour le don naît en nous? On a demandé comment prier pour qu'on nous donne un récipient qui s'appelle le désir de donner. Lorsque nous n'avons pas besoin de ce cli, parce qu'il n'est pas, on ne ressent pas que s'il n'est pas rempli, il y aura un manque. Comment demander pour quelque chose qui n'est pas un besoin? Nous voyons qu'il y a quelque chose qu'une personne qui n'a pas s'est perçue comme un manque précisément lorsque une personne en a besoin. Et de plus, une personne doit ressentir de la douleur de ne pas avoir ça. Alors, c'est-à-dire que même s'il sent qu'il en a besoin, mais qu'il n'est pas tourmenté de ne pas l'avoir, ce n'est toujours pas considéré un manque. Et alors, comment une personne peut-elle prier pour quelque chose lequel n'a pas de manque? Alors, c'est un point important ici. On demande quelque chose que nous ne désirons pas naturellement pour quelque chose pour le quoi nous n'avons pas de besoin naturel. Et alors, là, on va, si nous ne souffrons pas du fait de ne pas l'avoir, ce n'est pas considéré un véritable manque encore. C'est ça que le Rav nous a dit. Alors, qu'est-ce qu'il faut faire? Il faut penser au but de la création, que nous savons que c'est de faire du bien à ses créations. Et lorsqu'on commence à critiquer ce bien qui est parmi les créatures, alors c'est-à-dire qu'il y a un délice dans le monde. Le délice et le plaisir que le Créateur veut leur donner, il ne peut toujours pas le trouver parmi les créatures. Et ça lui fait réaliser qu'il doit y avoir une raison qui empêche de recevoir les créatures de recevoir le plaisir et le délice. Et la raison pour laquelle l'abondance supérieure ne peut pas se révéler. Pourquoi le but de la création ne peut-il pas se compléter? Alors, qu'est-ce qui obstrue ici? Qu'est-ce qui nous empêche de parvenir à un manque complet? C'est ça la question que chacun devrait scruter et ressentir. Et aussi à la fin, en souffrir du fait de ne pas avoir corrigé cette chose-là qui nous empêche d'avancer. Et plus une personne investit et est prête à se donner, un manque commence à se former en elle. Elle commence à ressentir ce manque-là. Les femmes de Turquie.
1: 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Sabah dersinde Rav bana düşen tek şey hissettiğim şeyde dürüst olmaya çalışmak demişti. Kişinin hislerine karşı dürüst olması ne demektir? Bunun pratik çalışması nasıl yapılmalıdır? Teşekkürler.
0: Comme Rav l'a dit, la seule chose que j'ai besoin de faire, c'est d'essayer d'être vrai, authentique, relativement à ce que je ressens. Alors, comment vraiment mettre tout ça en œuvre? Oui, Rav a dit qu'il nous faut être honnête avec ce que nous ressentons et ne pas flouter tout ça pour me mentir ni plus ni moins moi-même. Alors, n'allez pas flouter le manque qu'il vous faut développer. Vous ne pouvez pas vous mentir à vous-même. Voulez-vous vraiment donner? Voulez-vous sortir de votre propre nature? À un certain moment, êtes-vous prêt ou non? Alors, soyez honnête. Ce n'est pas que vous devez vous en confesser à vos amis dans la dizaine, mais bon, ça ne vous fera pas avancer ni vous ni eux. Mais envers vous-même, il faut être honnête. Alors, c'est-à-dire jusqu'à ce que un manque naissant en vous, lorsque le manque devient vraiment un manque, que vous le voulez sincèrement, jusqu'à ce que ça arrive, bon, ce n'est pas un véritable manque. Et il n'y a que le Créateur qui peut engendrer ce manque en vous. Et ce n'est pas quelque chose qu'on entend de l'extérieur qui pourrait nous motiver. Mais soyez honnête envers vous-même. Et là, nous pensons à la perception de la réalité. Essayez de vous regarder un peu en retrait. Parfois, bon, on a des médecins qui décrivent, bon, ce qui fait ici ou là, c'est comme un médecin qui parle de mon corps sans émotion, hein, seulement les faits. Alors, si je commence à utiliser des émotions, bon, c'est vague, si, c'est cela, bon. Je viens de me faire happer par mon désir de recevoir. Mais si je m'élève au-dessus, un peu comme on fait dans la psychologie, mais disons aussi, nous appelons ça la psychologie spirituelle. Je veux que la lumière construit cette perception en moi, me donne la possibilité de me regarder en retrait. Et ça, c'est un état où parfois une personne ne veut pas connaître la vérité en ce monde. Et ce que le Rav essaie d'exprimer, et d'où est-ce que ça vient? Bon, c'est difficile de s'accrocher à ça, à la société. Alors, si je suis dans une dizaine et que tout tend vers cela, que le plus important, c'est notre relation au Créateur, alors je m'accroche au bon calcul. Ils m'aideront vraiment à faire le discernement entre la vérité et le mensonge. Les femmes germanophones,
2: entsteht zuerst das Verlangen zu lieben und führt dann zum Geben? Oder ist das Verlangen zu geben die Voraussetzung, um echte Liebe zu enthüllen?

0: Est-ce que le désir d'aimer s'éveille en premier et ensuite un désir de don, ou est-ce que ce désir-là influence le Créateur et c'est une précondition pour révéler le véritable amour? Oui, c'est l'éveil du point dans le cœur, ça c'est la première condition. Et c'est ce que le Créateur fait avec une personne, l'amène à un groupe au bon endroit, ça c'est le début. Et il doit y avoir une précondition pour développer le désir d'aimer, suivant la sagesse de la Kabbale. Et nous ne devrions pas nous embrouiller, ce n'est pas que tout d'un coup j'ai le désir d'aimer les autres. Ça, c'est un mensonge. Je suis prêt à aimer les autres si ça me bénéficie. Alors, mon désir de recevoir du plaisir, et je veux recevoir tout le plaisir qui peut me venir du Créateur. Mais comme résultat de ma connexion au Créateur, lorsque nous l'étudions dans la sagesse de la Kabbale, il nous faut tendre vers le don. Et lorsque ce désir de donner s'éveille en moi, ça m'amène à l'amour. Et ça, c'est le but final que nous voulons atteindre. Les femmes de Mac. Nous avons entendu du Rav et des choses que nous ne sommes pas censés regarder en arrière. Et aujourd'hui, dans la leçon, Rav a accentué l'importance des états passés par lesquels une personne est passée dans la réalité. Et bon, j'aurai besoin de ces états-là ensuite, par la suite, lorsque j'aurai traversé la barrière, ce que j'ai bien compris. Et qu'arrivera-t-il lorsque je serai libéré de tous les péchés et les transgressions? Oui, Rav a parlé des péchés et des erreurs dans la leçon. En fait, il nous faut comprendre que nous sommes dans un processus constant de correction. Et plus nous avançons et plus nous découvrons ce que nous appelons des péchés et des erreurs. De toutes sortes, qui se sont exprimés de façon négative, que ce soit plus matériel, a envie de recevoir en essence, relativement à notre travail avec les amis créateurs, le but de la création. Alors ces péchés-là, ces erreurs, une fois que nous traversons la barrière, nous commençons à travailler avec celle-ci et ne pas passer à travers... il y a des stades préliminaires par lesquels nous sommes passés et sur lesquels nous avons travaillé, que nous avons corrigé pour nous aider à traverser la barrière. Et nous passons maintenant aux femmes de Mac 97. Avant de parvenir à la tribu du don, nous devons faire une restriction sur notre désir de recevoir. Je vais expliquer que c'est comme d'être d'accord avec ma propre mort. Comment une personne peut-elle vraiment venir à cela, de désirer sa propre mort? Une personne ne peut pas en venir à cela sans effort. À moins qu'elle passe par des souffrances très grandes. Mais de par sa propre nature, c'est impossible. Le point dans le cœur, c'est le tout début. C'est la partie divine qui devient d'en haut, qui commence à nous tirer de l'avant. Et puis là, nous commençons à travailler dans un environnement, la dizaine. Et bon, si ça m'amène à la bonne importance, je commence à faire ce que la société me recommande de faire et ce que le Baal HaSulam écrit dans l'article La Liberté. Et là, nous voyons qu'il y a différentes sociétés dans le monde qui amènent les gens à faire des choses qu'on ne peut même pas imaginer, ou qui ne leur convient pas du tout. Alors ainsi, la société nous influence de la même façon. Mais à la fin, c'est une personne qui doit éveiller cette prière de l'intérieur et de par ses propres efforts. Alors appréciez les amis, annulez-vous vis-à-vis d'eux, rendez-les grands vos yeux, parce que vraiment, ils sont à l'image du Créateur en ce monde pour vous.
1: Oui,
0: nous aussi, nous sommes parvenus à l'abondance. Ce n'est pas parce que la leçon est terminée, mais parce qu'on nous a demandé de terminer. Bon, en raison de cela, arrêtons. Et puis, bon, aujourd'hui, comme à chaque mardi de 19h30 à 21h, nous allons étudier les écrits du Rabash. C'est traduit dans toutes les langues. 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Il ne nous reste plus qu'à chanter. Chantons.

0: Bonjour les amis. Dans la première partie du cours, aujourd'hui on va étudier un cours du Rav du 4 juin 2002. Le cours est basé sur l'article « Quel est le manque principal pour lequel il faut prier ?» dans le livre des écrits du Rabash. On va lire ensemble l'article dans la dizaine. On a 21 minutes pour l'article. Le manque principal pour lequel il faut prier, quel est-il? Il est connu que la création accole les manques. C'est pourquoi elle est appelée existence à partir de l'absence. Et l'homme créé est empli de manque. Et du fait de cela, afin que l'homme réussisse dans le travail, qui est qui va remplir ses manques, il doit savoir d'abord quel est le manque principal auquel il doit donner priorité sur tous ses manques. Et étant donné qu'il y a des manques spirituels et des manques matériels, nous devons d'abord clarifier ce que l'on appelle spirituel et ce que nous nommons matériel.
1: Et
0: voici que dans le livre Introduction à la sagesse de la Kabbale, il est écrit là, et voici ces mots. Et avec cela, tu comprendras la définition véritable pour distinguer entre spiritualité et matérialité. Car tout ce qui possède un désir de recevoir complet dans tous ses aspects, qui est la prina d'Aled, est appelé matériel et se trouve dans chaque détail de toute la réalité disposée devant ses yeux dans ce monde-ci. Et tout ce qui est au-dessus de cette grande mesure du désir de recevoir est considéré du nom de spiritualité. Selon cela, il en ressort que matérialité est appelée ce qui appartient à remplir notre désir de recevoir, c'est-à-dire que tout ce que l'homme travaille pour son propre bénéfice est appelé matérialité. Et ce pourquoi il travaille pour le bénéfice du Créateur est appelé spiritualité. Et selon ce qui a été dit, il est évident que pour le cli de la matérialité, c'est-à-dire le manque de remplir son propre bénéfice, nous n'avons pas à nous soucier de nous procurer un cli du désir de recevoir dans le but de recevoir. Du fait que de tels kelim nous ont été donnés par le Créateur immédiatement à la révélation de la création. Comme il est connu que la pensée de la création, appelée de son désir de faire du bien à ses créatures, a créé existence à partir de l'absence et désir de recevoir, qui aspire à recevoir du bien et du plaisir. Et le Créateur assurément remplit ce clé selon son désir béni soit-il. Il s'ensuit que pour les kelim de réception, il n'est pas nécessaire de demander. C'est pourquoi la prière que l'on fait pour la matérialité n'est que pour le remplissage, c'est-à-dire que le Créateur nous remplisse tout ce que nous ressentons comme nous manquant. Car le ressenti du manque est ce qui nous apporte des souffrances. Et les souffrances dans notre ressenti sont la cause pour laquelle nous faisons tout ce qui est en notre capacité pour remplir nos manques. Il n'en est pas ainsi au moment où nous devons prier pour la spiritualité, que le Créateur remplisse notre manque, car le manque pour la spiritualité soit la raison pour prier, qu'il remplisse notre demande, du fait que nous avons des souffrances, du fait que le manque n'a pas encore reçu de remplissage. Or, ce manque n'est pas encore né en nous, c'est-à-dire qu'il nous manque de remplir le colis appelé cli des dons. Comme il a été dit plus haut, que telle est la différence entre spiritualité et matérialité, que le cli matériel est appelé cli de réception, qui veut remplir son propre bénéfice. Et le cli spirituel est appelé cli qui veut précisément remplir le bénéfice du Créateur. et à l'opposé de son propre bénéfice. Ce cri-là n'existe pas dans la nature de la création, car du côté de la nature, l'homme naît seulement avec un cri d'utilité pour lui-même. Et ce que nous disons à notre corps, que nous devons travailler pour l'utilité du Créateur, cette notion-là, il ne sait même pas ce qu'on lui parle, ce dont on lui parle. Car il ne lui est jamais venu à l'esprit qu'il y a une notion de ne pas regarder à son propre utilité, mais qu'il pense toute la journée à l'utilité du Créateur. Et en particulier lorsqu'il entend qu'il vaut la peine de renoncer à des plaisirs qui appartiennent à l'amour de soi pour l'utilité du Créateur. Et la chose est tellement étrange pour le corps que lorsqu'il entend qu'il faut travailler uniquement dans le but de donner, aussitôt il devient rusé et demande « Je veux savoir, si tu vois des personnes qui vont dans cette voie, pour lesquelles toi aussi tu veux faire comme elles, d'accord, je serai d'accord avec toi. » Mais dis-moi toi-même, combien de personnes vois-tu dans toute la pensée, dans leur vie, et seulement de s'inquiéter de ce qui touche à l'utilité du Créateur, et non à leur propre utilité? Et si l'on dit que oui, tu sais qu'il y a des personnes qui vont dans cette voie, mais combien on investit d'efforts et de temps pour avoir la capacité que toutes leurs actions soient seulement dans le but de donner? Et surtout, combien de temps cela doit prendre? Un mois, deux mois, un an, deux ans, et encore plus, il devient rusé pour demander si tous ont investi du temps et de l'effort, ont-ils réussi à recevoir ce degré qu'ils puissent orienter toutes leurs actions dans le but de donner? Et par ces paroles-là, ils ont la force d'éloigner l'homme du travail qui appartient à la voie du don. Il en ressort de tout ce qui précède que, concernant la spiritualité, appelé « faire contentement à son formateur », l'homme n'a pas un tel manque. Mais au contraire, s'il vient à l'homme une quelconque pensée qu'il faut faire quelque chose pour donner au Créateur sans aucune contrepartie, aussitôt se dressent contre lui toutes les pensées et tout et les désirs du corps, écrit « Ne sois pas stupide » est différent pour aller à l'encontre de la voie du monde, qui savent que l'essentiel de ce qui oblige à travailler, la cause en est l'utilité propre. Et c'est seulement avec cette force qu'il peut s'occuper de la Torah et des mitzvot. Et bien qu'il sache qu'il faut travailler à l'Ishma, mais à cela, il y a une réponse générale, qu'il accomplit ce qu'on dit nos sages. Toujours, un homme doit s'occuper de la Torah et des mitzvot, lo l'Ishma, étant donné que dans de lo l'Ishma, il méritera l'Ishma. Mais il n'est pas nécessaire de s'inquiéter de cela, c'est-à-dire de s'examiner lui-même s'il est vraiment un peu rapproché de l'aspect de l'Ishma. Mais il sait que la fin de l'honneur viendra, c'est-à-dire qu'il parviendra sûrement à l'aspect de l'Ishma. Et de toute façon, il n'est même pas nécessaire de penser quelle est l'explication de l'Ishma. Car dans une chose qu'il n'est pas tenu de faire, il n'est pas nécessaire de penser et d'entrer dans les détails pour savoir quelle en est la notion. Mais il vit comme la collectivité tout entière. C'est pourquoi il y a une grande distinction entre la prière que l'on prie pour la matérialité et la prière que l'on prie pour la spiritualité. Car pour la spiritualité, il faut d'abord prier pour le kli, c'est-à-dire pour le manque. C'est-à-dire qu'il ressente peine et souffrance du fait qu'il n'a pas ce kli-là appelé désir, c'est-à-dire qu'il aspire à faire contentement à son formateur. Et c'est ainsi selon cela qu'il ne doit pas prier pour le remplissage du manque, comme dans la matérialité, où il a un manque et demande le remplissage du manque, du fait qu'il n'a pas encore quelconque clé de spiritualité, comme c'est mentionné. Et c'est pourquoi l'homme qui va prier pour la spiritualité, il doit prier pour le clé, que le Créateur, béni soit-il, lui donne un clé, qu'il veuille donner au Créateur. Et ensuite, lorsqu'il a un clé qui appartient à la spiritualité, alors il peut prier pour l'abondance, qu'elle entre dans le clé spirituel. Il en ressort de ce qui précède que le manque véritable pour lequel il doit prier pour le Créateur doit être pour le clé. Et cela va selon la règle, il n'y a pas de lumière sans clé. Et lorsqu'il prie pour un manque véritable qui lui manque, alors vient la réponse à la prière, c'est-à-dire que le Créateur lui répond, lui donne un nouveau clé. Et c'est comme il est écrit, « Et j'ôterai le cœur de pierre de votre chair, et je vous donnerai un cœur de chair. » Et au sujet de ce manque, j'ai entendu de mon père maître de mémoire béni, qui a dit au nom de son maître, l'admor de Poursof de mémoire béni, sur le verset « Ordonne à Aaron ». Et l'explication de Rashi, il n'y a pas de tzav si ce n'est une expression de zèle, immédiatement et pour les générations. Rabbi Shimon a dit, le verset doit d'autant plus inciter à l'endroit où il y a un manque de bourse. Et il a expliqué cela simplement. Bourse est un clé où l'on met de l'argent. Et dans le monde, il est d'usage de s'inquiéter et de donner de l'effort afin d'obtenir de l'argent. Et il a dit, d'autant plus, l'homme doit-il s'inquiéter à l'endroit où il y a un manque de bourse. L'intention est un manque de clé. Et cela est comme nous avons expliqué que dans la spiritualité, l'homme ne doit pas prier que le Créateur lui donne abondance et lumière, mais il doit d'abord s'inquiéter d'avoir un clé, c'est-à-dire un désir et un intérêt de donner au Créateur. Car du fait de la nature, nous avons un désir uniquement et seulement de recevoir et non de donner. Mais selon ce qui a été dit, lorsque l'homme entre dans le travail sacré et veut parvenir à sa perfection, il doit investir toutes ses forces afin qu'il atteigne le désir, qu'il veuille faire contentement à son formateur. Et sur cela, il doit concentrer toutes ses prières, que le Créateur, béni soit-il, l'aide et lui donne ce nouveau clé. Et dire devant lui, Maître du monde, comme tu m'as donné un clé depuis le début de ma création dans ce monde-ci, qui est uniquement et seulement de recevoir pour mon propre bénéfice. Je te demande, donne-moi maintenant un nouveau clé, c'est-à-dire que j'ai un désir uniquement et seulement de te donner contentement. Et il ne faut pas demander comment est-il possible de prier qu'il lui donne un clé, appelé désir de donner, alors qu'on dit qu'il ne lui manque pas ce clé, car il ne ressent pas que cela lui manque. Et si c'est ainsi, comment est-il possible de demander une chose dont il n'a pas le manque? Et bien qu'il voit qu'il n'a pas ce clé-là, appelé désir de donner, cependant, nous ne disons pas que tout ce que l'homme n'a pas est appelé qu'il lui manque, comme il est écrit à propos des sphirotes supérieures, car la sphira de Bina, car il désire la bonté, bien que, par le Tzimtzumbet, nous ayons appris qu'elle est sortie de la tête de Ari Khanpin, néanmoins, elle est considérée comme si elle n'était pas sortie. Bien qu'elle n'ait pas de Chokhma, cependant, cela n'est pas considéré comme un manque, car il ne lui manque rien. Nous voyons que, quand une chose qu'il n'a pas est considérée comme un manque, c'est précisément lorsqu'elle lui manque. Et plus encore, il faut ressentir des souffrances du fait qu'il ne l'a pas. C'est-à-dire, même s'il ressent qu'il lui manque, mais qu'il n'a pas de souffrance du fait qu'il ne l'a pas, cela n'est pas encore considéré comme un manque. Et si c'est ainsi, comment peut-il prier pour une chose qui ne lui manque pas?
1: C'est
0: pourquoi il incombe à l'homme de penser au but de la création, qui est connu comme étant de faire du bien à ses créatures. Alors si l'homme commence à examiner ce bien qui se trouve parmi les créatures, c'est-à-dire ceux dont ils jouissent de ce monde, du bien et du plaisir que le Créateur veut leur donner, et qu'ils ne trouvent pas cela parmi les créatures. De là, il en vient à la reconnaissance qu'il y a certainement une cause qui empêche les créatures d'accéder au bien et au plaisir, et que, du fait de cette cause, la abondance supérieure ne peut se révéler, et c'est pourquoi le but de la création ne peut parvenir à sa perfection. Et lorsqu'il se regarde lui-même, il dit que tout ce qu'il voit, que les créatures ne sont pas parvenues à recevoir l'abondance, certainement la cause en est qu'ils n'accomplissent pas la Torah, les mitzvot, comme il convient d'accomplir le commandement du roi. Et cela est comme on dit nos sages, le Créateur a voulu donner du mérite à Israël, c'est pourquoi il leur a multiplié la Torah et les mitzvot. Il en ressort de là que, par les mitzvot, par la Torah et les mitzvot, ils peuvent mériter le bien et le plaisir. Cependant, la question se pose, pourquoi n'accomplissent-ils pas la Torah et les mitzvot comme il convient de servir le roi? Alors il dit que c'est du fait qu'il nous manque le ressenti de l'importance qui se trouve dans la Torah et les mitzvot, et de même qu'il nous manque l'importance du commandement qu'il nous a ordonné d'accomplir sa Torah et ses mitzvot. Et l'homme en vient alors à une décision complète, que seul le Créateur peut corriger cela. C'est-à-dire que si le Créateur nous révélait un peu de lumière de la Torah et des mitzvot, que nous ressentions le plaisir qu'il y a en elle, assurément, chacun aurait la capacité de servir le roi de tout son être et de toute son âme, comme il convient à ceux qui ressentent la grandeur du roi. Et c'est pourquoi, sur quoi faut-il prier le Créateur qu'il donne un peu d'abondance supérieure? Alors, tous s'occuperont de la Torah des mitzvot comme il convient, sans aucune négligence. Cependant, nous voyons ce que dit le Hari des mémoires bénies, qu'il n'y avait pas là-bas de Noukva comme il convient. C'est pourquoi il y a eu la brisure. Et l'Opnimi explique les paroles du Rav de mémoire bénie du fait que l'abondance supérieure doit venir dans un kli qui recevra l'abondance sur le but de donner. Et du fait que la lumière était plus grande que ce que le kli était prêt à recevoir, c'est-à-dire que le kli doit recevoir la lumière exactement selon ce qu'il est possible d'orienter dans le but de donner. Et pour une lumière aussi grande, il n'avait pas la capacité d'orienter dans le but de donner. C'est pourquoi la lumière devait entrer dans des kélim, dans le désir et dans le but de recevoir. Et cela s'appelle klipa. Et il s'ensuit que les kélim se sont brisés, ce qui signifie que dans ces kélim-là, si une abondance vient, alors toute l'abondance ira aux extérieurs, c'est-à-dire au clipot. Et cela ressemble à ce que l'on dit, que le clip s'est brisé, on ne met rien à l'intérieur, car tout tombera dehors. C'est pourquoi l'homme ne doit pas prier pour qu'on lui donne de l'abondance d'en haut, car assurément, tout ira aux extérieurs. Plutôt, il priera le Créateur qui lui donne un clé qui est le désir et l'attrait de donner au Créateur. Et lorsque ce clé lui sera donné, alors assurément l'abondance supérieure se révélera à l'homme et il ressentira le bien et le plaisir qui étaient dans la pensée de la création de faire du bien à ses créatures. C'est pourquoi il faut demander au Créateur ce qui manque vraiment à l'homme. Et c'est le clé de donner. Et pour les autres choses, il n'a pas prié.
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0: On a lu un article. Le manque principal pour lequel il faut prier, quel est-il? Du tome 2, les degrés de l'échelle, page 39, Parashat Tzav. Tout le temps, on s'embrouille. Qu'est-ce que le travail et qu'est-ce que la récompense? Mais, du fait que le but de la création est de faire du bien à ces créatures et que l'état d'achèvement du travail, c'est le repos. Il faut comprendre à partir de là qu'en fait, tout dépend de ceux qui reçoivent. Et le travail peut être une récompense, et le travail peut être ressenti comme du repos, et l'effort dépend seulement de la relation

0: que toutes les souffrances, ça vient de l'éloignement, que toutes les souffrances sont de l'éloignement du paiement par rapport au travail. Que si un homme recevait immédiatement un paiement pour chaque action, vraiment immédiatement, comme un épicier, disons, oui, qui vend pour 10 shekels, il sait que 2 shekels, il les met dans sa poche, oui. Encore 10 shekels, alors c'est encore 2 shekels dans sa poche. Alors, à chaque instant, pour chaque effort, il met 2 shekels dans sa poche, alors ça couvre immédiatement son effort, et l'effort ne lui apparaît plus comme un effort, mais comme une récompense sur place. Il ne ressent qu'une peine. Ça, c'est toute la notion. C'est pour ça que toutes ces choses... C'est pour ça que... Tout dépend de la relation de l'homme. C'est pour ça que notre travail, c'est seulement de corriger l'équilibre, notre ressenti, notre définition intérieure de ce qui sera pour nous récompense, effort, paiement. Et alors, finalement, on arrive à ce que l'effort, ce concept, il disparaisse. Le paiement, il remplace tout le travail, l'effort et les souffrances. Et alors, on entre dans un état où il n'y a que bien et délices. Et tout ça, c'est seulement parce qu'on a corrigé nos kelim et on a ressenti ce qui, auparavant aussi, se déversait sur nous. Mais on le ressent dans de nouveaux kelim, dans d'autres discernements, dans un sens nouveau.
1: C'est ça.
0: Ok. Quoi, t'as pas trouvé? Bon. Donc, j'ai déjà dit plus ou moins ce qu'il fallait faire. Voilà, c'est une lettre... Non. Voilà, 165. C'est dans les lettres sacrées, page 164-165. Cette lettre-là, oui. Bon, voilà, on en a parlé plus d'une fois, donc voilà. La notion de travail et de récompense, oui. L'étudiant. Il dit dans l'article qu'il faut parvenir à un manque, à un clé pour la spiritualité. Que dans la corporalité, on veut un remplissage, dans la spiritualité, il faut qu'il y ait un manque qui soit un clé. Sans manque, c'est impossible. Le clé, il faut qu'il y ait un clé. La question c'est, qu'est-ce que le manque, qu'est-ce que le clé, hein? À quoi est-ce que tu aspires? Selon à quoi est-ce que tu aspires? Qu'est-ce qui sera pour toi une récompense, oui? Voilà. Donc, alors, en fonction de ça, on peut dire, si la récompense pour toi, c'est de donner, l'occasion de donner, et que tu rentres dans un état où, en effet, tu peux faire une telle chose, alors voilà, on a fini. T'es parvenu au repos et au bonheur. Alors, comment est-ce qu'on fait pour que le manque soit de donner? C'est ce qu'il dit, que le manque principal pour lequel il faut prier, c'est le nom de l'article. Voilà. Parce que si tu parviens à un manque de donner, alors ce qui se révèle dans le cri s'appelle la fin de la correction. Alors tu n'as plus aucun problème à te sentir bien.
1: Non.
0: Oui. Bon, quoi? Justement, c'est la question. Comment est-ce qu'on fait pour que le manque soit de donner? Le manque de donner, c'est quelque chose qu'on peut recevoir seulement du Créateur. Parce que chez lui, il y a, pour ainsi dire, ce manque de donner. Alors, qu'est-ce qu'il dit? Il dit qu'il faut prier pour ce manque principal. Alors, prie. Tout écrit dans le titre. Voilà. Oui. Le manque principal pour lequel il faut prier. Bon. Alors, c'est quoi la question ?

0: étudiant. Alors, comment est-ce qu'on parvient à un état où la prière ne s'occupe pour ça? Le rab, ça, on n'en est pas capable. Là, on arrive à la limite. Parce que, en fait, c'est contre notre nature. Et c'est vraiment ce qu'on appelle « je me suis efforcé et j'ai trouvé ». Vraiment. Parce qu'on n'a aucune possibilité, où que ce soit en nous, ou dans notre réalité, de trouver un tel manque. Voilà. C'est, on, ne nous faisons pas d'illusions. Enfin, on n'en a pas. Mais donc, comment prier pour ça? Pour qu'il vienne. Pour qu'il vienne un désir, pour avoir le désir. C'est ce qu'on appelle de l'olichma, on en vient à l'olichma. Que tu demandes, sans avoir quoi demander. Voilà, pourquoi est-ce qu'il y a la dissimulation? C'est pour que tu demandes à vouloir donner. Maintenant, si maintenant tu voyais ce que c'est que de donner, tu ne le demanderais pas. Alors, on t'enferme l'accès et tu es comme si tu es prêt à le demander. Maintenant, la question, c'est comment est-ce que tu demandes quelque chose que tu ne connais pas? Parce qu'on sait qu'un kli, ça veut dire que j'ai une connaissance de ce qu'est le kli. Je demande ce qui me manque et alors je demande. Et alors, on me dit, même si tu demandes de loin, comme on dit, sans avoir de rishimot, ni de véritables désirs, mais de l'olichma, on en vient à l'olichma. Donc fais-le. Efforce-toi. Pourquoi est-ce que tu ferais ça? Hein? En vérité, si dès le départ, tu étais constitué uniquement du désir de recevoir, alors tu ne pourrais pas le faire. Mais du fait que tu as en toi une sorte de désir de donner, simplement, c'est juste que c'est corrompu. Cette étincelle issue de la brisure de Kélim, elle est captive du désir de recevoir, hein. Alors, toi, c'est comme si tu peux dire que tu veux donner, que tu ressens des souffrances, et que ça te donne la possibilité de faire une certaine préparation jusqu'à ce qu'on te donne cette force. Et ça s'appelle que tu franchis le marsan. Mais toutes ces choses-là, en fin de compte, elles sont à condition que tu ne saches pas ce que c'est. Parce qu'à partir de là, justement, on comprend à quel point est-ce que la dissimulation est une chose nécessaire, sans laquelle on... Quoi? Est-ce que je suis fou? Voilà, mourir, vraiment, c'est la chose la plus pire, la plus opposée, oui? Comment est-ce que je pourrais demander une telle chose? Mais c'est comme ça que la dissimulation me permet de le faire. Hein? Voilà. Donc pourquoi est-ce que je le fais? D'un côté, la dissimulation me le permet. De l'autre côté, c'est parce que l'étincelle en moi me le permet également. Voilà. Elle me pousse pour que, comme ça, comme si je le veuille. Comme si. Et tout ça, ça se passe sur le plan au niveau de ce monde-ci. C'est un mensonge. Et alors, comme ça, je suis aussi dans le mensonge. Ça s'appelle le temps de la préparation. Maintenant, pourquoi est-ce qu'on a besoin de toutes ces choses-là? Parce que quand même, c'est quand même assez brouillé, tout est dans le mensonge. Qu'est-ce que le Créateur a à voir avec ça? Pourquoi s'il a posé une telle condition? En fait, il a posé cette condition pour une raison très simple. C'est pas comme ça pour qu'on fasse, soi-disant, des souffrances, des efforts, et comme si on passe à la vérité. Mais en fait, c'est parce que dans ces états de mensonge, on commet des fautes volontaires et des erreurs. Et c'est de cela qu'on aura besoin ensuite. C'est-à-dire que c'est pas de bonne chose, voilà. Que tu pries ici, que tu travailles, que tu donnes, tu n'en as pas besoin ensuite. Tu as besoin de toutes choses, hein, de donner et de travailler pour que tu commettes des fautes volontaires. Et si tu as assez de fautes volontaires, alors le Créateur voit que tu as fourni assez d'efforts pour échouer à cette fois. Et alors, il te fait franchir le marceau. Voilà. C'est de ça que tu as besoin ensuite. Tu n'emportes rien dans le monde à venir à part le mal. Voilà. Alors, pourquoi est-ce qu'on prie? Étudiant. Pour Pour faire des fautes volontaires.
1: Ken.
0: Oui, Laura. Étudiant. Donc, il écrit que je dois prier le Créateur pour qu'il me donne un clé dans le but de données. Étant donné que je ne sais pas ce que c'est un clé dans le but de données, il en ressort que je prie le Créateur qu'il me donne quelque chose qui n'est pas correct. Laura, toi, tu as peur que du fait que tu ne sais pas ce que c'est qu'un clé de données dans le but de données, alors tu risques d'adresser une prière incorrecte et que le Créateur te donne quelque chose que tu demandes, oui? Et que tu recevrais quelque chose dont tu n'as pas besoin. C'est-à-dire qu'il y a ici plusieurs questions. Tout d'abord, est-ce que l'on peut prier pour une chose qu'on ne connaît pas? Ça, c'est le premier point. Quand tu pries de cette manière, est-ce que le Créateur entend te prier? Est-ce qu'il te donne vraiment ce que tu demandes? Tout en sachant clairement que toi-même, tu ne sais pas ce que tu veux, oui? Et cette chose peut, en fin de compte, être nuisible. Que ce qu'on te donne d'en haut, ça peut être nuisible, oui? Bon. C'est vraiment la question. Tout d'abord, comment est-ce qu'il peut y avoir une prière si ce n'est pas le ressenti du cœur? C'est pas possible. La prière, c'est vraiment ce que le cœur ressent au plus profond de lui. Et pas quelque chose comme ça que je viens d'entendre dans une publicité et que je le veuille. Hein? C'est-à-dire qu'une prière, ça s'appelle un manque véritable que mon cli engendre vraiment depuis son intérieur, vraiment depuis son intérieur, et pas quelque chose que j'entends de l'extérieur. Et depuis son intérieur, le cli ne peut engendrer un manque que par la lumière qui donne au cli d'en haut. C'est ce qu'on étudie dans notre sagesse. C'est-à-dire qu'en fait, c'est le Créateur qui crée les prières, ce manque-ci, et pas moi. Et ensuite, peut-être que je le ressens, c'est aussi une question. Est-ce que je ressens mon véritable manque intérieur, celui qui est dans le cœur? Et ensuite, à ce manque, il donne aussi un remplissage. Hein? Et c'est déjà, c'est-à-dire que lui crée le cli et lui donne le sage, hein, le Créateur. Alors, où est-ce que moi je suis là-dedans? Moi, je suis seulement celui qui ressent que toutes ces actions passent sur moi. C'est la seule chose qui me reste réellement dans tout ce système. Et s'il en est ainsi, qu'est-ce que j'ai à craindre? Je dois seulement tout le temps m'efforcer autant que possible d'être véritable avec ce que je ressens et le relier à lui, au Créateur, comme à la seule source qui accomplit toutes les actions. C'est-à-dire ne pas me mentir sur ce qui me vient de lui. Et rester fixé uniquement là-dessus. Voilà, il ne faut rien de plus. Si un homme regarde seulement le Créateur et sait que tout vient uniquement de lui et qu'il veut constamment vérifier ce qu'il reçoit exactement, que ce soit bon ou mauvais, vraiment peu importe, mort, mensonge, tout. Mais autant que possible, de manière ouverte. Voilà, jeter toutes les clipotes, toutes les confusions, toutes les formules, toutes les habitudes, tout ce qu'on lui a appris. Voilà, tu comprends? Est-ce que tout le monde raconte? Vraiment enlever réellement, autant que possible, toutes les perturbations. Oui? Et se relier là à l'intérieur avec le Créateur, voilà, c'est tout, il n'y a rien de besoin de plus. Tous les discernements, tu les recevras de là, et tout le chemin de la chaîne de cause et effet te conduiront exactement au but. Parce que si un homme pense que au moins le clé vient de lui, oui, alors ça aussi c'est pas correct. L'allumer, le remplissage, évidemment que c'est pas correct. Alors quoi? On dit aussi dans la prière qu'on demande d'avoir une prière, qu'on demande une prière avant la prière, voilà, toutes sortes de choses comme ça. C'est-à-dire que tout ça, ça a réellement été clarifié par les kabbalistes qui nous ont composé les livres de prière, toutes ces choses. En fait, il ne faut pas s'imaginer que quelque chose vient d'en bas. D'en bas, tu peux seulement t'occuper des discernements, des distinctions. Discerner chaque chose qui vient à toi, c'est tout. T'es seulement l'élément qui ressent. À part ça, il n'y a rien. C'est la bonne approche. C'est-à-dire que comme ça, tu ne t'embrouilleras pas, chaque fois tu resteras à ta place. Tu n'auras pas d'orgueil et tu n'auras pas d'honneur, ni soudain une sorte de lubie où toi aussi tu ferais quelque chose. Mais vraiment, ça donnera. Mais ça, c'est dit par rapport au Créateur, par rapport à la société et à l'environnement en général. Tu dois les utiliser pour aiguiser le lien avec le Créateur, pour réellement te nettoyer de toutes les clipotes, de toute la confusion et... Comment dire ? Que les yeux ne voient pas tout très bien. De tout ce brouillard, oui, voilà. De tout ce brouillard. Tu comprends? Pour ça, tu as besoin de la société. Des amis. Et là, tu dois déjà travailler. Dans le brouillard, oui. Oui. Les étudiants. Alors, qu'est-ce que ça veut dire être dans la joie ou sur la ligne droite? Si tu dois vérifier ton état et tout le temps approfondir. Quand tu vas vérifier le lien, ce que tu reçois, qui et quoi, ces vérifications-là font déjà naître en toi une relation raffinée. On peut dire ça comme ça, voilà, qu'elle est raffinée, voilà, raffinée. Tu discernes qu'il y a une droite, une gauche, un milieu, et là tu commences à discerner que de tes actions, nous te connaîtrons. Tu vas vérifier les actions. Comme c'est écrit que celui qui ne connaît pas les commandements de son maître, comment le servira-t-il, hein? Voilà. C'est-à-dire qu'en fait, tu commences à recevoir quelque chose de lui et à partir de là, tu commences à rentrer dans la notion. Étudiant. Mais on apprend qu'avant le marsum, la plupart des choses qu'on reçoit, c'est le rab. Moi, je ne sais pas ce qu'il y a avant le marsum, après le marsum. Maintenant, je dois faire ça à partir du moment où je veux entrer en contact avec la divinité, avec le supérieur. Maintenant, je dois faire ça et tout le temps. Il n'y a rien d'autre, en fait. Toutes les autres choses, tu les recevras comme résultat de ce lien. Et alors, ce lien-là déterminera pour toi. Ce qui passera sur toi, c'est ainsi que tu le ressentiras. Oui. Oui. Étudiant, qu'est-ce que c'est que toutes ces choses que tu reçois en essayant de créer le lien? Qu'est-ce que tu reçois? Alors, tout ce qui viendra sur toi, tout le discernement, tous les ressentis, ce que le Créateur veut de toi, ce que tu dois être, comment réagir, à quoi penser, tout ça, tu le ressentiras de l'intérieur. Très simplement. Comme résultat d'un effort pour ressentir son don envers toi. Voilà. L'étudiant, qu'est-ce que c'est que l'effort de ressentir mon don? Qu'est-ce que c'est que cet effort concrètement? Qu'est-ce que c'est que cet effort? Concrètement, l'effort, il commence dans la société. C'est-à-dire que à l'intérieur, quand tu cherches où est-ce que je trouve, où est-ce que je ressens un certain point où je pourrais avoir un lien avec le Créateur, comme si par exemple, maintenant, tu ne te souvenais pas d'un de tes oncles. Maintenant, je te rappelle que tu as un oncle Shmuel. L'oncle Shmuel, tu commences à stabiliser son image, il est comme ci, comme ça, il y a ci et ça, il vit ici ou là, il a un visage comme ça, il a telle ou telle chose, et tu commences en fait à te relier à ça, oui? À trouver le point que tu as dans ta mémoire, dans ton cœur, envers lui, oui? Alors c'est la même chose, tu te trouves dans toutes sortes d'événements, dans ce monde-ci, et soudain tu te souviens, ah, le Créateur, oui? C'est... Donc, en fait, maintenant tu cherches où est-ce que se trouve ce point-là? C'est-à-dire, quelles données est-ce que j'ai sur lui? Où il est son dossier chez moi? Tu trouves son dossier, alors c'est-à-dire que maintenant, tu te souviens de qui il est et de ce qu'il est. Et tu cherches exactement le point d'accroche, oui? Donc le point de connexion, là où toi tu es, là où lui il est. Et là où vous reliez. Et c'est dans le cerveau et dans le cœur. Si tu ne l'as pas encore, alors ouvre le dossier, inscris-y un petit peu et voilà. Et en fait, une impression, une image, c'est quoi? C'est une impression. Quand je parle de mon oncle, alors je dis pas que il a comme ça de grandes oreilles ou des yeux gonflés. Pour moi, il est aussi ça. Mais pour moi, c'est surtout sa figure intérieure. Comment il est, qui il est, comme une personnalité, oui? Alors, de cette manière, tu peux aussi, petit à petit, parler de ton lien avec le Créateur. Pas comme une personnalité animale que Dieu nous en garde, mais de tes impressions. Donc, toi, tu dis que ça vient de mon désir de faire un lien avec lui. Mais alors, cette impression, elle vient comme résultat de ton désir de créer un lien avec lui, comme il est écrit, qu'on doit être dans l'effort pour être en lien comme Israël, la Torah et le Créateur sont un. Que t'aspires à être dans un tel point d'accroche où t'accroches à lui par les actions qu'il te conseille d'accomplir, oui? Ces actions-là, elles sont au-dessus du Marsom. Mais même ici, en dessous du Marsom, on a également comme si quelque chose qui de semblable. Voilà, certaines actions et toutes les actions par lesquelles je prépare mes kelim pour parvenir au-dessus du marsom, ces actions-là, c'est ce qu'on appelle que de l'olishma on en vient à l'ishma, que on appelle ça aussi la servante de Gdusha. C'est tout? Question. Alors pourquoi est-ce que ça aide l'homme en fin de compte à franchir le marsom? Disons par exemple, pourquoi est-ce que ça aide l'homme? Ça je ne sais pas. Le Créateur a posé une condition et au moment où tu l'as rempli, ça fait franchir le marsom. Toi, tu ne gagnes rien pour franchir le marsom. C'est-à-dire que, en fait, c'est-à-dire que tu n'as pas de clé avec lequel ou une force ou une sorte de billet d'entrée que tu as acheté ou quelque chose comme ça. Il n'y a rien de tel, voilà, vraiment. Mais tu remplis simplement une certaine condition avant le marsom et ensuite on te fait franchir le marsom. Cette condition est nécessaire parce que malgré tout, tu emportes quelque chose avec toi. Comme il est écrit qu'à propos d'Égypte, on prend des kélim, on s'enfuit de l'obscurité, on se tient face à Pharaon. C'est-à-dire que toutes ces choses-là, cette impression-là, on les emporte. Celui qui n'est pas passé par l'Égypte, il ne peut pas parvenir à la terre d'Israël, seulement en passant par l'Égypte. Mais c'est pas que la hauteur où tu étais en Égypte finit par parvenir à la hauteur de la terre d'Israël et qu'alors tu rentres. Tu traverses la mer Rouge, tu traverses quelque chose de très particulier, où vraiment tu es dans un miracle. C'est-à-dire que ça ne vient pas de par tes propres forces ni de par tes préparations. Oui. L'étudiant. Si on dit que dans le travail intérieur, l'homme doit mettre le plus possible, c'est-à-dire vraiment regarder vers l'intérieur. Et à l'extérieur, c'est à l'inverse, précisément, on doit jouer des jeux, même un petit peu mentir, peu importe. Voilà. Nous allons vers le Créateur, même si on ne le ressent pas, comme ça, ça s'accorde. Comment est-ce que ça s'accorde avec le fait qu'à l'intérieur, on va autant que possible vers la vérité? Tu demandes comme ça. Comment est-ce que c'est possible que je corrige seulement mon intériorité par rapport au Créateur et que mon extériorité, c'est-à-dire mon caractère, oui, mon comportement avec les autres, je ne m'en occupe pas? C'est la question? L'étudiant, non. La question, c'est comme ça. Donc, on dit que dans le travail, face au groupe, on doit jouer. Même si on ne le ressent pas, etc. Voilà. Il faut maintenant dire que je veux donner au Créateur, peu importe. C'est ce que je dis tout le temps, en tout état. Brave. Envers la société, il y a deux types de comportements. Ou bien le comportement comme il y avait chez les grands. Chez qui, dans le cœur, il y avait un feu ardent qui brûlait, et extérieurement, il montrait du mépris. Comme à Kotsk, le Krasisme de Kotsk. Et ça vaut la peine de lire ce livre. Hein. Si tu sais pas combien de livres il y a dessus, voilà. Le buisson ardent à Kotsk. Et voilà, il faut le lui apporter, voilà. Et qu'il le lise. Donc, ce sont des hommes, voilà, qui se trouvent déjà dans des degrés très hauts dans l'aspiration, et véritablement dans le travail, et dans des efforts intérieurs incessants, et extérieurement, ils adoptaient comme ça un mépris total. Vraiment au point qu'on pensait que chacun d'eux était complètement non-juif. Hein, tu comprends? T'entres dans une synagogue le jour de Yom Kippour, il y a ici des miettes de pain. Tu comprends? Il y a toutes sortes de choses comme ça. Ils le faisaient, intentionnellement, pour que personne de l'extérieur n'ait de prise sur le travail intérieur. Et ça venait d'un sérieux total. Chez nous, la situation n'est pas exactement la même. Et c'est pour ça que on se comporte autrement. Du fait que chacun doit recevoir de la société une impression de la spiritualité, sinon qu'est-ce qu'il aura? Alors on exige une impression venant de la société. Comment? Si maintenant tout le monde montre du mépris, alors je ne serai impressionné que par l'extériorité. Hein? Je n'ai maintenant pas la possibilité de voir le cœur des amis, n'est-ce pas? Alors moi aussi je mépriserai comme eux, comme eux le font extérieurement. Peut-être que ça se trouve, c'est des justes vraiment parfaits, et qu'extérieurement, ils se comportent... comme les sages nous le recommandent de nous comporter. C'est-à-dire qu'il n'y ait pas de prix pour les extérieurs. Mais s'ils se comportent comme ça envers moi, je ne saisirai pas la vérité. Je saisirai leur forme extérieure qui est mensongère. Et alors ça m'embrouillera. Je sortirai de la notion. C'est pour ça qu'on se comporte autrement. Qu'est-ce que c'est que ça veut dire qu'autrement? On se comporte en plaisantant, d'une manière non sérieuse, en jouant, comme si, vraiment comme si on veut vraiment la spiritualité, et comme si on aime les uns les autres, et comme si on était prêt à tout faire les uns pour les autres. Et quand on fait ça, malgré tout, évidemment qu'on ment. Et c'est vrai, il n'y a aucun doute. Tout le monde le comprend. Mais le corps, il comprend ce qu'il voit. Voilà. Ce qu'il entend. C'est à cela qu'il croit. Voilà. Et alors, il en est impressionné. Alors, il en est impressionné. Demande au psychologue, voilà. Et ils connaissent le corps. Ils te diront, voilà, tous les jours, tu dois dire à ta femme que tu l'aimes. Voilà, je t'aime. Voilà, fais ce que tu veux, mais dis-lui. Voilà. Parce qu'en fait, c'est ce qu'il entend. Et de la même manière, on doit dire à notre corps que le Créateur est grand, l'amour des amis, toutes sortes de choses comme ça. Et il entendra. il entendra que c'est important. Toutes les choses qu'on saisit dans notre monde sont également comme ça. Voilà, elles n'ont aucune importance, aucune prise, c'est juste l'imagination. Et simplement, on élève comme ça une certaine chose à une grande hauteur. Mais elle n'a rien. Mais c'est comme ça. Elle devient importante pour moi, du fait que tout le monde le dit. Alors, c'est la même chose ici. Voilà. C'est pour ça que il faut réellement le montrer et en parler, et comme ça, on tiendra. Le Rav. L'étudiant. Alors, le travail intérieur, est-ce que ça ne crée pas une certaine contradiction? Le Rav? Non, le travail intérieur, non. Il ne crée aucune contradiction, parce que je suis impressionné par la société que je l'avais ou non. Voilà, que je pense malgré tout qu'ils sont grands. Et là, j'ai réellement une source d'énergie. Je ne veux même pas qu'ils essaient un jour de montrer du mépris. Si soudain maintenant apparaissent des gens qui montrent du mépris, que celui l'adore, quelque chose comme ça, il n'a pas de force, quelque chose, mais si quelqu'un montre ouvertement du mépris, il faut immédiatement le mettre dehors. Ça affaiblit terriblement. Et c'est pas qu'il a mal parlé, mais vraiment le fait qu'il a simplement montré du mépris, c'est vraiment pas possible. C'est une chose qui nous séparera immédiatement du but. Bon, étudions quelque chose, oui. Partageons nos impressions du cours et qu'est-ce qu'on prend de ce cours dans la dizaine. J'ai entendu beaucoup de fois que dans le lien de l'homme que j'ai entendu que si tu veux sortir du brouillard, tu as besoin de la société. C'est la chose qui te fait sortir de la société. Bien entendu, en fait, qu'il y a deux sortes de sociétés. Une qui est vraiment très sérieuse, qui ont un travail intérieur et ils montrent leur mépris à l'extérieur. Et nous, on doit jouer comme si on veut la spiritualité, comme si on est dans la route, comme si on s'aime les uns les autres. Et le corps s'impressionne de cela et c'est de ça dont on a besoin. Oui, au final, ça marche. Voilà, si on dit le Créateur est grand, tout ce trick de la dissimulation, que de l'Ishma on arrive à l'Ishma, voilà, de tout relier à lui. Ça aussi, c'est grâce aux amis.
1: Il y a beaucoup de l'avoda pnimit, avoda ben adam le boro.
0: Il y avait beaucoup qui concerne le travail. C'est quelque chose qu'on ressent. Il y avait un petit point sur les fautes volontaires. Justement, quand on entend ces paroles-là, vraiment. Il y a vraiment une infinité de connaissances et de sagesse. Oui, moi je continuerai la ligne de Ido. Il faut vraiment, je suis très impressionné. Et donc les uns les autres, la connexion c'est important. Parce qu'au fait, le corps s'impressionne de ces choses-là. Mais encore une fois, il faut prendre exemple des chassidim de Kotsk, de leur sérieux. Mais il ne faut pas prendre leur jeu, évidemment, mais il faut prendre sérieux. Il faut voir à quel point est-ce que c'est important pour eux le travail, à quel point est-ce que c'est important de ne pas avoir de prise pour les extérieurs et qu'ils montrent l'inverse. De ne pas montrer ce qu'il y a la chose la plus intérieure dans l'homme, et c'est ça qui doit être la relation. Oui, encore beaucoup de choses, comme David a dit. Il faut révéler les les fautes volontaires, les erreurs, pour qu'il nous montre et qu'il nous donne les forces pour avancer.
2: מהאיגו שיקפוץ ויחשוב שהוא כאילו עושה משהו בזה שהוא כל הזמן יהיה דבוק בבורא ויראה את כל המעשים שלו להשתדל כמה שיותר להיות אמיתי
0: il faut s'efforcer autant que possible à être autant que véritable avec moi ce que je ressens et le relier à lui comme la source unique qui fait toutes les actions c'est-à-dire ne pas me mentir à ce qui me vient de lui et seulement cela agir. Mais vraiment, il faut voir que tout vient du Créateur et que j'ai une opportunité pour travailler. Comment est-ce qu'il a dit? À partir de, du brouillard.
3: כן, ההבדל בין הזלזול הפנימי שהורס לבין הזלזול
0: החיצוני. Il y a une différence entre le mépris intérieur qui détruit et le mépris extérieur que les sages exprimaient. Le mépris intérieur, vraiment, il détruit la société, il abîme toute la société. Vraiment, c'est interdit de l'exprimer. On se donne une autre valeur à ce à comment est-ce qu'on se rapporte. J'ai entendu qu'il faut voilà, rire. Et c'est vraiment le jeu qu'on doit tout le temps jouer. Il faut tout le temps s'efforcer autant que possible, être véritable avec ce que je ressens et le relier à lui comme à la source unique qui fait toutes les actions. Autant que possible, enlever tous les discernements et plus que se relier au Créateur, il n'y a pas besoin.
2: Et
0: encore, chacun doit recevoir l'impression de la société. Sinon, qu'est-ce qu'il y aura? Donc, l'impression de la société, c'est ce qu'on demande. Passons à la prochaine partie du cours et avant ça, chantons une chanson ensemble.

0: טוב, שלום חברים.
1: Bon, bonjour les amis. Donc, c'est quoi le manque pour lequel il faut prier? Eh bien, justement, on se trouve dans le bon moment maintenant. On rentre dans l'étude vraiment la plus centrale, enfin. Que vraiment, on ait ce manque pour révéler le supérieur. Eh bien, pour cela, on a la société. Pour ça, on a toutes les conditions qui nous ont été données. Pour vraiment avoir ce désir de recevoir aussi une étincelle divine d'en haut. Vraiment quelque chose de cette qualité d'en haut. Et justement, pendant le cours, on a besoin de comprendre la plus grande signification du cours. Et justement, quand on étudie l'étude d'Isfirot, Istaklut Pnimit, c'est quoi l'intention qu'on doit maintenir au temps de l'étude? Et comment est-ce qu'on s'aide les uns les autres? Ici, justement, je veux voir un extrait de la préface à l'étude d'Isfirot. Ça se trouve aussi dans le livre. Je lis. Et selon cela, il s'ensuit que il est obligé, avant l'étude, de se renforcer dans la foi de sa providence, dans la récompense et la punition. Comme il est écrit, que dans ce chemin, tu recevras le mérite de prendre du plaisir de la lumière, que aussi sa croyance se renforcera et grandira grâce au remède de la lumière. Comme est écrit, et c'est pourquoi il est obligé, avant l'étude, de se renforcer dans la croyance en le Créateur, béni soit-il, et dans sa providence de récompense et punition. Comme on dit nos sages, crois en ton maître qu'il paiera la récompense pour ton action, et dirige ton effort pour faire la Torah des Mitzvot. Et en cela, tu mériteras de recevoir du plaisir de la lumière, qu'aussi ta croyance grandira et se renforcera grâce au remède de cette lumière, comme il est écrit que... Oui, les amis, alors avec cette direction-là, on rentre dans un cours additionnel avec le Rav. Maintenant, on étudie l'Istaklut Pnimit. On vous rappelle que l'Istaklut Pnimit, c'est vraiment une partie très très spéciale en étude des différentes, qui est en fait l'ajout du Baal HaSulam, en plus de son commentaire sur les paroles du Hari. On a vraiment cet ajout très spécial qu'il a rajouté, qu'il a expliqué de par son atteinte, comme expliquait le Rav, qu'il a encore des détails, encore des approfondissements à rajouter. Et en fait, cette Istaklut Pnimit, elle nous aide beaucoup à comprendre les choses qui sont écrites dans les paroles du Hari, dans l'Etzraïm, d'une manière vraiment meilleure. Vraiment, il a donné une compréhension systématique sur ce qui se passe ici. Donc, on se trouve dans le point 3 dans l'Istaklut Pnimit. On va maintenant rentrer dans un cours avec le Rav qui est de la durée de 50 minutes. Et là-bas, justement, le lecteur lit les points et le Rav donne l'explication. Et comme ça, on passera à travers 4 points. 3, 4, 5, 6. Étant donné que c'est comme ça une somme assez significative, on demande à tout le monde vraiment de se concentrer autant que possible, vraiment de prendre une page et un stylo vraiment pour écrire, ou sur une tablette digitale pour ceux qui écrivent dessus, et vraiment essayer de faire sortir une des phrases importantes, des points principaux, vraiment des ressentis qu'on reçoit, vraiment quelque chose qu'on reçoit de ce cours. Une fois qu'on finira le cours avec le Rav, alors on fera un petit atelier sur ces choses-là. Donc voilà, faisons-le ensemble, suivons le Rav avec bonnes choses et on rentrera dans l'approfondissement des choses. Et vraiment, la chose la plus importante, c'est qu'on se renforce dans la croyance en le Créateur, béni soit-il, et en sa providence de récompense et munition. Travaillons sur cela ensemble, rentrons dans le cours du Rav. Allons-y.
0: Talmud des Sfirot, volume 1, observation intérieure, point 3. Comment est-il possible de comprendre que Neshama, l'âme, est une partie de la divinité? Par cela, nous comprendrons ce qu'ont dit les Kabbalistes sur l'essence de Neshama, et voici leurs mots. La Neshama est réellement une partie divine d'en haut. Réellement veut dire qu'elle est réellement une partie du Créateur qui appartient à l'homme. Alors, comment est-il possible que, d'un côté, l'homme découpe une certaines parties de la divinité et qu'elle soit sous son autorité, comment est-il possible en général de découper une partie du Créateur et ce qui lui manque quelque chose ou il ne manque rien et comment l'homme peut-il même toucher à cela? Comment cette partie du Créateur appartient-elle soudain à l'homme? Et du fait qu'elle appartient à l'homme, devient-elle comme l'homme, chez l'homme, ou appartient-elle à la partie du Créateur qui est dans l'homme, ou l'homme, pareil, appartient au Créateur? La chose n'est pas tellement compréhensible. Cette partie divine d'en haut qui se trouve dans l'homme, qui appartient à l'homme, c'est comme deux autorités simultanément. Comme une partie du Créateur placée sous l'autorité de l'homme. La Neshama est réellement une partie divine dans l'homme. Il n'y en a absolument aucun changement du tout, si ce n'est que Neshama est une partie et non le tout. Et elle ressemble à une pierre taillée dans une montagne, car l'essence de la montagne et l'essence de la pierre sont égales. C'est-à-dire que lorsque l'homme reçoit une partie divine d'en haut, aucun changement ne se produit dans cette partie qu'il reçoit sous son autorité. Le Créateur, comme il est, Créateur, avant que l'homme ne le reçoive sous son autorité, exactement le même après que l'homme le reçoit sous son autorité. Une partie ou le tout, c'est la même chose. Alors, quelle est malgré tout la différence? Pourquoi c'est une partie? Et il n'y a aucune distinction entre la pierre et la montagne, si ce n'est que la pierre est seulement une partie de la montagne, et la montagne est l'aspect du tout. Jusqu'ici, l'essentiel de leurs paroles. Et apparemment, ce sont des choses étonnantes au plus haut point. Il est encore plus difficile de comprendre comment il est possible de demander un aspect de distinction de la partie de la divinité au point de la comparer à une pierre taillée dans une montagne. Pourquoi ils ont donné un exemple matériel comme celui-là, aussi grossier, aussi simple, où je taille avec une hache, une certaine pierre dans une grande montagne, et je dis, cela ressemble à l'âme, comme si avec une hache on découpait ainsi le Créateur. Mais les sages de mémoire bénie, quand ils donnent un exemple, ils le donnent depuis leur atteinte, ils ne peuvent pas simplement le remplacer par un autre exemple comme nous. Ça ne marche pas, alors prenons un autre exemple. Leurs exemples proviennent plutôt de la racine. C'est ce qui correspond et impossible de changer. Pour une pierre, c'est compréhensible. Elle est taillée de la montagne avec une hache et un marteau. Mais dans la divinité, pour ainsi dire, comment et pourquoi ça s'est parti l'un de l'autre? Je veux dire, pourquoi faut-il tout d'abord tailler une partie du Créateur? Pourquoi est-il impossible autrement? Et par quoi fait-on cette coupure. Comment le garde-t-on et le distingue-t-on? Et ce qu'on reçoit, même si nous disons que c'est comme le Créateur, cette même partie de lui qui se trouve dans l'homme reste malgré tout une partie de lui. Est-ce que cela s'appelle que l'homme adhère au Créateur? Point 4. Le spirituel se distingue par la puissance de la disparité de forme, comme le corporel est séparé par une hache. 4. Avant de venir à l'explication, nous expliquerons l'essence de la notion de séparation qui s'applique au spirituel. Et sache que les entités spirituelles se séparent les unes des autres uniquement selon la disparité de forme. C'est-à-dire que si une seule chose spirituelle acquiert en elle même deux formes, elle n'est déjà plus une, mais deux. Et je vais te l'expliquer avec les nefesh des hommes, qui sont elles aussi spirituelles. Et la loi spirituelle est connue, dont la forme est simple. Comme si je mentionnais, et il est certain qu'il y a une multitude de nefesh, de nefashot, selon le nombre de corps, des corps dans lesquels les nefesh brillent. Mais elles se distinguent des unes des autres par la disparité de forme qui se trouve dans chacune. Et comme l'ont dit nos sages de mémoire bénie, de même que leurs visages ne sont pas égaux, de même leur raison ne se ressemble pas. Et le corps a la faculté de distinguer les formes des nefashot. Nefashot, c'est nefesh pluriel. Jusqu'à discerner chaque nefesh en elle-même. Celle-ci est une bonne nefesh, celle-là est une mauvaise nefesh, et ainsi de suite, selon les formes distinctes. Et tu vois que de même qu'une chose corporelle se divise, se coupe, se sépare par une hache et par un mouvement d'éloignement du lieu entre une partie et l'autre, de même une chose spirituelle se divise, se coupe et se sépare du fait de la disparité de forme entre une partie et l'autre. Et selon la mesure du changement, ainsi se mesure la distance entre une partie et l'autre. Et souviens-toi. Qu'est-ce qu'il nous dit ici? D'abord, ne pas oublier le corps, ça s'appelle le désir. Le désir, le corps d'un partsouf, n'est pas notre corps animal dont la sagesse de la Kabbale n'en parle pas d'un seul mot, en aucun lieu. Partout où il est écrit corps, il s'agit du corps du partsouf, gouffre à partsouf. Vous comprenez que ce sont 613 désirs unis ensemble pour révéler le remplissage selon l'équivalence entre les intentions des désirs et les intentions de la lumière. Et alors, selon cette équivalence, la lumière, le Créateur, la force qui donne repose sur les désirs. Et selon cette intensité, ça s'appelle que la partie du Créateur est découpée et se trouve dans l'être créé. Alors, le spirituel se distingue par la puissance de la disparité de forme, comme le corporel se distingue par une hache, et l'inverse. Selon l'équivalence de forme, le spirituel redevient un avec l'autre spirituel. Et ainsi, nous examinons seulement Nefashot, Neshamot, jusqu'à quel point le gouf, les désirs, peuvent les distinguer, découper du Créateur, ou à l'inverse, les ramener à l'adhésion au Créateur. Oui. Qu'est-ce que leur raison? De même que leurs visages ne sont pas égaux, leurs raisons ne se ressemblent pas. Celle des Neshamot. Qu'est-ce qu'une raison ou des raisons? La raison, c'est ce que j'atteins. Comme si tu parles des hommes, on dit que chacun a une raison différente, comme si, tu comprends. De quoi parler. Mais si nous parlons des Neshamot, nous parlons d'équilibre spirituel. Chacun a 613 désirs dans une combinaison différente et chacun a également des masachim de hauteurs différentes les uns des autres. Et même si en hauteur, disons, même hauteur, l'un et l'autre ont les masachim, les neshamot restent malgré tout distincts, car dans chaque neshama, il y a une combinaison différente des 613 désirs. C'est pour ça que, comme leurs désirs, comme leurs visages, ne sont pas égaux. Les raisons non plus ne sont pas égales. Un parsouf s'appelle une révélation de Chochma. La Chochma de l'homme illumine son visage. Et en conséquence, leurs raisons également dans l'atteinte, la compréhension, la perception ne sont pas égales, même sur un seul degré. Chacun perçoit dans un style, d'une manière différente de l'autre, comme dans notre monde. Et nous ne pouvons pas comparer cela. Quel goût je perçois, disons, dans ce thé et toi? Nous n'avons aucun moyen de comparer. Nous pouvons dire amer, doux, comme ci, comme ça, de manière générale, car nous avons pour cela des sens communs. Mais nous ne pouvons jamais dire comment je suis impressionné par ce que je goûte et comment toi tu es impressionné. Cela dépend précisément de la combinaison de tes désirs et de la combinaison de mes désirs. Et il est impossible de comparer cela, de l'amener au même niveau, à quelque chose de commun. Nous pouvons avoir, je ne sais pas comment on dit ça en hébreu, disons que nous avons 5 plus 7 plus 2 sur 7. 5 septièmes plus 2 septièmes. Comment on fait? Un dénominateur commun. Très bien. Nous pouvons donc avoir un dénominateur commun, mais nous ne connaîtrons jamais les goûts particuliers de chacun. Nous ne pouvons jamais être égaux dans ce que nous atteignons, moi et toi. Nous pouvons être égaux seulement quand nous donnons. Là, nous pouvons nous mesurer et dire pile, exactement, toi et moi sommes égaux dans le don, mais dans la réception, où chacun est personnel, individuel, il est impossible de comparer exactement les goûts, les théamim. Voilà. Point 5. Comment concevoir une disparité de forme dans la création par rapport à Ein Sof? Cependant, ce qui a été établi jusqu'à présent ne concerne que ce monde, les nefesh des hommes, mais concernant Neshama, dont ils ont dit qu'elle est une partie divine d'en haut, il n'a pas encore été expliqué comment elle se distingue de la divinité, au point qu'il soit possible de l'appeler une partie divine. Il ne faut pas dire que c'est par la disparité de forme que Dieu nous en garde de dire cela, car nous avons déjà clarifié que la divinité est une simple lumière qui

0: Production, peut-être cela nous comprendrons comment aborder cette notion, sous quel angle la voir. Je vois que c'est un peu difficile. Le seul état qui existe s'appelle le monde Ensof. Et dans le monde Ensof, disons que les Neshamot existent. Chaque Neshama, selon combien elle est capable de donner, se trouve en équivalence de forme avec la lumière supérieure qui remplit Ensof. La lumière de Ensof s'appelle le tout. La Neshama, selon combien elle peut donner, selon le massar qu'elle peut avoir, selon combien elle peut donner, devient semblable à la lumière de Ensof dans différentes parties. Chaque Neshama peut devenir semblable à la lumière de Ensof en donnant de 0 à 125 degrés. Ici, c'est l'équivalence.
1: Barour?
0: C'est clair? Et selon les mesures dans lesquelles cette Neshama, le Kli le Massar, se trouve dans l'atteinte de la qualité du don, le Kli se remplit en conséquence, ou bien il se remplit lui-même de lui-même, du fait qu'il maintient la qualité du don, qu'il vit et se remplit de cela. Il ne lui faut rien de plus que le don. Il devient lui-même, Hafetz Reset. Alors nous disons que la lumière brille en lui selon cette même mesure de don qu'il atteint. Et il en ressort que, pour ainsi dire, il découpe en lui-même une partie du tout de la montagne. Est-ce qu'il manque de la divinité à cause de ça? Quel manque? Il ne fait que révéler en lui. Est-ce qu'il la découpe réellement? Par quoi la découpe-t-il? Il révèle en lui une partie du tout selon ce qu'il est capable de révéler, selon sa hauteur, selon ses degrés. Est-il capable d'atteindre le tout? Bien sûr qu'il doit finalement atteindre le tout. Par quoi, après tout, c'est un clip particulier, une échelle particulière, en donnant à tous. Il atteint leur manque, ça s'appelle souffrir avec le public, et mériter la consolation du public, toute la lumière qui doit se révéler dans tout le public. Alors chaque Neshama, finalement, revient toute la montagne. Le Créateur se révèle dans chaque Neshama. Voilà. Et les formes particulières dans lesquelles une Neshama se révèle sont comme les parties découpées du Créateur. C'est selon ces atteintes des lumières que la Neshama atteint encore en s'élevant dans les degrés jusqu'à parvenir au tout. Alors nous parlons des désirs, ce qui s'appelle gouf, qui effectuent une correction sur eux-mêmes pour devenir semblable au don, au Créateur, à la lumière, et selon cela, une partie du tout se révèle en eux. Comme le Créateur possède la qualité du don, la qualité du don se révèle aussi dans Neshama jusqu'à se révéler pleinement. Voilà. Et tout cela se passe dans le monde Ensof. Il n'y a aucun autre lieu, ni aucun autre état. Tous les états sont à l'intérieur des Neshamot. Ils s'appellent les 125 degrés ou les 5 mondes.
1: הכל זה בתוך הנשמה.

0: Tout est à l'intérieur de Neshama. D'accord. Des questions?
1: Oui.
0: Que ça veut dire? Le général et le particulier sont égaux. Le général et le particulier sont égaux. Je peux te dire, ça dépend de quoi tu parles. Si disons, je parle d'une seule Neshama, une Neshama peut nuire ou être utile à l'ensemble des Neshamot, parce que c'est une petite roue dans une machine remplie de toutes sortes de roues dentées, un grenage comme ça. Alors si l'une d'elles fait stop, s'arrête quelque chose, fait une certaine corruption, cette corruption se transmet à tous les autres, toutes les autres. Et alors la corruption de cette Neshama est seulement multipliée par le nombre des roues, leur puissance et leur but, par rapport à cette petite roue. Peut-être qu'en cela, on peut dire que le général particulier sont égaux, on peut aussi dire l'inverse. Le général particulier sont égaux dans la mesure où cette roue devient équivalente au général, alors ce général donne justement au particulier sa puissance et le particulier mérite de devenir comme le général. C'est pour ça que le général et le particulier sont égaux, parce qu'il n'y a pas de partiel dans la spiritualité et chaque neshama est importante comme l'ensemble de toutes les neshamas. Pas de partiel. Ou tout ou rien. C'est pour ça que... Il y a encore beaucoup de choses, je ne sais pas, tu viens de dire ici, non? Comme ça?
2: Ouais.
0: Une partie, et ça c'est le tout, général et particulier. C'est pour ça que je pose la question, mais... La question est, s'il n'y a pas... Passer dans la spiritualité, alors comment on peut dire qu'ils sont égaux? En quoi? L'égalité, si il n'y a pas partiel dans la spiritualité, c'est-à-dire que la correction doit être complète. 10 sphirot, moins, c'est pas possible. Il y a une mesure, que tu dois remplir. Tu dois répondre, tu dois parvenir à cette... Cette mesure en dessous, tu ne ressens rien, tu ne franchis pas un degré, tu ne ressens rien. Tu sais, il y a une horloge mécanique qui avance. Il y a une horloge où soudain l'aiguille avance de 2 minutes, boum, boum, comme ça. Tant qu'elle n'est pas arrivée au bout de ces 2 minutes, elle ne bouge pas. Ça s'appelle, il n'y a pas de partiel. Il y a un condensateur. Tant qu'il ne se remplit pas, il n'envoie pas d'impulsion et l'aiguille ne bouge pas. Bon, disons que ça s'appelle, il n'y a pas de partiel. 10 et non 9. Avant que ça ne parvienne pas à Malchut, comme nous étudions dans les 4 phases de la lumière, et tant que ça n'en parvient pas à Malchut, il n'y a personne qui, pour ressentir, pour réagir, ça s'appelle, il n'y a pas de partiel. En dessous du seuil de reconnaissance, de compréhension, de perception, de vision. Comment est-il possible de dire que malgré le fait qu'elle soit égale, la Neshama et le Créateur, malgré le fait qu'ils sont égaux, elle reste une partie et lui le tout? En quoi ils sont égaux? C'est finalement la question. Ils sont égaux dans la mesure où elle parvient à l'équivalence de forme avec lui. Elle lui est égale. Égale comme... une partie de lui, parce que cette même partie, ce même désir de donner qu'elle a atteint, en cela, elle lui est égale. Mais ce n'est bien sûr pas la fin de la correction. Ce sont encore certaines mesures partielles du don. C'est pour ça que ça s'appelle une partie. Cette partie non plus n'est pas une partie essentielle, pas une partie quantitative, mais une partie qualitative. C'est comme quelqu'un qui revient d'une perte de connaissances, se trouve dans Ensof, et commence peu à peu revenir à lui et comprendre qu'est-ce qui se passe avec moi dans mon équivalence de forme avec le maître de maison, le maison vers moi et moi vers lui. Et dans la mesure où il est capable de se maintenir dans ce au retour à la conscience, cela dépend déjà de la mesure du massar. Il commence alors à reconnaître ce qui lui arrive. Et toutes ces mesures dans lesquelles il reprend conscience sont des mesures complètes. Disons, sans mesure, parce qu'il ne peut pas y avoir quelque chose qui fonctionne et une chose qui ne fonctionne pas. À chaque degré, il doit y avoir un éveil dans chacun des 613 organes, dans une certaine mesure. C'est ainsi que cela fonctionne dans la spiritualité, parce qu'il est impossible que Malchut réagisse avant que les neuf Sphirot lui transmettent l'état et qu'elle réagisse envers les neuf Sphirot, neuf de lumière directe, neuf de lumière réfléchie. Impossible, ça ne s'appelle pas une action, elle ne pourra rien faire. D'où vient soudain « Oh, je veux quelque chose, oh, je suis arrivé, oh, il se passe quelque chose. » D'où vient ce « Oh » ? Avant, il n'y avait rien. Parfois, on te regarde, on dit, regarde, il ne ressent pas, il ne voit pas ce qui lui arrive. On te regarde comme ça, tu ne crois pas, on te regarde, et tu es comme sans connaissance. Pourquoi tu souris? C'est exactement ce qui arrive très souvent comme ça. Jusqu'à que tu commences, ah, qu'est-ce qui se passe? Soudain, tu te réveilles. Quelle bête je suis, comme je suis horrible, et ainsi de suite. En général, c'est comme ça que ça arrive, non?
1: Oui.
0: Oui, déjà? Pourquoi soudain, quand tu es comme ça, tout entier, comment j'ai fait ça? Comment c'est possible, hein? Et avant, non. Même pendant l'acte, il ne s'est rien passé. Même après, quand tu as fait mille fois le compte là-dessus, rien ne s'est passé. Et soudain, tu ressens que tu ne peux plus supporter. C'est vraiment terrible. Qu'est-ce qui se passe? Ça veut dire que ça parvient à certains seuils de reconnaissance, de compréhension, de critique, et tu fais déjà un compte là-dessus. Alors, ça s'appelle qu'il n'y a pas de partiel dans la spiritualité. Il faut avoir une mesure complète.
1: Ken.
0: Oui.
2: Je lis.
0: De même, une chose spirituelle se divise, se coupe, se sépare du fait de la disparité de forme entre une partie et l'autre. On demande à Jérusalem, qu'est-ce que la forme? La disparité de forme? Il y a des définitions précises, numériques. En langue étrangère, on appelle discrétisation. En hébreu, c'est pas juste, mais enfin, ça avance comme ça selon une certaine mesure. Un kilo, deux, trois, quatre, pas moins d'un kilo, pas plus d'un kilo, seulement selon des kilogrammes entiers. C'est ainsi que je mesure l'équivalence. Je ne peux pas franchir un degré et demi. Il faut 10 sphirotes à chaque degré. Alors je saute, 1, 2, 3, ainsi de suite. Dans chacun, il y a 10. 10, ton 9, non, 11. Sinon, il n'y aura pas d'être créé. Il n'y a pas. Ça ne peut pas exister par la nature de la création, car Malchut est celle qui ressent, qui décide et qui accomplit l'action.
1: Non, pas que
3: ça.
0: Bon, s'il vous plaît. Point 5. Colonne 2. En vérité, cette difficulté s'applique encore davantage à la lumière de Ein Sof antérieure au Tzimtzum. Car cette réalité qui est devant nous, tous les mondes supérieurs et inférieurs ensemble, sont considérés selon deux distinction. Première distinction, la forme de toute cette réalité, telle qu'elle était avant le Tzimtzum, quand tout était alors sans limite et sans fin. Cette distinction s'appelle la lumière de Ein Sof, béni soit-il. La seconde distinction est la forme de toute cette réalité, telle qu'elle est déjà venue du Tzimtzum et en dessous, où tout est dans une limite, une mesure. Ces distinctions s'appellent les quatre mondes, Atzilut, Bria, Yetzira et Asiya. C'est-à-dire qu'il y a une perception qui est le monde d'Ensof et une perception déjà définie comme monde, comme mesure, comme degré, moins que Ensof, dans des limites. Et il est connu que dans Atzmuto, béni soit-il, aucune pensée ne le saisit absolument, en aucune manière, et qu'il n'y a en lui aucun nom ni appellation. Car tout ce que nous n'atteignons pas, comment pourrions-nous le définir par nom ? Ça veut dire que sur la qualité même du don sur le Créateur, quand il n'est pas atteint à l'intérieur du clim, nous ne pouvons rien dire. Ça veut dire que ce que nous atteignons, c'est uniquement selon la composition du cli qui participe à l'atteinte que nous donnons des noms à ce que nous atteignons. Alors en fait, nous appelons le concept selon celui qui atteint, miséricordieux, clément, lent à la colère, mille et un mots que nous avons sur le Créateur. Et en vérité, nous ne disons rien, nous ne faisons sortir rien de la bouche, ni dans la pensée, ni dans le désir, ni dans quoi que ce soit, si ce n'est à son sujet, parce qu'en dehors de la lumière, nous n'avons rien sur quoi dire quelque chose, car nous sommes un désir et face à nous, il y a la lumière. Alors tous nos mots sont finalement issus de notre impression de la lumière. C'est tout notre vocabulaire et tous nos pensées en général, tout ce que nous sommes. Nous ne savons rien sur nous-mêmes. Comme il explique, nous ne reconnaissons pas notre propre essence ni Atzmuto. Au total, je perçois seulement les changements qui passent sur moi. Et j'appelle cela les noms du Créateur. Pourquoi ? Parce qu'il agit sur moi et qu'il n'y a rien en dehors de cela. Et moi seul, je suis acté par lui. Alors, ce que je ressens, ce que je suis, qui je suis, ça veut dire comment je me ressens et comment je ressens ce que je ressens, tout cela, en fait, c'est lui. Il me donne le ressenti, c'est pour ça que mon ressenti, je l'appelle comme je le lui attribue. C'est pour ça que nous disons qu'est-ce que les noms sacrés Yudke, Vavke, Avaya, la structure du cli et les lumières qui remplissent le cli. C'est-à-dire que l'état intérieur du cli s'appelle le nom du Créateur. Car tout ce que nous n'atteignons pas, comment pourrions-nous le définir par un nom ? Tout nom a pour notion l'atteinte et indique que nous l'atteignons sous l'aspect de ce nom. Et c'est pourquoi il est certain que dans Atzmuto, béni soit-il, il n'y a absolument aucun nom ni appellation. Et tous les noms, toutes les appellations ne concernent que sa lumière qui se propage de lui. Car la propagation de sa lumière intérieure au Tzimtzum, qui remplissait toute la réalité sans limite et sans fin, est appelée du nom Ensof béni soit-il. Et selon cela, il faut comprendre par quoi la lumière de Ein Sof Baruch Hu est définie en elle-même et est sortie de l'ensemble d'Atzmuto, au point que nous puissions la définir par un nom comme nous l'avons demandé pour la Neshama. C'est pour ça que le Créateur est appelé chez nous Boré, bien voix. Ce que nous voyons et atteignons, Ré, c'est la vision, quand nous parvenons par la force du don, la force de donner, nous parvenons au remplissage de Chorma. Et alors, ça s'appelle la lumière de Chassidim dans l'illumination Chorma, selon combien cela se révèle en moi, que je le connais, je le comprends, je l'ai assemblé, je l'ai fait, je connais tous ces tenants et aboutissants. Ça s'appelle Aboré. Pourquoi? Parce qu'en dehors de ça, je n'ai rien. Ce que je pense, en moi ou en remplissage, les résultats, tout ce qui peut simplement venir à l'esprit et dans mon ressenti, tout cela est le Créateur. Comme nous l'étudions dans les quatre phases de la lumière directe.
3: Oui.
0: Point 6. L'explication de ce qu'ils ont dit, c'est pourquoi le travail et l'effort ont été préparés pour la récompense des Neshamot, car celui qui ment ce qui ne lui appartient pas a honte de regarder son visage. Celui qui ment ce qui ne lui appartient pas a honte de regarder son visage. Son visage, le visage du donneur. Et afin de comprendre tant soit peu dans ce lieu élevé, il faut développer les choses et nous examinerons le centre de toute cette réalité qui est devant nous et son but général. Car as-tu un acteur qui agit sans but? Et si c'est ainsi, quel est ce but du fait duquel, béni soit-il, a fait exister toute cette réalité qui est devant nous dans les mondes supérieurs et dans les mondes inférieurs? Cependant, nos sages de mémoire bénie nous ont déjà enseigné en de nombreux lieux que tous les mondes n'ont été créés que pour Israël qui accomplit la Torah et les mitzvot. Et cela est connu. Mais il faut comprendre la difficulté soulevée là-dessus par nos sages de mémoire bénie ont demandé si l'intention de la création des mondes et de faire jouir ces êtres créés. Alors, qu'avait-il besoin, béni soit-il, de créer ce monde corporel, trouble et rempli de souffrance? Sans cela, il aurait certainement pu faire jouir les Neshamot autant qu'il voulait, pour ainsi dire. Et pourquoi a-t-il amené Neshama dans un corps aussi trouble et aussi suyé? Ils ont répondu à cela. Nous avons ici plusieurs difficultés. La cause de la création des mondes, faire du bien à ces êtres créés. La cause de la création des mondes, faire du bien à Israël. Pour Israël. Pourquoi? Pour Israël. Parce qu'ils accomplissent la Torah et les mitzvot. Mais les créatures ne les accomplissent-elles pas? Ou oui. Quel est le lien entre les créatures et Israël? Quand c'est Israël? Quand les créatures? Quand se faire du bien à Israël, quand se faire du bien à toutes les créatures? Qu'est-ce qui se passe ici? Il y a une différence ou pas?
3: Oui.
0: Et ils ont répondu à cela. Celui qui ment ce qui ne lui appartient pas a honte de regarder son visage. Cela veut dire que dans tout don gratuit, il se trouve un défaut de honte. Et afin d'éviter au Neshamot ce défaut, il a créé ce monde où il y a une réalité de travail. Et il en ressort qu'elles jouiront dans l'avenir de l'effort de leurs mains, car elles prennent leur pleine récompense en échange de leur effort. Et sont ainsi préservées du défaut de la honte. Des mots très, très grossiers, très simples, qui ne conviennent absolument pas, même au Créateur. C'est-à-dire, je t'ai créé, tu es mon esclave. Maintenant, je te pose une condition, tu travailleras pour moi, je t'enverrai une récompense. C'est comme ça que ça sonne. Alors, bien sûr, nous devons comprendre ce qui se passe ici. Est-ce que faire du bien à ces êtres créés doit venir sous cette forme? Et si faire du bien à ces êtres créés et travailler un peu, je te paierai beaucoup, alors il y a ici une honte. Et pourquoi faut-il malgré tout un effort et une récompense? une récompense, une punition. Il y a ici plein de questions. Si nous ouvrons seulement au point 6, il nous a encore parlé de la condition. Il y a un créateur, il y a des créatures. Les créatures, au moins, parfois, on les appelle les êtres créés, parfois Israël. Si ce sont les êtres créés, ça peut faire jouer à être créé. Israël, celui qui publie le Torah et les mitzvot. Maintenant, afin de donner le délice auquel il a pensé, il a créé ce monde. Il n'a rien trouvé de meilleur. Pourquoi ? Il y a ici un lieu de travail. Tu fais un travail ici et après tu recevras une récompense. Ça s'appelle faire du bien, ces escrocs. Ça ne s'appelle pas faire du bien. Le maître de maison pour qui je travaille ne fait pas du bien. Celui qui fait du bien, celui qui donne, pas celui qui paye. Celui qui paye, moi je donne et lui donne. Je donne du travail, de l'effort, il donne récompense. Ça ne s'appelle pas qu'il apporte des cadeaux. Ça ne s'appelle pas qu'il a le désir de faire du bien à ses êtres créés. C'est-à-dire, quel travail dois-je donner pour qu'il me paye? Pourquoi ce travail de mon côté s'appelle mitzvot? Pourquoi la récompense de son côté s'appelle qu'il veut faire du bien? Nous ne voyons pas cela d'après les mots, ni comme ce qui se passe dans notre monde. Cela ne peut être... Je vais le dire déjà. À une seule condition, il me donne le travail, il me donne l'effort, il me donne le lieu, il me donne tout, afin que je transpire là-bas. Non parce qu'il a besoin de ce travail, mais parce que par cela, je deviens apte à recevoir tout le bien. Ce n'est que sous cette forme que toutes ces conditions peuvent exister. Bon, nous parlons une autre fois. Question des États-Unis. Le travail est-il seulement dans ce monde? Le travail est principalement dans ce monde. Il y a d'autres travaux qui appartiennent aux Neshamot détachés de cette réalité qu'on appelle ce monde, une réalité, disons, imaginaire, mais malgré tout une réalité. Et il existe aussi une réalité du travail. Si on, enfin, ce n'est pas travail dans nos notions, pas dans ce monde, mais principalement c'est ici. Bien sûr, pour nous, c'est ici jusqu'à ce qu'on atteigne le marsom, qu'on atteigne les kilim corrigés, récompense mission, rafet, recède, la qualité de bina. Il n'y a même pas de quoi parler, c'est la correction minimale où l'homme a terminé ses années de jeunesse. Avant cela, il ne s'appelle pas Adam. Il n'a rien avec quoi devenir semblable. Le Créateur, il acquiert seulement, pour ainsi dire, les qualités de données, il ne les utilise pas encore. Bina n'utilise pas le fait de donner, elle commence à l'utiliser quand elle donne, qu'elle reçoit d'en haut et donne en bas. Nous, c'est pareil. Voilà. Si nous recevons d'en haut et donnons en bas aux autres Neshamot, ça s'appelle que nous donnons. Ça, c'est déjà la maturité. Mais avant, c'est seulement la qualité de Bina. Au-dessus du désir de recevoir, au-dessus de Malchut, c'est seulement aussi un travail très difficile, mais ce n'est pas encore une action. Oui. Pourquoi écrit-il que Neshama se trouve à l'intérieur du corps, pas disons au-dessus, à côté? Pourquoi? Comment? Neshama qui... Vous comprenez ce qu'il demande ou pas? Il s'est encore embrouillé, oui. Ou peut-être une neshama, si ce n'est pas dans le corps, mais dis-moi. Comment une neshama peut-elle flotter comme ça, sans un corps? Une neshama sans corps, c'est le Créateur?
1: Je
0: t'embrouille encore un peu. un corps, ça s'appelle un désir de recevoir, corriger, afin de donner, Neshama, c'est la lumière révélée par ce désir corrigé. Comment est-il possible que Neshama ne soit pas dans Gouf? Gouf, le désir de recevoir, corriger, dans le but de donner, par un Tzimtzum, un Massar, une lumière réfléchie, dans lequel se propage la lumière de Chassadim, c'est d'abord la lumière de Neshama, et ensuite même l'illumination de Chokhma. Alors comment est-il possible que cette lumière se propage ailleurs que dans le gouffre du partout? Ici, si je comprends bien, il écrit que Neshama se trouve dans le corps corporel dans ce monde. Ce corps corporel dans ce monde, où c'est écrit? Si c'est écrit ainsi, il veut dire un désir de recevoir afin de recevoir, où il peut y avoir une certaine illumination, nous l'appelons également Neshama, en référence à l'avenir, quand le corps commencera à s'occuper de lui-même, se corrigera. Et alors, il aura vraiment Neshama, un désir de recevoir. Dans le désir de recevoir, ça ne s'appelle pas gouffre Neshama, ce n'est pas encore un gouffre. Il est encore corrompu. Encore une fois, nous ne parlons pas du corps de chair. Un corps, c'est un désir corporel. Ça s'appelle le corps de ce monde. Corporel veut dire dans le but de recevoir, pas encore corrigé. Et alors, il ne peut y avoir lui qu'une petite portion de vitalité, une petite étincelle qui lui donne vie. Et s'il commence à vouloir se corriger et qu'il construit un environnement, tout un processus, alors on lui ajoute une épaisseur et cette au vieux qu'il travaille, à la corriger, à lui joindre des corrections, et par le fait qu'il étudie, alors vient la lumière qui ramène au bien, ça s'appelle la lumière de la Torah, j'écris le mauvais prochain, j'écris la Torah comme épice, la lumière qui se trouve ramenée au bien, ça veut dire que ce corps, c'est-à-dire ces désirs avec l'intention afin de recevoir, proviennent au bien comme le Créateur et bon bienfaisant dans le but de donner, alors ça s'appelle que le corps devient corrigé. Dans le corps corrigé, selon la mesure de la correction, Neshama entre, la lumière du don s'y révèle. Tu es embrouillé. Maintenant l'image est claire. Maintenant. D'accord, ça arrive. Le corps, c'est simple. Faites-vous un tatouage, je ne sais pas, sur le cœur. Oui, le corps, ça s'appelle le désir. Jusqu'à ce que, en vérité, c'est toujours cette confusion, jusqu'à ce que l'homme franchisse la barrière, jusqu'à ce qu'il reçoive ce corps minimal, qu'il l'ait en lui. Il aura toujours cette confusion. Neshama, qui rentre, qui sort du corps, boum, ah, il ne sait déjà plus de quoi on parle. Un cadavre, hein, avant il était vivant, maintenant il est mort. Malgré tout, pendant l'étude, cette confusion est simplement interdite. Oui, Rami. Pourquoi ce processus où le désir se révèle, il exige un effort et une récompense, et pourquoi une différence entre eux? On a promis la prochaine fois, il ne fait que demander, toi tu veux déjà la réponse, oui.
1: Oui.
0: Il y a une réponse. Ça met un peu de suspense, ça donne un peu d'appétit, tu sais, avant de manger. Il faut promener, sinon ça ne tiendra pas, il n'y aura pas de chisaron, il n'y aura pas de clé.
4: Oui.
0: Dans la continuité de Lior, qu'est-ce que la notion de Aolam Hazé, ce monde? Ce monde, c'est ce qui se révèle au désir de recevoir corrompu, qu'il n'a encore aucune possibilité d'accomplir un quelconque acte de don, qu'il n'est pas capable de comprendre ce qu'est le don, il se trouve uniquement dans la qualité de réception, et même sa qualité de réception n'est pas celle des clipotes. Dans les clipotes, c'est l'un face à l'autre, c'est toujours parfois dans le bicha, parfois dans la clipa, là c'est déjà, mais ici c'est sous une forme où ces délices sont des délices qu'on n'a appelle corporel ou humain, mais il n'y a ni humain ni corporel, les choses n'existent pas. C'est ce qui nous apparaît, oui. Il n'existe pas ce corps corporel physiologique, ni cette humanité qui m'apparaît comme existante avec 7 milliards de têtes, des corps sur deux jambes. Tout cela est ce qui apparaît de recevoir qui n'est pas corrigé. Voilà. Mais cette perception est une perception qui existe jusqu'à la fin de la correction. Tant qu'il n'y aura pas la correction générale et qu'il y aura au moins quelqu'un ayant cette perception non corrigée de la réalité, alors même le plus grand juge sera inclus avec lui et aura lui aussi cette même perception de la réalité. Peu importe qu'il se trouve dans Atzilut, il le ressentira aussi à travers son corps, inclus parmi les autres corps, ce qu'on appelle son corps corporel, qui se trouve dans ce monde et qui a cette réalité. Il devra aller chez les médecins, se faire soigner, traiter, mourir et tout. La perception de la réalité, c'est quelque chose de très... Avant. Continuez au prochain cours.
2: Oui.
0: Alors, on continue. On invite tout le monde à envoyer vos questions ici, dans le mondial. Grâce aux questions, on pourra travailler intérieurement avec ce que digérer ce qu'on a entendu. S'il vous plaît, si quelqu'un a une question. Merci Asaf. Oui, Asaf. Je voulais demander, enfin, j'ai plusieurs questions, mais je laisse question pour les mondiales, j'ai choisi une. Qu'est-ce que les mondes supérieurs et les mondes inférieurs? C'est écrit deux fois. Je peux lire si vous voulez, mais... Oui. D'accord, très bien, alors. Point 6. Pour les traductions, c'est le premier paragraphe au milieu. Premier paragraphe. Est-ce qu'il y a lentement? Est-ce qu'il y a un acteur sans but? Et ce but, quel est ce but? C'est pour cette raison qu'il a inventé toute cette réalité devant nous, dans les mondes supérieurs et les mondes inférieurs. Et si... Et ensuite... Je ne sais pas si je vais trouver, mais c'était mentionné autre part. Bon, d'accord. Alors, il y a un système de monde. 125 degrés. Et au-dessous de cette échelle, il y a encore une haute perception de la réalité appelée ce monde. Donc, une échelle complète. On peut monter jusqu'à l'adhésion complète. Et tous ces degrés ont un but, une raison directement liée au but de la création. Les degrés supérieurs, les degrés inférieurs. Quand on a étudié Ptucha il n'y a pas longtemps, on a vu une grande différence, par exemple, entre Adam Kadmon et Atzilut et Bria Yetzira Asiya, qui corrigent de façon différente, plus progressée, le dire se voir dans Adam Kadmon. C'est que l'équilibre et les lumières qui s'organisent leur place. Donc tout un système qu'il appelle les mondes supérieurs et inférieurs, finalement, tout découle directement du désir du Créateur de faire plaisir aux créatures. Encore? Oui. Je voudrais compliquer les choses un peu. Qu'est-ce qui sépare les mondes inférieurs et supérieurs? C'est le Tabour, c'est le Tzimtzum Aleph. Tzimtzum Bet, qu'est-ce qui... Bon, il faut comprendre. Quand on parle d'un monde Olam, il s'agit de Malchut, de nous. C'est-à-dire, quand on parle d'un monde inférieur, il s'agit de notre désir un désir afin de recevoir. Quand on parle d'un monde supérieur, c'est également nous, mais notre intention est déjà afin de donner une certaine équivalence de forme. Donc, il s'agit de nous, tous ces changements, toutes ces transformations. C'est quand nous, on peut parler de supérieur et inférieur, si on parle de la lumière, aucun changement. C'est l'essentiel de ce cours, vraiment. En lumière, il y a tout, et tous les changements sont au niveau d'équilibre, qui ont atteint une mesure ou d'une autre, cette même lumière. Bien, on continue. W. Mac, 167, s'il vous plaît.
4: Здравствуйте, дорогие преподаватели и товарищи. Вот непонятно немножко.
0: Bonjour, chers enseignants, chers amis. Je ne comprends pas. Si la lumière d'un sauf inclut toutes les formes différentes, opposées, inverses, comment on peut parler de disparité de forme entre la créature et un sauf?
5: Oui, donc en fait Genya nous pose la question, comment est-ce que c'est possible que si Ensof s'inclut avec toutes les formes et posées, etc., etc., comment est-ce que c'est possible qu'il y ait une disparité de forme entre la créature et Ensof? Parce qu'en fait tu dis que peu importe dans quelle forme la créature est, ça existe aussi dans Ensof. Donc en fait, il y a une différence entre le désir de recevoir, qui n'existe pas dans la lumière, qui il n'y a pas une telle chose dans la lumière, c'est quelque chose qui est créé en dehors de la lumière, et toute la forme dans laquelle que la lumière inclut en elle. Quand le désir de recevoir arrive à la correction, alors petit à petit, il s'adapte, il s'égalise dans sa forme à la lumière supérieure, jusqu'à ce qu'il égalise sa forme complètement à la supérieure et qu'il l'inclut en elle complètement. Donc le désir de recevoir, il n'est pas dans le créateur. Ok, mais est-ce que je peux préciser? Donc, l'opposition, c'est pas par rapport au désir de recevoir, donc l'opposition, c'est par rapport à quoi dans le monde d'Ensof? L'opposition, tout d'abord, évidemment que le désir de recevoir, il est opposé au désir de donner. Mais le désir de recevoir pour soi-même, il ne s'appelle pas encore une créature qui se ressente vraiment comme un verse au créateur. Le désir de recevoir dans le but de recevoir, c'est déjà une intention qui est inverse à l'intention don du créateur, et il se trouve déjà dans la créature, dans sa reconnaissance, oui. Quand on avance, voilà, de bas en haut, petit à petit, on révèle qu'on, d'un côté, on veut vraiment beaucoup être comme le Créateur, oui, voilà, et on développe ce désir, et d'un autre côté, on révèle en même temps, vraiment, l'un par rapport à l'autre, à quel point est-ce que notre intention est dans notre intérêt. Et c'est vraiment l'intention inverse. C'est l'intention inverse qu'on a besoin de révéler pour avoir l'intention correcte. Continuez encore. On a Santiago, s'il vous plaît.
6: Amigos, el rap dibujó un círculo que dijo que ahí estaba la luz.
5: Les amis, le rap a dessiné un cercle dans lequel se trouve la lumière, un cercle avec les âmes.
6: Quiere decir que como creados nunca tendremos la sensación de la equivalencia de forma con el creador.
7: אנחנו רוצים שוב את השאלה, רק את החלק של השאלה.
5: Est-ce qu'en tant que créature, on ne peut jamais arriver à l'équivalence de forme avec le créateur? Évidemment qu'on va arriver et on est obligé d'arriver. Simplement, le problème, c'est comment arriver? La question, c'est à quel point est-ce qu'on aspire?
7: בוא אולי במקרה הכיננו, הכנו כאן מראש את הסרטוט של הרב. בוא נחזור עליו. בסדר? מה רוצה לשאול?
6: שיון.
7: כן.
6: כי el cuerpo, si no existe, es el creador. Entonces, ¿cuál es la sensación de equivalencia de forma que nosotros podemos tener? ¿O solo es fe sobre la razón?
7: Tirgum.
5: Au créateur, il n'y a pas de corps. Alors, c'est quoi le ressenti de l'équivalence de forme avec le créateur? Comment est-ce qu'on arrive à ça? Est-ce que c'est seulement par la croyance sur la connaissance? Ok, donc revenons au dessin du Rav qui nous expliquera exactement comment. La croyance sur la connaissance, on n'a pas encore parlé dans ce cours du Rav, donc on ne va pas l'utiliser, ok? On va utiliser seulement les concepts qu'on a entendus. Donc, revenons au dessin. Le dessin du Rav, c'était plus ou moins ça. Qu'est-ce qu'il nous a expliqué? Il nous a expliqué qu'en fait, pour arriver à l'équivalence de forme, c'est ce que tu demandes, et comment est-ce qu'on arrive à ça? Donc en fait, nous, on est une âme. Chacun de nous est une petite partie dans cette âme générale. On est tous des âmes particulières. Est-ce que vous pouvez fermer le microphone? Voilà, pendant qu'on répond. Voilà. Ok, très bien, merci. Donc, on se trouve tous dans Ein Sof, dans cette lumière d'Ein Sof. Et la lumière d'Ein Sof, c'est ce qui s'appelle le tout. Et chaque petite âme personnelle, elle s'appelle une partie. Et le Rav, il a donné une explication très belle sur ce qu'est-ce que c'est qu'une partie. Une partie, c'est pas vraiment qu'on coupe quelque chose du créateur, il n'y a pas une telle chose. Mais une partie, ça veut dire qu'en fait, on atteint toute la lumière d'Ein Sof, mais dans une petite mesure. Et comme ça, chaque âme particulière atteint de plus en plus, en plus, en plus, jusqu'à ce qu'elle atteint toute la lumière. Comment est-ce que ça se passe? C'est sur cela que tu poses ces questions. En fait, c'est grâce au fait que chacune de ces âmes particulières commence à donner. Et en cela, elle ressemble au Créateur. Et en cela, elle donne à toutes les autres âmes, jusqu'à ce qu'au final, elle donne à tout le cli général qui l'est formé. Et en cela, vraiment, elle ressemble au Créateur et elle atteint tous les degrés jusqu'à atteindre tous les 125 degrés dans toute l'équivalence de forme. Ok? On va continuer vers d'autres questions. Ashkelon 2, s'il vous plaît. Bonjour les amis. Il y a le concept de ce monde-ci. C'est un état, un lieu ou une qualité. J'aimerais comprendre parce que j'entends souvent ce concept. Donc en fait, est-ce que c'est un état, un lieu ou une qualité? Ce monde-ci, selon nos sources dans l'étude des 10 Sfirot, c'est ce qui est en dessous du monde d'Assia. Et c'est ce qui se trouve au-dessus de notre monde à nous. Ok. Donc, vous voulez savoir, ce monde-ci, est-ce que c'est un lieu, un état ou une qualité, genre une expression d'un certain état? Bon, bah, ça dépend de quoi est-ce qu'on parle. On est toujours obligé de savoir ce qu'il y a du côté des kélim, ce qu'ils atteignent. Et en fait, le lieu, c'est le manque qu'on a. Notre état, c'est comment est-ce qu'on utilise le manque. Et la qualité, c'est notre moyen pour vraiment réaliser le degré. Notre degré d'équivalence supérieure, que comme il donne, nous aussi on donne. Et c'est donc la réalisation d'un degré, d'un désir particulier. Voilà, donc c'est pas. En fait, le monde n'est pas fini dans ce monde-ci, mais il y a encore des degrés. Oui. Et en fait, il faut toujours se rappeler que le monde, olam, en hébreu, ça vient du mot dissimulation, alama, En fait, on est tout le temps, tous ces mondes, ce sont des degrés de dissimulation du créateur pour la création. Et donc, dans ce monde-ci, c'est vraiment la plus grande dissimulation qu'il y a. Vraiment, la lumière est complètement dissimulée. Winspan, s'il vous plaît.
8: Gracias, amigos. Tengo la duda si en cada grado al completar la medida de 10 sefirot alcanzamos también.
5: Est-ce que en chaque degré on atteint les 10 sefirot, on atteint aussi l'équivalence complète avec le désir du créateur? Ok, très bien, c'est une très bonne question. Parce qu'en fait, le Rav, il en a parlé aussi. Niv lui a demandé, voilà, qu'est-ce que c'est qu'en fait, que ça veut dire qu'il y a une partie dans le tout. Alors, en fait, le Rav a dit que c'est pas une partie quantitative, mais une partie qualitative. C'est-à-dire qu'en fait, chaque degré d'atteinte, c'est pas une partie. En fait, c'est le tout, mais juste en petit. Tu comprends? Bon, si on revient même justement au dessin précédent, alors, voilà. Donc ici, on voit qu'une partie, une âme particulière, elle atteint un tout petit peu. Alors en fait, elle n'atteint pas une partie de la réalité, mais simplement dans un degré très petit. C'est ça ce qu'on veut dire par le fait qu'il n'y a pas de partialité dans la spiritualité. Toujours l'atteinte, elle est dans la disphérote, toujours c'est un degré complet. Dans la spiritualité, il y a seulement de la complétude. Il n'y a jamais des parties. C'est seulement dans notre monde qu'on a l'impression qu'on peut prendre comme ça une partie, un bout d'acier, le séparer en deux, donc on en a une partie. Mais en fait, dans la spiritualité, toutes les parties, ce sont des parties de la complétude. Est-ce que tu veux rajouter? Oui, moi je pense qu'en fait, ça vaut la peine de prendre un extrait du Bala Sulam. C'est le point 2 dans les Staklupnimit. C'est avant le point qu'on a lu, mais là justement, il commence d'une manière très simple et très précise tout ce sujet de la montagne et comment est-ce qu'une partie la partie de l'âme et qu'est-ce que c'est que la partie, qu'est-ce que c'est que le tout. Donc en fait, tout commence par le fait qu'il y a la créature et le créateur et qu'il y a le cli et la lumière. Et il faut tout le temps être dans ces deux distinctions. Il y a tout le temps ces deux directions dans lesquelles on doit se rapporter au texte de source. Il y a la lumière et on parle pas de la lumière par elle-même, on parle de cli. Mais voilà, donc lisons. Lisons, c'est vraiment, ça va beaucoup aider. Donc on est dans le point 15, on est dans le livre, on est dans le point 2, Istaklut Nimit. Et c'est vraiment vers la fin du point 2 dans Istaklut Nimit. Toute chose spirituelle qui est vraiment unique et simple. Et qui est de la même manière, tu comprendras toute chose spirituelle qui en elle-même est unique et simple, mais inclut toutes les multiples formes du monde, et lorsqu'elle parvient à un receveur matériel est limité, alors le receveur y fait une forme distincte unique parmi la multiplicité des formes qui sont incluses dans cette essence spirituelle. Et selon cela, il faut toujours distinguer dans son don, béni soit-il, deux aspects. Le premier est la forme de l'essence de l'abondance supérieure avant qu'elle ne parvienne à la réception, lorsqu'il a encore une lumière simple et inclusive. Le second, c'est après que l'abondance est parvenue à la réception, car ainsi elle a acquis une forme distincte et partielle selon la nature du receveur. Baltia 3, s'il vous plaît.
9: Что мы не одинаковы в получении, но одинаковы в отдаче. Как это понять? Это что мы?
5: Le Rav a dit que on n'est pas égaux dans la réception, mais qu'on est égaux dans le don.
7: Ah,
5: oui, c'est vrai, oui. Ok, donc le Rav nous a expliqué que nos désirs, ils sont en fait dans une composition différente. Voilà. Toute personne fait quelque chose d'unique. Voilà, même quand on regarde à quel point est-ce qu'on ressemble dans ce monde-ci. Chacun a un corps comme ça de chair, et on a plus ou moins la même structure, voilà, le même corps, etc. Mais chacun a une composition différente, avec voilà des couleurs différentes, etc., etc. C'est comme un exemple, tu vois, que en fait nos désirs dans nos structures ils sont différents. Il y a 613 désirs, mais dans leur composition ils sont différents. Et ça fait que, en fait, on n'est jamais égaux dans le fait qu'on ressent dans la réalité. Mon sucré à moi, c'est jamais ton sucré à toi. Mais au-dessus de tous ces désirs-là, on met une intention dans le but de donner. Et en cela, on est égaux. Si, avec tous tes degrés, avec tous tes désirs, tu donnes dans le but de donner, et avec moi, tous mes désirs, je suis dans l'intention de donner, en cela, on arrive à l'équivalence. Et je vais rajouter qu'on a une seule source unique pour nous tous, et l'homme, il agit toujours selon tout ce qu'il ressent, tout ce qu'il pense, et en fait, tout en tout, c'est son impression de la lumière, c'est ce qu'on a entendu au cours. Ce que je ressens et ce que je pense, c'est dans la reconnaissance par rapport à ça. Hein. Et en fait, c'est juste mon impression de comment est-ce que la lumière m'agit. Donc c'est pour ça que mon impression à moi, elle est à moi, et toute la tienne, elle est à la tienne. Et comment est-ce qu'on peut s'arranger entre nous? C'est justement tout ça la question. Avec notre source commune dans le fait qu'on donne, plus on ressemble à la lumière, dans la mesure où on ressemble à la lumière, alors on est égaux les uns les autres. Et aussi, on ressent l'utilité, le bénéfice l'un dans l'autre. À quel point est-ce qu'on peut augmenter cette direction pour ressembler au supérieur, l'un depuis l'autre? C'est comme on a vu dans le dessin, que tout d'abord, l'homme se corrige sa partie à lui, et ensuite, son travail principal, c'est de s'incarner avec les parties qui se trouvent avec lui, dans sa dizaine, dans la société, etc. Et tout ça, c'est dans l'intention, dans le but de donner, avec ce qu'on peut atteindre ensemble, d'entendre l'étude. C'est ce qu'il appelle la lumière qui ramène vers le bien. Oui, French, s'il vous plaît. Shalom, Khaverim.
10: Bonjour les amis. Merci beaucoup pour le cours. Nous avons la question d'un ami. Le Rav a dit que le général et le particulier sont égaux. Comment est-ce que dans la dizaine, pouvons-nous être comme le général et le particulier qui sont le même également? C'est la question d'un ami. L'individu et le collectif sont égaux et nous devons comprendre de quoi nous parlons. L'individuel et le collectif sont égaux, ça veut dire que dans la structure du général et de l'individu, il y a toujours 10 sphérotes, ni plus ni moins. Le Rav a beaucoup mis l'accent dessus dans ce cours qu'on vient de voir. Pourquoi? Parce que, afin qu'il y ait quoi que ce soit dans la réalité, il faut qu'il y ait quelqu'un qui le ressente. Celui qui le ressente, c'est Malchut. Ça fait partie de la créature. 9 sphérotes au-dessus de Malchut, ça aussi, ça existe uniquement dans le ressenti de Malchut. Donc il n'y a pas une telle chose dans la réalité qui ne soit pas faite de 10 sphérotes. Et c'est la raison pour laquelle, même si tu prends un petit détail de la réalité, elle n'aura pas 10 sphérotes. Si tu prends toute la réalité, tu auras 10 sphérotes. Et si tu prends toute la réalité, là aussi, il y aura 10 sphérotes. Ça s'appelle... C'est pourquoi le général et le particulier sont égaux. Dans la dizaine, on peut regarder ça de beaucoup de façons. Aussi, nous ne parlons pas vraiment du travail dans la dizaine actuellement, mais on peut regarder cette règle et la rechercher. Quand j'essaie de me ressentir incorporé de toute la dizaine, lorsque j'essaie de voir comment chaque ami, en fait, inclut toute la dizaine dans son cœur, Donc nous essayons d'atteindre cette même loi, que l'individuel et le collectif sont égaux, et ça, c'est un sujet profond en soi. Donc, continuons en passant à la Floride, s'il vous plaît.
5: Bonjour les amis, merci beaucoup pour l'opposition, l'opportunité pour poser une question. Donc une question par rapport à ce qu'il y a dans le point 6, que tous les mondes sont créés pour, que pour Israël, pour lesquels on a donné la Torah à la Mitzvot, et le Créateur nous donne que le corps qui doit se purifier, se raffiner, c'est les paroles du Rav. Est-ce que vous pouvez expliquer pourquoi est-ce que c'est seulement pour Israël? Pourquoi est-ce que tous les mondes... Est-ce que c'est... Bon, il y a beaucoup de choses à comprendre ici. Bon, on n'a pas reçu la traduction, donc je vais traduire. Donc la question de Joe pose la question de c'est quoi la différence entre Israël et les nations du monde. Le Rav lui-même a posé cette question, enfin a élevé cette question. Bon, il faut se... en vérité, Joe, il faut

0: s'appelle qu'il est Yachar El, et il doit faire sur soi des corrections pour être vraiment comme le Créateur. Et ça s'appelle faire des mitzvot. Et alors, tu vois comment est-ce que Israël, les nations du monde, et les créatures, et les mitzvot, tout ça, ce sont des concepts où on parle dans l'âme seulement. Et c'est comme ça qu'on doit se rapporter au texte. Évidemment, il y a aussi une réalité matérielle, comme résultat des racines et aussi des branches, et c'est pour ça qu'il y a une telle... image de la réalité avec des personnes différentes, etc. Mais en fait, dans l'âme, c'est quelque chose qui appartient à chacun de tous, chacun a ce désir qui peut atteindre le but de la création. Et le fait que tu te trouves maintenant avec nous, tu poses même une question. Alors, c'est sûr que tu appartiens à Israël. Parce qu'en fait, Israël, ce sont, voilà, justement, les plus grands goïms. Voilà. En fait, qu'est-ce que ça veut dire? Ça veut dire qu'ils ont déjà cette étincelle. Pour donner dans Bina. Ils ont cette tendance. Et justement, à partir de cette tendance, ils peuvent ressentir l'écart qu'il y a entre eux et le supérieur. Et c'est en ça qu'ils peuvent aussi ressentir le mal. Que ce mal aussi, il a un but. Et on peut, pour qu'on puisse plus nous orienter vers les amis et atteindre la qualité du don. Et c'est en fait ça, c'est ça tout l'ordre du travail. Que tout d'abord, on doit travailler avec les kélim les plus purs, qui sont les kélim de Gagata Veinaim, Shoresh Alef Bet, disons. Et ensuite, on peut aussi rajouter le clé de réception. Dans le but de donner. Donc en fait, vraiment, on essaie vraiment d'atteindre le supérieur, de l'atteindre, d'aspirer au lien avec lui pour qu'on puisse réaliser notre rôle en cela tout en tout. Women Turkey 3, s'il vous plaît.
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0: Comment?
1: Teşekkürler, thank you.
0: Se traduit l'illumination de Chochma dans les kelim qui ont reçu une correction très petite. On n'a pas reçu la traduction, peut-être qu'en anglais tu peux poser la question?
1: Translate. How should we interpret the illumination?
0: En anglais, oui. Donc, comment est-ce qu'on devrait traduire l'illumination de Chochma dans les kelim qui ont atteint une correction à travers les kelim qui ont été corrigés?
1: Dear Asaf.
2: Yes.
1: Dear Asaf, can I explain? After the attainment of the
0: oui, en fait, après l'atteinte du degré correction minimal, comment est-ce qu'on peut comprendre l'illumination de Chochma dans le kli? La correction minimale dans l'état minimal de l'âme, si j'ai bien compris la question, en fait, comment est-ce qu'on peut comprendre l'illumination de Chochma qui se révèle dans le kli? Alors regarde, l'illumination de Chochma, elle se révèle à partir de l'illumination de Chassadim. Ça veut dire que on a toujours une correction du kli qui se trouve dans une qualité de don, qui est inverse à sa nature originelle, qui est dans le but de recevoir. Et la correction de l'âme, ça s'appelle l'illumination de Chassadim. Et dans l'illumination de Chassadim, se révèle l'adhésion au Créateur, et ça s'appelle la lumière de Chochma, l'illumination de Chochma. Mais l'illumination de Chochma doit toujours se révéler dans l'illumination de Chassadim, peu importe de quoi est-ce qu'on parle. On arrive à la fin. Avi, est-ce que tu veux dire quelque chose pour la fin? Oui. Justement, en continuation à la question de l'ami et de ce qu'on a entendu dans le cours. Il n'y a pas de changement dans la lumière. Il y a seulement une seule lumière. Tous les changements ne sont que du côté de la Tekelim, comment est-ce qu'ils l'atteignent. Et c'est pour ça qu'on a besoin de remercier, qu'on a encore où arriver, et que probablement on a déjà ressenti beaucoup de changements entre nous et lui, qu'on a encore beaucoup de

connexion entre nous. Et quelle chance est-ce qu'on a que ce soit comme ça. Oui, les amis, donc merci beaucoup pour tous pour votre participation. On est désolé pour le fait qu'on n'a pas réussi à répondre à toutes les questions, même ici dans le hall, il y en avait. Mais bon, demain, vous pouvez rajouter comme question. On a encore des annonces aujourd'hui et tous les mardis de 19h30 à 21h heure d'Israël. On a des cours sur les articles du Rabash, tout est traduit. C'est pour tous les étudiants de la communauté d'étudiants et les nouveaux étudiants et les anciens étudiants. Et encore une annonce, les amis, pour une expérience de Kabbale pour la nouvelle année, on vous invite pour une soirée spéciale de connexion, de pensée, de réflexion. Comment est-ce qu'on va se construire une bonne année? C'est ce qui se passe comme lundi, le 7 septembre 2026 à Ashkelon. L'événement sera dirigé par Gilad Shadmon et Oren Levy. Tout le monde est invité, même les proches, même les amis, mais et les nouveaux et les anciens. Vous allez avoir le lien qui est envoyé par mail et on finit en chanson.

0: Shalom, chavarim.
1: Bonjour les amis, dans la première partie du cours, aujourd'hui on va étudier un cours du Rav du 4 juin 2002. Le cours est basé sur l'article « Quel est le manque principal pour lequel il faut prier ?» dans le livre du les écrits du Rabash. On va lire ensemble l'article dans la DZ. On a 21 minutes pour l'article. Le manque principal pour lequel il faut prier, quel est-il? Il est connu que la création appelle les manques. C'est pourquoi elle est appelée existence à partir de l'absence. Et l'homme créé est empli de manque. Et du fait de cela, afin que l'homme réussisse dans le travail, qui va remplir ses manques, il doit savoir d'abord quel est le manque principal auquel il doit donner priorité sur tous ses manques. Et étant donné qu'il y a des manques spirituels et des manques matériels, nous devons d'abord clarifier ce que l'on appelle spirituel et ce que nous nommons matériel.
0: Et
1: voici que dans le livre Introduction à la sagesse de la Kabbale, il est écrit là, et voici ces mots. Et avec cela, tu comprendras la définition véritable pour distinguer entre spiritualité et matérialité. Car tout ce qui possède un désir de recevoir complet dans tous ses aspects, qui est la prina d'Aled, est appelé matériel et se trouve dans chaque détail de toute la réalité disposée devant ses yeux dans ce monde-ci. Et tout ce qui est au-dessus de cette grande mesure du désir de recevoir est considéré du nom de spiritualité. Selon cela, il en ressort que matérialité est appelée ce qui appartient à remplir notre désir de recevoir, c'est-à-dire que tout ce que l'homme travaille pour son propre bénéfice est appelé matérialité. Et ce pourquoi il travaille pour le bénéfice du Créateur est appelé spiritualité. Et selon ce qui a été dit, il est évident que pour le cli de la matérialité, c'est-à-dire le manque de remplir son propre bénéfice, nous n'avons pas à nous soucier de nous procurer un cli du désir de recevoir dans le but de recevoir. Du fait que de tels kelim nous ont été donnés par le Créateur immédiatement à la révélation de la création. Comme il est connu que la pensée de la création, appelée de son désir de faire du bien à ses créatures, a créé existence à partir de l'absence et désir de recevoir, qui aspire à recevoir du bien et du plaisir. Et le Créateur assurément remplit ce clé selon son désir béni soit-il. Il s'ensuit que pour les kelim de réception, il n'est pas nécessaire de demander. C'est pourquoi la prière que l'on fait pour la matérialité n'est que pour le remplissage, c'est-à-dire que le Créateur nous remplisse tout ce que nous ressentons comme nous manquant. Car le ressenti du manque est ce qui nous apporte des souffrances. Et les souffrances dans notre ressenti sont la cause pour laquelle nous faisons tout ce qui est en notre capacité pour remplir nos manques. Il n'en est pas ainsi au moment où nous devons prier pour la spiritualité, que le Créateur remplisse notre manque, car le manque pour la spiritualité soit la raison pour prier, qu'il remplisse notre demande, du fait que nous avons des souffrances, du fait que le manque n'a pas encore reçu de remplissage. Or, ce manque n'est pas encore né en nous, c'est-à-dire qu'il nous manque de remplir le cli appelé cli des dons. Comme il a été dit plus haut, que telle est la différence entre spiritualité et matérialité, que le cli matériel est appelé cli de réception, qui veut remplir son propre bénéfice. Et le cli spirituel est appelé cli qui veut précisément remplir le bénéfice du Créateur. et à l'opposé de son propre bénéfice. Ce cri-là n'existe pas dans la nature de la création, car du côté de la nature, l'homme naît seulement avec un cri d'utilité pour lui-même. Et ce que nous disons à notre corps, que nous devons travailler pour l'utilité du Créateur, cette notion-là, il ne sait même pas ce qu'on lui parle, ce dont on lui parle. Car il ne lui est jamais venu à l'esprit qu'il y a une notion de ne pas regarder à son propre utilité, mais qu'il pense toute la journée à l'utilité du Créateur. Et en particulier lorsqu'il entend qu'il vaut la peine de renoncer à des plaisirs qui appartiennent à l'amour de soi pour l'utilité du Créateur. Et la chose est tellement étrange pour le corps que lorsqu'il entend qu'il faut travailler uniquement dans le but de donner, aussitôt il devient rusé et demande « Je veux savoir, si tu vois des personnes qui vont dans cette voie, pour lesquelles toi aussi tu veux faire comme elles, d'accord, je serai d'accord avec toi. » Mais dis-moi toi-même, combien de personnes vois-tu dans toute la pensée, dans leur vie, et seulement de s'inquiéter de ce qui touche à l'utilité du Créateur, et non à leur propre utilité? Et si l'on dit que oui, tu sais qu'il y a des personnes qui vont dans cette voie, mais combien on investit d'efforts et de temps pour avoir la capacité que toutes leurs actions soient seulement dans le but de donner? Et surtout, combien de temps cela doit prendre? Un mois, deux mois, un an, deux ans, et encore plus, il devient rusé pour demander si tous ont investi du temps et de l'effort, ont-ils réussi à recevoir ce degré qu'ils puissent orienter toutes leurs actions dans le but de donner? Et par ces paroles-là, ils ont la force d'éloigner l'homme du travail qui appartient à la voie du don. Il en ressort de tout ce qui précède que, concernant la spiritualité, appelé « faire contentement à son formateur », l'homme n'a pas un tel manque. Mais au contraire, s'il vient à l'homme une quelconque pensée qu'il faut faire quelque chose pour donner au Créateur sans aucune contrepartie, aussitôt se dressent contre lui toutes les pensées et tous les désirs du corps, et crie « ne sois pas stupide ». Est différent pour aller à l'encontre de la voie du monde, qui savent que l'essentiel de ce qui oblige à travailler, la cause en est l'utilité propre. Et c'est seulement avec cette force qu'il peut s'occuper de la Torah et des mitzvot. Et bien qu'il sache qu'il faut travailler à l'Ishma, mais à cela, il y a une réponse générale, qu'il accomplit ce qu'on dit nos sages. Toujours, un homme doit s'occuper de la Torah et des mitzvot, lo l'Ishma, étant donné que dans de lo l'Ishma, il méritera l'Ishma. Mais il n'est pas nécessaire de s'inquiéter de cela, c'est-à-dire de s'examiner lui-même s'il est vraiment un peu rapproché de l'aspect de l'Ishma. Mais il sait que la fin de l'honneur viendra, c'est-à-dire qu'il parviendra sûrement à l'aspect de l'Ishma. Et de toute façon, il n'est même pas nécessaire de penser quelle est l'explication de l'Ishma. Car dans une chose qu'il n'est pas tenu de faire, il n'est pas nécessaire de penser et d'entrer dans les détails pour savoir quelle en est la notion. Mais il vit comme la collectivité tout entière. C'est pourquoi il y a une grande distinction entre la prière que l'on prie pour la matérialité et la prière que l'on prie pour la spiritualité. Car pour la spiritualité, il faut d'abord prier pour le kli, c'est-à-dire pour le manque. C'est-à-dire qu'il ressente peine et souffrance du fait qu'il n'a pas ce kli-là appelé désir, c'est-à-dire qu'il aspire à faire contentement à son formateur. Et ceci selon cela, qu'il ne doit pas prier pour le remplissage du manque, comme dans la matérialité, où il a un manque et demande le remplissage du manque, du fait qu'il n'a pas encore quelconque lit de spiritualité, comme si mentionné. Et c'est pourquoi l'homme qui va prier pour la spiritualité, il doit prier pour le kli, que le Créateur, béni soit-il, lui donne un kli, qu'il veuille donner au Créateur. Et ensuite, lorsqu'il a un kli qui appartient à la spiritualité, alors il peut prier pour l'abondance, qu'elle entre dans le kli spirituel.
0: Il
1: nous ressort de ce qui précède que le manque véritable pour lequel il doit prier pour le Créateur doit être pour le kli. Et cela va selon la règle, il n'y a pas de lumière sans kli. Et lorsqu'il prie pour un manque véritable qui lui manque, alors vient la réponse à la prière, c'est-à-dire que le Créateur lui répond, lui donne un nouveau kli. Et c'est comme il est écrit, « Et je jetterai le cœur de pierre de votre chair, et je vous donnerai un cœur de chair. » Et au sujet de ce manque, j'ai entendu de mon père et maître de mémoire béni, qui a dit au nom de son maître, l'admor de Poursof de mémoire béni, sur le verset ordonne à Aaron. Et l'explication de Rashi, il n'y a pas de tzav si ce n'est une expression de zèle, immédiatement et pour les générations. Rabbi Shimon a dit, le verset doit d'autant plus inciter à l'endroit où il y a un manque de bourse. Et il a expliqué cela simplement. Bourse est un kli où l'on met de l'argent. Et dans le monde, il est d'usage de s'inquiéter et de donner de l'effort afin d'obtenir de l'argent. Et il a dit, d'autant plus, l'homme doit-il s'inquiéter à l'endroit où il y a un manque de bourse. L'intention est un manque de kli. Et cela est comme nous avons expliqué que dans la spiritualité, l'homme ne doit pas prier que le Créateur lui donne abondance et lumière, mais il doit d'abord s'inquiéter d'avoir un kli, c'est-à-dire un désir et un intérêt de donner au Créateur. Car du fait de la nature, nous avons un désir uniquement et seulement de recevoir et non de donner. Mais selon ce qui a été dit, lorsque l'homme entre dans le travail sacré et veut parvenir à sa perfection,

0: Elle doit investir toutes ses forces afin qu'il atteigne le désir, qu'il veuille faire contentement à son formateur.
1: Et
0: sur cela, il doit concentrer toutes ses prières, que le Créateur, béni soit-il, l'aide et lui donne ce nouveau clé. Et dire devant lui, Maître du monde, comme tu m'as donné un clé depuis le début de ma création dans ce monde-ci, qui est uniquement et seulement de recevoir pour mon propre bénéfice. Je te demande, donne-moi maintenant un nouveau clé, c'est-à-dire que j'ai un désir uniquement et seulement de te donner contentement.
1: Et
0: il ne faut pas demander comment est-il possible de prier qu'il lui donne un clé, appelé désir de donner, alors qu'on dit qu'il ne lui manque pas ce clé, car il ne ressent pas que cela lui manque. Et si c'est ainsi, comment est-il possible de demander une chose dont il n'a pas le manque? Et bien qu'il voit qu'il n'a pas ce clé-là, appelé désir de donner, cependant, nous ne disons pas que tout ce que l'homme n'a pas est appelé qu'il lui manque, comme il est écrit à propos des sphirotes supérieures, car la sphira de Bina, car il désire la bonté, bien que, par le Tzimtzumbet, nous ayons appris qu'elle est sortie de la tête de Ari Hanpin, néanmoins, elle est considérée comme si elle n'était pas sortie. Bien qu'elle n'ait pas de Chokhma, cependant, cela n'est pas considéré comme un manque, car il ne lui manque rien. Nous voyons que, quand une chose qu'il n'a pas est considérée comme un manque, c'est précisément lorsqu'elle lui manque. Et plus encore, il faut ressentir des souffrances du fait qu'il ne l'a pas. C'est-à-dire, même s'il ressent qu'il lui manque, mais qu'il n'a pas de souffrance du fait qu'il ne l'a pas, cela n'est pas encore considéré comme un manque. Et si c'est ainsi, comment peut-il prier pour une chose qui ne lui manque pas?
1: ומשום זה מוטל על האדם לחשוב על מטרת הבריאה, שידוע שהיא להטיב לנבריו.
0: C'est pourquoi il incombe à l'homme de penser au but de la création, qui est connu comme étant de faire du bien à ses créatures. Alors si l'homme commence à examiner ce bien qui se trouve parmi les créatures, c'est-à-dire ceux dont ils jouissent de ce monde, du bien et du plaisir que le Créateur veut leur donner, et qu'il ne trouve pas cela parmi les créatures, de là il en vient à la reconnaissance qu'il y a certainement une cause qui empêche les créatures d'accéder au bien et au plaisir, et que, du fait de cette cause, la condense supérieure ne peut se révéler, et c'est pourquoi le but de la création ne peut parvenir à sa perfection. Et lorsqu'il se regarde lui-même, il dit que tout ce qu'il voit, que les créatures ne sont pas parvenues à recevoir l'abondance, certainement la cause en est qu'ils n'accomplissent pas la Torah, les mitzvot, comme il convient d'accomplir le commandement du roi. Et cela est comme on dit nos sages, le Créateur a voulu donner du mérite à Israël, c'est pourquoi il leur a multiplié la Torah et les mitzvot. Il en ressort de là que, par les mitzvot, par la Torah et les mitzvot, ils peuvent mériter le bien et le plaisir. Cependant, la question se pose, pourquoi n'accomplissent-ils pas la Torah et les mitzvot comme il convient de servir le roi? Alors il dit que c'est du fait qu'il nous manque le ressenti de l'importance qui se trouve dans la Torah et les mitzvot, et de même qu'il nous manque l'importance du commandement qu'il nous a ordonné d'accomplir sa Torah et ses mitzvot. Et l'homme en vient alors à une décision complète, que seul le Créateur peut corriger cela. C'est-à-dire que si le Créateur nous révélait un peu de lumière de la Torah et des mitzvot, que nous ressentions le plaisir qu'il y a en elle, assurément, chacun aurait la capacité de servir le roi de tout son être et de toute son âme, comme il convient à ceux qui ressentent la grandeur du roi. Et c'est pourquoi, sur quoi faut-il prier le Créateur qu'il donne un peu d'abondance supérieure? Alors, tous s'occuperont de la Torah des mitzvot comme il convient, sans aucune négligence. Cependant, nous voyons ce que dit le Hari de mémoire béni, qu'il n'y avait pas là-bas de Noukva comme il convient. C'est pourquoi il y a eu la brisure. Et l'Opnimi explique les paroles du Rav de mémoire béni du fait que l'abondance supérieure doit venir dans un kli qui recevra l'abondance dans le but de donner. Et du fait que la lumière était plus grande que ce que le kli était prêt à recevoir, c'est-à-dire que le kli doit recevoir la lumière exactement selon ce qu'il est possible d'orienter dans le but de donner. Et pour une lumière aussi grande, il n'avait pas la capacité d'orienter dans le but de donner. C'est pourquoi la lumière devait entrer dans des kelim, dans le désir et dans le but de recevoir. Et cela s'appelle klipa. Et il s'ensuit que les kelim se sont brisés, ce qui signifie que dans ces kelim-là, si une abondance vient, alors toute l'abondance ira aux extérieurs, c'est-à-dire au clipote. Et cela ressemble à ce que l'on dit, que le clip s'est brisé, on ne met rien à l'intérieur, car tout tombera dehors. C'est pourquoi l'homme ne doit pas prier pour qu'on lui donne de l'abondance d'en haut, car assurément, tout ira aux extérieurs. Plutôt, il priera le Créateur qui lui donne un clé qui est le désir et l'attrait de donner au Créateur. Et lorsque ce clé lui sera donné, alors assurément l'abondance supérieure se révélera à l'homme et il ressentira le bien et le plaisir qui étaient dans la pensée de la création de faire du bien à ses créatures. C'est pourquoi il faut demander au Créateur ce qui manque vraiment à l'homme. Et c'est le clé de donner. Et pour les autres choses, il n'a pas prié.
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0: להתפלל. Le manque principal pour lequel il faut prier, quel est-il? Du tome 2, les degrés de l'échelle, page 39, Parashat Tzav. Tout le temps, on s'embrouille. Qu'est-ce que le travail et qu'est-ce que la récompense? Mais, du fait que le but de la création est de faire du bien à ces créatures et que l'état d'achèvement du travail, c'est le repos, il faut comprendre partir de là qu'en fait, tout dépend de ceux qui reçoivent. Et le travail peut être une récompense. Et le travail peut être ressenti comme du repos. Et l'effort dépend seulement de la relation qu'on a envers lui. Le ressentir comme un effort ou le ressentir comme un délice. Et non comme un manque. Parce que même maintenant, on se trouve dans l'état de la fin de la correction. Mais il faut simplement corriger ces définitions. Oui, qui sont nous. Ce qui nous apparaît comme travail, ce qui nous apparaît comme effort, ce qui nous apparaît comme souffrance, ce qui nous apparaît comme récompense. Et le Baal HaSolam écrit dans les lettres. 146, je crois, quelque chose comme ça. Que toutes les souffrances, ça vient de l'éloignement. Que toutes les souffrances sont de l'éloignement du paiement par rapport au travail. Que si un homme recevait immédiatement un paiement pour chaque action, vraiment immédiatement, comme un épicier, disons, oui, qui vend pour 10 shekels, il sait que 2 shekels, il les met dans sa poche, oui. Encore 10 shekels, alors c'est encore 2 shekels dans sa poche. Alors, à chaque instant, pour chaque effort, il met 2 shekels dans sa poche, alors ça couvre immédiatement son effort, et l'effort ne lui apparaît plus comme un effort, mais comme une récompense sur place. Il ne ressent qu'une peine. Ça, c'est toute la notion. C'est pour ça que toutes ces choses... C'est pour ça que... Tout dépend de la relation de l'homme. C'est pour ça que notre travail, c'est seulement de corriger les kelim, notre ressenti, notre définition intérieure de ce qui sera pour nous récompense, effort, paiement. Et alors, finalement, on arrive à ce que l'effort, ce concept, il disparaisse. Le paiement, il remplace tout le travail, l'effort et les souffrances. Et alors, on entre dans un état où il n'y a que bien et délice. Et tout ça, c'est seulement parce qu'on a corrigé nos kelim et on a ressenti ce qui, auparavant aussi, se déversait sur nous. Mais on le ressent dans de nouveaux kelim, dans d'autres discernements, dans un sens nouveau.
4: C'est ça.
0: Ok. Quoi, t'as pas trouvé? Bon. J'ai déjà dit plus ou moins ce qu'il fallait faire. Voilà, c'est une lettre... Non. Voilà, 165. C'est dans les lettres sacrées, page 164-165. Cette lettre-là, oui. Bon, voilà, on en a parlé plus d'une fois, donc voilà. La notion de travail et de récompense, oui. L'étudiant. Il dit dans l'article qu'il faut parvenir à un manque, à un clé pour la spiritualité. Que dans la corporalité, on veut un remplissage, dans la spiritualité, il faut qu'il y ait un manque qui soit un clé. Sans manque, c'est impossible. Le clé, il faut qu'il y ait un clé. La question c'est, qu'est-ce que le manque, qu'est-ce que le clé, hein? À quoi est-ce que tu aspires? Selon à quoi est-ce que tu aspires, qu'est-ce qui sera pour toi une récompense, oui? Voilà. Donc, alors, en fonction de ça, on peut dire, si la récompense pour toi, c'est de donner, l'occasion de donner, et que tu rentres dans un état où, en effet, tu peux faire une telle chose, alors voilà, on a fini. t'es parvenu au repos et au bonheur. Alors comment est-ce qu'on fait pour que le manque soit de donner l'Europe? C'est ce qu'il dit, que le manque principal pour lequel il faut prier, c'est le nom de l'article. Voilà, parce que si tu parviens à un manque de donner, alors ce qui se révèle dans le cli s'appelle la fin de la correction. Alors tu n'as plus aucun problème à te sentir bien.
3: Non.
0: Oui, bon, quoi? Question. Bah, justement, c'est la question. Comment est-ce qu'on fait pour que le manque soit de données? Le manque de données, c'est quelque chose qu'on peut recevoir seulement du Créateur. Parce que chez lui, il y a, pour ainsi dire, ce manque de données. Alors, qu'est-ce qu'il dit? Il dit qu'il faut prier pour ce manque principal. Alors, prie. Tout est écrit dans le titre. Voilà. Oui? Le manque principal pour lequel il faut prier. Bon. Alors, c'est quoi la question? Étudiant. Alors, comment est-ce qu'on parvient à un état où la prière ne s'occupe pour ça? Le rab. Ça, on n'en est pas capable. Là, on arrive à la limite. Parce que, en fait, c'est contre notre nature. Et c'est vraiment ce qu'on appelle je me suis efforcé et j'ai trouvé. Vraiment. Parce qu'on n'a aucune possibilité, où que ce soit en nous, ou dans notre réalité, de trouver un tel manque. Voilà. Ne nous faisons pas d'illusions. Enfin, on n'en a pas. Mais donc, comment prier pour ça? Pour qu'il vienne. Pour qu'il vienne un désir, pour avoir le désir. C'est ce qu'on appelle de l'alichma, on vient à l'alichma. Que tu demandes, sans avoir quoi demander. Voilà, pourquoi est-ce qu'il y a la dissimulation? C'est pour que tu demandes à vouloir donner. Maintenant, si maintenant tu voyais ce que c'est que de donner, tu ne le demanderais pas. Alors, on t'enferme l'accès et tu es comme si tu es prêt à le demander. Maintenant, la question, c'est comment est-ce que tu demandes quelque chose que tu ne connais pas? Parce qu'on sait que un cli, ça veut dire que j'ai une connaissance de ce qu'est le cli. Je demande ce qui me manque. Et alors, je demande. Et alors, on me dit, même si tu demandes de loin, comme on dit, sans avoir de rishimot, ni de véritable désir, mais de l'olichma, on en vient à l'olichma. Donc, fais-le. Efforce-toi. Pourquoi est-ce que tu ferais ça? Hein? En vérité, si dès le départ, tu étais constitué uniquement du désir de recevoir, alors tu ne pourrais pas le faire. Mais du fait que tu as en toi une sorte de désir de donner, simplement, c'est juste que c'est corrompu. Cette étincelle issue de la brisure de Kélim, elle est captive du désir de recevoir, hein? Alors, toi, c'est comme si tu peux dire que tu veux donner, que tu ressens des souffrances, et que ça te donne la possibilité de faire une certaine préparation jusqu'à ce qu'on te donne cette force. Et ça s'appelle que tu franchis le marsom. Mais toutes ces choses-là, en fin de compte, elles sont à condition que tu ne saches pas ce que c'est. Parce qu'à partir de là, justement, on comprend à quel point est-ce que la dissimulation est une chose nécessaire, sans laquelle on... Quoi? Est-ce que je suis fou? Voilà, mourir, vraiment, c'est la chose la plus pire, la plus opposée, oui? Comment est-ce que je pourrais demander une telle chose? Mais c'est comme ça que la dissimulation me permet de le faire. Hein? Voilà. Donc pourquoi est-ce que je le fais? D'un côté, la dissimulation me le permet. De l'autre côté, c'est parce que l'étincelle en moi me le permet également. Voilà. Elle me pousse pour que, comme ça, comme si je le veuille. Comme si. Et tout ça, ça se passe sur le plan au niveau de ce monde-ci. C'est un mensonge. Et alors, comme ça, je suis aussi dans le mensonge. Ça s'appelle le temps de la préparation. d'autant. Pourquoi est-ce qu'on a besoin de toutes ces choses-là? Parce que quand même, c'est quand même assez brouillé, assez, tout est dans le mensonge. Qu'est-ce que le Créateur a à voir avec ça? Pourquoi est-ce qu'il a posé une telle condition? En fait, il a posé cette condition pour une raison très simple. C'est pas comme ça pour qu'on fasse soi-disant des souffrances, des efforts, et comme si on passe à la vérité. Mais en fait, c'est parce que dans ces états de mensonge, on commet des fautes volontaires et des erreurs. Et c'est de cela qu'on aura besoin ensuite. C'est-à-dire que c'est pas de bonne chose, là. Que tu pries ici, que tu travailles, que tu donnes, tu n'en as pas besoin ensuite. T'as besoin de toutes choses, hein, de donner et de travailler pour que tu commettes des fautes volontaires. Et si tu as assez de fautes volontaires, alors le Créateur voit que tu as fourni assez d'efforts pour échouer à cette foi, et alors il te fait franchir le marceau. Voilà. C'est de ça que tu as besoin ensuite. Tu n'emportes rien dans le monde à venir à part le mal. Voilà. Alors, pourquoi est-ce qu'on prie? Étudiant. Pour faire des fautes volontaires.
5: Ken.
0: Oui, Laura. Étudiant. Donc, il est écrit que je dois prier le Créateur pour qu'il me donne un clé dans le but de donner. Étant donné que je ne sais pas ce que c'est un clé dans le but de donner, il en ressort que je prie le Créateur qu'il me donne quelque chose qui n'est pas correct. Le Rav, toi, tu as peur que, du fait que tu ne sais pas ce que c'est qu'un clé de donner, dans le but de donner, alors tu risques d'adresser une prière incorrecte et que le Créateur te donne quelque chose que tu demandes, oui? Et que tu recevrais quelque chose dont tu n'as pas besoin. C'est-à-dire qu'il y a ici plusieurs questions. Tout d'abord, est-ce que l'on peut prier pour une chose qu'on ne connaît pas? Ça, c'est le premier point. Quand tu pries de cette manière, est-ce que le Créateur entend ta prière? Est-ce qu'il te donne vraiment ce que tu demandes? Tout en sachant clairement que toi-même, tu ne sais pas ce que tu veux, oui? Et cette chose peut, en fin de compte, être nuisible. Que ce qu'on te donne d'en haut, ça peut être nuisible, oui? Bon. C'est vraiment la question. Tout d'abord, comment est-ce qu'il peut y avoir une prière si ce n'est pas le ressenti du cœur? C'est pas possible. La prière, c'est vraiment ce que le cœur ressent au plus profond de lui. Et pas quelque chose comme ça que je viens d'entendre dans une publicité et que je le veuille. Hein? C'est-à-dire qu'une prière, ça s'appelle un manque véritable que mon cli engendre vraiment depuis son intérieur, vraiment depuis son intérieur. Et pas quelque chose que j'entends de l'extérieur. Et depuis son intérieur, le cli ne peut engendrer un manque que par la lumière qui donne au cli d'en haut. C'est ce qu'on étudie dans notre sagesse. C'est-à-dire qu'en fait, c'est le Créateur qui crée les prières, ce manque-ci, et pas moi. Et ensuite, peut-être que je le ressens, c'est aussi une question. Est-ce que je ressens mon véritable manque intérieur, celui qui est dans le cœur? Et ensuite, à ce manque, il donne aussi un remplissage. Hein? Et c'est déjà, c'est-à-dire que lui crée le cli et lui donne le sage, hein, le Créateur. Alors, où est-ce que moi je suis là-dedans? Moi, je suis seulement celui qui ressent que toutes ces actions passent sur moi. C'est la seule chose qui me reste réellement dans tout ce système. Et s'il en est ainsi, qu'est-ce que j'ai à craindre? Je dois seulement tout le temps m'efforcer autant que possible d'être véritable avec ce que je ressens et le relier à lui, au Créateur, comme à la seule source qui accomplit toutes les actions. C'est-à-dire ne pas me mentir sur ce qui me vient de lui. Et rester fixé uniquement là-dessus. Voilà, il ne faut rien de plus. Si un homme regarde seulement le Créateur et sait que tout vient uniquement de lui et qu'il veut constamment vérifier ce qu'il reçoit exactement, que ce soit bon ou mauvais, vraiment peu importe, mort, mensonge, tout. Mais autant que possible de manière ouverte. Voilà, jeter toutes les clipotes, toutes les confusions, toutes les formules, toutes les habitudes, tout ce qu'on lui a appris. Voilà, tu comprends? Est-ce que tout le monde raconte? Vraiment enlever réellement autant que possible toutes les perturbations. Oui. Et se relier là à l'intérieur avec le Créateur, voilà, c'est tout, il n'y a rien de besoin de plus. Tous les discernements, tu les recevras de là, et tout le chemin de la chaîne de cause et effet te conduiront exactement au but. Parce que si un homme pense que au moins le Kli vient de lui, oui. Alors, ça aussi, c'est pas correct. La lumière, le remplissage, évidemment que c'est pas correct. Alors quoi? On dit aussi dans la prière qu'on demande d'avoir une prière. Qu'on demande une prière avant la prière. Voilà, toutes sortes de choses comme ça. C'est-à-dire que tout ça, ça a réellement été clarifié par les kabbalistes qui nous ont composé les livres de prière. What? Il ne faut pas s'imaginer que quelque chose vient d'en bas. D'en bas, tu peux seulement t'occuper des discernements, des distinctions. Discerner chaque chose qui vient à toi. C'est tout. T'es seulement l'élément qui ressent. À part ça, il n'y a rien. C'est la bonne approche. C'est-à-dire que comme ça, tu ne t'embrouilleras pas, chaque fois tu resteras à ta place. Tu n'auras pas d'orgueil et tu n'auras pas d'honneur, ni soudain une sorte de lubie où toi aussi tu ferais quelque chose. Mais vraiment, ça donnera. Mais ça, c'est dit par rapport au Créateur, par rapport à la société et à l'environnement en général. Tu dois les utiliser pour aiguiser le lien avec le Créateur, pour réellement te nettoyer de toutes les clipotes, de toute la confusion et... Comment dire? Que les yeux ne voient pas tout très bien. De tout ce brouillard, oui, voilà. De tout ce brouillard. Tu comprends? Pour ça, tu as besoin de la société. Des amis. Et là, tu dois déjà travailler. Dans le brouillard, oui. Oui. Les gens. Alors, qu'est-ce que ça veut dire être dans la joie ou sur la ligne droite? Si tu dois vérifier ton état et tout le temps approfondir... Quand tu vas vérifier le lien, ce que tu reçois, qui et quoi, ces vérifications-là font déjà naître en toi une relation raffinée. On peut dire ça comme ça, voilà. Elle est raffinée, voilà, raffinée. Tu discernes qu'il y a une droite, une gauche, un milieu, et là tu commences à le discerner, que de tes actions, nous te connaîtrons. Tu vas vérifier les actions. Comme c'est écrit que celui qui ne connaît pas les commandements de son maître, comment le servira-t-il, hein? Voilà. C'est-à-dire qu'en fait, tu commences à recevoir quelque chose de lui et à partir de là, tu commences à rentrer dans la notion. Étudiant. Mais on apprend qu'avant le Marsom, la plupart des choses qu'on reçoit, c'est le rab. Moi, je ne sais pas ce qu'il y a avant le marsom, après le marsom. Maintenant, je dois faire ça à partir du moment où je veux entrer en contact avec la divinité, avec le supérieur. Maintenant, je dois faire ça et tout le temps. Il n'y a rien d'autre, en fait. Toutes les autres choses, tu les recevras comme résultat de ce lien. Et alors, ce lien-là déterminera pour toi ce qui passera sur toi. C'est ainsi que tu le ressentiras. Oui. Oui. Étudiant, qu'est-ce que c'est que toutes ces choses que tu reçois en essayant de créer le lien? Qu'est-ce que tu reçois? Alors, tout ce qui viendra sur toi, tout le discernement, tous les ressentis, ce que le Créateur veut de toi, ce que tu dois être, comment réagir, à quoi penser, tout ça, tu le ressentiras de l'intérieur. Très simplement. Comme résultat d'un effort pour ressentir son don envers toi. Voilà. L'étudiant, qu'est-ce que c'est que l'effort de ressentir mon don? Qu'est-ce que c'est que cet effort concrètement? Qu'est-ce que c'est que cet effort? Concrètement, l'effort, il commence dans la société. C'est-à-dire que, à l'intérieur, quand tu cherches où est-ce que je trouve, où est-ce que je ressens un certain point où je pourrais avoir un lien avec le Créateur, comme si par exemple, maintenant, tu ne te souvenais pas d'un de tes oncles. Maintenant, je te rappelle que tu as un oncle Shmuel. L'oncle Shmuel, tu commences à stabiliser son image, il est comme ci, comme ça, il y a ci et ça, il vit ici ou là, il a un visage comme ça, il a telle ou telle chose, et tu commences en fait à te relier à ça, oui, hein? À trouver le point que tu as dans ta mémoire, dans ton cœur, envers lui, oui. Alors c'est la même chose, tu te trouves dans toutes sortes d'événements, dans ce monde-ci, et soudain tu te souviens, ah, le Créateur, oui. C'est... Donc, en fait, maintenant tu cherches où est-ce que se trouve ce point-là? C'est-à-dire, quelles données est-ce que j'ai sur lui? Où il est son dossier chez moi? Tu trouves son dossier, alors c'est-à-dire que maintenant tu te souviens de qui il est et de ce qu'il est. Et tu cherches exactement le point d'accroche, oui? Donc le point de connexion, là où toi tu es, là où lui il est. Et là où vous reliez. Et c'est dans le cerveau et dans le cœur. Si tu ne l'as pas encore, alors ouvre le dossier, inscris-y un petit peu et voilà. Et en fait, une impression, une image, c'est quoi? C'est une impression. Quand je parle de mon oncle, alors je dis pas que il a comme ça de grandes oreilles ou des yeux gonflés. Pour moi, il est aussi ça. Mais pour moi, c'est surtout sa figure intérieure. Comment il est, qui il est, comme une personnalité, oui. Alors, de cette manière, tu peux aussi, petit à petit, parler de ton lien avec le Créateur. Pas comme une personnalité animale que Dieu nous en garde, mais de tes impressions. Donc toi tu dis que ça vient de mon désir de faire un lien avec lui, mais alors, cette impression elle vient comme résultat de ton désir de créer un lien avec lui, comme il est écrit qu'on doit être dans l'effort pour être en lien comme Israël, la Torah et le Créateur sont un. Que t'aspires à être dans un tel point d'accroche où t'accroches à lui par les actions qu'il te conseille d'accomplir, oui? Ces actions-là, elles sont au-dessus du Marsom. Mais même ici, en dessous du Marsom, on a également comme si quelque chose qui est de semblable. Voilà, certaines actions et toutes les actions par lesquelles je prépare mes kelim pour parvenir au-dessus du marsom. Ces actions-là, c'est ce qu'on appelle que de l'olishma on vient à l'ishma, que on appelle ça aussi la servante de Gdusha. Et c'est tout? Question. Alors pourquoi est-ce que ça aide l'homme en fin de compte à franchir le marsum? Disons par exemple, le rab. Pourquoi est-ce que ça aide l'homme? Ça, je ne sais pas. Le Créateur a posé une condition et au moment où tu l'as remplie, il te fait franchir le marsum. Toi, tu ne gagnes rien pour franchir le marsum. C'est-à-dire que tu n'as pas de clé avec lequel ou une force ou une sorte de billet d'entrée que tu as acheté ou quelque chose comme ça. Il n'y a rien de tel. Voilà, vraiment. Mais tu remplis simplement une certaine condition avant le marsum et ensuite on te fait franchir le marsum. Cette condition est nécessaire parce que malgré tout, tu emportes quelque chose avec toi. Comme il est écrit qu'à propos d'Égypte, on prend des kélim, on s'enfuit de l'obscurité, on se tient face à Pharaon. C'est-à-dire que toutes ces choses-là, cette impression-là, on les emporte. Celui qui n'est pas passé par l'Égypte, il ne peut pas parvenir à la terre d'Israël, seulement en passant par l'Égypte. Mais c'est pas que la hauteur où tu étais en Égypte finit par parvenir à la hauteur de la terre d'Israël et qu'alors tu rentres. Tu traverses la mer Rouge, tu traverses quelque chose de très particulier, où vraiment tu es dans un miracle. C'est-à-dire que ça ne vient pas de par tes propres forces ni de par tes préparations. Oui. Étudiant. Si on dit que dans le travail intérieur, l'homme doit mettre le plus possible, c'est-à-dire vraiment regarder vers l'intérieur. Et à l'extérieur, c'est à l'inverse, précisément, on doit jouer des jeux, même un petit peu mentir, peu importe. Voilà. Nous allons vers le Créateur, même si on ne le ressent pas, comme ça, ça s'accorde. Comment est-ce que ça s'accorde avec le fait qu'à l'intérieur, on va autant que possible vers la vérité? Tu demandes comme ça. Comment est-ce que c'est possible que je corrige seulement mon intériorité par rapport au Créateur et que mon extériorité, c'est-à-dire mon caractère, oui, mon comportement avec les autres, je ne m'en occupe pas? C'est la question? L'étudiant, non. La question, c'est comme ça. Okay. On dit que dans le travail, face au groupe, on doit jouer. Même si on ne le ressent pas, etc. Voilà. Il faut maintenant dire que je veux donner au Créateur, peu importe. C'est ce que je dis tout le temps, en tout état. Brave. Envers la société, il y a deux types de comportements. Ou bien le comportement comme il y avait chez les grands. Chez qui, dans le cœur, il y avait un feu ardent qui brûlait, et extérieurement, il montrait du mépris. Comme à Kotsk, le Chassidim de Kotsk. Et ça vaut la peine de lire ce livre. Hein. Si tu ne sais pas combien de livres il y a dessus, voilà, le buisson ardent à Kotsk. Et voilà, il faut le lui apporter, voilà, qu'il le lise. Donc, ce sont des hommes, voilà, qui se trouvaient déjà dans des degrés très hauts dans l'aspiration, et véritablement dans le travail, et dans des efforts intérieurs incessants, et extérieurement, ils adoptaient comme ça un mépris total. Vraiment au point qu'on pensait que chacun d'eux était complètement non-juif. Hein, tu comprends? T'entres dans une synagogue le jour de Yom Kippour, il y a ici des miettes de pain. Tu comprends? Il y a toutes sortes de choses comme ça. Ils le faisaient intentionnellement pour que personne de l'extérieur n'ait de prise sur le travail intérieur. Et ça, ça venait d'un sérieux total. Chez nous, la situation n'est pas exactement la même. Et c'est pour ça que on se comporte autrement. Du fait que chacun doit recevoir de la société une impression de la spiritualité, sinon qu'est-ce qu'il aura? Alors on exige une impression venant de la société. Comment? Si maintenant tout le monde montre du mépris, alors je ne serai impressionné que par l'extériorité. Hein? Je n'ai maintenant pas la possibilité de voir le cœur des amis, n'est-ce pas? Alors moi aussi je mépriserai comme eux le font extérieurement. Peut-être que ça se trouve, c'est juste vraiment parfait et qu'extérieurement, il se comporte comme les sages nous le recommandent de nous comporter, c'est-à-dire qu'il n'y ait pas de prise pour les extérieurs. Mais s'il se comporte comme ça envers moi, je ne saisirai pas la vérité. Je saisirai leur forme extérieure qui est mensongère, et alors ça m'embrouillera. Je sortirai de la notion. C'est pour ça qu'on se comporte autrement. Qu'est-ce que c'est que ça veut dire qu'autrement? On se comporte en plaisantant, d'une manière non sérieuse, en jouant, comme si, vraiment comme si on veut vraiment la spiritualité, et comme si on aime les uns les autres, et comme si on était prêt à tout faire les uns pour les autres. Et quand on fait ça, malgré tout, évidemment qu'on ment. Et c'est vrai, il n'y a aucun doute. Tout le monde le comprend. Mais le corps, il comprend ce qu'il voit. Voilà. Ce qu'il entend. C'est à cela qu'il croit. Voilà.

0: Il entendra que c'est important. Toutes les choses qu'on saisit dans notre monde sont également comme ça. Voilà. Elles n'ont aucune importance, aucune prise, c'est juste l'imagination. Et simplement, on élève comme ça une certaine chose à une grande hauteur. Mais elle n'a rien. Mais c'est comme ça. Elle devient importante pour moi, du fait que tout le monde le dit. Alors, c'est la même chose ici. Voilà. C'est pour ça que il faut réellement le montrer et en parler, et comme ça on tiendra le rab, l'étudiant. Alors le travail intérieur, est-ce que ça ne crée pas une certaine contradiction, le rab? Non, le travail intérieur, non, il ne crée aucune contradiction, parce que je suis impressionné par la société que je l'avais ou non, voilà, que je pense malgré tout qu'ils sont grands. Et là j'ai réellement une source d'énergie. Je ne veux même pas qu'ils essaient un jour de montrer du mépris. Si soudain maintenant apparaissent des gens qui montrent du mépris, que celui l'adore, quelque chose comme ça, il n'a pas de force, quelque chose, mais si quelqu'un montre ouvertement du mépris, il faut immédiatement le mettre dehors. Ça affaiblit terriblement. Et c'est pas qu'il est mal parlé, mais vraiment le fait qu'il a simplement montré du mépris, c'est vraiment pas possible. C'est une chose qui nous séparera immédiatement du but. Bon, étudiant quelque chose, oui. Partageons nos impressions du cours et qu'est-ce qu'on prend de ce cours dans la dizaine. J'ai entendu beaucoup de fois que dans le lien de l'homme que j'ai entendu que si tu veux sortir du brouillard, tu as besoin de la société. C'est la chose qui te fait sortir de la société. Et on a entendu en fait qu'il y a deux sortes de sociétés. Une qui est vraiment très sérieuse, qui ont un travail intérieur et ils montrent leur mépris à l'extérieur. Et nous, on doit jouer comme si on veut la spiritualité, comme si on est dans la route, comme si on s'aime les uns les autres. Et le corps s'impressionne de cela et c'est de ça dont on a besoin. Oui, au final, ça marche. Voilà, si on dit le Créateur est grand, tout ce trick de la dissimulation, que de l'Ishma on arrive à l'Ishma, voilà, de tout relier à lui. Ça aussi, c'est grâce aux amis.
1: Il
0: y avait beaucoup. Qui concerne le travail, c'est quelque chose qu'on ressent. Voilà, il y avait un petit point sur les fautes volontaires. Justement, quand on entend ces paroles-là, vraiment. Il y a vraiment une infinité de connaissances et de sagesse. Oui, moi je continuerai la ligne de Ido. Il faut vraiment, je suis très impressionné. Et donc les uns les autres, la connexion c'est important. Parce qu'au fait, le corps s'impressionne de ces choses-là. Mais encore une fois, il faut prendre exemple des chassidim de Kotsk, de leur sérieux. Mais il faut pas prendre leur jeu, évidemment, mais il faut prendre sérieux. Il faut voir à quel point est-ce que c'est important pour eux le travail, à quel point est-ce que c'est important de ne pas avoir de prise pour les extérieurs et qu'ils montrent l'inverse. De ne pas montrer ce qu'il y a la chose la plus intérieure dans l'homme, et c'est ça qui doit être la relation. Oui, encore beaucoup de choses, comme David a dit. Il faut révéler les

0: les fautes volontaires, les erreurs, pour qu'il nous montre et qu'il nous donne les forces pour avancer.
1: מהאיגו שיקפוץ ויחשוב שהוא כאילו עושה משהו בזה שהוא כל הזמן יהיה דבוק בבורא ויראה את כל המעשים שלו להשתדל כמה שיותר להיות אמיתי
0: il faut s'efforcer autant que possible à être autant que véritable avec moi ce que je ressens et le relier à lui comme la source unique qui fait toutes les actions c'est-à-dire ne pas me mentir à ce qui me vient de lui et seulement cela agir. Mais vraiment, il faut voir que tout vient du Créateur et que j'ai une opportunité pour travailler. Comment est-ce qu'il a dit ? À partir de, du brouillard.
2: כן, ההבדל בין הזלזול הפנימי שהורס לבין הזלזול החיצוני.
0: Il y a une différence entre la, le mépris intérieur qui détruit et le mépris extérieur que les sages exprimaient. Le mépris intérieur, vraiment, il détruit la société, il abîme toute la société. Vraiment, c'est interdit de l'exprimer. On se donne une autre valeur à, ce, à comment est-ce qu'on se rapporte.
3: J'ai entendu
0: qu'il faut voilà, rire, et c'est vraiment le jeu qu'on doit tout le temps jouer.
2: Il faut tout le
0: temps s'efforcer autant que possible, être véritable avec ce que je ressens, et le relier à lui comme à la source unique qui fait toutes les actions. Autant que possible, enlever tous les discernements, et plus que se relier au Créateur, il n'y a pas besoin.
2: Et
0: encore, tout, chacun doit recevoir l'impression de la société, sinon qu'est-ce qu'il y aura? Donc l'impression de la société, c'est ce qu'on demande.
4: Passons
0: à la prochaine partie du cours et avant ça, chantons une chanson ensemble.

0: Shalom chaverim.
1: Bon, bonjour les amis. Donc, c'est quoi le manque pour lequel il faut prier? Eh bien, justement, je trouve dans le bon moment maintenant. On rentre dans l'étude vraiment la plus centrale, enfin. Que vraiment, on ait ce manque pour révéler le supérieur. Eh bien, pour ça, on a la société. Pour ça, on a toutes les conditions qui nous ont été données. Pour vraiment avoir ce désir de recevoir aussi une étincelle divine d'en haut. Vraiment quelque chose de cette qualité d'en haut. Et justement, pendant le cours, on a besoin de comprendre la plus grande signification du cours. Et justement, quand on étudie l'étude des Sfirot, Hestaklout Pnimit, c'est quoi l'intention qu'on doit maintenir au temps de l'étude? Et comment est-ce qu'on essaie de les uns les autres? Ici, justement, je veux voir un extrait de la préface à l'étude des Sfirot. Ça se trouve aussi dans le livre. Je lis. Et selon cela, et il s'ensuit que pendant il est obligé, avant l'étude, de se renforcer dans la foi de sa providence, dans la récompense et la punition. Comme il est écrit, que dans ce chemin, tu recevras le mérite de prendre du plaisir de la lumière, que aussi sa croyance se renforcera et grandira grâce au remède de la lumière. Comme est écrit, et c'est pourquoi il est obligé, avant l'étude, de se renforcer dans la croyance en le Créateur, béni soit-il, et dans sa providence de récompense et punition. Comme on dit nos sages, crois en ton maître qu'il paiera la récompense pour ton action. Et dirige ton effort pour faire la Torah et les mitzvot. Et en cela, tu mériteras de recevoir du plaisir de la lumière, qu'aussi ta croyance grandira et se renforcera grâce au remède de cette lumière, comme il est écrit que oui, les amis, alors avec cette direction-là, on rentre dans un cours additionnel avec le Rav. Maintenant, on étudie les Hestaklout Pnimit. On vous rappelle que Hestaklout Pnimit, c'est vraiment une partie très très spéciale en étude des différentes, qui en fait l'ajout du Baal HaSulam en plus de son commentaire sur les paroles du Hari. On a vraiment cet ajout très spécial qu'il a rajouté, qu'il a expliqué de par son atteinte, comme expliquait le Rav, qu'il a encore des détails, encore des approfondissements à rajouter. Et en fait, cette Hestaklout Pnimit, elle nous aide beaucoup à comprendre les choses qui sont écrites dans les paroles du Hari, dans l'Etzraïm, d'une manière vraiment meilleure. Vraiment, il a donné une compréhension systématique sur ce qui se passe ici. Donc, on se trouve dans le point 3 dans Hestaklout Pnimit. On va maintenant rentrer dans un cours avec le Rav qui est de la durée de 50 minutes. Et là-bas, justement, le lecteur lit les points et le Rav donne l'explication. Et comme ça, on passera à travers 4 points. 3, 4, 5, 6. Étant donné que c'est comme ça une somme assez significative, on demande à tout le monde vraiment de se concentrer autant que possible, vraiment de prendre une page et un stylo vraiment pour écrire, ou sur une tablette digitale pour ceux qui écrivent dessus, vraiment essayer de voir, essayer de faire sortir des phrases importantes, des points principaux, vraiment des ressentis qu'on reçoit, vraiment quelque chose qu'on reçoit de ce cours. Une fois qu'on finira le cours avec le Rav, alors on fera un petit atelier sur ces choses-là. Donc voilà, faisons-le ensemble, suivons le Rav avec bonnes choses et on rentrera dans l'approfondissement des choses. Et vraiment, la chose la plus importante, c'est qu'on se renforce dans la croyance en le Créateur, béni soit-il, et en sa providence de récompense et munition. Travaillons sur cela ensemble, rentrons dans le cours du Rav. Allons-y.
0: Talmud des Sfirot, volume 1, observation intérieure, point 3. Comment est-il possible de comprendre que Neshama, l'âme, est une partie de la divinité? Par cela, nous comprendrons ce qu'ont dit les Kabbalistes sur l'essence de Neshama, et voici leurs mots. La Neshama est réellement une partie divine d'en haut. Réellement veut dire qu'elle est réellement une partie du Créateur qui appartient à l'homme. Alors, comment est-il possible que d'un côté, l'homme découpe une certaines parties de la divinité et qu'elle soit sous son autorité, comment est-il possible en général de découper une partie du Créateur et ce qui lui manque quelque chose ou ne manque rien et comment l'homme peut-il même toucher à cela? Comment cette partie du Créateur appartient-elle soudain à l'homme? Et du fait qu'elle appartient à l'homme, devient-elle comme l'homme, chez l'homme, ou appartient-elle à la partie du Créateur qui est dans l'homme, ou l'homme, pareil, appartient au Créateur? La chose n'est pas tellement compréhensible. Cette partie divine d'en haut qui se trouve dans l'homme, qui appartient à l'homme, c'est comme deux autorités simultanément. Comme une partie du Créateur placée sous l'autorité de l'homme. La Neshama est réellement une partie divine d'en haut. Il n'y en a absolument aucun changement du tout, si ce n'est que Neshama est une partie et non le tout. Et elle ressemble à une pierre taillée dans une montagne, car l'essence de la montagne et l'essence de la pierre sont égales. C'est-à-dire que lorsque l'homme reçoit une partie divine d'en haut, aucun changement ne se produit dans cette partie qu'il reçoit sous son autorité. Le Créateur, comme il est, Créateur, avant que l'homme ne le reçoive sous son autorité, exactement le même après que l'homme le reçoit sous son autorité. Une partie ou le tout, c'est la même chose. Alors, quelle est malgré tout la différence? Pourquoi c'est une partie? Et il n'y a aucune distinction entre la pierre et la montagne, si ce n'est que la pierre est seulement une partie de la montagne, et la montagne est l'aspect du tout. Jusqu'ici, l'essentiel de leurs paroles. Et apparemment, ce sont des choses étonnantes au plus haut point. Il est encore plus difficile de comprendre comment il est possible de demander un aspect de distinction de la partie de la divinité au point de la comparer à une pierre taillée dans une montagne. Pourquoi ils ont donné un exemple matériel comme celui-là, aussi simple, où je taille avec une hache, une certaine pierre dans une grande montagne, et je dis, cela ressemble à l'âme, comme si avec une hache on découpait ainsi le Créateur. Mais les sages de mémoire bénie, quand ils donnent un exemple, ils le donnent depuis leur atteinte, ils ne peuvent pas simplement le remplacer par un autre exemple comme nous. Ça ne marche pas, alors prenons un autre exemple. Leurs exemples proviennent plutôt de la racine. C'est ce qui correspond et est impossible de changer. Pour une pierre, c'est compréhensible. Elle est taillée de la montagne avec une hache et un marteau. Mais dans la divinité, pour ainsi dire, comment et pourquoi ça s'est parti l'un de l'autre? C'est-à-dire pourquoi faut-il tout d'abord tailler une partie du Créateur. Pourquoi est-il impossible autrement? Et par quoi fait-on cette coupure. Comment le garde-t-on et le distingue-t-on? Et ce qu'on reçoit, même si nous disons que c'est comme le Créateur, cette même partie de lui qui se trouve dans l'homme reste malgré tout une partie de lui. Est-ce que cela s'appelle que l'homme adhère au Créateur? Point 4. Le spirituel se distingue par la puissance de la disparité de forme, comme le corporel est séparé par une hache. 4. Avant de venir à l'explication, nous expliquerons l'essence de la notion de séparation qui s'applique au spirituel. Et sache que les entités spirituelles se séparent les unes des autres uniquement selon la disparité de forme. C'est-à-dire que si une seule chose spirituelle acquiert en elle même deux formes, elle n'est déjà plus une, mais deux. Et je vais te l'expliquer avec les nefesh des hommes, qui sont elles aussi spirituelles. Et la loi spirituelle est connue, dont la forme est simple. Comme si je mentionnais, et il est certain qu'il y a une multitude de nefesh, de nefashot, selon le nombre de corps, des corps dans lesquels les nefesh brillent. Mais elles se distinguent des unes des autres par la disparité de forme qui se trouve dans chacune. Et comme l'ont dit nos sages de mémoire bénis, de même que leurs visages ne sont pas égaux, de même leurs raisons ne se ressemblent pas. Et le corps a la faculté de distinguer les formes des nefashot. Nefashot, c'est nefesh pluriel. Jusqu'à discerner chaque nefesh en elle-même. Celle-ci est une bonne nefesh, celle-là est une mauvaise nefesh, et ainsi de suite, selon les formes distinctes. Et tu vois que de même qu'une chose corporelle se divise, se coupe, se sépare par une hache et par un mouvement d'éloignement du lieu entre une partie et l'autre, de même une chose spirituelle se divise, se coupe et se sépare du fait de la disparité de forme entre une partie et l'autre. Et selon la mesure du changement, ainsi se mesure la distance entre une partie et l'autre. Et souviens-toi. Tant bien. Qu'est-ce qu'il nous dit ici? D'abord, ne pas oublier le corps, ça s'appelle les désirs. Le désir, le corps d'un partsouf, mais pas notre corps animal, dont la sagesse de la Kabbale n'en parle pas d'un seul mot, en aucun lieu. Partout où il est écrit corps, il s'agit du corps du partsouf, gouf à partsouf. Vous comprenez que ce sont 613 désirs unis ensemble pour révéler le remplissage selon l'équivalence entre les intentions des désirs et les intentions de la lumière. Et alors, selon cette équivalence, la lumière, le Créateur, la force qui donne repose sur les désirs. Et selon cette intensité, ça s'appelle que la partie du Créateur est découpée et se trouve dans l'être créé. Alors, le spirituel se distingue par la puissance de la disparité de forme, comme le corporel se distingue par une hache, et inverse. Selon l'équivalence de forme, le spirituel redevient un avec l'autre spirituel. Et ainsi, nous examinons seulement Nefashot, Neshamot, jusqu'à quel point le gouf, les désirs, peuvent les distinguer, découper du Créateur, ou à l'inverse, les ramener à l'adhésion au Créateur. Oui? Qu'est-ce que leur raison? De même que leurs visages ne sont pas égaux, leurs raisons ne se ressemblent pas. Celle des Neshamot. Qu'est-ce qu'une raison ou des raisons? La raison, c'est ce que j'atteins. Comme si tu parles des hommes, on dit que chacun a une raison différente, comme si, tu comprends. De quoi parler. Mais si nous parlons des Neshamot, nous parlons d'équilibre spirituel. Chacun a 613 désirs dans une combinaison différente et chacun a également des masachim de hauteur différente les uns des autres. Et même si en hauteur, disons, même hauteur, l'un et l'autre ont les masachim, les neshamot restent malgré tout distincts, car dans chaque neshama, il y a une combinaison différente des 613 désirs. C'est pour ça que, comme leurs désirs, comme leurs visages ne sont pas égaux, les raisons non plus ne sont pas égales. Un parsouf s'appelle une révélation de Chokhma. La Chokhma de l'homme illumine son visage. Et en conséquence, leurs raisons également dans l'atteinte, la compréhension et la perception ne sont pas égales, même sur un seul degré. Chacun perçoit dans un style, d'une manière différente de l'autre, comme dans notre monde. Et nous ne pouvons pas comparer cela. Quel goût je perçois, disons, dans c'est et toi. Nous n'avons aucun moyen de comparer. Nous pouvons dire amer, doux, comme ci, comme ça, de manière générale, car nous avons pour cela des sens communs. Mais nous ne pouvons jamais dire comment je suis impressionné par ce que je goûte et comment toi tu es impressionné. Cela dépend précisément de la combinaison de tes désirs et de la combinaison de mes désirs. Et il est impossible de comparer cela, de l'amener au même niveau, à quelque chose de commun. Nous pouvons avoir, je ne sais pas comment on dit ça en hébreu, disons que nous avons 5 plus 7 plus 2 sur 7. 5 septièmes plus 2 septièmes. Comment on fait? Un dénominateur commun. Très bien. Nous pouvons donc avoir un dénominateur commun, mais nous ne connaîtrons jamais les goûts particuliers de chacun. Nous ne pouvons jamais être égaux dans ce que nous atteignons. Moi et toi, nous pouvons être égaux seulement quand nous donnons. Là, nous pouvons nous mesurer et dire pile, exactement, toi et moi sommes égaux dans le don, mais dans la réception, où chacun est personnel, individuel, il est impossible de comparer exactement les goûts, les théamim. Voilà. Point 5. Comment concevoir une disparité de forme dans la création par rapport à Ein Sof? Cependant, ce qui a été établi jusqu'à présent ne concerne que ce monde, les nefesh des hommes, mais concernant Neshama, dont ils ont dit qu'elle est une partie divine d'en haut, il n'a pas encore été expliqué comment elle se distingue de la divinité, au point qu'il soit possible de l'appeler une partie divine. Il ne faut pas dire que c'est par la disparité de forme que Dieu nous en garde de dire cela, car nous avons déjà clarifié que la divinité est une simple lumière qui comprend toutes sortes de multiplicités de formes et de formes inverses dans le monde, dans son unité simple, dans le sens de un, unique et uni. Alors comment pouvons-nous concevoir un aspect de disparité de forme dans un neshama qui serait différent de la divinité et qui, de ce fait, en serait distingué pour acquérir le nom d'une partie de lui, béni soit-il? C'est compréhensible ou pas? Je suis pas tellement sûr. Alors, je veux donner une courte introduction, parce que cela nous comprendrons comment aborder cette notion, sous quel angle la voir. Je vois que c'est un peu difficile. Le seul état qui existe s'appelle le monde Ein Sof. Et dans le monde Ein Sof, disons que les neshamot existent. Chaque neshama, selon combien elle est capable de donner, se trouve en équivalence de forme avec la lumière supérieure qui remplit Ein Sof. La lumière de Ein Sof s'appelle le tout. La neshama, selon combien elle peut donner, selon le massar qu'elle peut avoir, selon combien elle peut donner, devient semblable à la lumière de Ensof dans différentes parties. Chaque neshama peut devenir semblable à la lumière de Ensof en donnant de 0 à 125 degrés. Ici, c'est l'équivalence. C'est clair? Et selon les mesures dans lesquelles cette neshama, le Kli le Massar, se trouve dans l'atteinte de la qualité du don, le Kli se remplit en conséquence, ou bien il se remplit lui-même de lui-même, du fait qu'il maintient la qualité du don, qu'il vit et se remplit de cela. Il ne lui faut rien de plus que le don. Il devient lui-même, Hafetz Reset. Alors nous disons que la lumière brille en lui selon cette même mesure de don qu'il atteint. Et il en ressort que, pour ainsi dire, il découpe en lui-même une partie du tout de la montagne. Est-ce qu'il manque de la divinité à cause de ça? Quel manque? Il ne fait que révéler en lui. Est-ce qu'il la découpe réellement? Par quoi la découpe-t-il? Il révèle en lui une partie du tout selon ce qu'il est capable de révéler, selon sa hauteur, selon ses degrés. Est-il capable d'atteindre le tout? Bien sûr qu'il doit finalement atteindre le tout. Par quoi, après tout, c'est un clip particulier, une neshama particulière. En donnant à tous, il atteint leur manque, ça s'appelle souffrir avec le public, et mériter la consolation du public, toute la lumière qui doit se révéler dans tout le public. Alors chaque neshama, finalement, revient toute la montagne. Le Créateur se révèle dans chaque neshama. Voilà. Et les formes particulières dans lesquelles une neshama se révèle sont comme les parties découpées du Créateur. C'est selon ces atteintes des lumières que la neshama atteint encore en s'élevant dans les degrés jusqu'à parvenir au tout. Alors nous parlons des désirs, ceux qui s'appellent Gouf, qui effectuent une correction sur eux-mêmes pour devenir semblables au don, au Créateur, à la lumière, et selon cela, une partie du tout se révèle en eux. Comme le Créateur possède la qualité du don se révèle aussi dans Neshama jusqu'à se révéler pleinement. Voilà. Et tout cela se passe dans le monde Ensof. Il n'y a aucun autre lieu, ni aucun autre état. Tous les états sont à l'intérieur des Neshamot. Ils s'appellent les 125 degrés ou les 5 mondes. Tout est à l'intérieur des Neshamot. D'accord? Des questions?
2: Oui.
0: Et ça veut dire, le général et le particulier sont égaux. Le général et le particulier sont égaux. Je peux te dire, ça dépend de quoi tu parles. Si disons, je parle d'une seule neshama, une neshama peut nuire ou être utile à l'ensemble des neshamot, parce que c'est une petite roue dans une machine remplie de toutes sortes de roues dentées, grenages comme ça. Alors si l'une d'elles fait stop, s'arrête ou quelque chose, fait une certaines corruptions, cette corruption se transmet à tous les autres, toutes les autres. Et alors la corruption de cette Neshama est seulement multipliée par le nombre des roues, leur puissance et leur but, par rapport à cette petite roue. Peut-être qu'en cela, on peut dire, le général particulier sont égaux, on peut aussi dire l'inverse. Le général particulier sont égaux dans la mesure où cette roue devient équivalente au général, alors ce général donne justement au particulier sa puissance et le particulier mérite de devenir comme le général. C'est pour ça que le général et le particulier sont égaux, parce qu'il n'y a pas de partiel dans la spiritualité et chaque neshama est importante comme l'ensemble de toutes les neshamas. Pas de partiel. Ou tout ou rien. C'est pour ça que il y a encore beaucoup de choses, je ne sais pas, tu viens de dire ici, non? Comme ça?
2: Ouais.
0: Une partie, et ça c'est le tout, le général et le particulier. C'est pour ça que je pose la question, mais... La question est, s'il n'y a pas partiel dans la spiritualité, alors comment on peut dire qu'ils sont égaux? En quoi l'égalité, si il n'y a pas partiel dans la spiritualité, c'est-à-dire que la correction doit être complète. 10 sphirot, moins, ce n'est pas possible. Il y a une mesure, une... que tu dois remplir. Tu dois répondre, tu dois parvenir à cette, cette mesure en dessous. Tu ne ressens rien, tu ne franchis pas un degré, tu ne ressens rien. Tu sais, il y a une horloge mécanique qui avance. Il y a une horloge où soudain l'aiguille avance de 2 minutes, boum, boum, comme ça. Tant qu'elle n'est pas arrivée au bout de ces 2 minutes, elle ne bouge pas. Ça s'appelle, il n'y a pas de partiel. Il y a un condensateur. Tant qu'il ne se remplit pas, il n'envoie pas d'impulsion et l'aiguille ne bouge pas. Bon, disons que ça s'appelle, il n'y a pas de partiel. 10 et non 9. Avant que ça ne parvienne pas à Malchut, comme nous étudions dans les 4 phases de la lumière, et tant que ça ne parvient pas à Malchut, il n'y a personne qui, pour ressentir, pour réagir, ça s'appelle il n'y a pas de partiel. En dessous du seuil de reconnaissance, de compréhension, de perception, de vision. Comment est-il possible de dire que malgré le fait qu'elle soit égale, la Neshama et le Créateur, malgré le fait qu'ils sont égaux, elle reste une partie et lui le tout? En quoi ils sont égaux? C'est finalement la question. Ils sont égaux dans la mesure où elle parvient à l'équivalence de forme avec lui. Elle lui est égale. Égale comme une partie de lui. Parce que cette même partie, ce même désir de donner qu'elle a atteint, en cela, elle lui est égale. Mais ce n'est bien sûr pas la fin de la correction. Ce sont encore certaines mesures partielles du don. C'est pour ça que ça s'appelle une partie. Cette partie non plus n'est pas une partie essentielle, pas une partie quantitative, mais une partie qualitative. C'est comme quelqu'un qui revient d'une perte de connaissance. Se trouve dans Ensof et commence peu à peu revenir à lui et comprendre qu'est-ce qui se passe avec moi dans mon équivalence de forme avec le maître de maison, la maison vers moi et moi vers lui. Et dans la mesure où il est capable de se maintenir dans ce retour à la conscience, cela dépend déjà de la mesure du massar. Il commence alors à reconnaître ce qui lui arrive. Et toutes ces mesures dans lesquelles il reprend conscience sont des mesures complètes. Disons 125 mesures, parce qu'il ne peut pas y avoir quelque chose qui fonctionne et une chose qui ne fonctionne pas. À chaque degré, il doit y avoir un éveil dans chacun des 613 organes, dans une certaine mesure. C'est ainsi que cela fonctionne dans la spiritualité, parce qu'il est impossible que Malchut réagisse avant que les neuf sirotes ne lui transmettent l'état et qu'elle réagisse envers les neuf sirotes, neuf de lumière directe, neuf de lumière réfléchie. Impossible, ça ne s'appelle pas une action, elle ne pourra rien faire. D'où vient soudain, oh, je veux quelque chose, oh, je suis arrivé, oh, il se passe quelque chose. D'où vient ce oh? Avant, il n'y avait rien. Parfois, on te regarde, on dit, regarde, il ne ressent pas, il ne voit pas ce qui lui arrive. On te regarde comme ça, tu ne crois pas, on te regarde et tu es comme sans connaissance. Pourquoi tu souris? C'est exactement ce qui arrive très souvent comme ça. Jusqu'à que tu commences, ah, qu'est-ce qui se passe? Soudain, tu te réveilles. Quelle bête je suis, comme je suis horrible, et ainsi de suite. En général, c'est comme ça que ça arrive, non? Oui. Oui, déjà? Pourquoi soudain? Quand tu es comme ça, tout entier, comment j'ai fait ça? Comment c'est possible, hein? Et avant, non. Même pendant l'acte, il ne s'est rien passé. Même après, quand tu as fait 1000 fois le compte là-dessus, rien ne s'est passé. Et soudain, tu ressens que tu ne peux plus supporter. C'est vraiment terrible. Qu'est-ce qui se passe? Ça veut dire que ça parvient à certains seuils de reconnaissance, de compréhension, de critique, et tu fais déjà un compte là-dessus. Alors, ça s'appelle qu'il n'y a pas de partiel dans la spiritualité. Il doit avoir une mesure complète.
2: Ken.
0: Oui. Je lis. De même, une chose spirituelle se divise, se coupe, se sépare du fait de la disparité de forme entre une partie et l'autre. On demande à Jérusalem, qu'est-ce que la forme? La disparité de forme? Il y a des définitions précises, numériques. Numérique. En langue étrangère, on appelle discrétisation, en hébreu, c'est pas juste, mais, enfin, ça avance comme ça selon une certaine mesure. 1 kilo, 2, 3, 4, pas moins d'un kilo, pas plus d'un kilo, seulement selon des kilogrammes entiers. C'est ainsi que je mesure l'équivalence. Je ne peux pas franchir un degré et demi. Il faut 10 sphères à chaque degré. Alors je saute, 1, 2, 3, ainsi de suite. Dans chacun, il y a 10. 10, ton 9, non, 11. Sinon, il n'y aura pas d'être créé. Il n'y a pas. Ça ne peut pas exister par la nature de la création, car Malchut est celle qui ressent, qui décide et qui accomplit l'action.
2: Non, pas que
0: ça. Bon, s'il vous plaît. Point 5, colonne 2, en vérité, cette difficulté s'applique encore davantage à la lumière de Ein Sof antérieure au Tzimtzum, car cette réalité qui est devant nous, tous les mondes supérieurs et inférieurs ensemble, sont considérés selon deux distinctions. Première distinction, la forme de toute cette réalité telle qu'elle était avant le Tzimtzum, quand tout était alors sans limite et sans fin. Cette distinction s'appelle la lumière de Ein Sof, béni soit-il. La seconde distinction est la forme de toute cette réalité telle qu'elle est déjà venue du Tzimtzum et en dessous, où tout est dans une limite, une mesure. Cette distinction s'appelle les quatre mondes, Atzilut, Bria, Yetzira et Asiya. C'est-à-dire qu'il y a une perception qui est le monde d'Ein Sof et une perception déjà définie comme monde, comme mesure, comme degré, moins qu'Ein Sof, dans des limites. Et il est connu que dans Asmuto, béni soit-il, aucune pensée ne le saisit absolument, en aucune manière, et qu'il n'y a en lui aucun nom ni appellation, car tout ce que nous n'atteignons pas, comment pourrions-nous le définir? Pardon. Ça veut dire que sur la qualité même du don sur le Créateur, quand il n'est pas atteint à l'intérieur du clim, nous ne pouvons rien dire. Ça veut dire que ce que nous atteignons, c'est uniquement selon la composition du kli qui participe à l'atteinte que nous donnons des noms à ce que nous atteignons. Alors en fait, nous appelons le concept selon celui qui atteint miséricordieux, clément, lent à la colère, mille et un mots que nous avons sur le Créateur. Et en vérité, nous ne disons rien, nous ne faisons sortir rien de la bouche, ni dans la pensée, ni dans le désir, dans quoi que ce soit, si ce n'est à son sujet, parce qu'en dehors de la lumière, nous n'avons rien sur quoi dire quelque chose, car nous sommes un désir et face à nous, il y a la lumière. Alors tous nos mots sont finalement issus de notre impression de la lumière. C'est tout notre vocabulaire et toutes nos pensées en général, tout ce que nous sommes. Nous ne savons rien sur nous-mêmes. Comme il explique, nous ne reconnaissons pas notre propre essence ni Atmuto. Au total, je perçois seulement les changements qui passent sur moi. Et j'appelle cela les noms du Créateur. Pourquoi ? Parce qu'il agit sur moi et qu'il n'y a rien en dehors de cela. Et moi seul, je suis acté par lui. Alors, ce que je ressens, ce que je suis, qui je suis, ça veut dire comment je me ressens et comment je ressens ce que je ressens, tout cela, en fait, c'est lui. Il me donne le ressenti, c'est pour ça que mon ressenti, je l'appelle comme je le lui attribue. C'est pour ça que nous disons qu'est-ce que les noms sacrés Yudke Vavke, Avaya, la structure du kli et les lumières qui remplissent le kli. C'est-à-dire que l'état intérieur du kli s'appelle le nom du Créateur. Car tout ce que nous n'atteignons pas, comment pourrions-nous le définir par un nom ? Tout nom a pour notion l'atteinte et indique que nous l'atteignons sous l'aspect de ce nom. Et c'est pourquoi il est certain que dans Atzmuto, béni soit-il, il n'y a absolument aucun nom ni appellation. Et tous les noms, toutes les appellations ne concernent que sa lumière qui se propage de lui. Car la propagation de sa lumière antérieure au Tzimtzum, qui remplissait toute la réalité sans limite et sans fin, est appelée du nom En Sof béni soit-il. Et selon cela, il faut comprendre par quoi la lumière de En Sof Baruch Hu est définie en elle-même et est sortie de l'ensemble de Atzmuto, pourquoi que nous puissions la définir par un nom comme nous l'avons demandé pour la Neshama. C'est pour ça que le Créateur est appelé chez nous Boré, bien, voix. Ce que nous voyons et atteignons, Ré, c'est la vision, Orma, quand nous parvenons

0: par la force du don, la force de donner, de donner. Nous parvenons au remplissage de Chorma. Et alors, ça s'appelle la lumière de Chassidim dans l'illumination de Chorma, selon combien cela se révèle en moi, que je le connais, je le comprends, je l'ai assemblé, je l'ai fait, je connais tous ces tenants et aboutissants. Ça s'appelle Aboré. Pourquoi? Parce qu'en dehors de ça, je n'ai rien. Ce que je pense en moi ou en remplissage, les résultats, en fait, tout ce qui peut simplement venir à l'esprit, dans mon ressenti, tout cela est le Créateur. Comme nous l'étudions dans les quatre phases de la lumière directe.
1: Oui.
0: Point 6. L'explication de ce qu'ils ont dit, c'est pourquoi le travail et l'effort ont été préparés pour la récompense des Neshamot, car celui qui ment ce qui ne lui appartient pas a honte de regarder son visage. Celui qui ment ce qui ne lui appartient pas a honte de regarder son visage. Son visage, le visage du donneur. Et afin de comprendre tant soit peu dans ce lieu élevé, il faut développer les choses et nous examinerons le centre de toute cette réalité qui est devant nous et son but général. Car as-tu un acteur qui agit sans but? Et si c'est ainsi, quel est ce but du fait duquel, béni soit-il, a fait exister toute cette réalité qui est devant nous dans les mondes supérieurs et dans les mondes inférieurs? Cependant, nos sages de mémoire bénie nous ont déjà enseigné en de nombreux lieux que tous les mondes n'ont été créés que pour Israël qui accomplit la Torah et les mitzvot. Et cela est connu. Mais il faut comprendre la difficulté soulevée là-dessus par nos sages de mémoire bénie ont demandé si l'intention de la création des mondes et de faire jouir ces êtres créés. Alors, qu'avait-il besoin, béni soit-il, de créer ce monde corporel, trouble et rempli de souffrance? Sans cela, il aurait certainement pu faire jouir les Neshamot autant qu'il voulait, pour ainsi dire. Et pourquoi a-t-il amené Neshama dans un corps aussi trouble et aussi souillé? Ils ont répondu à cela. Nous avons ici plusieurs difficultés. La cause de la création des mondes, faire du bien à ces êtres créés. La cause de la création des mondes, faire du bien à Israël. Pour Israël. Pourquoi? Pour Israël. Parce qu'ils accomplissent la Torah et les mitzvot. Mais les créatures ne les accomplissent-elles pas? Ou oui. Quel est le lien entre les créatures et Israël? Quand c'est Israël? Quand les créatures? Quand se faire du bien à Israël, quand se faire du bien à toutes les créatures? Qu'est-ce qui se passe ici? Il y a une différence ou pas?
1: Oui.
0: Et ils ont répondu à cela. Celui qui ment ce qui ne lui appartient pas a honte de regarder son visage. Cela veut dire que dans tout don gratuit, il se trouve un défaut de honte. Et afin d'éviter au Neshamot ce défaut, il a créé ce monde où il y a une réalité de travail. Et il en ressort qu'elles jouiront dans l'avenir de l'effort de leurs mains, car elles prennent leur pleine récompense en échange de leur effort. Et sont ainsi préservées du défaut de la honte. Des mots très, très grossiers, très simples, qui ne conviennent absolument pas, même au Créateur. Seigneur, je t'ai créé, tu es mon esclave. Maintenant, je te pose une condition, tu travailleras pour moi, je t'enverrai une récompense. C'est comme ça que ça sonne. Alors, bien sûr, nous devons comprendre ce qui se passe ici. Est-ce que faire du bien à ces êtres créés doit venir sous cette forme? Et si faire du bien à ces êtres créés et travailler un peu, je te paierai beaucoup, alors il y a ici une honte. Et pourquoi faut-il malgré tout un effort et une récompense? Une récompense, une punition. Il y a ici plein de questions. Si nous ouvrons seulement au point 6, il nous a encore parlé de la condition. Il y a un créateur, il y a des créatures. Les créatures, au moins, parfois, on les appelle les êtres créés, parfois Israël. Si ce sont les êtres créés, ça peut faire jurer créer Israël, celui qui publie le Torah et les mitzvot. Maintenant, afin de donner le délice auquel il a pensé, il a créé ce monde. Il n'a rien trouvé de meilleur. Pourquoi? Il y a ici un lieu de travail. Tu fais un travail ici et après tu recevras une récompense. Ça s'appelle faire du bien, ces escrocs. Ça ne s'appelle pas faire du bien. Le maître de maison pour qui je travaille ne me fait pas du bien. Celui qui fait du bien, celui qui donne, pas celui qui paye. Celui qui paye, moi je donne et lui donne. Je donne du travail, de l'effort, il donne une récompense. Ça ne s'appelle pas qu'il apporte des cadeaux. Ça ne s'appelle pas qu'il a le désir de faire du bien à ces êtres créés. C'est-à-dire, quel travail dois-je donner pour qu'il me paye? Pourquoi ce travail de mon côté s'appelle mitzvot? Pourquoi la récompense de son côté s'appelle qu'il veut faire du bien? Nous ne voyons pas cela d'après les mots, ni comme ce qui se passe dans notre monde. Cela ne peut être... Je le dis déjà. À une seule condition, il me donne le travail, il me donne l'effort, il me donne le lieu, il me donne tout, afin que je transpire là-bas. Non parce qu'il a besoin de ce travail, mais parce que par cela, je deviens apte à recevoir tout le bien. Ce n'est que sous cette forme que toutes ces conditions peuvent exister. Bon, nous parlons une autre fois. Question des États-Unis. Le travail est-il seulement dans ce monde? Le travail est principalement dans ce monde. Il y a d'autres travaux qui appartiennent aux Neshamot détachés de cette réalité qu'on appelle ce monde, une réalité, disons, imaginaire, mais malgré tout une réalité. Et il existe aussi une réalité du travail, si on, enfin, ce n'est pas travail dans nos notions, pas dans ce monde, mais principalement c'est ici. Bien sûr, pour nous, c'est ici jusqu'à ce qu'on atteigne le marsom, qu'on atteigne les kélim corrigés, récompense de mission, rafet, recède, la qualité de bina. Il n'y a même pas de quoi parler, c'est la correction minimale où l'homme a terminé ses années de jeunesse. Avant cela, il ne s'appelle pas Adam. Il n'a rien avec quoi devenir semblable. Le Créateur, il acquiert seulement, pour ainsi dire, les qualités de données, il ne les utilise pas encore. Bina n'utilise pas le fait de donner, elle commence à l'utiliser quand elle donne, qu'elle reçoit d'en haut et donne en bas. Nous, c'est pareil. Voilà. Si nous recevons d'en haut et donnons en bas aux autres Neshamot, ça s'appelle que nous donnons. Ça, c'est déjà la maturité. Mais avant, c'est seulement la qualité de Bina. Au-dessus du désir de recevoir, au-dessus de Malchut, c'est seulement aussi un travail très difficile, mais ce n'est pas encore une action. Oui. Pourquoi écrit-il que Neshama se trouve à l'intérieur du corps, pas disons au-dessus, à côté? Pourquoi? Comment? Neshama qui... Vous comprenez ce qu'il demande ou pas? Il s'est encore embrouillé, oui. Où peut être une neshama si ce n'est pas dans le corps, mais dis-moi. Comment une neshama peut-elle flotter comme ça, sans un corps? Une Neshama sans corps, c'est le Créateur.

la lumière de Neshama, et ensuite même l'illumination de Chokhma. Alors comment est-il possible que ces lumières se propagent ailleurs que dans le gouffre du partout? Ici, si je comprends bien, il écrit que Neshama se trouve dans le corps corporel dans ce monde. Ce corps corporel dans ce monde, où c'est écrit? Si c'est écrit ainsi, il veut dire un désir de recevoir afin de recevoir, où il peut y avoir une certaine illumination, nous l'appelons également Neshama, en référence à l'avenir, quand le corps commencera à s'occuper de lui-même, se corrigera. Et alors, il aura vraiment Neshama, le désir de recevoir, dans le désir de recevoir, ça ne s'appelle pas le Neshama, ce n'est pas encore un gouffre. Il est encore corrompu. Encore une fois, nous ne parlons pas du corps de chair. Un corps, c'est un désir corporel. Ça s'appelle le corps de ce monde. Corporel veut dire dans le but de recevoir, pas encore corrigé. Et alors, il ne peut y avoir en lui qu'une petite portion de vitalité, une petite étincelle qui lui donne vie. Et s'il commence à vouloir se corriger et qu'il construit un environnement, tout un processus, alors on lui ajoute une épaisseur et cette au vieux qu'il travaille.

Nous lisons le livre Zohar La'am, Tetzavé 62, Matzot et le décompte de l'Omer. Vous pouvez poser des questions sur le site www.k.tv. Les questions sélectionnées liées au sujet seront posées durant le cours. Zohar La'am, Tetzavé 62, Matzot et le décompte de l'Omer. Baal HaSulam nous explique quelle est la différence entre la Torah et tout le reste, tout ce que l'homme fait dans ce monde. Là, aucune excellence peut aider l'homme. Rien qui n'appartient à ce monde. Et s'il est intelligent, s'il est un expert en quelque chose, il a beaucoup de connaissances, rien du tout. C'est uniquement la lumière qui l'aide à avancer. Si la lumière n'agit pas, il n'avancera même pas, il ne fera même pas un pas en avant, peu importe qui il est. Donc quand on étudie la Torah, on vient pour guérir, comme une personne qui vient voir le docteur et reçoit un traitement, encore une fois et encore une fois. Et suite à ces nombreux traitements, s'il sait qu'il doit guérir, il prépare son manque. Il attend de guérir, il attend qu'on le sauve. Il se prépare d'avance pour que le traitement soit efficace et alors ça réussit. Donc on doit contrôler aussi avec quelle intention on arrive. Quand on étudie le Zohar, surtout qui est le traitement le plus fort, le plus efficace pour notre nature, vaut mieux dire contre notre nature, il faut aussi contrôler, mesurer. Après, est-ce qu'on est avancé? On a fait un pas vers le but, vers le don et l'amour des autres, être prêt de s'unir avec le groupe. Alors, je suis plus. Je ressens plus l'importance du but et du Créateur. Ça me donne des forces pour avancer. Par conséquent, peu importe ce qu'on comprend, qu'est-ce qu'on comprend, c'est pas possible.

on n'a rien à dire, même s'il ne comprend même pas la langue ou les sujets qui sont, qui paraissent loin, les choses qu'il ne connaît pas. Il faut savoir que même ceux qui connaissent la Torah, qui ont été éduqués et de cette façon, ont étudié déjà ce texte, eux aussi ne savent pas ce qui est écrit. Ils sont encore plus confus que ceux qui n'ont jamais étudié. Par conséquent, il faut ouvrir le cœur, ni l'oreille, ni le cerveau, mais le cœur, pour recevoir ce médicament. Le cœur égoïste et s'inverse grâce à la force qui se trouve dans ce qu'on lit. Ce qu'on en écoute. 62. Tu garderas la fête des Matzot. C'est l'endroit, Malchut, appelé garder. Pour cette raison, il est écrit, tu garderas la fête du pain azim, des Matzot, pendant 7 jours. Tu mangeras des Matzot comme je te l'ai ordonné. Ces 7 jours de fête de Matzot ne sont pas les 7 jours de Sukkot, car ceux de Sukkot sont supérieurs. Ragat Neim de Bina, dont Zon se sont élevés et revêtus. Mais ceux de la fête du pain Azim sont inférieurs. Ragat Neim de Malchut. Par conséquent, à ceux de Sukkot, nous disons un Hallel complet. Et à ceux de la fête du pain Azim, nous ne disons pas un Hallel complet. Et comme ils sont 7 jours en bas de Malchut, il est écrit 7 jours tu mangeras des Matzot. Cependant, Matzot est écrit sans vav pour indiquer que c'est avant que les jours supérieurs du vav, Zeranpin, soient sur eux. 63. Cette signification de la fête des Matzot fut sanctifiée, car la première nuit de Pâques, Zon furent sanctifiés. Et ont reçu les mochines de Abaïma supérieur qui se sont élevés et revêtus d'eux. Par conséquent, pourquoi Malchut est redescendu de sa place? Après tout, on monte dans la sainteté et on ne descend pas. Et de plus, pourquoi Abaïma sont descendus en bas de ces 7 jours inférieurs? 64. Il est écrit et expie pour lui et pour sa maison. Ceci indique que celui qui expie doit expier pour lui en premier et ensuite pour sa maison. De même, tout d'abord, Malchut a commencé à être sanctifié et sorti de la sainteté la première nuit de Pâques pour s'expier. Une fois qu'elle est sanctifiée, elle doit expier pour sa maison et les sanctifier. C'est pourquoi elle est descendue, pour sanctifier sa maison, elle les sanctifie par Israël en bas. Et quand ils sont sanctifiés, ils doivent l'élever, parce que la maison de la reine Malchut est sanctifiée, elle s'élève pour se connecter au jour supérieur en haut. Nous savons qu'il n'y a pas d'absence en spiritualité. Tout changement d'endroit ne signifie pas qu'il ait quitté et se soit absenté de sa place et soit sorti et venu à un autre endroit. Mais il y a un autre endroit ici, car il reste entièrement au premier endroit, ainsi qu'il vient à l'autre endroit. D'après cela, lors de la première nuit de Pâques, quand Zon se sont élevés à Abaïma et que Nougva fut établi dans Mochin de Abaïma, Nougva est aussi resté à sa place en bas, et les sept sphirot, Ragat Nim de Nougva, qui sont restés en bas à sa place, sont appelés la maison de Nougva. C'est comme si Nougva s'était élevé et n'avait pas pris sa maison avec elle. Il s'avère que la grande correction que Nougva a reçue la première nuit de Pâques n'a pas atteint du tout
sa maison car il est resté en bas. Celui qui expie doit expier tout d'abord pour lui et ensuite pour sa maison. De ce fait, la première nuit de Pâques, Malchut a commencé à être sanctifié comme et expie pour lui quand elle a reçu la correction en raison de son ascension. Une fois sanctifiée, elle doit expier pour sa maison. Plus doucement. Car sa maison, sept sphérot Ragat Neim, qui sont restés en bas et ne se sont pas élevés avec elle, n'ont pas encore reçu l'expiation, signifiant Mochin le Ima, car le jour du pardon est Ima. C'est pourquoi elle est descendue pour sanctifier sa maison. Après la première nuit de Pâques, Malchut est descendue de Abba'ima à sa place en bas pour sanctifier ces sept sphirot qui sont restés en bas. Elle les sanctifie par Israël en bas. Par Israël, car dans les mots « Tu garderas la fête des Matzot 7 jours » Par cela, ces 7 jours, Ragat Neim, qui sont restés en bas, sont corrigés et sont appelés sa maison. Et comme ils ont été sanctifiés, elle doit être élevée. C'est parce que la maison de la reine, Malchut, est sanctifiée, elle monte, signifiant qu'après ces 7 jours ont été reçus, ont reçu correction à leur place. Ils doivent élever Malchut à Abba'ima à nouveau. Et ceci est fait par le décompte de l'Omer. 65. C'est ce que nous calculons. Comptez le décompte de l'Omer, parce que ces jours qui nous comptons sont 8 jours. Ce sont les sphirot de Zeranpin, mâles. De plus, chaque fois qu'un homme entre dans ses jours supérieurs de Zeranpin, que ce soit en prière ou en louange, il doit se tenir sur ses jambes parce que les cuisses et le corps sont également utilisés ici dans Zeranpin. Et les cuisses et le corps doivent se tenir comme un mâle qui se tient avec sa force, pas comme une femelle dont l'habitude est de s'asseoir. Qui plus est, l'homme doit se tenir debout en raison de la louange du monde supérieur. La lumière mâle qui brille de haut en bas est considérée gare. Par conséquent, tout Rosh Torsof, Chabad, Ragat, Nei, doit être utilisé dans le revêtement de la lumière. Pour cette raison, l'homme aussi doit se tenir sur ses jambes dans la prière ou dans la louange à Zeranpin, qui est mâle. Ainsi, son Nei aussi, appelé jambes, seront utilisés. Cependant, la lumière femelle qui brille de bas en haut est considérée vague sans gare. Pour cette raison, ils n'ont besoin que de Rosh et Tor, Chabad, Ragat de Kelim, pour revêtir les lumières de Ruach Nefesh. Ainsi, les jambes, Nei, sont vacantes sans lumière et sont complètement inactives, comme celui qui est assis sur une chaise quand les jambes ne servent pas. Néanmoins, dans les louanges ou durant la prière à Malchut, qui est une femelle, l'homme doit être assis aussi et ne pas servir de ses jambes. Il en est ainsi parce qu'il a une relation inverse entre les lumières et les kelim. Celui qui manque de nid de kélim manque garde dans les lumières. Et on essaye de garder
faire partie de ce système uni. On veut s'unir entre nous et là découvrir le résultat de la lumière qui corrige. On doit préparer la place pour que la lumière nous corrige. Cet endroit, c'est où on découvre les connexions mébrisées entre nous. L'homme découvre le mal, le manque. D'un côté le mal et d'un autre côté le manque de correction. Donc dans la mesure que la demande est là, la lumière apparaît, car c'est que ce manque qui attire la lumière. Une question de Peter. Comment exactement tu peux te contrôler? Après le cours, est-ce que tu as avancé? Clarification. Qu'est-ce que je veux et combien? Est-ce que c'est dans le but de recevoir, de donner? Est-ce qu'il y a un rapport entre moi et les amis? Est-ce que j'ai besoin d'eux ou non? Le corps et l'intention, le créateur, la créature, du côté du récipient, au-dessus de mon désir, dans mon désir. Est-ce que je peux voir à travers le désir une autre fois au-dessus? Ainsi de suite. Ce sont des clarifications. Peut-être que je découvrirai une mauvaise situation, mais ce sera plus précis. Et alors, j'avance. Le résultat, chaque jour doit être simple. Le lendemain, ou la prochaine fois, donc le soir, je reviens à étudier la prochaine fois le manque est encore plus clair que je veux ou que je ne veux pas. Ça, ce n'est pas important. Mais est-ce que la situation est plus claire? Peut-être que je vois que je suis bouché et que rien n'est clair. Et ça aussi, c'est plus clair. C'est-à-dire la lumière qui brille pendant le cours me donne des discernements positifs ou négatifs, peu importe, mais plus précis pour me mesurer ma situation, moi, le Créateur, le but, dans toutes les directions, peu importe. Que c'est ainsi que la lumière agit sur le récipient, et alors je vois davantage, même si je vois davantage que je ne vois rien, que c'est pire qu'avant. Je suis vraiment aveugle, bouché, ça aussi. 66. Et puisque le décompte de l'Homère est mal, en raison de l'extension des sphirotes supérieures de Zeranpin, les femmes sont exemptées de ce décompte et ne sont pas obligées de compter, mais que les mâles, pour se connecter chacun comme il se doit. De même, tous les mâles apparaîtront. Signifiant les mâles doivent apparaître, pas les femmes. Et comme l'alliance est dans le mâle et pas dans la femelle, et puisqu'en haut, c'est dans un mâle, dans un Zeranpin, les femmes ne sont pas obligées. 67. En haut et en bas, ce n'est pas chez nous, mais c'est dans Malchut, dans un Zeranpin. 67. Lors de tous ces jours, des jours supérieurs de Zeranpin, un des jours inférieurs de Malchut reçoit la sainteté, et ce jour inférieur de Malchut est appelé une semaine, car elle a été sanctifiée par les sept jours supérieurs. De plus, dans chacun des sept et des 50 jours supérieurs,
jusqu'au 50e jour, excluant le dernier. Autrement dit, le 50e jour n'est pas parmi les correcteurs des jours inférieurs. Et quand il y a 49 jours supérieurs en bas dans Malchut, ces 7 jours sont sanctifiés. Il en est ainsi parce que chaque jour est corrigé par les 7 jours supérieurs ou par Hagat Ne'im de Chesed de Zeranpin. Chesed de Malchut est corrigé. Et par Hagat Ne'im de Gvura de Zeranpin, Gvura de Malchut est corrigé. De même, chacun corrigé dans Malchut est appelé une semaine, car il est entré dans ses 7 jours supérieurs. C'est pourquoi il est écrit « il y aura 7 Shabbats complets », indiquant les 7 jours inférieurs, Chagat Ne'im de Malchut, où chacun est appelé une semaine. Et comme ils sont femelles, car ils sont 7 sphérot de Malchut, cela est dit à la forme féminine, il y aura 7 Shabbats complets. 68. Et quand les 7 sphérot de Malchut furent sanctifiés dans les 49 sphérot supérieurs, et la maison, les 7 sphérot de Malchut, qui et la maison, les 7 sphérot de Malchut qui n'avaient pas reçu les corrections la première nuit de Pâques, a été corrigée pour une femme qui s'unit avec son mari, car Malchut s'unit à Zeranpin. Alors, ceci est appelé la fête de Shavuot, des semaines, nommée après ces Nukvot, les 7 sphérot de Malchut, qui sont appelées 7 semaines, dont ses jours supérieurs sont en elles, signifiant 49 jours de Zeranpin qui ont été sanctifiés dedans. C'est pourquoi il est écrit dans vos fêtes des semaines, qui signifie qu'elles sont vôtres. Il n'est pas dit dans la fête des semaines, car quand les sephirot de Malchut appelées semaines furent sanctifiés, Israël en bas furent sanctifiés avec elles. Car Israël en bas dépend de la sainteté de Malchut, de qui ils reçoivent. C'est pourquoi il est dit dans votre fête des semaines. 69. Par conséquent, quand le 49e jour est atteint et ce jour supérieur sur le 50e jour Bina contrôle les 49 jours, les 49 sphirot de Zeranpin, toute la Torah, où Zeranpin est appelé la Torah, et qu'il y a 49 faces. Après part de l'exil des inférieurs, le jour supérieur produit la Torah, signifiant ces mochines de gare, toutes les 49 faces qui étaient connectées par le décompte des 49 jours. Des questions? Sinon, on continue, d'accord. Selon ce qu'on étudie, plus ou moins on comprend qu'on corrige Zeranpin. C'est pas Zeranpin qu'on corrige, mais on corrige Malchut, qui est capable d'être en contact avec Zeranpin. Zeranpin ne doit pas être corrigé, c'est le supérieur. Les corrections sont dans Malchut. Malchut doit corriger grâce à Zeranpin et être inclus dans les 49 attributs de Zeranpin. Et alors, elle devient le 50e jour, se dit-vous qu'elle devient vraiment comme lui au même niveau. Et c'est le fait, le jour de Shavuot, où il y a Zivug Malchut devient cette fois 7,49, les 49 attributs de Zeranpin, et arrive un récipient complet qui peut recevoir de Zeranpin. Igal du groupe de Modine demande, on ne contrôle pas les situations qu'on traverse, alors où s'accrocher quand ces situations changent? S'accrocher ou contrôler,
on doit demander que la lumière supérieure nous donne la possibilité de savoir qu'est-ce que c'est que donner. Je ne demande pas plus. Savoir, contrôler, connaître, tout ça, comme on le pense, c'est impossible. C'est possible dans la mesure que je surmonte ma logique, mon approche vers l'attribut du don pur. En fait, je ne demande rien, mais que donner. Pas comprendre ou ressentir ou voir des discernements, mais savoir une seule chose, se trouver dans le don, le récipient est un seul désir. Et alors, si je demande la foi au-dessus de la raison, c'est tout, savoir et être. Quand je reçois, c'est là que je ressens et je contrôle tout. Deux choses opposées. C'est une barrière psychologique. En fait, si je veux arriver au don, je ne demande rien, mais savoir comment donner. Et c'est pas selon ma logique, mon égoïsme, mon désir. Tous les discernements que j'exige selon Mocha et Liba, je ne dois pas le demander, car c'est opposé au don, opposé au but, à la situation spirituelle qui est basée sur le don. Quand je passe à cette situation, cet attribut, alors dans l'attribut du don, c'est là que je commence à contrôler avec cette nouvelle tête, ce nouveau cœur, et je commence à comprendre avec les récipients de don. Maintenant, je demande le don avec mes kélim de réception, ça ne marche pas. Donc la première étape, de traverser la barrière. L'attribut du don qui est détaché de nos récipients. Donc ce qu'on demande, c'est vraiment comment arriver à l'attribut du don. Je ne sais pas ce que c'est, je ne sais pas. Sauter dix fois, je comprends que j'ai aucun rapport avec l'attribut du don, aucun point de contact, aucune critique, rien. On peut me dire que c'est quelque chose de vraiment réel, qui n'est pas réel, j'accepte. C'est ainsi en fait qui approche. Ça ne convient pas à l'homme qui est développé, qui est intelligent, qui sait tout. C'est faux. Ceux qui comprennent, qui ont ce cœur et cette tête, qui connaissent tous les processus qu'on traverse, contrôlent l'égoïsme, ils voient qu'on dépend, qu'on se trouve sous ce contrôle. On comprend qu'on n'a pas le choix, mais de monter au-dessus. En me détacher, me découper de mes récipients, de ma tête et de mon cœur entièrement. C'est pour ça, pendant le cours, j'exige la lumière. Ce que fera la lumière, comme un bébé. Je ne comprends rien, je me trouve sur les mains du supérieur et il fait ce qu'il fait. C'est ça, je dois arriver à me donner entièrement. Je demande qu'il me guérisse et rien d'autre. Oui. 70, l'oiseau a aussi trouvé une maison. L'oiseau aussi a trouvé une maison et l'hirondelle un nid pour elle-même.
où elle peut coucher ses petits. L'oiseau aussi a trouvé une maison. Ce sont les oiseaux du ciel. Certains ont construit leur nid dehors et certains ont construit leur nid dans les demeures des gens. Telle est l'hirondelle, qui est un oiseau qui construit son nid dans la maison de chaque personne. Il n'a pas peur parce que tout le monde l'appelle Dror, hirondelle qui se traduit paix. Du jour où elle fait un nid et produit des petits, elle réside dans la maison pour 50 jours. Et ensuite, ils se séparent. C'est l'oiseau appelé Dror, qui signifie paix, suggère Bina. Et Malchut est appelé un oiseau. 71. Il est écrit, vous sanctifierez la 50e année et proclamez la liberté dans toute la terre. La 50e année est Bina, de qui la liberté sort vers tout. Et parce que la liberté sort d'elle, la Torah qui sort de Bina est appelée liberté. C'est pourquoi il est écrit Charout gravé sur les tables. Ne lisez pas Charout, mais Charout. Liberté. C'est la Torah qui est appelée liberté. Car ce jour supérieur signifiant Bina fait sortir, appeler et appeler liberté. Et c'est la liberté pour tous. De plus, ce jour est la liberté supérieure parce qu'il y a une liberté inférieure et une liberté supérieure signifiant l'œil supérieur qui est Bina et inférieur Malchut. La Jachère qui est Malchut et le Jubilé est Bina. Ils sont communs, signifiant ils se revêtent l'un dans l'autre. Et alors Bina est appelée liberté supérieure. Et Malchut, liberté inférieure. La lumière de Bina est appelée Chérout. Ce qu'on a dit tout à l'heure, l'homme doit attendre cette influence de la lumière dans chaque mot. Maintenant, dans chaque mot, on doit vraiment demander, exiger cette goutte comme une infusion, une goutte et une goutte. Donc les lumières qu'on reçoit sont appelées mazalot, la chance qui vient du mot nozel, quelque chose qui coule goutte après goutte. Tip, tip, tip. On attend avec patience que ce médicament nous guérit jusqu'à temps qu'on atteint la chance entière. 72, le pain de la première moisson. Il y a deux genres de pain qu'Israël ont mangé. Un fut quand ils sortirent d'Égypte. Ils ont mangé du pain azim, le pain de la tristesse, le pain de Malchut, et un dans le désert. Quand ils mangèrent le pain du ciel, le pain de Zeranpin, appelé ciel, il est écrit, « Voici, je ferai pleuvoir du pain du ciel pour toi. » C'est pourquoi l'offrande de la fête de Shavuot est du pain, et le reste du sacrifice sont offerts sur le pain. Le pain est la chose principale, comme il est écrit. Et tu sacrifieras sur le pain cet agneau. Et comme il est écrit, de vos résidences, vous apporterez le pain de l'élan, qui est le pain avec lequel Israël se serait assagi dans la sagesse supérieure de la Torah. Et sont venus dans ses chemins. 73. À Pâques, Israël sont sortis du pain, appelé levure, comme il est écrit, et aucun pain au levain ne sera vu parmi vous. Il est également écrit, car quiconque mange ce qui a vécu du levain, cette âme sera coupée de la congrégation d'Israël. Ils sont sortis du levain parce que la gloire du pain
est appelé Matza. Maintenant qu'Israël a été récompensé du pain supérieur de Zeranpin, il était inapproprié pour le levain d'être annulé et n'être pas vu du tout. Pourquoi cette offrande du premier était du pain au levain? Il est écrit, ils seront de farine fine, ils seront pétris avec du levain. Qui plus est ce jour-là, le mauvais penchant, le levain fut révoqué, car la Torah appelait liberté présente. Ainsi, pourquoi le pain, le levain fut amené. 74. C'est comme un roi qui a un fils unique qui péchait. Un jour, il voulut manger. Il dit, laissons le fils du roi manger ce médicament. Et avant de le manger, faisons qu'il n'y ait pas d'autre aliment dans la maison. C'est ce qu'il fait. Quand il mangera le médicament, il dit, néanmoins, laissons-le manger ce qu'il choisira. Cela ne pourra pas lui faire du mal. 75. De même, quand Israël sont sortis d'Égypte, ils ne connaissaient pas la signification ni la fondation de la foi. Le Saint béni soit-il dit, laissons Israël goûter ce remède, et tant qu'ils mangent ce médicament, qu'aucune autre nourriture ne soit vue d'eux, signifiant le levain. Quand ils mangèrent la matzah, qui est le médicament, à venir et pour connaître la signification de la foi qui est malchut, le Saint béni soit-il dit, néanmoins, ils sont aptes pour le levain. Laissons-les en manger, car il ne peut plus leur faire du mal. Et le jour de Shavuot, le pain supérieur de Zeranpin fut trouvé, signifiant la guérison complète. 76. C'est pourquoi le levain est offert, signifiant le mauvais penchant pour être brûlé sur l'autel par les sacrifices qui sont offerts sur l'autel, et les deux autres pains sont offerts par le mouvement, les deux ensemble. Les deux autres pains signifiant en dehors des sacrifices, le levain, le mauvais penchant, est brûlé dans le feu de l'autel par les sacrifices et ne peuvent gouverner ni nuire à Israël. C'est pourquoi les saints Israël adhèrent du Saint béni soit-il ce jour-là avec la guérison de la Torah. Et si Israël avait gardé les deux types de pain, la matzah et le pain supérieur de Zeranpin, il ne serait jamais allé à Din. Il y a deux genres de mochin pour Nukva. Un, du moment où elle était deux grandes lumières, avec la diminution. À ce moment, elle était au même niveau que Zeranpin et ne recevait pas de lui, mais tous deux recevaient à égalité de Ima. Zeranpin revêtait la ligne droite, Chassadim, et Malchut revêtait la ligne gauche, Chochma sans Chassadim. Alors la lune se plaignait, parce que sans Chassadim, Chochma ne peut pas briller. Et son illumination était sévèrement restreinte. Ensuite, il lui dit, diminue-toi. Alors elle descendit au-dessous de Zeranpin, au-dessous du Chazé Zeranpin, signifiant que le Massar dans Chazé Zeranpin l'a diminué jusqu'à ce qu'elle n'a rien d'elle-même. Et elle reçoit tout de Zeranpin. Mais elle est construite dans le grand mochin de Chochma et Chassadim jusqu'à ce qu'elle soit en zivug
panim, panim avec Zeranpin. Cependant, il n'y a pas d'absence en spiritualité. Même si elle est diminuée et retourne à panim bepanim après la diminution, les mochin d'avant la diminution ne furent pas annulés en elle. Mais mochin avant la diminution sont appelés mochin de Achoraim, matzah qui est appelé le pain de la tristesse. Et les mochin qui sont restés après la diminution sont appelés mochin de panim ainsi que le pain du ciel, car elle reçoit ses mochin de Zeranpin qui est appelé ciel. Et ainsi, il y a deux types de corrections dans les deux genres de mochin de Malchut, qui descend du Chazé vers le bas de Zeranpin. Du point de Chazé de Zeranpin sont le levain. Ainsi, ce levain est corrigé jusqu'à ce qu'il devienne sainté et rachamim, car il est devenu révélé que s'il n'y avait pas eu la diminution et ses dinim, Malchut serait resté avec le pain de la tristesse et n'aurait jamais reçu les grands mochin de panim bepanim. Ainsi, il y a deux types de corrections. Non, les deux genres de mochin de Malchut. Un, la correction des mochin de Achoraim, qui est la déracine. Le levain est de l'enlever, comme il est écrit, qu'il ne soit pas vu et qu'il ne soit pas trouvé, car Chorma déracine tous les dinim. Cependant, ils n'ont pas complètement déraciné le levain de tous les endroits inférieurs où il est toujours présent. Par conséquent, il s'avère que la guérison est incomplète. Deux. Mais les mochin de panim, par lesquels le levain se transforme et devient sainté et rachamim, déracine complètement le levain et n'a plus d'endroit en qui se réveiller. C'est pourquoi ceci est considéré comme la guérison complète. Israël a mangé deux types de pain. Quand ils sont sortis d'Égypte, ils ont mangé la matzah, le pain de la tristesse, les mochin de Achoraim, de Malchut, dont l'illumination est restreinte par le manque de chassadim. C'est le pain de la tristesse. Cependant, ces mochin sont de Malchut elle-même, qui a reçu de Bina et non de Zeranpin. C'est pourquoi les sept jours des matzot sont les inférieurs, mochin de Malchut elle-même. Et celui dans le désert est le pain du ciel, man, qui était de mochin de Zeranpin lui-même. Par conséquent, l'offrande de la fête de Shavuot est également du pain du ciel, comme man, sauf que ce sont les mochin de Malchut qu'ils ont reçus du ciel, Zeranpin, les mochin de panim bepanim. Il est dit à leur propos, et de vos résidences, vous apporterez le pain de l'élan de la terre, qui est Malchut. Cependant, elle les a reçus du ciel, Zeranpin. Ils ne sont pas ses propres mochin, comme les mochin de Achoraim. Et tu sacrifieras avec le pain cet agneau. Car le pain, mochin de panim bepanim, qui sont étendus à Shavuot par l'élan du pain, est le but essentiel. Et les offrandes qui sont sacrifiées sont pour compléter le pain. C'est parce que le vin dans les mochin de panim se transforme en sainté et rachamim en faisant les sacrifices. Car le feu de l'autel transforme le vin qui est dinim, qui sont venus en raison de la diminution, en une douce saveur, une offrande faite par le feu au Seigneur. Il est écrit,
de vos résidences, vous apporterez le pain de l'élan, se référant au pain de la terre qui vient de votre lieu de résidence et non le man, comme ils ont mangé dans le désert. C'est le pain par qui Israël sont devenus sages, la chokhma supérieure de la Torah, car ils sont dans les Emorim de Panim qui viennent de Zeranpin, appelés Torah, pour Malchut, et Israël, qui ont reçu ces Emorim, furent également récompensés de chokhma supérieure. C'est sa réponse à la question, car le jour de Shavuot est supérieur à celui de Pâques. Pourquoi le levain est-il permis à Shavuot? Après tout, le levain sont les dinim et le mauvais penchant. C'est parce qu'il y a deux sortes de guérison. Matza pour repousser les dinim, pour qu'ils ne se transforment pas encore en rachamim. Deux, le pain de la première moisson et les offrandes qui sont offertes sur l'autel ou par les sacrifices. Le levain brûle sur l'autel et se transforme en douce saveur. Cette guérison est la complète guérison jusqu'à ce que le levain devienne sainte, comme il est écrit. Dans le pain de l'élan, le levain est pétri. Si Israël avait gardé ces deux types de pain matza et le pain supérieur de Zeranpin, il ne serait jamais allé à Din, car par la matza, le pain de l'élan et les sacrifices, les dinim se seraient transformés pour devenir sainté et rachamim, où qu'ils soient. 77. Le jour du nouvel an, Rosh Hashanah, est un jour de din pour ceux qui n'ont pas pris la nourriture, guérissant matzot pour Rin de Achorayim, et ont abandonné la guérison de la Torah, qui est Morin de Panim de Zeranpin, appelée Torah. Par ces deux guérisons, les autres aliments sont corrigés. Le levain est devenu sainté, car ce jour du nouvel an, le levain se lève, accuse l'homme et le diffame. Ce jour-là, il est empoisonné pour diffamer contre, pour accuser le monde entier. Et le Saint béni soit-il est assis dans Din sur tout et juge le monde. 78. Pour cette raison, quand le Saint béni soit-il a donné la Torah à Israël, il leur a donné un goût de ce pain supérieur, de Morin de Panim, de Zeranpin, de cet endroit de Malchut qu'il reçoit de lui. Par ce pain, ils ont su et observé les secrets de la Torah pour aller dans le droit chemin. Oui. Donnez-lui le microphone. Lève ta main. Demander, exiger qu'on nous corrige, attendre la guérison, qu'est-ce que c'est? Et comment les récipients égoïstes peuvent recevoir de la lumière? Comment demander la lumière? Car nous sommes entièrement égoïstes, on ne peut pas. Il a raison, notre ami de Moscou. C'est sûr qu'on ne peut pas. Comment? Si je suis égoïste, je peux demander d'être corrigé, mais on demande un peu même un mensonge, c'est-à-dire l'olishma, dans ton désir de recevoir, tu penses que pour toi, mais quand même, tu cries un peu, tu veux donner. Bien sûr, c'est un mensonge entier. C'est faux, tu ne veux pas donner, tu ne veux pas aimer les autres, donner aux autres, ressembler au Créateur, tout ça,
c'est un mensonge. Tu ne sais pas ce que c'est, alors tu peux dire une telle chose. Si tu savais ce que c'est, tu aurais fui. C'est pour ça que c'est caché. Ainsi, tu ne sais pas ce que tu demandes.

Et c'est vraiment opposé, c'est la mort à tout ce que tu as aujourd'hui. Mais on étudie dans la sagesse de la Kabbale quelles sont les relations entre les lumières et les récipients. Le manque est face au manque de la lumière. Et il y a une situation, il y a un manque, et c'est un mensonge. Une lumière, pas vraiment une lumière, on appelle ça la lumière environnante. Le cli n'est pas un cli, la lumière n'est pas la lumière, c'est ce qu'on a. Mais pour l'instant, avec ce désir de donner, qu'on demande, la lumière vient et nous donne ce désir. C'est ainsi que ça marche. Le système est construit de cette façon. On peut toujours arriver, passer d'une situation où on ne veut pas, mais on demande quand même. Et ensuite, on le veut et on le reçoit et on y est. C'est parce qu'on a les réchimots de la brisure, de la situation corrigée qui est brisée. On a des réchimots. Ces réchimots éveillent les lumières qui sont au-dessus de la parsa, au monde des Atzilot. Et on peut attirer ces lumières. Des lumières environnantes. C'est évident que c'est un mensonge. Évident qu'on ne veut pas. On ne veut pas. La Torah ne nous cache pas. Le Créateur est dissimulé. Si tu l'aurais vu, tu n'aurais jamais voulu. Mais pour imaginer que c'est bien pour tes récipients égoïstes. Alors, c'est dissimulé. Tu imagines différentes récompenses égoïstes, mais la lumière agit quand même. Échange tes désirs, tes pensées du don à la réception. C'est ainsi que ça marche, le système. Et construit de cette façon, exactement pour cela. C'est pas comme dans cette situation, quand la première fois qu'on monte des premiers degrés, même quand on traverse la barrière. Et là aussi, quand on monte d'une situation à l'autre, quand même, c'est selon le même logique, le même principe qui nous permet de monter. On veut quelque chose qu'on ne veut pas tellement, malgré que là, comme dit l'âme de l'homme l'ancienne, c'est-à-dire, on est déjà à l'intérieur. Mais il a raison. La question est juste. Yuval de Tivon demande, est-ce que chaque fois qu'on me jette à l'extérieur, c'est-à-dire que on a de nouvelles réchimotes, ça aussi c'est juste. De très belles questions. Oui, chaque fois, c'est un nouveau moment, les réchimotes changent, on te jette, tu as oublié, tu te trouves, tu penses à d'autres choses qui appartiennent à ce monde. C'est pas grave. C'est pas ton affaire ce qui se passe. Mais c'est immédiatement maintenant, à nouveau, d'unir avec la lumière qui corrige cette infusion. Pourquoi je suis là? Qu'est-ce que je fais? Qu'est-ce que j'entends? Pourquoi? Et ainsi de suite. C'est la seule chose à faire. On ne doit pas regretter le moment qui vient de passer, pas du tout. Même si tu vois qu'une demi-heure, j'étais pas du tout là, détaché entièrement, avec différentes pensées que j'ai même honte de raconter. C'est pas important. Tout cela vient d'en haut. À partir de là, tu te rattaches à la lumière. Oui. Une autre question. Shachar du groupe virtuel. Est-ce que la lumière qui corrige vient quand on lit ou quand on s'unit?
quand on lit, mais ça passe à travers l'union. L'union, c'est ce qu'on doit préparer ensemble quand on lit. Car ensemble, Rabbi Shimon et ses amis ont écrit le Zohar de cette façon et de leur situation parfaite, la lumière dans le récipient, dans l'union entre eux. Nous aussi, on peut ressembler et de leur situation parfaite, le récipient, la lumière sans fin, brille dans la mesure qu'on est capable de recevoir. Mais dans l'union, ça brille. Ce n'est pas seul, de façon personnelle, qui peut me diriger. C'est à travers le groupe. Autrement, ce n'est pas la bonne direction. C'est comme je dois voir à travers le groupe vers le but. Oui, une autre question de Washington. Est-ce que Malchut, qu'on doit corriger, et le moi de l'homme, Malchut est la totalité d'Israël. Malchut est tous ceux qui veulent Yashar Kel, droit vers le Créateur, vers la tribu du don et de l'amour. On se rencontre tous à Malchut par conséquent. Le Zohar parle tout le temps de Malchut. Il n'y a rien d'autre à corriger. Comme on a lu sur Shavuot, les 49 corrections. Le pain de Bikurim, ce qu'on reçoit. Une question de Washington. Qu'il doit être la réponse quand le mensonge apparaît. Peu importe ce qu'on se dévoile, ce qui se dévoile, je ne sais pas ce qui doit se dévoiler. Je ne suis pas responsable de tout ça. Ce n'est pas moi qui ai brisé mes récipients, c'est les créateurs. Alors, les phénomènes en route passent. C'est comme les informations de Washington. C'est pas important pour moi ce qui décide là-bas au Capitole. Moi aussi, c'est la même chose. Le but, c'est vers le but que j'avance. C'est les nouvelles. Ça, c'est l'égoïsme qui doit traverser ces situations. Terence de Paris demande, Rav, est-ce que tu peux nous expliquer pourquoi, depuis qu'on étudie le Zohar, il y a tellement de chutes d'ascension tellement fortes? C'est parce qu'on commence à guérir. Et alors on nous secoue. Plus on nous secoue à chaque instant qu'il y a une chute et une ascension, c'est-à-dire que j'ai réalisé le Réchimo. Combien de Réchimo j'ai, je ne sais pas. Mais tous ces Réchimo, je dois les passer les unes après les autres. Et on ne doit pas penser qu'on peut les faire un bond au-dessus. C'est une chaîne vraiment de Réchimo, d'ici jusqu'à Ensof. C'est mon chemin. Et donc, d'ici jusqu'à Ensof, je m'unis et vraiment avec les autres. Et là-bas, je découvre que le Créateur est un. Donc, toutes les situations que je traverse, ce sont des signes que je réalise, les Réchimo, que je suis arrivé à nouveau à quelque chose. Donc, plus la fréquence des changements augmente, c'est un bon signe. Mais continuez. On doit travailler aussi au-dessus du cerveau. Il y a le temps, on étudie le temps de la diffusion, le temps pour le groupe, pour l'union durant la journée. Il ne faut pas oublier peut-être un réveil, un son quelconque pour travailler sur le Réchimo sans arrêt. C'est comme une personne qui garde des pièces les unes après les autres et ça lui fait plaisir. Chaque pièce qu'il a mis. Donc là aussi, pièce après l'autre, crée un grand compte.

0: Le
1: manque principal pour lequel il faut prier, quel est-il? Il est connu que la création calcule les manques. C'est pourquoi elle est appelée existence à partir de l'absence. Et l'homme créé est empli de manque. Et du fait de cela, afin que l'homme réussisse dans le travail, qui va remplir ses manques, il doit savoir d'abord quel est le manque principal auquel il doit donner priorité sur tous ses manques. Et étant donné qu'il y a des manques spirituels et des manques matériels, nous devons d'abord clarifier ce que l'on appelle spirituel et ce que nous nommons matériel.
0: Et
1: voici que dans le livre Introduction à la sagesse de la Kabbale, il est écrit là, et voici ces mots. Et avec cela, tu comprendras la définition véritable pour distinguer entre spiritualité et matérialité. Car tout ce qui possède un désir de recevoir complet dans tous ses aspects, qui est la prina d'Aled, est appelée matériel et se trouve dans chaque détail de toute la réalité disposée devant ses yeux dans ce monde-ci. Et tout ce qui est au-dessus de cette grande mesure du désir de recevoir est considéré du nom de spiritualité. Selon cela, il en ressort que matérialité est appelée ce qui appartient à remplir notre désir de recevoir, c'est-à-dire que tout ce que l'homme travaille pour son propre bénéfice est appelé matérialité. Et ce pourquoi il travaille pour le bénéfice du Créateur est appelé spiritualité. Et selon ce qui a été dit, il est évident que pour le cli de la matérialité, c'est-à-dire le manque de remplir son propre bénéfice, nous n'avons pas à nous soucier de nous procurer un cli du désir de recevoir dans le but de recevoir. Du fait que de tels kelim nous ont été donnés par le Créateur immédiatement à la révélation de la création. Comme il est connu que la pensée de la création, appelée de son désir de faire du bien à ses créatures, a créé existence à partir de l'absence, le désir de recevoir, qui aspire à recevoir du bien et du plaisir. Et le Créateur assurément remplit ce cli selon son désir béni soit-il. Il s'ensuit que pour les kelim de réception, il n'est pas nécessaire de demander. C'est pourquoi la prière que l'on fait pour la matérialité n'est que pour le remplissage, c'est-à-dire que le Créateur nous remplisse tout ce que nous ressentons comme nous manquant, car le ressenti du manque est ce qui nous apporte des souffrances, et les souffrances dans notre ressenti sont la cause pour laquelle nous faisons tout ce qui est en notre capacité pour remplir nos manques. Il n'en est pas ainsi au moment où nous devons prier pour la spiritualité, que le Créateur remplisse notre manque, car le manque pour la spiritualité soit la raison pour prier, qu'il remplisse notre demande, du fait que nous avons des souffrances, du fait que le manque n'a pas encore reçu de remplissage. Or, ce manque n'est pas encore né en nous, c'est-à-dire qu'il nous manque de remplir le colis appelé clé des dons. Comme il a été dit plus haut, que telle est la différence entre spiritualité et matérialité, que le clé matériel est appelé clé de réception, qui veut remplir son propre bénéfice. Et le clé spirituel est appelé clé qui veut précisément remplir le bénéfice du Créateur, et à l'opposé de son propre bénéfice. Ce cli-là n'existe pas dans la nature de la création, car du côté de la nature, l'homme naît seulement avec un cli d'utilité pour lui-même. Et ce que nous disons à notre corps, que nous devons travailler pour l'utilité du Créateur, cette notion-là, il ne sait même pas ce qu'on lui parle, ce dont on lui parle, car il ne lui est jamais

0: venu à l'esprit qu'il y a une notion de ne pas regarder à son propre utilité, mais qu'il pense toute la journée à l'utilité du Créateur. Et en particulier lorsqu'il entend qu'il vaut la peine de renoncer à des plaisirs qui appartiennent à l'amour de soi pour l'utilité du Créateur. Et la chose est tellement étrange pour le corps que lorsqu'il entend qu'il faut travailler uniquement dans le but de donner, aussitôt il devient rusé et demande « Je veux savoir si tu vois des personnes qui vont dans cette voie pour lesquelles toi aussi tu veux faire comme elles. D'accord, je serais d'accord avec toi. » Mais dis-moi toi-même, combien de personnes vois-tu dans toute la pensée, dans leur vie, et seulement de s'inquiéter de ce qui touche à l'utilité du Créateur, et non à leur propre utilité? Et si l'on dit que oui, tu sais qu'il y a des personnes qui vont dans cette voie, mais combien on investit d'efforts et de temps pour avoir la capacité que toutes leurs actions soient seulement dans le but de donner? Et surtout, combien de temps cela doit prendre? Un mois, deux mois, un an, deux ans, et encore plus, il devient rusé pour demander si tous ont investi du temps et de l'effort, ont-ils réussi à recevoir ce degré qu'ils puissent orienter toutes leurs actions dans le but de donner? Et par ces paroles-là, ils ont la force d'éloigner l'homme du travail qui appartient à la voie du don. Il en ressort de tout ce qui précède que, concernant la spiritualité, appelé « faire contentement à son formateur », l'homme n'a pas un tel manque. Mais au contraire, s'il vient à l'homme une quelconque pensée qu'il faut faire quelque chose pour donner au Créateur sans aucune contrepartie, aussitôt se dressent contre lui toutes les pensées et les désirs du corps, écrit « ne sois pas stupide » est différent pour aller à l'encontre de la voie du monde, qui savent que l'essentiel de ce qui oblige à travailler, la cause en est l'utilité propre. Et c'est seulement avec cette force qu'il peut s'occuper de la Torah et des mitzvot. Et bien qu'il sache qu'il faut travailler à l'Ishma, mais à cela, il y a une réponse générale, qu'il accomplit ce qu'on dit nos sages. Toujours, un homme doit s'occuper de la Torah et des mitzvot, lo lishma, étant donné que dans de lo lishma, il méritera l'Ishma. Mais il n'est pas nécessaire de s'inquiéter de cela, c'est-à-dire de s'examiner lui-même s'il est vraiment un peu rapproché de l'aspect de l'Ishma. Mais il sait que la fin de l'honneur viendra, c'est-à-dire qu'il parviendra sûrement à l'aspect de l'Ishma. Et de toute façon, il n'est même pas nécessaire de penser quelle est l'explication de l'Ishma. Car dans une chose qu'il n'est pas tenu de faire, il n'est pas nécessaire de penser et d'entrer dans les détails pour savoir quelle en est la notion. Mais il vit comme la collectivité tout entière. C'est pourquoi il y a une grande distinction entre la prière que l'on prie pour la matérialité et la prière que l'on prie pour la spiritualité. Car pour la spiritualité, il faut d'abord prier pour le kli, c'est-à-dire pour le manque. C'est-à-dire qu'il ressente peine et souffrance du fait qu'il n'a pas ce kli-là appelé désir, c'est-à-dire qu'il aspire à faire contentement à son formateur. Il s'ensuit selon cela qu'il ne doit pas prier pour le remplissage du manque, comme dans la matérialité, où il a un manque et demande le remplissage du manque, du fait qu'il n'a pas encore quelconque clé de spiritualité, comme c'est mentionné. Et c'est pourquoi l'homme qui va prier pour la spiritualité, il doit prier pour le clé, que le Créateur, béni soit-il, lui donne un clé, qu'il veuille donner au Créateur. Et ensuite, lorsqu'il a un kli qui appartient à la spiritualité, alors il peut prier pour l'abondance, qu'elle entre dans le kli spirituel. Il nous ressort de ce qui précède que le manque véritable pour lequel il doit prier pour le Créateur doit être pour le kli. Et cela va selon la règle, il n'y a pas de lumière sans kli. Et lorsqu'il prie pour un manque véritable qui lui manque, alors vient la réponse à la prière, c'est-à-dire que le Créateur lui donne un nouveau kli. Et c'est comme il est écrit, « Et je jetterai le cœur de pierre de votre chair, et je vous donnerai un cœur de chair. » Et au sujet de ce manque, j'ai entendu de mon père et maître de mémoire béni, qui a dit au nom de son maître, l'admor de Poursof de mémoire béni, sur le verset « Ordonne à Aaron ». Et l'explication de Rashi, il n'y a pas de tzav si ce n'est une expression de zèle, immédiatement et pour les générations. Rabbi Shimon a dit, le verset doit d'autant plus inciter à l'endroit où il y a un manque de bourse. Et il a expliqué cela simplement. Bourse est un kli où l'on met de l'argent. Et dans le monde, il est d'usage de s'inquiéter et de donner de l'effort afin d'obtenir de l'argent. Et il a dit, d'autant plus, l'homme doit-il s'inquiéter à l'endroit où il y a un manque de bourse. L'intention est un manque de kli. Et cela est comme nous avons expliqué que dans la spiritualité, l'homme ne doit pas prier que le Créateur lui donne abondance et lumière, mais il doit d'abord s'inquiéter d'avoir un kli, c'est-à-dire un désir et un intérêt de donner au Créateur. Car du fait de la nature, nous avons un désir uniquement et seulement de recevoir et non de donner. Mais selon ce qui a été dit, lorsque l'homme entre dans le travail sacré et veut parvenir à sa perfection, il doit investir toutes ses forces afin qu'il atteigne le désir, qu'il veuille faire contentement à son formateur. Et sur cela, il doit concentrer toutes ses prières, que le Créateur, béni soit-il, l'aide et lui donne ce nouveau kli. Et dire devant lui, Maître du monde, comme tu m'as donné un kli depuis le début de ma création dans ce monde-ci, qui est uniquement et seulement de recevoir pour mon propre bénéfice. Je te demande, donne-moi maintenant un nouveau kli, c'est-à-dire que j'ai un désir uniquement et seulement de te donner contentement. Et il ne faut pas demander comment est-il possible de prier qu'il lui donne un kli, appelé désir de donner, alors qu'on dit qu'il ne lui manque pas ce kli, car il ne ressent pas que cela lui manque. Et si c'est ainsi, comment est-il possible de demander une chose dont il n'a pas le manque? Et bien qu'il voit qu'il n'a pas ce kli-là, appelé désir de donner, cependant, nous ne disons pas que tout ce que l'homme n'a pas est appelé qu'il lui manque, comme il est écrit à propos des sphirotes supérieures, car la sphira de Bina, car il désire la bonté, bien que, par le Tzimtzumbet, nous ayons appris qu'elle est sortie de la tête de Ari Hanpin, néanmoins, elle est considérée comme si elle n'était pas sortie. Bien qu'elle n'ait pas de Chokma, cependant, cela n'est pas considéré comme un manque, car il ne lui manque rien. Nous voyons que, quand une chose qu'il n'a pas est considérée comme un manque, c'est précisément lorsqu'elle lui manque. Et plus encore, il faut ressentir des souffrances du fait qu'il ne l'a pas. C'est-à-dire, même s'il ressent qu'il lui manque, mais qu'il n'a pas de souffrance du fait qu'il ne l'a pas, cela n'est pas encore considéré comme un manque. Et si c'est ainsi, comment peut-il prier pour une chose qui ne lui manque pas?
1: ומשום זה מוטל על האדם לחשוב על מטרת הבריאה, שידוע שהיא להטיב לנבריו.
0: C'est pourquoi il incombe à l'homme de penser au but de la création, qui est connu comme étant de faire du bien à ses créatures. Alors si l'homme commence à examiner ce bien qui se trouve parmi les créatures, c'est-à-dire ceux dont ils jouissent de ce monde, du bien et du plaisir que le Créateur veut leur donner, et qu'ils ne trouvent pas cela parmi les créatures, de là il en vient à la reconnaissance qu'il y a certainement une cause qui empêche les créatures d'accéder au bien et au plaisir, et que du fait de cette cause, l'abondance supérieure ne peut se révéler, et c'est pourquoi le but de la création ne peut parvenir à sa perfection. Et lorsqu'il se regarde lui-même, il dit que tout ce qu'il voit, que les créatures ne sont pas parvenues à recevoir l'abondance, certainement la cause en est qu'ils n'accomplissent pas la Torah, les mitzvot, comme il convient d'accomplir le commandement du roi. Et cela est comme on dit nos sages, le Créateur a voulu donner du mérite à Israël, c'est pourquoi il leur a multiplié la Torah et les mitzvot. Il en ressort de là que par les mitzvot, par la Torah et les mitzvot, ils peuvent mériter le bien et le plaisir. Cependant, la question se pose, pourquoi n'accomplissent-ils pas la Torah et les mitzvot comme il convient de servir le roi? Alors il dit que c'est du fait qu'il nous manque le ressenti de l'importance qui se trouve dans la Torah et les mitzvot, et de même qu'il nous manque l'importance du commandement qu'il nous a ordonné d'accomplir sa Torah et ses mitzvot. Et l'homme en vient alors à une décision complète, que seul le Créateur peut corriger cela. C'est-à-dire que si le Créateur nous révélait un peu de lumière de la Torah et des mitzvot, que nous ressentions le plaisir qu'il y a en elle, assurément, chacun aurait la capacité de servir le roi de tout son être et de toute son âme, comme il convient à ceux qui ressentent la grandeur du roi. Et c'est pourquoi, sur quoi faut-il prier le Créateur qu'il donne un peu d'abondance supérieure? Alors, tous s'occuperont de la Torah des mitzvot comme il convient, sans aucune négligence. Cependant, nous voyons ce que dit le Hari de mémoire béni, qu'il n'y avait pas là-bas de Noukva comme il convient. C'est pourquoi il y a eu la brisure. Et l'Opnimi explique les paroles du Rav de mémoire bénie, du fait que l'abondance supérieure doit venir dans un kli, qui recevra l'abondance dans le but de donner. Et du fait que la lumière était plus grande que ce que le kli était prêt à recevoir, c'est-à-dire que le kli doit recevoir la lumière exactement selon ce qu'il est possible d'orienter dans le but de donner. Et pour une lumière aussi grande, il n'avait pas la capacité d'orienter dans le but de donner. C'est pourquoi la lumière devait entrer dans des kelim, dans le désir et dans le but de recevoir. Et cela s'appelle klipa. Et il s'ensuit que les kelim se sont brisés, ce qui signifie que dans ces kelim-là, si une abondance vient, alors toute l'abondance ira aux extérieurs, c'est-à-dire au clipote. Et cela ressemble à ce que l'on dit, que le clip s'est brisé, on ne met rien à l'intérieur, car tout tombera dehors. C'est pourquoi l'homme ne doit pas prier pour qu'on lui donne de l'abondance d'en haut, car assurément, tout ira aux extérieurs. Plutôt, il priera le Créateur qui lui donne un clé qui est le désir et l'attrait de donner au Créateur. Et lorsque ce clé lui sera donné, alors assurément l'abondance supérieure se révélera à l'homme et il ressentira le bien et le plaisir qui étaient dans la pensée de la création de faire du bien à ses créatures. C'est pourquoi il faut demander au Créateur ce qui manque vraiment à l'homme. Et c'est le clé de donner. Et pour les autres choses, il n'a pas prié.

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4: Passons au cours du 4 juin 2002. On a lu un article, le manque principal pour lequel il faut prier, quel est-il? Du tome 2, les degrés de l'échelle, page 39. Parashat Tzav.
5: Tamid anachnu mitbalbelim.
4: Tout le temps, on s'embrouille. Qu'est-ce que le travail et qu'est-ce que la récompense? Mais, du fait que le but de la création est de faire du bien à ces créatures et que l'état d'achèvement du travail, c'est le repos. Il faut comprendre à partir de là qu'en fait, tout dépend de ceux qui reçoivent. Et le travail peut être une récompense. Et le travail peut être ressenti comme du repos. Et l'effort dépend seulement de la relation qu'on a envers lui. Le ressentir comme un effort ou le ressentir comme un délice. Et non comme un manque. Parce que même maintenant, on se trouve dans le tête de la fin de la correction. Mais il faut simplement corriger ces définitions. Oui, qui sont nous. Ce qui nous apparaît comme travail, ce qui nous apparaît comme effort, ce qui nous apparaît comme souffrance, ce qui nous apparaît comme récompense. Et le Baal HaSolam écrit dans les lettres 146, je crois, quelque chose comme ça, que toutes les souffrances, ça vient de l'éloignement. Que toutes les souffrances sont de l'éloignement du paiement par rapport au travail. Que si un homme recevait immédiatement un paiement pour chaque action, vraiment immédiatement, comme un épicier, disons, oui, qui vend pour 10 shekels, il sait que 2 shekels, il les met dans sa poche, oui. Encore 10 shekels, alors c'est encore 2 shekels dans sa poche. Alors, à chaque instant, pour chaque effort, il met 2 shekels dans sa poche, alors ça couvre immédiatement son effort, et l'effort ne lui apparaît plus comme un effort, mais comme une récompense sur place. Il ne ressent qu'une peine. Ça, c'est toutes les notions. C'est pour ça que toutes ces choses. C'est pour ça que tout dépend de la relation de l'homme. Et c'est pour ça que notre travail, c'est seulement de corriger les kélim. Notre ressenti, notre définition intérieure de ce qui sera pour nous récompense, effort, paiement. Et alors finalement on arrive à ce que l'effort, ce concept, il disparaisse. Le paiement, il remplace tout le travail, l'effort et les souffrances. Et alors, on entre dans un état où il n'y a que bien et délice. Et tout ça, c'est seulement parce qu'on a corrigé nos kélim et on a ressenti ce qui auparavant ici se déversait sur nous, mais on le ressent dans de nouveaux kélim, dans d'autres discernements, dans un sens nouveau. Ok. Quoi, t'as pas trouvé? Bon, donc j'ai déjà dit plus ou moins ce qu'il fallait faire. Voilà, c'est une lettre. Non.
5: Ken, Kouf Samadal et Samahei.
4: Voilà, 465. C'est dans les lettres sacrées, page 164-165. Cette lettre-là, oui. Bon, voilà, on en a parlé plus d'une fois, donc voilà. La notion du travail et de récompense, oui. L'étudiant. Il dit dans l'article qu'il faut parvenir à un manque, à un clé pour la spiritualité. Que dans la corporalité, on veut un remplissage, dans la spiritualité, il faut qu'il y ait un manque qui soit un clé. Sans manque, c'est impossible. Le clé, il faut qu'il y ait un clé. La question c'est, qu'est-ce que le manque, qu'est-ce que le clé, hein? À quoi est-ce que tu aspires? Selon à quoi est-ce que tu aspires, qu'est-ce qui sera pour toi une récompense, oui? Voilà. Donc, alors, en fonction de ça, on peut dire, si la récompense pour toi, c'est de donner, l'occasion de donner, et que tu rentres dans un état où, en effet, tu peux faire une telle chose, alors voilà, on a fini. T'es parvenu au repos et au bonheur. Alors comment est-ce qu'on fait pour que le manque soit de donner? C'est ce qu'il dit, que le manque principal pour lequel il faut prier, c'est le nom de l'article. Voilà, parce que si tu parviens à un manque de donner, alors ce qui se révèle dans le cri s'appelle la fin de la correction. Alors tu n'as plus aucun problème. À toi de te sentir bien.
5: Non.
4: Oui, bon, quoi? Justement, c'est la question. Comment est-ce qu'on fait pour que le manque soit de donner? Le manque de donner, c'est quelque chose qu'on peut recevoir seulement du Créateur. Parce que chez lui, il y a, pour ainsi dire, ce manque de donner. Alors, qu'est-ce qu'il dit? Il dit qu'il faut prier pour ce manque principal. Alors, prie. Tout écrit dans le titre. Voilà. Oui? Le manque principal pour lequel il faut prier. Bon, alors c'est quoi la question? Étudiant, alors comment est-ce qu'on parvient à un état où la prière ne s'occupe pour ça? Le rab, ça, on n'en est pas capable. Là, on arrive à la limite. Parce que, en fait, c'est contre notre nature. Et c'est vraiment ce qu'on appelle « je me suis efforcé et j'ai trouvé ». Vraiment. Parce qu'on n'a aucune possibilité, où que ce soit en nous, ou dans notre réalité, de trouver un tel manque. Voilà. Ne nous faisons pas d'illusions. Enfin, on n'en a pas. Mais donc, comment prier pour ça? Pour qu'il vienne. Pour qu'il vienne un désir, pour avoir le désir. C'est ce qu'on appelle de l'olichma, on en vient à l'olichma. Que tu demandes, sans avoir quoi demander. Voilà, pourquoi est-ce qu'il y a la dissimulation? C'est pour que tu demandes à vouloir donner. Maintenant, si maintenant tu voyais ce que c'est que de donner, tu ne le demanderais pas. Alors, on t'enferme l'accès et tu es comme si tu es prêt à le demander. Maintenant, la question, c'est comment est-ce que tu demandes quelque chose que tu ne connais pas? Parce qu'on sait qu'un clé, ça veut dire que j'ai une connaissance de ce qu'est le clé. Je demande ce qui me manque. Et alors, je demande. Et alors, on me dit, même si tu demandes de loin, comme on dit, sans avoir de rechimot, ni de véritable désir, mais de l'olichement, on en vient à l'olichement. Donc, fais-le. Efforce-toi. Pourquoi est-ce que tu ferais ça? Hein? En vérité, si dès le départ tu étais constitué uniquement du désir de recevoir, alors tu ne pourrais pas le faire. Mais du fait que tu as en toi une sorte de désir de donner, simplement c'est juste que c'est corrompu, cette étincelle issue de la brisure de Kelim, elle est captive du désir de recevoir, hein. Alors toi, c'est comme si tu peux dire que tu veux donner, que tu ressens des souffrances, et que ça te donne la possibilité de faire une certaine préparation jusqu'à ce qu'on te donne cette force. Et ça s'appelle que tu franchis le marsan. Mais toutes ces choses-là, en fin de compte, elles sont à condition que tu ne saches pas ce que c'est. Parce qu'à partir de là, justement, on comprend à quel point est-ce que la dissimulation est une chose nécessaire, sans laquelle on... Quoi ? Est-ce que je suis fou ? Voilà, mourir, vraiment, c'est la chose la plus pire, la plus opposée, oui ? Comment est-ce que je pourrais demander une telle chose ? Mais c'est comme ça que la dissimulation me permet de le faire. Hein ? Voilà. Donc pourquoi est-ce que je le fais ? D'un côté, la dissimulation me le permet. De l'autre côté, c'est parce que l'étincelle en moi me le permet également. Voilà. Elle me pousse pour que, comme ça, comme si je le veuille. Comme si. Et tout ça, ça se passe sur le plan au niveau de ce monde-ci. C'est vrai, si c'est un mensonge, c'est aussi un mensonge. Et alors, comme ça, je suis aussi dans le mensonge. Ça s'appelle le temps de la préparation. Maintenant, pourquoi est-ce qu'on a besoin de toutes ces choses-là ? Parce que quand même, c'est quand même assez brouillé, tout est dans le mensonge. Qu'est-ce que le Créateur a à voir avec ça ? Pourquoi est-ce qu'il a posé une telle condition ? En fait, il a posé cette condition pour une raison très simple. C'est pas comme ça pour qu'on fasse, soi-disant, des souffrances, des efforts, et comme si on passe à la vérité. Mais en fait, c'est parce que dans ces états de mensonge, on commet des fautes volontaires et des erreurs. Et c'est de cela qu'on aura besoin ensuite. C'est-à-dire que c'est pas de bonne chose, voilà. Que tu pries ici, que tu travailles, que tu donnes, tu n'en as pas besoin ensuite. Tu as besoin de toutes choses, hein, de donner et de travailler pour que tu commettes des fautes volontaires. Et si tu as assez de fautes volontaires, alors le Créateur voit que tu as fourni assez d'efforts pour échouer à cette foi, et alors il te fait franchir le marsan. Voilà. C'est de ça que tu auras besoin ensuite. Tu n'emportes rien dans le monde à venir à part le mal. Voilà. Alors, pourquoi est-ce qu'on prie ? Étudiant. Pour faire des fautes volontaires.
6: Ken.
4: Oui, Laura. Étudiant. Donc, il est écrit que je dois prier le Créateur pour qu'il me donne un clé dans le but de donner. Étant donné que je ne sais pas ce que c'est un clé dans le but de donner, il en ressort que je prie le Créateur qu'il me donne quelque chose qui n'est pas correct. Le Rav, toi, tu as peur que, du fait que tu ne sais pas ce que c'est qu'un clé de donner, dans le but de donner, alors tu risques d'adresser une prière incorrecte et que le Créateur te donne quelque chose que tu demandes, oui ? Et que tu recevrais quelque chose dont tu n'as pas besoin. C'est-à-dire qu'il y a ici plusieurs questions. Tout d'abord, est-ce que l'on peut prier pour une chose qu'on ne connaît pas ? Ça, c'est le premier point. Quand tu pries de cette manière, est-ce que le Créateur entend ta prière ? Est-ce qu'il te donne vraiment ce que tu demandes ? Tout en sachant clairement que toi-même, tu ne sais pas ce que tu veux, oui ? Et cette chose peut, en fin de compte, être nuisible. Que ce qu'on te donne d'en haut, ça peut être nuisible, oui ? Bon. C'est vraiment la question. Tout d'abord, comment est-ce qu'il peut y avoir une prière si ce n'est pas le ressenti du cœur ? C'est pas possible. La prière, c'est vraiment ce que le cœur ressent au plus profond de lui. Et pas quelque chose comme ça que je viens d'entendre dans une publicité et que je le veuille. Hein? C'est-à-dire qu'une prière, ça s'appelle un manque véritable que mon cli engendre vraiment depuis son intérieur, vraiment depuis son intérieur. Et pas quelque chose que j'entends de l'extérieur. Et depuis son intérieur, le cli ne peut engendrer un manque que par la lumière qui donne au cli d'en haut. C'est ce qu'on étudie dans notre sagesse. C'est-à-dire qu'en fait, c'est le Créateur qui crée la prière, ce manque-ci, et pas moi. Et ensuite, peut-être que je le ressens, c'est aussi une question. Est-ce que je ressens mon véritable manque intérieur, celui qui est dans le cœur? Et ensuite, à ce manque, il donne aussi un remplissage. Hein? Et c'est déjà, c'est-à-dire que lui crée le cli et lui donne le sage, hein, le créateur. Alors où est-ce que moi je suis là-dedans? Moi, je suis seulement celui qui ressent que toutes ces actions passent sur moi. Et c'est la seule chose qui me reste réellement dans tout ce système. Et s'il en est ainsi, qu'est-ce que j'ai à craindre? Je dois seulement tout le temps m'efforcer autant que possible d'être véritable avec ce que je ressens et le relier à lui, au Créateur, comme à la seule source qui accomplit toutes les actions. C'est-à-dire ne pas me mentir sur ce qui me vient de lui et rester fixé uniquement là-dessus. Voilà, faut rien de plus. Si un homme regarde seulement le Créateur et sait que tout vient uniquement de lui et qu'il veut constamment vérifier ce qu'il reçoit exactement, que ce soit bon ou mauvais, vraiment peu importe, mort, mensonge, tout. Mais autant que possible, de manière ouverte. Voilà, jeter toutes les clipotes, toutes les confusions, toutes les formules, toutes les habitudes, tout ce qu'on lui a appris. Voilà, tu comprends? Est-ce que tout le monde raconte? Vraiment enlever réellement, autant que possible, toutes les perturbations. Oui. Et se relier là à l'intérieur avec le Créateur, voilà, c'est tout. Il n'y a rien de besoin de plus. Tous les discernements, tu les recevras de là, et tout le chemin de la chaîne de cause et effet te conduiront exactement au but. Parce que si un homme pense que au moins le cli vient de lui, oui. Alors, ça aussi, c'est pas correct. La lumière, le remplissage, évidemment que c'est pas correct. Alors quoi? On dit aussi dans la prière qu'on demande d'avoir une prière. Qu'on demande une prière avant la prière. Voilà, toutes sortes de choses comme ça. C'est-à-dire que tout ça, ça a réellement été clarifié par les kabbalistes qui nous ont composé les livres de prière. What? Il ne faut pas s'imaginer que quelque chose vient d'en bas. D'en bas, tu peux seulement t'occuper des discernements, des distinctions. Discerner chaque chose qui vient à toi, c'est tout. T'es seulement l'élément qui ressent. À part ça, il n'y a rien. C'est la bonne approche. C'est-à-dire que comme ça, tu ne t'embrouilleras pas, chaque fois tu resteras à ta place. Tu n'auras pas d'orgueil et tu n'auras pas d'honneur, ni soudain une sorte de lubie où toi aussi tu ferais quelque chose. Mais vraiment, ça donnera. Mais ça, c'est dit par rapport au Créateur, par rapport à la société et à l'environnement en général. tu dois les utiliser pour aiguiser le lien avec le Créateur, pour réellement te nettoyer de toutes les clipotes, de toute la confusion et, comment dire, que les yeux ne voient pas tout très bien. De tout ce brouillard, oui, voilà. De tout ce brouillard. Tu comprends? Pour ça, tu as besoin de la société, des amis. Et là, tu dois déjà travailler. Dans le brouillard, oui. Oui. Les étudiants. Alors, qu'est-ce que ça veut dire être dans la joie ou sur la ligne droite? Si tu dois vérifier ton état et tout le temps approfondir, quand tu vas vérifier le lien, ce que tu reçois, qui et quoi, ces vérifications-là font déjà naître en toi une relation raffinée. On peut dire ça comme ça, voilà, qu'elle est raffinée, voilà, raffinée. Tu discernes qu'il y a une droite, une gauche, un milieu, et là tu commences à le discerner, que de tes actions, nous te connaîtrons. Tu vas vérifier les actions. Comme c'est écrit que celui qui ne connaît pas les commandements de son maître, comment le servira-t-il, hein? Voilà. C'est-à-dire qu'en fait, tu commences à recevoir quelque chose de lui et à partir de là, tu commences à rentrer dans la notion. Étudiant. Mais on apprend qu'avant le marsum, la plupart des choses qu'on reçoit, c'est le rab. Moi, je ne sais pas ce qu'il y a avant le marsum, après le marsum. Maintenant, je dois faire ça à partir du moment où je veux entrer en contact avec la divinité, avec le supérieur. Maintenant, je dois faire ça et tout le temps. Il n'y a rien d'autre, en fait. Toutes les autres choses, tu les recevras comme résultat de ce lien. Et alors, ce lien-là déterminera pour toi. Ce qui passera sur toi, c'est ainsi que tu le ressentiras. Oui. Oui. L'étudiant, qu'est-ce que c'est que toutes ces choses que tu reçois en essayant de créer le lien? Qu'est-ce que tu reçois? Alors, tout ce qui viendra sur toi, tout le discernement, tous les ressentis, ce que le Créateur veut de toi, ce que tu dois être, comment réagir, à quoi penser, tout ça, tu le ressentiras de l'intérieur. Très simplement. Comme résultat d'un effort pour ressentir son don envers toi. Voilà. L'étudiant, qu'est-ce que c'est que l'effort de ressentir mon don? Qu'est-ce que c'est que cet effort concrètement? Qu'est-ce que c'est que cet effort? Concrètement, l'effort, il commence dans la société. C'est-à-dire que, à l'intérieur, quand tu cherches où est-ce que je trouve, où est-ce que je ressens un certain point où je pourrais avoir un lien avec le Créateur, comme si par exemple, maintenant, tu ne te souvenais pas d'un de tes oncles. Maintenant, je te rappelle que tu as un oncle Shmuel. L'oncle Shmuel, tu commences à stabiliser son image, il est comme ci, comme ça, il y a ci et ça, il vit ici ou là, il a un visage comme ça, il a telle ou telle chose, et tu commences en fait à te relier à ça, oui? Non. À trouver le point que tu as dans ta mémoire, dans ton cœur, envers lui, oui? Alors c'est la même chose, tu te trouves dans toutes sortes d'événements, dans ce monde-ci, et soudain tu te souviens, ah, le Créateur, oui? C'est... Donc, en fait, maintenant tu cherches où est-ce que se trouve ce point-là? C'est-à-dire, quelles données est-ce que j'ai sur lui? Où il est son dossier chez moi? Tu trouves son dossier, alors c'est-à-dire que maintenant tu te souviens de qui il est et de ce qu'il est. Et tu cherches exactement le point d'accroche, oui? Donc le point de connexion, là où toi tu es, là où lui il est. Et là où vous reliez. Et c'est dans le cerveau et dans le cœur. Si tu ne l'as pas encore, alors ouvre le dossier, inscris-y un petit peu et voilà. Et en fait, une impression, une image, c'est quoi? C'est une impression. Quand je parle de mon oncle, alors je dis pas que Il a comme ça de grandes oreilles ou des yeux gonflés. Pour moi, il est aussi ça. Mais pour moi, c'est surtout sa figure intérieure. Comment il est, qui il est, comme une personnalité, oui. Alors, de cette manière, tu peux aussi, petit à petit, parler de ton lien avec le Créateur. Pas comme une personnalité animale que Dieu nous en garde, mais de tes impressions. Donc toi tu dis que ça vient de mon désir de faire un lien avec lui, mais alors, cette impression elle vient comme résultat de ton désir de créer un lien avec lui, comme il est écrit qu'on doit être dans l'effort pour être en lien comme Israël, la Torah et le Créateur sont un. Que t'aspires à être dans un tel point d'accroche où t'accroches à lui par les actions qu'il te conseille d'accomplir, oui? Ces actions-là, elles sont au-dessus du Marsom. Mais même ici, en dessous du Marsom, on a également comme si quelque chose qui est de semblable. Voilà, certaines actions et toutes les actions par lesquelles je prépare mes kelim pour parvenir au-dessus du marsom, ces actions-là, c'est ce qu'on appelle que de l'olichma on en vient à l'ichma, que on appelle ça aussi la servante de Gdusha. C'est tout? Question. Alors pourquoi est-ce que ça aide l'homme en fin de compte à franchir le marsom? Disons par exemple, le rab. Pourquoi est-ce que ça aide l'homme? Ça je ne sais pas. Le Créateur a posé une condition et au moment où tu l'as remplie, il te fait franchir le marsom. Toi, tu ne gagnes rien pour franchir le marsom. C'est-à-dire que, en fait, c'est-à-dire que tu n'as pas de clé avec lequel ou une force ou une sorte de billet d'entrée que tu as acheté ou quelque chose comme ça. Il n'y a rien de tel, voilà, vraiment. Mais tu remplis simplement une certaine condition avant le marsom et ensuite on te fait franchir le marsom. Cette condition est nécessaire parce que malgré tout, tu emportes quelque chose avec toi. Comme il est écrit qu'à propos d'Égypte, on prend des kélim, on s'enfuit de l'obscurité, on se tient face à Pharaon. C'est-à-dire que toutes ces choses-là, cette impression-là, on les emporte. Celui qui n'est pas passé par l'Égypte, il ne peut pas parvenir à la terre d'Israël, seulement en passant par l'Égypte. Mais c'est pas que la hauteur où tu étais en Égypte finit par parvenir à la hauteur de la terre d'Israël et qu'alors tu rentres. Tu traverses la mer Rouge, tu traverses quelque chose de très particulier, où vraiment tu es dans un miracle. C'est-à-dire que ça ne vient pas de par tes propres forces ni de par tes préparations. Oui. Étudiant. Si on dit que dans le travail intérieur, l'homme doit mettre le plus possible, c'est-à-dire vraiment regarder vers l'intérieur. Et à l'extérieur, c'est à l'inverse, précisément, on doit jouer des jeux, même un petit peu mentir, peu importe. Voilà. Nous allons vers le Créateur, même si on ne le ressent pas, comme ça, ça s'accorde. Comment est-ce que ça s'accorde avec le fait qu'à l'intérieur, on va autant que possible vers la vérité? Tu demandes comme ça. Comment est-ce que c'est possible que je corrige seulement mon intériorité par rapport au Créateur et que mon extériorité, c'est-à-dire mon caractère, oui, mon comportement avec les autres, je ne m'en occupe pas? C'est la question? L'étudiant, non. La question, c'est comme ça. Donc, on dit que dans le travail, face au groupe, on doit jouer. Même si on ne le ressent pas, etc. Voilà. Il faut maintenant dire que je veux donner au Créateur, peu importe. C'est ce que je dis tout le temps, en tout état. Brave. Envers la société, il y a deux types de comportements. Ou bien le comportement comme il y avait chez les grands. Chez qui, dans le cœur, il y avait un feu ardent qui brûlait, et extérieurement, il montrait du mépris. comme à Kotsk, le chrysime de Kotsk. Et ça vaut la peine de lire ce livre. Hein. Si tu sais pas combien de livres il y a dessus, voilà, le buisson ardent à Kotsk. Et voilà, il faut le lui apporter, voilà, qu'il le lise. Donc, ce sont des hommes, voilà, qui se trouvent déjà dans des degrés très hauts dans l'aspiration, et véritablement dans le travail, et dans des efforts intérieurs incessants, et extérieurement, ils adoptaient comme ça un mépris total. Vraiment au point qu'on pensait que chacun d'eux était complètement non-juif. Hein, tu comprends? T'entres dans une synagogue le jour de Yom Kippour, il y a ici des miettes de pain. Tu comprends? Il y a toutes sortes de choses comme ça. Ils le faisaient intentionnellement pour que personne de l'extérieur n'ait de prise sur le travail intérieur. Et ça venait d'un sérieux total. Chez nous, la situation n'est pas exactement la même. Et c'est pour ça que on se comporte autrement. Du fait que chacun doit recevoir de la société une impression de la spiritualité. Sinon, qu'est-ce qu'il aura? Alors, on exige une impression venant de la société. Comment? Si maintenant tout le monde montre du mépris, alors je ne serai impressionné que par l'extériorité. Hein? Je n'ai maintenant pas la possibilité de voir le cœur des amis, n'est-ce pas? Alors moi aussi je mépriserai comme eux, comme eux le font extérieurement. Peut-être que ça se trouve, c'est des justes vraiment parfaits, et qu'extérieurement, ils se comportent... comme les sages nous le recommandent de nous comporter. C'est-à-dire qu'il n'y ait pas de prix pour les extérieurs. Mais s'ils se comportent comme ça envers moi, je ne saisirai pas la vérité. Je saisirai leur forme extérieure qui est mensongère. Et alors ça m'embrouillera. Je sortirai de la notion. C'est pour ça qu'on se comporte autrement. Qu'est-ce que c'est que ça veut dire qu'autrement? On se comporte en plaisantant, d'une manière non sérieuse, en jouant, comme si... vraiment comme si. Comme si on veut vraiment la spiritualité, et comme si on aime les uns les autres, et comme si on était prêt à tout faire les uns pour les autres. Et quand on fait ça, malgré tout, évidemment qu'on ment. Et c'est vrai, il n'y a aucun doute. Tout le monde le comprend. Mais le corps, il comprend ce qu'il voit. Voilà. Ce qu'il entend. C'est à cela qu'il croit. Voilà. Et alors, il en est impressionné. Alors, il en est impressionné. Demande au psychologue, voilà. Et ils connaissent le corps. Ils te diront, voilà, tous les jours, tu dois dire à ta femme que tu l'aimes. Voilà, je t'aime. Voilà, fais ce que tu veux, mais dis-lui. Voilà. Parce qu'en fait, c'est ce qu'il entend. Et de la même manière, on doit dire à notre corps que le Créateur est grand, l'amour des amis, toutes sortes de choses comme ça. Il entendra. Il entendra que c'est important. Toutes les choses qu'on saisit dans notre monde sont également comme ça. Voilà. Elles n'ont aucune importance, aucune prise, c'est juste une imagination. Et simplement, on élève comme ça une certaine chose à une grande hauteur. Mais elle n'a rien. Mais c'est comme ça. Elle devient importante pour moi. Du fait que tout le monde le dit. Alors, c'est la même chose ici. Voilà. C'est pour ça que il faut réellement le montrer et en parler, et comme ça, on tiendra. Le Rav. L'étudiant. Alors, le travail intérieur, est-ce que ça ne crée pas une certaine contradiction? Le Rav? Non, le travail intérieur, non. Il ne crée aucune contradiction, parce que je suis impressionné par la société que je l'avais ou non. Voilà, que je pense malgré tout qu'ils sont grands. Et là, j'ai réellement une source d'énergie. Je ne veux même pas qu'ils essaient un jour de montrer du mépris. Si soudain maintenant apparaissent des gens qui montrent du mépris, que celui l'adore, quelque chose comme ça, il n'a pas de force, quelque chose, mais... Si quelqu'un montre ouvertement du mépris, il faut immédiatement le mettre dehors. Ça affaiblit terriblement. Et c'est pas qu'il a mal parlé, mais vraiment qu'il a simplement montré du mépris. C'est vraiment pas possible. C'est une chose qui nous séparera immédiatement du but. Bon. Étudions quelque chose, oui. Partageons nos impressions du cours et qu'est-ce qu'on prend de ce cours dans la dizaine. J'ai entendu beaucoup de fois que dans le lien de l'homme que j'ai entendu que si tu veux sortir du brouillard, tu as besoin de la société. C'est la chose qui te fait sortir de la société. Bien entendu, en fait, qu'il y a deux sortes de sociétés. Une qui est vraiment très sérieuse, qu'ils ont un travail intérieur et ils montrent leur mépris à l'extérieur. Et nous, on doit jouer comme si on veut la spiritualité, comme si on est dans la route, comme si on s'aime les uns les autres. Et le corps s'impressionne de cela et c'est de ça dont on a besoin. Oui, au final, ça marche. Voilà, si on dit le Créateur est grand, tout ce trick de la dissimulation, que de l'Ishma on arrive à l'Ishma, voilà, de tout relier à lui. Ça aussi, c'est grâce aux amis.

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1: Bonjour à tous les amis, les amis eux, nos bien-aimés, nos chers, ceux qui sont réguliers, qui arrivent au cours. On est très très content de vous voir ici avec nous dans une étude approfondie. Aujourd'hui, justement, voilà, on s'approfondit dans les paroles du rabbin. Qu'est-ce que ça veut dire s'approfondir? C'est vraiment une question. Comment est-ce que on peut ensemble s'approfondir dans l'étude du rabbin? Donc, c'est vraiment une question qui va nous diriger pendant le cours. Mais on va essayer. C'est probablement la chose la plus importante, c'est essayer, faire des efforts. On va aussi lire. On va regarder des clips, on va essayer ensemble de clarifier qu'est-ce que nous écrit ici le rabbin. On va essayer de comprendre à quel point est-ce qu'on est proche de faire ça, ou peut-être pas si proche de ça. Et si on est proche de ça, alors on donne gratitude au Créateur. Et si on n'est pas encore tant si proche de ça, alors on demande au Créateur de l'aide qu'il nous rapproche de ça. Aujourd'hui, au cours du matin, hein, je suis sûr qu'une partie de vous, vous y étiez, peut-être que vous y étiez tous, j'espère. Et sinon, alors sûrement que vous l'avez regardé après le cours. Donc, Rav a dit, on a besoin tout le temps d'essayer d'être autant que possible véritable avec ce que je ressens. C'est vraiment très, très intéressant. Parce que par rapport à Zami, on doit tout le temps faire sortir la grandeur et l'importance. Mais entre moi et moi-même, c'est-à-dire quand personne se trouve là, vous savez, voilà, l'homme avec lui-même, bon, évidemment le Créateur aussi, mais quand c'est l'homme par rapport à lui-même, le Rav a recommandé d'être autant que possible véritable. Et vraiment le relier au Créateur comme la source unique. Et donc ça, c'est ce qu'on va essayer aujourd'hui de faire. On va essayer ensemble de lire l'article. L'article aujourd'hui, c'est un article très spécial. C'est un article déjà dont le nom établit voilà, la ligne du Nord. C'est la prière de la multitude. Il n'y a pas la prière d'une seule personne, mais il y a la prière de la multitude. C'est comme ça que nous dit Rabash. Et voilà, à partir de là-bas, c'est comme un axiome. À partir de là, on commence à revenir en arrière. On essaie de comprendre où est-ce que nous, on est par rapport à cette chose-là. À quel point est-ce que ce que l'on pense, que l'on fait, c'est véritablement une prière? Est-ce que c'est une prière de la multitude ou non? Comment est-ce que nous, des personnes qui ont été créées dans une nature égoïste, est-ce qu'on peut demander pour les amis? C'est un grand point d'interrogation. Qu'est-ce que ça veut dire demander pour les autres? Est-ce que c'est demander par la bouche? Est-ce que c'est ressentir leur manque dans le cœur? Comment est-ce qu'on fait ça? Comment est-ce qu'on fait cette action? Comment est-ce qu'on passe d'une demande personnelle que j'ai réussi à comprendre jusqu'à une demande pour l'autre? Et comment est-ce que je comprends ce que l'autre a besoin? Est-ce que je ressens vraiment autrui? En gros, il y a beaucoup, beaucoup de questions. Je peux encore en rajouter beaucoup, mais je pense qu'on est ici pour lire ensemble. Donc, bientôt, on va commencer à lire ensemble. Maintenant, la semaine dernière, j'espère que vous étiez ensemble avec nous au cours, mais même si vous n'étiez pas, alors tout d'abord, on vous recommande de voir le cours, mais aussi, même si vous n'étiez pas, on a lu, en fait, plus ou moins la moitié de l'article, plus ou moins, et aujourd'hui, on va lire la deuxième partie. Donc, on ne va pas revenir en arrière pour lire de nouveau l'article, parce que l'article, il est relativement long, mais donc, on va commencer bientôt à lire l'article, plus ou moins vers son milieu. Ça commence avec le paragraphe, je le dis aussi pour nos très chers amis qui traduisent le cours. C'est évidemment aussi dans votre matériel

0: étude. Ça commence par le paragraphe où il dit, c'est-à-dire, il demande au Créateur qu'il nous donne une telle compréhension qui s'appelle tout pour le nom du ciel. Voilà, c'est dans le matériel d'étude. Si vous venez sur le lien du matériel d'étude, ça vous emmène à ce paragraphe. Le paragraphe commence par, c'est-à-dire qu'il demande au Créateur qu'il nous donne une telle compréhension qui s'appelle tout pour le nom du ciel.
1: על הנושא הזה וגם על כל נושא אחר. אתם יודעים, השיעור הזה הוא משמש פלטפורמה לעבודה משותפת. אפשר לשאול על כל נושא חברתי.
0: Et vous pouvez aussi évidemment envoyer des questions sur tout sujet, sur tout sujet social, sur tout sujet que vous avez ressenti le besoin. On va essayer de répondre. Donc, comment est-ce qu'on va étudier aujourd'hui? Donc, aujourd'hui, on va d'abord lire comme ça quelque chose comme 3 ou 4 paragraphes. Et après chaque paragraphe, un paragraphe ou deux, on va regarder notre explication, l'explication de notre rave. Donc on va avoir lecture, explication, lecture, explication. Comme ça, on va rentrer petit à petit dans le paragraphe. Je suis sûr que tout le monde, comme ça, se rappelle de quoi est-ce qu'on parle. Et ensuite, on va commencer à le clarifier ensemble. Donc ça, c'est le processus.
2: כן, ולא לשכוח שהשיעור הוא מיועד גם כן לבקשה, זה שאנחנו קוראים עכשיו מאמר, תפילת רבים.
3: Oui, n'oublions pas que cette leçon est également destinée à aux demandes. On peut demander au Créateur, ou alors je m'identifie aux situations que décrit le Rabash, ou alors je suis détaché de cela. Et je demande au Créateur qui me permette de ressentir ce que le Rabash écrit ici. Ça, nous parlons des choses les plus importantes dans tout l'univers qui est le lien avec le Créateur. Comment demander au Créateur sa qualité de don? Comment, si nous arrivons à acquérir ses attributs, ses qualités, alors nous pourrons nous ressentir comme lui. Et nous nous sentirons bien, c'est la situation idéale. Ne pas oublier cela. Pendant toute la journée, ce n'est pas facile de garder cette intention lorsque nous sommes avec notre famille, avec notre travail. Mais maintenant, pendant une heure et demie, je peux me déconnecter des autres choses et me connecter au texte. Et c'est une occasion. Commençons à lire. Dans l'article « La prière de la multitude », le Rabash écrit, c'est-à-dire, il demande au Créateur qu'il nous donne une telle compréhension qui s'appelle « Tout pour le nom du ciel », dont l'explication est qu'il soit assuré en lui-même, qui ne se trompe pas lui-même en cela qu'il veut donner au Créateur. Car il se peut qu'en vérité, il pense tout à son amour de soi, c'est-à-dire qu'il ressente le bien et le plaisir.
0: C'est pourquoi il prie le Créateur pour le collectif. C'est-à-dire que s'il y a plusieurs personnes dans le collectif qui peuvent parvenir au but qui est l'adhésion au Créateur et qu'il en résulte plus de contentement pour le Créateur que s'il avait lui-même mérité la proximité au Créateur, il renonce à lui-même. Mais il veut que le Créateur les aide, du fait que de cela naîtra un contentement en haut plus grand que ce qui serait de son propre travail. Bientôt, on va regarder le clip numéro 1, bientôt, peut-être qu'on va relire ce paragraphe parce que c'est un paragraphe si spécial. Voilà, déjà on a une mesure vers laquelle on peut se comparer. Regardez ce que nous dit le Rabash. C'est pourquoi il prie le Créateur pour le collectif. Pas pour soi-même, mais pour le collectif. C'est-à-dire que s'il y a plusieurs personnes dans le collectif qui peuvent parvenir au but, qui est l'adhésion au Créateur, et qu'il en résulte plus de contentement, pour le Créateur que s'il avait lui-même mérité la proximité du Créateur. Alors il renonce à lui-même. Voilà, qu'est-ce que vous vous dites? Disons, je vois dans ma dizaine deux amis que je pense que si eux arrivent à l'adhésion, ils font plus de contentement au Créateur que si moi je le faisais. Alors je suis prêt à investir. Est-ce que je suis prêt à investir tous mes efforts, tout mon investissement, juste pour qu'ils arrivent à la spiritualité? Bon, c'est pas simple. Donc, il veut que le Créateur les aide du fait que de cela naîtra un contentement au plus grand que ce qui serait de son propre travail. Quelle belle parole! Vraiment, vous voyez, même juste entendre cette paragraphe, même juste pour ça, ça valait déjà la peine de venir. Vraiment, les paroles du rabbin, ce sont des paroles saintes. Regardez dans le clip numéro 1 où notre enseignant nous donne une explication et nous dirige, et alors on peut continuer, s'il vous plaît.
3: C'est pourquoi il prie le Créateur, c'est-à-dire qu'il demande au Créateur qu'il nous donne une telle compréhension qui s'appelle « Tout pour le nom du ciel », dont l'explication est qu'il soit assurant lui-même, qu'il ne se trompe pas lui-même en cela qu'il veut donner au Créateur. Mais il se peut qu'en vérité, il pense tout à son amour de soi, c'est-à-dire qu'il ressente le bien et le plaisir. C'est pourquoi il prie le Créateur pour l'ensemble, c'est-à-dire que s'il y a plusieurs personnes dans l'ensemble qui peuvent parvenir au but qui est l'adhésion au Créateur et qu'il en résulte plus de contentement pour le Créateur que s'il avait lui-même mérité la proximité du Créateur. Il renonce à lui-même, mais il veut que le Créateur les aide du fait que de cela naîtra un contentement en haut plus grand que ce qui serait de son propre travail.
0: Ça veut dire qu'il essaye de se nettoyer de toute conséquence, de tout résultat. Voilà. C'est-à-dire qu'il n'y ait quoi que ce soit qui revienne vers lui en retour. C'est-à-dire tout ce qu'il fait, Il veut causer l'action. Mais en fait, ce qu'il cause, c'est que par-delà, il n'y aurait aucun lien avec lui-même. Parce que personne ne saura que c'est lui qui l'a fait, et même lui ne saura qu'il aura causé quelconque satisfaction qu'il aurait lui-même. C'est-à-dire qu'il est vraiment prêt à être entièrement dans Rafet Chesed, dans le désir de la bonté, et de ne rien recevoir plus de là où il se trouve, jusqu'à ne pas penser du tout dans quel état il se trouve, en haut, en bas, rempli, vide. Vraiment, il n'y a aucune différence. Seulement qu'il ait une opportunité pour causer une action de don et seulement causer cela. Et tout le reste, tous les participants là où ce résultat arrive, il ne veut pas le savoir, il ne veut pas le connaître. Et même plus que ça, si le Créateur saura que les autres lui font plus de contentement que lui, il est prêt à travailler vraiment dans la dévotion, dans le don vraiment en secret, d'une manière dissimulée, pour que tout soit seulement pour les autres et que seulement le Créateur reçoive du plaisir de cela. Et aussi, tout ce ressenti qu'il y a dans le Créateur, c'est ce qui sera séparé de lui. Ça, c'est plus ou moins comme ça que nous décrivent les kabbalistes, cette qualité du bina complète, qui n'a aucun lien aux conséquences, elle se trouve entièrement dans son Chafetz Chesed. Et toutes les actions, elle les remplit seulement selon le manque des inférieurs, seulement selon l'amour qu'elle a pour les inférieurs, sans aucune requête à recevoir quelque chose en retour. Vraiment, évidemment qu'on n'a pas les mots et on n'a même pas la possibilité de s'imaginer une telle chose. Mais voilà, c'est plus ou moins comme ça que nous disent les kabbalistes, que c'est pas dans le but de recevoir une récompense.
3: Nous continuons à lire.
2: C'est pourquoi
3: il prie le Créateur pour l'ensemble, c'est-à-dire que le Créateur aide, il prie pour que le Créateur aide l'ensemble tout entier et qu'il lui donne ce ressenti. C'est-à-dire qu'il y a satisfaction du fait qu'il peut donner au Créateur. Et pour lui, le contentement, étant donné que dans toute chose, il doit y avoir un éveil d'en bas, c'est pourquoi il donne l'éveil d'en bas. Et l'éveil d'en haut, d'autres le recevront, c'est-à-dire celui que le Créateur sait qu'il aura de cela un plus grand bénéfice pour le Créateur. Et c'est pourquoi il prie pour l'ensemble, c'est-à-dire que le Créateur aide l'ensemble tout entier et qu'il lui donne ce ressenti, c'est-à-dire qu'il ait de la satisfaction du fait qu'il peut donner au Créateur, qu'il y ait pour lui du contentement. Étant donné que dans toute chose, il doit y avoir un éveil d'en bas, c'est pourquoi il donne l'éveil d'en bas. Et l'éveil d'en haut, d'autres le recevront, c'est-à-dire celui que le Créateur sait, qu'il y aura de cela un plus grand bénéfice pour le Créateur.
0: On se trouve vers l'atteinte du but spirituel, soit dans le chemin de en son temps, soit dans le chemin de l'accélération. En son temps, ça veut dire que c'est la nature qui nous fait avancer par les coups. Nous, on est juste en train d'attendre. Voilà, même chez nous, des fois, on attend. Voilà, jusqu'à ce que je n'ai plus de force. Jusqu'à ce que j'ai une force pour avoir la force pour faire un mouvement de par moi-même, mais là-bas aussi, ça se trouve que je suis dans le chemin de on s'entend. Pour le chemin de l'accélération, ça veut dire qu'en fait, je cherche tout un tas d'opportunités pour comment former un désir d'avancement spirituel, un désir pour le don, un désir pour l'amour d'autrui, ce qui s'appelle la spiritualité, et être en cela avant que toute souffrance et toute peine m'arrive et qui m'oblige à faire quoi que ce soit. C'est pour ça qu'on parle ici seulement de l'avancement en cela, qu'on s'inclut avec la société, avec l'environnement. C'est principalement des amis et la diffusion, et en cela, on reçoit des forces pour le développement. Donc, on continue de lire. On a dit que, voilà, on a choisi trois extraits, ensuite, on va regarder des explications du Rav, et ensuite, on va clarifier et répondre aux questions. Donc, on continue à lire. Il s'ensuit que s'il a la force de demander une telle prière, alors il aura sur certainement un véritable examen, s'il est d'accord avec une telle prière. Mais s'il sait que ce qu'il dit, ce n'est que du bout des lèvres, et que peut-il faire lorsqu'il voit que le corps n'est pas d'accord avec une telle prière? Que ce soit vraiment un don pur, sans mélange du point de vue de la réception. Il n'y a qu'un seul conseil connu, c'est-à-dire qu'il prie le Créateur et qu'il croit au-dessus de la connaissance que le Créateur peut l'aider et qu'il s'inclut entièrement. Et qu'il ne soit pas impressionné du fait qu'il voit qu'il a déjà prié plusieurs fois et qu'il n'a pas été exaucé dans sa prière, ce qui amène l'homme au désespoir. Et le corps se moque de lui et lui dit: n'est-ce pas que tu vois que tu n'es capable de rien, et comme si tu n'avais aucun espoir? Et maintenant, tu demandes une chose au Créateur, qu'il te donne un remplissage sur des choses qui ne sont pas acceptées par la raison des personnes ayant de la forme. Donc, regardons maintenant le clip numéro 3, s'il vous plaît.
3: Il s'ensuit que s'il a la force de demander une telle prière, alors il aura certainement un véritable examen s'il est d'accord avec une telle prière. Mais s'il sait que ce qu'il dit n'est que du bout des lèvres, et que peut-il faire lorsqu'il voit que le corps n'est pas d'accord avec une telle prière? Que ce soit vraiment un don pur, sans mélange du point de vue de la réception. Il n'y a qu'un conseil connu, c'est-à-dire qu'il prie le Créateur et qu'il croit au-dessus de la raison que le Créateur peut l'aider et qu'il s'inclut entièrement dans l'ensemble et qu'il ne soit pas impressionné du fait qu'il voit qu'il a déjà prié plusieurs fois et qu'il n'a pas été exaucé dans sa prière, ce qui amène l'homme au désespoir. Le corps se moque de lui et lui dit: n'est-ce pas que tu vois que tu n'es capable de rien, et comme si tu n'avais aucun espoir, et maintenant tu demandes une chose au Créateur, qu'il te donne un remplissage sur des choses qui ne sont pas acceptées par la raison des personnes ayant de la forme.
0: Mais justement, dans une telle orientation, on exprime le fait de ne pas recevoir une récompense. Si j'entends que le Créateur reçoit du plaisir du fait que je me tourne vers lui, alors justement, dans un tel état où je ne reçois aucune réaction de cela, aucun retour de cela, et que j'ai tout le temps l'opportunité, la possibilité de me tourner vers lui, et justement sans réaction de sa part, alors justement, je dois le faire encore plus. Parce que j'ai une opportunité de travailler d'une manière sans recevoir que ce soit en retour. C'est-à-dire que sinon, voilà, si j'ai des espoirs pour des corrections ou quoi, c'est déjà pour moi-même. Mais seulement si j'ai une opportunité de me tourner vers lui sans entendre quoi que ce soit en retour, vraiment comme si je me tournais vers un mur, hein. Alors là, c'est encore mieux, parce que alors, je fais le travail sans quelconque lien avec les kelim de réception qui attendent quelconque réaction. Oui? Donc, justement, dans la mesure où je suis dans cet espace vide où je crie vers lui, alors je peux être encore plus joyeux du fait que j'ai une opportunité. Une opportunité dans le manque, dans un manque tellement grand, vraiment total, du lien avec le Créateur, pour me tourner vers lui. Et alors, je ne suis pas dépendant de mes kelim pour que je ressente quelque chose en retour, comme une élévation, un éveil, un remplissage, une satisfaction. Oui, regardez quelle chose très élevée, nous dit le Rav. Seulement et uniquement une tournure. Si j'ai une opportunité de me tourner et que je n'entends rien en retour, vraiment comme envers un mur, comme dans un espace, c'est encore mieux, parce qu'alors je fais le travail sans quelconque lien avec mes kelim de réception qui attendent une quelconque réaction. Regardez à quel degré est-ce qu'on est censé arriver, à quel point est-ce que c'est spécial. On a déjà commencé à recevoir des réponses de nos amis, donc commençons à répondre. Il y avait ici, dans le texte, il y avait un paragraphe. Il y a deux paragraphes, et il dit comme ça, ce paragraphe. Et étant donné que dans toute chose, il doit y avoir un éveil d'en bas. C'est pourquoi il donne l'éveil d'en bas et l'éveil d'en haut reçoivent les autres. C'est-à-dire que celui que le Créateur sait que de cela, il y a plus de contentement pour le Créateur. Vraiment super. Donc, nous pose une question, Germain Joseph. Il nous pose une question comme ça. C'est quoi la différence entre l'éveil d'en bas et l'éveil d'en haut?
3: Tout d'abord, je vais me rapporter au texte. Maintenant, tu es dans une dizaine. Tu viens à une leçon. Tu élèves une prière. Tu consacres du temps à cela. Il y en a qui traduisent. Le résultat, c'est un éveil. Toi, demain, tu viens et ce seront tes amis de ta dizaine qui vont recevoir l'éveil d'en haut. Parce que le Créateur sait à qui donner cet éveil. Toujours, le Créateur essaie de nous donner des exercices pour nous éduquer de telle façon que nous soyons déconnectés de notre désir de recevoir pour nous-mêmes. Et le Créateur essaie de faire tout le temps une dissociation entre mon profit personnel et l'action que je fais. C'est toute notre vie, pendant toute notre vie. La plupart des gens vivent ça de façon inconsciente. Mais nous pouvons vivre ça non seulement en toute conscience, mais avec notre accord. J'accepte de faire des efforts et que la spiritualité, ce sont des amis qui la recevront. parce que c'est la qualité de don, la qualité du Créateur. C'est pas si simple. Quelle est la différence? L'éveil d'en haut, c'est quand le Créateur t'éveille. Il peut t'éveiller par des souffrances, ou alors il peut t'éveiller par cela qu'il t'attire vers lui. Il te donne une aspiration vers lui. Et qu'on peut donner des efforts d'en bas. Toi, tu as fait des efforts. D'après ton cerveau, c'est toi qui devrais recevoir. Non, le Créateur peut donner cela à des amis. Et ça s'appelle pour ça des efforts. Ça ne s'appelle pas un travail parce que ce n'est pas moi qui vais gagner le résultat. Ça, c'est dans la spiritualité. Tu donnes des efforts et ça peut être quelqu'un d'autre qui en reçoive le salaire. C'est quelque chose qui est au-dessus de notre nature, mais c'est ainsi qu'on nous l'apprend.
0: Merci. Il nous pose une question Agnès. Agnès de Women Vienna. Comment est-ce que nos descentes, nos doutes et nos manques personnels se transforment en un manque de la multitude? Comment est-ce qu'il y a ce changement intérieur qui se passe quand on commence à prier pour les amis du fait qu'on sait que c'est comme ça qu'on doit faire? Et que ce ne soit pas comme ça, mais que vraiment la prière vienne du fond du cœur. Et que le manque des amis vienne comme plus important que notre propre manque. Tout d'abord, Agnès, je te pose une question très importante. Très correcte. Mais elle n'est pas simple. Comment est-ce que je transforme le manque des amis comme plus important que mon manque personnel à moi? C'est une question pas simple. L'exemple que donne toujours le Rav, je ne sais pas si tu as ou tu n'as pas des enfants, si tu en avais, mais l'exemple que donne tout le temps le Rav, c'est la mère avec des enfants. Comment est-ce que le manque des enfants devient plus important aux yeux de sa mère, aux yeux de leur mère, que son propre manque, à un tel point qu'il est prête à leur donner sa dernière nourriture? Comment est-ce que ça se passe? Ça se passe parce que de manière naturelle, la mère aime les enfants. On a, d'une manière naturelle, un amour parental. Mais nous, on n'aime pas de manière naturelle les amis. On a besoin de construire un système où tout le temps, elle nous aide, ce système, à construire et à grandir l'importance du but pour que les amis deviennent importants pour nous. Mais il y a encore plusieurs moyens qu'on peut utiliser pour s'aider. Plus on va investir dans les amis, plus on va aimer notre investissement dans l'ami. On va aimer aussi les amis parce qu'on a investi, on a déjà. Et c'est pour ça que je commence à investir dans les amis. Plus j'investis en eux, plus ils deviennent chers pour moi. Pourquoi? Parce que j'aime mon investissement en eux. Et maintenant, quand ils sont chers pour moi, je peux faire des choses pour eux. Je commence à chercher comment remplir leur manque. Je commence à essayer de comprendre qu'est-ce qui va leur aider à avancer vers la spiritualité. Je j'aide pour eux vraiment comme une mère pour les enfants. Ils sont pas mes enfants, mais je les aide vraiment comme une mère pour ces enfants, parce que je les aime. Et c'est vraiment un travail pas simple. Donc ça, c'est le processus. C'est de ça dont on parle. Évidemment, il ne faut pas oublier qu'on n'est pas censé réussir tout seul. Nous, on est censé principalement faire les efforts. Combien? Autant que possible. Et le Créateur, il va compléter lui-même. Ce matin, j'ai beaucoup aimé cette phrase. Le Rav a dit ce matin, en cours du matin, je ne sais pas si vous avez réussi à entendre ça ou non, mais il a dit une phrase tellement extraordinaire que j'ai pensé à ça toute la journée. Tu dois toutes ces choses-là, nous dit le Rav, tous les efforts, les liens entre nous, etc., pour faire des fautes volontaires. Hein? Ça veut dire quoi? Ça veut dire que si tu fais assez d'efforts pour te tromper à cette fois, alors le Créateur te prend et te fait franchir le marsom. C'est-à-dire qu'en fait, le Créateur n'attend pas du tout de nous de réussir, mais il attend de nous vraiment à faire des efforts comme si c'est véritable, comme si on est capable de par nos propres forces de réussir, comme si vraiment dans un instant on va passer tout seul le marsom. Mais de par ses échecs, Michael l'a dit d'une manière très belle, ses efforts, vraiment ses échecs, à partir de ça, on construit le manque, on construit le cli. Et par rapport à ça, le Créateur nous commence déjà à faire avancer. Il ne faut pas oublier ça. Notre amie Laetitia, bonjour, on te voit. De Woman Spain 5, elle nous pose une question comme ça. Merci les amis pour cette sagesse. Bon, ce n'est pas notre sagesse, c'est la sagesse du Rabbah et du Baal HaSulam. Merci à eux. Et du Rabbah, évidemment. Ma question est, si le Créateur peut nous éveiller, soit par la souffrance, soit par le fait que ça nous donne une inspiration, et que nous aussi, on est capable de faire les efforts d'en bas, alors qu'est-ce que ça veut dire d'être d'accord avec ce processus pour la dizaine? Comment est-ce que ça s'exprime le fait de s'exprimer dans ce processus? Comment est-ce qu'on peut faire un effort sans qu'on ait de récompense spirituelle, mais seulement pour que les amis puissent ressentir la spiritualité?
3: Il y a ici plusieurs questions. Comment allons-nous faire des efforts, un effort, sans recevoir un bénéfice spirituel ou que quelqu'un d'autre le reçoive? C'est impossible. Nous apprenons une sagesse qui est surnaturelle. Le Créateur le sait, il nous a construit ainsi. Nous ne pouvons pas changer notre nature, mais nous devons reconnaître notre nature et vouloir nous débarrasser de notre nature. On ne nous demande pas de changer par nous-mêmes notre nature, seulement reconnaître notre nature et demander du Créateur. Comme on dit, tout peut être obtenu par la prière. Comment demander? Je dois demander de façon sérieuse et véritable. De mon cœur, c'est ce que le Créateur demande. Ça, c'est à propos de la fin de la question. Il y avait une autre demande.
0: Oui. Qu'est-ce que c'est? C'est quoi le sens véritable pour nous d'être en accord avec ce processus?
3: C'est tout notre travail d'être d'accord avec le processus. Quand est-ce que je suis d'accord? Quand je reçois l'intellect du supérieur à moi. Un enfant, par exemple, veut jouer au football et moi, par exemple, toi, tu veux qu'il devienne un médecin. Alors, à un moment donné, il peut recevoir ton intelligence et comprendre que oui, être joueur de football, et il gagne plus qu'un médecin, en particulier en Espagne. Et alors, toi, tu veux qu'il soit médecin, ça prend longtemps avant qu'il comprenne cela, qu'il puisse avoir cette pensée. Notre accord est une mesure. On ne peut pas se mentir à soi-même. Si tu es d'accord avec le Créateur, ça veut dire que tu es déjà en révélation et en équivalence de forme avec lui. Mais si quelqu'un n'est pas d'accord avec le Créateur ou avec la dizaine, ça veut dire qu'il doit traverser des changements.
0: Oui, on a reçu encore des questions, même de nos amis qui ont envoyé des questions en avance. Donc, merci beaucoup à toutes les personnes qui ont envoyé des questions en avance. Vraiment, ça montre la sérieuxité. Et donc, il y a une question ici, vraiment très spéciale, qui revient beaucoup de fois. Il y a ici une réponse très spéciale dans le Club du Rav, mais tout d'abord, on va s'y rapporter. Donc, on nous pose une question comme ça. D'un côté, je dois voir les amis comme les groupes les plus grands de la génération. Voilà, c'est comme ça tout qu'on dit. Mais d'un autre côté, je dois prier pour eux. Mais s'ils sont grands et parfaits, alors ils ont déjà plus besoin de correction. Alors pourquoi est-ce que j'ai besoin de prier pour eux?
3: Tu dois voir les amis comme des grands de la génération. C'est écrit ainsi. Ça ne veut pas dire que toi, tu les vois, mais tu dois le faire. Alors, ça veut dire qu'il faut prier pour ça. Si tu les vois ainsi, tu es déjà à la fin de ta correction. Mais si tu ne les vois pas ainsi, ça veut dire que tu dois prier à ce sujet. Donc tu dois vouloir qu'ils arrivent à cette situation. Tu n'es pas dans cette situation. C'est-à-dire que je dois demander au Créateur. Comment puis-je demander ça au Créateur? C'est comme demander maintenant d'embrasser une armoire. J'ai aucun sentiment pour une armoire. La même chose ici, c'est que le Créateur a fait que nous n'avons pas de ressenti de sentiment pour autrui. Je sais que maintenant, à ce moment-là, des millions de gens sont morts. Par exemple, je sais que quelque chose est arrivé au Népal, beaucoup de gens ont disparu. Est-ce que je ressens vraiment quelque chose? Non, c'est ainsi que je suis construit. Sinon, je deviendrais fou. Avec des milliards de gens, si je ressentais tout ce qui se passe, je deviendrais fou. Nous ressentons que ceux qui sont proches de nous, alors nous ressentons ce qui se passe à leur sujet. On nous dit « développe de façon artificielle un ressenti » pour les 10 amis qui se trouvent avec toi, les amis qui se trouvent avec toi dans ta dizaine, et alors tu commenceras à les ressentir et tu commenceras à ressentir le Créateur. C'est en quelque sorte toute la méthode. Ce n'est pas naturel, mais nous allons vers quelque chose qui est au-dessus de notre nature.
0: Oui, on vous invite à voir encore des questions. On nous pose une question comme ça. Pourquoi est-ce qu'on a besoin de se tourner au Créateur dans la prière de la multitude si le Créateur, c'est tout en tout une qualité? Dans ce monde-ci, il faut en effet parler pour que les autres entendent notre prière. Mais le Créateur, c'est pas comme un homme de ce monde-ci. Alors pourquoi il y a besoin de demander quelque chose? Donc ici, il y a plusieurs choses qui sont un petit peu mélangées les unes de les autres, donc on va essayer de s'y rapporter. Parce que j'ai l'impression que dans cette question, il y a plusieurs questions. Première question, qu'est-ce que ça veut dire une demande? Deuxième chose, qu'est-ce que c'est qu'une prière? Est-ce qu'une prière, c'est ce que je dis avec la bouche? Est-ce que la prière, c'est ce que je pense? Est-ce que pour penser, je dois aussi parler? Et pour prier, je dois aussi parler? Donc on sait que le Ravash écrit que la prière, c'est ce que l'homme ressent dans son cœur. Peu importe ce qu'il dit dans son cœur, ce qu'il dit par la bouche. Et ce qui est plus important, c'est ce qu'il ressent dans son cœur. C'est-à-dire que la prière, c'est le ressenti. En hébreu, le mot prier, leit palel, ça vient de la racine qui est palal. Qu'est-ce que ça veut dire palal en hébreu? C'est se juger soi-même. Ça veut dire que la prière, c'est un moment où je me juge entre quoi et quoi, par rapport à quoi est-ce que je dois me juger. C'est dans cet écart entre là où je me trouve, qui est l'état désiré, l'état actuel à l'état désiré. Je veux vraiment beaucoup prier pour les amis, comme on a dit ici précédemment. Mais je ne ressens pas encore vraiment le besoin de prier pour les amis. Donc maintenant, j'ai eu un écart, certain. Entre ce que je veux et ce que je ressens. Et cet écart-là, si vraiment j'ai beaucoup, beaucoup envie, il peut se transformer en une prière et il peut se transformer en une demande. Je lis l'article du Rabash et je vois là où se trouve le Rabash, pourquoi est-ce qu'il est écrit. Je suis sûr que ça se passe tout le temps pour vous quand vous lisez les articles. Moi, je vois où est-ce que moi je me trouve. Et cet écart, c'est vraiment un très grand écart. Mais mes efforts, ma demande, à ressembler aux paroles que le Rabash écrit, à me rapprocher de ce dont il écrit pour faire du contentement au Créateur. J'ai pas besoin maintenant de dire des mots. C'est complètement OK. Si je le revais aussi par des mots, il n'y a aucun problème. C'est mieux pour moi. Hein. C'est pas parce que le Créateur doit entendre ma voix, mais parce que pour moi, ça aide à clarifier qu'est-ce que je veux maintenant. À comprendre c'est quoi mon manque. Parce que le manque, un manque qui n'est pas clarifié, c'est quelque chose de très général. C'est comme un enfant comme ça qui crie. Ah, ah. Mais si je comprends déjà où est-ce que je veux arriver, et je comprends où est-ce que je me trouve, et je comprends l'écart, et je comprends qu'il y a déjà quelqu'un qui, la seule personne qui peut m'aider, c'est le Créateur. Et je sais que je dois lui demander, vous voyez combien de choses ici? Il y a vraiment beaucoup, beaucoup de discernement. Et tout le temps, ça se développe. Et qu'est-ce qui change? Qui se développe? Et c'est le moment qui se développe. Le Créateur, il n'a pas besoin que je me développe. Mais moi, petit à petit, je me développe. Et à partir de ça, je peux me tourner vers le Créateur. Donc, on a se poser une question. Comment est-ce qu'on se tourne au Créateur avec, si c'est une qualité? Attends, c'est vrai, la qualité, le Créateur, c'est la qualité de don. Mais c'est aussi un système qui, justement, dirige tout. Il est le premier, le dernier. Il ne faut pas rentrer dans ça maintenant. Mais je me tourne, en fait, dans cet état corrigé, à l'état corrigé à moi, qui s'appelle le Créateur. Et je veux me rapprocher autant que possible à cet état corrigé. Pourquoi? C'est parce que nous disent les kabbalistes que c'est pour lui faire du contentement. Voilà. Donc ici, il y a beaucoup de discernement vers lesquels on peut se développer, qu'on peut se développer dans ce processus. On va continuer encore avec des questions. Woman Mac 96, s'il vous plaît.
4: Мы учили на последнем утреннем уроке сегодня, что должны просить кли.
5: Dans la leçon du matin, nous avons appris que nous devons demander un kli, un récipient. Comment séparer la prière de la multitude pour cette prière-ci? Comment puis-je demander un kli pour mes amis? Est-ce que c'est une prière de la multitude ou c'est comme une prière de... Michael, oui, si tu demandes pour ton ami qu'il ait une aspiration forte vers le Créateur, oui, c'est une prière pour la multitude.
0: Oui, d'ailleurs, juste pour rajouter, tu as raison. Ce matin, l'article qu'on a lu, c'était simplement quel est le manque vers lequel l'homme doit prier. Pendant tout l'article, le Rabash a expliqué que l'homme doit construire un manque et ne pas avoir une requête pour le remplissage. Et ce manque, ça doit être un manque pour lequel il aime de dons. Et ensuite, il a aussi répondu que même le manque, c'est le Créateur qui le donne. Donc, qu'est-ce qu'on a besoin de faire? Nous, on a besoin de construire entre nous un manque commun pour que le Créateur nous donne le bon manque, grâce auquel on va faire du contentement au Créateur. Et oui, ça s'appelle déjà une prière de la multitude, ensemble. On construit un manque commun, pas un manque personnel de chacun de nous.
5: Oui, comprends seulement que nos prières, que nous demandons la santé, de l'argent pour notre famille. C'est le Créateur éveille en nous ces manques. Et d'après, il décide, d'après notre développement, de nous donner ou non telle prière. Nous n'avons pas de participation là-dedans. Quand avons-nous de la participation? Lorsque nous avons une prière avant la prière. Par exemple, je veux demander, le Créateur veut que je lui demande la qualité de don. Moi, je n'ai pas ça de façon naturelle. Je n'ai pas de manque pour cela. Je ne me lève pas le matin, je ne pense pas comment puis-je connecter mes amis dans la dizaine. Ça veut dire que cela, je dois le demander au Créateur. Les autres choses, c'est le Créateur qui éveille en moi. Lorsque je me lève le matin, je n'ai pas besoin de me soucier de ce que je vais avoir de l'appétit, parce que c'est le Créateur qui soucie cela, j'aurai de l'appétit. Bien sûr que si quelque chose me fait mal, je vais m'en occuper. Il y a toutes sortes de choses que je n'ai pas besoin de demander du Créateur. Mais le manque pour la spiritualité, ça, je dois le demander. Quelle est la différence entre la spiritualité et la matérialité? J'ai entendu une définition qu'a donnée le Rav. Dans la matérialité, il y a plein de manques. Et je ne cherche qu'à les remplir. Toujours le Créateur ou la nature éveille en moi des manques et je cherche partout comment je peux me remplir. Dans la spiritualité, il y a de l'abondance. La spiritualité, c'est un monde de remplissage. Il y a tout quand tu rentres dans le monde spirituel. Et la nourriture, la boisson, tout ce qu'on veut. Mais la seule chose qui manque, c'est l'appétit. Et ça, je dois le créer. Alors, si j'arrive à le créer, alors je serai comme le Créateur. comme lui a créé un manque, le Créateur veut que je crée ce manque pour lui. Et il veut que je sois indépendant. Alors je serai comme le Créateur et je n'aurai pas honte. Le Créateur veut que nous arrivions à créer un manque par nous-mêmes. Dans notre monde matériel, je n'ai pas besoin de me soucier des manques. Si je n'ai pas en moi de manque de désir, ça veut dire que la personne est désespérée, en dépression, etc. Mais dans la spiritualité, il y a l'abondance. Mais nous devons par nous-mêmes tout le temps créer ce manque. C'est une définition qui est très claire. C'est facile à comprendre ce qu'est la spiritualité.
0: Oui, merci. Dinara nous pose une question, une question très proche. Comment est-ce qu'on transforme un manque d'une seule personne au don à un manque collectif de toute la dizaine? Qu'est-ce que la dizaine doit faire pour décider que la prière pour le kli, c'est vraiment la prière qu'on doit faire? Donc maintenant, on va voir justement une explication du Rav. Justement, je pense qu'il répond à ta question. Regarde dans le clip numéro 9 et ensuite on va répondre à ta question.
5: En moi, il y a les deux plateaux d'une balance. Le don, en fait, le plateau où il y a l'égoïsme se remplit plus vite. Comment puis-je élever le plateau qui aspire au don et à l'amour?
0: C'est une bonne question. On a toujours comme ça une contradiction, une dispute entre le manque personnel et le manque général. Entre le fait que je m'inquiète pour moi-même, même pour être le donneur, même pour me transformer dans toutes sortes de formes de services, être donc créateur et que je suis prêt à tout faire, mais sauf que c'est moi, moi, moi. Et donc, dans la spiritualité, ce moi, il est détruit. Parce qu'en fait, si on pense à soi, au moi, alors même si je m'inquiète à corriger mon âme, même d'une manière la plus proche possible, la plus propre possible. Alors ce moi, c'est ce qui détruit tout. C'est vraiment ici que, en fait, la correction, elle doit être seulement à condition que, malgré tout, on pense au groupe. Sinon, c'est pas de la spiritualité. Sinon, je veux juste acquérir encore et encore toutes sortes de choses, même si c'est comme si dans le but de donner. Mais en fait, si c'est moi, alors c'est pas dans le but de donner. On doit comprendre que toutes ces choses-là, toutes ces choses dont on parle, où est-ce que c'est que la dizaine, où est-ce que moi je suis par rapport à la dizaine, où est-ce qu'on est ensemble, moi par rapport à la dizaine et au créateur, le moyen, le but, etc. En fait, tout ça, c'est juste pour nous séparer de la réception pour soi, qui est d'ailleurs pas si simple. On voit qu'il y a ici beaucoup de défis, et vraiment, sous l'eau, il y a beaucoup de pierres, et on vit en eux. Et c'est pour ça que on a besoin de faire attention à quel point est-ce que, en chaque état, on clarifie exactement c'est quoi mon man, qu'est-ce que j'élève, vers quoi est-ce que j'aspire, où est-ce que je me trouve, soit je me trouve nulle part, soit je me trouve vraiment dans les amis, dans les autres, et je les pousse vers la correction, je m'inclus pour eux, je m'inquiète pour eux, Je m'inquiète pour le Créateur et toutes ces choses qui sont en dehors de moi et le Créateur. C'est seulement au lien entre eux auquel je m'inquiète. C'est vraiment le point, c'est où est-ce que je dois mettre l'accent sur le bon effort, l'effort qui est propre. C'est ça toute la clarification. Donc par rapport à ta question, Dinara, où est-ce que je dois faire l'effort correct? Où est-ce que je transforme mon effort personnel en un effort collectif? Et bien en fait, le Rav, il dit que c'est en prenant les manques des autres, les transformant comme mes propres manques, et je les pousse vers la correction. Combien? Autant que je comprends, autant que je suis capable. Donc, pose une question comme ça. On pose une question comme ça, une question sympa. On nous dit qu'il faut tout le temps jouer par rapport à la dizaine et tout le temps être dans la ligne droite. Mais si les amis ne font que de jouer envers moi, alors comment est-ce que je peux savoir en quoi prier envers eux?
5: Tout d'abord, le Rabash nous dit que toujours ce qui manque aux amis, c'est le moral. Par exemple, si c'est, je vois une situation idéale, que les amis jouent à mon égard, je ne vois pas leur descente. Mais ça ne peut pas arriver. Même au point que, à quel point l'individu s'efforce de paraître ainsi. Mais je dois prier qu'ils aient encore plus de force, encore plus d'aspiration à atteindre le Créateur. Ce n'est jamais suffisant ce qu'ils ont. Il n'y a pas de problème. Et la question est, d'où prendras-tu les forces pour prier pour eux? Ça, ce n'est pas si simple. Et là, de nouveau, je rappelle, nous nous trouvons, il y a encore 40 minutes, que le Créateur nous permet en ce moment, c'est la situation la meilleure pour pouvoir prier pour les amis, parce que nous entendons les questions des amis qui sont leur manque. Il y a des questions que je n'avais pas pensées. Nous sommes reliés au texte du Rabbah, à la vidéo du Rav. Et profiter de ces occasions, il n'y en a pas tellement. Pendant la journée, c'est très difficile d'être avec la bonne intention, la bonne demande, la nature, le Créateur éveille en nous une aspiration vers lui. Mais si je ne pense pas au Créateur, alors c'est la nature éveille en moi toutes sortes de manques, de désirs, et il est très difficile de s'orienter vers la force supérieure. Alors profitons de cette occasion, au moins à ces moments-ci où nous sommes ensemble.
0: Peut-être qu'on va lire encore un petit peu, ensuite on va revenir aux questions. Vous êtes encore invités à nous ouvrir des questions. On a reçu de vous encore plusieurs, on va bientôt y arriver, mais on va lire encore un petit peu, voilà. Pour encore s'intéresser dans les paroles du Rabash, qu'il nous amène au chemin spirituel. Donc, tu dis le Rabash, on continue. Et le corps se moque alors. Dis-moi. Non. Et le corps prétend alors. Au contraire, dis-moi. De qui parmi les chassidim et les hommes d'action qui veulent que le Créateur leur donne une chose que la raison ne peut supporter? De plus, n'est-ce pas que tu vois que même pour des choses plus petites que la demande que tu demandes maintenant, que le Créateur t'aide, tu n'as pas encore été sauvé? Bien que tu aies demandé maintenant au Créateur qu'il te sauve. Et maintenant, tu dis que tu veux demander au Créateur qu'il te remplisse tes demandes pour une chose grande, ce qui est appelé une chose très importante, étant donné qu'il n'y a pas tant de prières dans le monde où ils demandent que le Créateur leur donne la force de faire des actions pour le collectif. C'est-à-dire que le collectif entier mérite le bien et le plaisir grâce au fait que toi tu t'efforces, ce qui est appelé un don pur et net sans aucune impureté d'amour de soi.
5: Et tu penses que pour de petites choses, ta prière n'a pas été acceptée, à plus forte raison pour de grandes et importantes choses, ce qui est certainement une rareté dans la réalité. Par exemple, si l'on disait qu'il vaut la peine d'aller chez un certain homme qui a chez lui des ustensiles qui sont une rareté dans la réalité, il faut parcourir le monde entier pour pouvoir trouver de tels ustensiles qui ne se trouvent que chez des individus d'exception dans le monde. Un homme vient qui est d'un statut intermédiaire et qui a à peine des ustensiles acceptés dans la maison. Et soudain, il lui vient à l'esprit qu'il doit aussi s'efforcer d'atteindre ces ustensiles qui se trouvent chez des individus d'exception. Et certainement, lorsque quelqu'un l'entend, il se moque de lui.
0: Et de même chez nous, au moment où l'homme n'est pas riche de raison, mais se trouve en dessous de l'intermédiaire, et veut demander du Créateur qu'il lui donne des ustensiles qui se trouvent chez des individus d'exception dans le monde. Ici, le corps lui-même se moque de lui et dit « Un sot comme toi, comment t'est-il venu à l'esprit de demander au Créateur une chose qui ne se trouve même pas chez les riches en raison? Si c'est ainsi, comment puis-je te donner des forces de travail pour de telles sottises ?»
5: Et ici commence le travail véritable, étant donné que le travail de l'homme dans ce monde est de sortir de l'autorité du mauvais penchant, qui est appelé recevoir dans le but de recevoir. Et maintenant, s'il veut que le Créateur l'aide à marcher dans la voie du don pur et net, sans aucun mélange de réception pour soi-même, il s'ensuit que ce travail est contre le mal même, étant donné qu'il ne veut laisser aucun bien en sa possession. Mais il aspire maintenant, non pas seulement à ce que dorénavant tout ce qu'il travaillera ne soit pas pour le désir de recevoir, mais il demande au Créateur que même ce qu'il a travaillé auparavant pour lui-même et qui a été inscrit dans l'autorité du désir de recevoir, il veut que tout passe de son autorité à l'autorité du Créateur.
0: Il en ressort de cela que maintenant il prie le Créateur de lui donner de la force, de faire un retour au Créateur, c'est-à-dire que le Créateur lui donne la force de ramener tous les actes vers le nom du désir de recevoir, que tout revienne à l'autorité du Créateur, tant sur le passé que sur l'avenir. Comme le dit le Rambam, que le retour au Créateur doit être aussi sur le passé. Et voici ces mots. Et qu'est-ce que le retour au Créateur? C'est que le fauteur abandonne sa faute et l'hôte de sa pensée. Et décide dans son cœur de ne plus la faire. Comme il est dit que le méchant abandonne sa voie. Et il se repentira aussi sur le passé. Comme il est dit, car après mon retour, je suis repenti. Et que celui qui connaît les secrets témoignera sur lui qu'il ne retournera jamais à cette faute.
5: Et par cela, nous comprendrons quelle est l'importance de la prière de la multitude. Comme il est écrit, au sein de mon peuple, je demeure. Ce que dit le Saint Zohar. Et c'est pourquoi un homme ne doit jamais se séparer du peuple, car la miséricorde du Créateur se trouve toujours sur le peuple tout entier. Et l'explication est que si l'homme demande au Créateur de lui donner des kélim de nom, comme ont dit nos sages, de même qu'il est miséricordieux, toi aussi sois miséricordieux. Alors l'homme doit prier pour l'ensemble du collectif. Car alors il est reconnu que son intention est que le Créateur lui donne des kélim de dons purs, comme susmentionné, car la miséricorde du Créateur se trouve toujours sur tout le peuple ensemble. Comme il est connu, du ciel, la moitié on ne donne pas, ce qui signifie que du ciel, lorsqu'on donne l'abondance en bas, c'est pour l'ensemble du collectif.
0: On va lire encore un peu ou...
5: C'est peut-être suffisant. Rejoint ce dont nous avons parlé précédemment. C'est quelque chose de curieux. Le Créateur dit qu'il se trouve au sein même du peuple. Il ne se trouve pas dans l'individu. Il ne veut pas se séparer, s'isoler. Il est écrit « Au sein de mon peuple, je demeure ». C'est la force de la connexion. Le Créateur, c'est une force, la force d'amour, la force de la connexion. Et il fait adhérer ces parties qui sont séparées. C'est pourquoi la prière doit être pour ces mêmes parties du peuple. Et alors, lorsque nous commençons à demander et à prier le Créateur qui nous demande la force de nous unir, de donner, alors notre ego, il se moque de nous. Peut-être même d'autres gens vont se moquer de nous. Maintenant, vous allez dire, une heure et demie, on étudie comment atteindre le Créateur. Tous les gens qui ont étudié des sciences, enfin, sur les pensées,

0: nous. Comment veux-tu changer ta nature? Qui es-tu?
1: Aussi ce matin, c'était vraiment très beau dans l'article. Voilà, le Rabash, j'aime beaucoup quand il fait ce dialogue entre l'ego de l'homme et l'homme. Voilà, comme s'il fait une séparation entre l'ego et l'homme. Voilà, comme si, parce qu'en fait, l'ego ou le mauvais penchant, ça dépend comment est-ce qu'il appelle, il essaie tout le temps de convaincre l'homme. Soit il lui dit que c'est impossible de l'atteindre, c'est pas quelque chose de réaliste, c'est quelque chose comme ça de très utopique, et c'est pas quelque chose que toi tu peux atteindre. Ça, c'est la première sorte, voilà. C'est la question de qui est quoi. La deuxième chose, c'était aussi ce matin et aussi maintenant, la question de l'ego, c'est, vas-y, montre-moi. Montre-moi les personnes qui ont atteint ça. Alors, qui est-ce que tu veux montrer? Le Balasulam, le Rav, le Rabash, c'est des personnes très grandes. Alors, l'ego dit à l'homme, bon, bah, qui toi tu es? Voilà, tu comprends à quel point est-ce que le Balasulam, il est grand? Et toi, tu es qui? Donc, c'est justement ici la question. Justement, évidemment que ces questions, elles se trouvent en chacun. Chacun, nous, les a passées, les passe. Peut-être qu'il en aura les passer maintenant, je ne sais pas. Voilà. Quand la personne, elle se pose cette question de d'où est-ce que je sais que ce chemin m'amènera vraiment au but? Voilà. Amenez-moi comme ça une signature, vraiment. Confirmez-le-moi qu'il y a un créateur. Alors, comment est-ce que tu vas confirmer? Comment est-ce que tu vas signer que le fait qu'il y a un créateur? Voilà. Comment est-ce qu'on peut signer une telle, confirmer une telle chose? Et évidemment que c'est une chose personnelle. Mais bon, vous, c'est pas tellement facile de vous convaincre. Vous êtes vraiment là, maintenu par les dents. Donc, c'est-à-dire qu'en fait, le créateur, il aide aussi le point dans le cœur qu'il y a dans l'homme. Plus l'ego, il essaye d'éloigner l'homme, et l'homme, il essaie de lui frapper dans les dents, comme on dit, qu'il le ramène à la maison d'études et qu'il lui donne de la lumière qui ramène vers le bien. Alors l'homme, il grandit, l'homme se renforce. Évidemment que l'ego, il pousse vraiment par force et il presse. Évidemment, malheureusement, pas malheureusement, peu importe, il y a toutes sortes d'obstacles qui viennent de toutes sortes. Bon, je suis sûr qu'on a passé par toutes sortes de choses comme ça, même de manière personnelle ou générale, mais à travers ça, l'homme grandit, il se renforce, il devient déjà plus fort dans le but. Donc ça, c'est le chemin du créateur pour nous remplir et pour nous faire grandir.
0: Oui, c'est une méthode intéressante d'agacer les dents de l'ego, que notre ego, qu'il reste dehors. Il nous explique comment nous conduire avec notre ego. Non pas dialoguer avec lui, mais il est très rusé. Nous, c'est lui, l'ego, en fait. Mais parfois, le Créateur nous permet de regarder à travers le point dans le cœur. Moi, je suis ce monstre, comme parfois il y a des films où une personne peut regarder de côté à ce monstre. Alors, il faut lui dire, je ne veux pas t'écouter, je ne veux pas t'entendre.
1: Mais ça, c'est possible seulement grâce au point dans le cœur. Notre capacité de parler à notre point dans le cœur, c'est déjà notre point dans le cœur. Nous, on veut s'identifier avec l'homme. Qu'est-ce que ça veut dire frapper dans les dents? T'entends, Jean-Manuel? Maintenant, voilà, on veut venir à cet endroit où il y a tous les amis. Maintenant, comment est-ce que l'ego va faire face à ça? Maintenant, il y a beaucoup d'amis, beaucoup de points dans le cœur, avec beaucoup de désir pour révéler le créateur. Alors moi, je ramène mon petit ego dans une grande maison d'études, comme ça, avec tous les amis, comme ça. Regarde combien est-ce qu'il y a de points dans le cœur ici. C'est vraiment une grande puissance. Par rapport à ça, mon ego, tout petit, et il commence à s'annuler tout d'un coup. Parce qu'il comprend que j'ai pas besoin de faire la guerre. Mais quand je suis tout seul, comme ça, dans le travail, la vie, les choses dures, les tâches, toutes ces choses-là, tous ces problèmes, là, l'ego, il est bien plus fort. Tout d'un coup, déjà, vraiment, il vous frappe de pas derrière. Voilà. Comme on sait que tout le temps, on essaie de prendre les gens par isolement. Mais ici, on n'est pas isolé. Ici, on est ensemble avec le

0: bâche avec les amis. Donc plus on est ensemble dans cette maison d'études, plus ce sera simple. Maintenant, la question, c'est comment est-ce qu'on maintient cette maison d'études, cette maison de rassemblement toute la journée? Parce qu'on a besoin de faire encore d'autres actions, malheureusement, pour nous remplir. Voilà, travailler, se subsister. Donc la question, c'est en fait, comment est-ce qu'on maintient cette maison d'études, cette maison de rassemblement toute la journée? Et c'est justement tout notre travail et tout notre effort.
1: Ne pas être des héros, savoir que je peux donner un coup dans les dents de l'ego. Je ne vais pas lui donner à manger, je ne vais pas lui laisser dormir. Il y en a d'autres qui disent, donne-lui à manger, donne-lui du sport, ce qu'il veut, et c'est tout. Et toi, va à la maison d'études. La maison, c'est un endroit où les gens demandent le Créateur. C'est l'importance du Créateur qui forme cette maison d'études. Et ça, c'est notre arme.
0: Oui, tout le temps, Laura peut donner l'exemple où c'est l'enfant qui vient à son père. Donc voilà, donc, on essaie de le ramener au rabâche. Donc on va encore lire un tout petit peu. On a encore juste trois paragraphes pour l'article. Donc on va essayer de lire ensemble et on va essayer ensemble de tirer la lumière qui ramène vers le bien. On va essayer de penser à tous les amis, à tous les amis eux, chacun dans l'état où il se trouve. On va essayer vraiment de faire en sorte que la lumière qui ramène vers le bien donne des force à tout le monde. Voilà, on a parlé de la prière de la multitude. Hein. C'est pour moi. C'est pas moi qui est venu en cours pour devenir plus fort. Mais c'est pour les amis, pour qu'ils reçoivent des forces. Voilà. Maintenant, notre ami de Mac 48. Ça se trouve, je le connais pas. Mais est-ce que c'est un ami? Il a un désir pour le spirituel. Donc, je veux que le Créateur l'aide. Il y a encore un ami de H5. Il y a encore une amie de KBU22. Donc, ici, il y a. Donc, justement, on continue dans le paragraphe. C'est pourquoi l'homme doit demander pour l'ensemble du collectif. C'est car toute abondance qui vient d'en haut vient toujours pour tout le peuple ensemble. Et c'est ce qu'il dit, car la miséricorde du Créateur se trouve toujours sur tout le peuple ensemble. Si c'est ainsi, il y a ici deux significations, car du fait que le don soit pur, comme tu l'as mentionné, il aurait suffi qu'il prie seulement pour un homme en dehors de lui-même. Mais il y a ici une autre notion, que l'homme doit demander pour une chose entière. Car telle est la règle dans la spiritualité, qu'il vient toujours dans une chose entière. Et toutes les distinctions ne sont que chez les receveurs, comme il est connu. C'est pourquoi il doit demander pour l'ensemble du collectif, comme je l'ai mentionné.
1: Étant donné que l'abondance vient pour s'inclure tout entière, étant donné qu'il n'y a pas de lumière sans clé, c'est-à-dire qu'il est impossible de recevoir un remplissage s'il n'y a pas un lieu de manque pour que le remplissage ait la capacité d'entrer. Et du fait de cela, il est exaucé sur cette prière qu'il demandait pour la multitude. C'est comme la notion de ce qu'on dit nos sages. Quiconque demande miséricorde pour son prochain, il est exaucé en premier, car il a besoin de cette chose, dont l'explication est comme suite mentionnée. Car bien que l'abondance vienne pour s'inclure, cependant, il manque des kélim pour s'inclure.
0: Regardez quelle beauté, comment est-ce qu'il finit l'article. C'est-à-dire, du ciel, l'abondance qui vient, cela suffit pour tout le peuple. Mais quand il n'y a pas de kélim, c'est-à-dire des manques, qui puissent remplir les manques, c'est pourquoi la collectivité n'atteint pas l'abondance qui vient d'en haut. Plutôt, c'est lui qui a des manques, c'est pourquoi il est exaucé en premier. Justement, par rapport à la question de notre ami de Mac 96, tout ce qu'on doit atteindre, c'est des manques, les manques complets. Donc ça, c'est l'article, on l'a lu ensemble. Tout d'abord, merci beaucoup au Rabash qui nous a écrit de tels articles. Regardez à quel point est-ce que c'est spécial. Le Rab a ramené des étudiants au Rabash, grâce à ça, il a écrit les articles, et maintenant, aujourd'hui, on les lit. Et pour nous, c'est vraiment quelque chose qui est aujourd'hui une Torah entière. On a plusieurs ici questions, mais bientôt on va venir à French 3. Mais on a ici beaucoup de questions pratiques qu'on nous pose la question. Peut-être que ça vaut la peine de leur donner une réponse qui probablement pose une question. Donc, est-ce que pour prier, on est obligé de le faire devant un livre? Est-ce que je dois me tenir devant un livre, ou aussi dans un cours, ou aussi juste penser aux amis? Est-ce que ça aussi c'est une prière? Est-ce que je dois me trouver devant un livre? Il y a plusieurs questions. Est-ce que je dois me lire quelque chose? Est-ce que aussi notre cours c'est une prière? Et c'est quoi?
1: Oui, une leçon c'est également une prière. Tu peux également travailler, prier. La prière c'est tout ce que tu ressens dans ton cœur. La question, est-ce qu'il y a là-bas une prière? La plupart du temps, tu n'es pas conscient de ce qui s'y passe. Il y a toutes sortes de choses parfois qui te manquent, qui ne sont pas liées au développement spirituel. C'est le Créateur qui éveille ça en toi. Tu n'as rien à demander. Le Créateur éveille, parfois il répond, parfois non. Tu ne peux pas savoir de quelle façon il répond. Mais ici, nous disons que de façon consciente, tu développes une sensibilité vis-à-vis des amis. Comme nous disons, tout ce que nous devons avoir, c'est un manque. Le fait que tu demandes pour ton ami, toi, tu es exaucé en premier. Parce que toi, tu as un manque pour la spiritualité. C'est-à-dire l'abondance reçoit descend sur l'ensemble. Celui qui a un manque, il reçoit. Ceux qui n'en ont pas, ne reçoivent pas. Le Créateur ne peut pas donner l'abondance à toute l'humanité parce qu'ils n'ont pas le manque nécessaire pour recevoir cette abondance. Le Créateur peut seulement éveiller ce manque de façon indirecte par des souffrances grandes, après de grandes souffrances. Par exemple, après la Deuxième Guerre mondiale, c'est éveiller le désir du don et chez les gens, non? Même aujourd'hui, il y a encore des guerres, parce que c'est un chemin très long qui peut prendre plusieurs générations et ça ne se développe pas en une génération. Mais nous, du fait que nous développons ce manque par nous-mêmes, du fait que nous sommes assis devant les livres, nous pouvons arriver à ce manque en quelques années. Parallèlement, il y a des coutumes, par exemple les fêtes, comme les fêtes en Israël, comme les kabbalistes ont mis ces fêtes comme des points de repère pour des situations spirituelles. Pourquoi les kabbalistes, il y a des milliers d'années, ont écrit une prière, ont construit une prière. Mais il y a à peu près 2000 ans, avant, il n'y avait pas de prière écrite. Et les gens priaient d'après ce qu'ils avaient dans leur corps. Mais il y a à peu près 2500 ans, ils ont mis pour écrire une prière.
0: Mais c'est important de dire que les prières qu'on lit aujourd'hui, c'est ce que les kabbalistes ont écrit. Nous, là, je parle des kabbalistes, des prières centrales. Ah, c'est les kabbalistes qui les ont écrits. C'est vraiment des kabbalistes très, très grands. Ils ont mis beaucoup, beaucoup de profondeur, même sur le Baal Soulam parle de la prière de 18. D'ailleurs, justement, puisqu'on est ici, on va faire une promotion que le Shabbat à venir, le samedi à venir, tout le thème, c'est la prière. Et le cours du matin, et le cours de l'après-midi, vraiment tout le samedi, c'est sur le sujet de la prière qui est vraiment très pertinent.
1: Dimanche, nous allons parler de ces fêtes au cours de 4 heures l'après-midi.
0: Il y a encore des questions plutôt pratiques. Bientôt, on va passer à d'autres questions. Mais je pense que c'est aussi une question importante. Il y a une coutume dans la plupart des dizaines qu'à la fin du cours, chaque ami dit une phrase, ou chaque ami eux dit une phrase ou plusieurs phrases, et on fait ensemble une prière commune. Donc on nous pose une question ici, est-ce que c'est déjà une prière de l'amitié ou est-ce que c'est juste un jeu? Bon, tout d'abord, c'est pas du tout un jeu. D'ailleurs, qui a dit qu'un jeu, c'est pas une bonne chose? Un jeu, c'est une chose très très positive. On sait que le jeu, c'est l'un des moyens à travers lequel on peut passer vraiment de l'état actuel à l'état désiré. Mais le fait qu'on se trouve ensemble, plusieurs amis, qu'on est connecté ensemble dans le Zoom, et que chaque ami ait dit quelque chose du cœur, et qu'ensemble, on constitue à partir de ça une certaine prière, c'est vraiment une action très importante. C'est une capacité pour les amis de se connecter. C'est la capacité d'entendre le manque des amis. Maintenant, toute la question, c'est mon rapport par rapport à ce que j'entends. Moi, je peux vous raconter que nous, on fait ça chaque jour, cette prière. Et moi, j'essaie de m'y raconter avec beaucoup de sérieusité. Est-ce que c'est sûr que vraiment à chaque fois je m'y rapporte avec sérieusité? Probablement que non. Est-ce que je peux m'améliorer? C'est sûr. Mais c'est mon travail à moi. C'est pas comme ça qu'il y a quelque chose de pas bien dans cette action. Mais moi, je dois prendre les manques des amis et je dois les transformer en un manque commun. On nous pose aussi une question de Razoula, notre ami très cher. C'est quoi l'état parfait vers lequel on doit arriver? Quel degré complet vers lequel on doit arriver?
1: La situation complète où nous devons arriver, à l'accord complet avec le Créateur, que d'un cœur entier, tu es d'accord avec tout ce que le Créateur te fait traverser. Représente-toi comment c'est une situation très élevée. Tout ce qui se passe sur toi, non seulement à ton sujet, mais toute l'humanité. Si tu arrives à être d'accord à 100%, tu arrives à la fin de ta correction. Si tu es d'accord avec même toutes les choses affreuses que tu vois, et si tu es d'accord de tout ton cœur, parce que tu comprends que ça les fait avancer vers le Créateur, alors tu es à la fin de ta correction.
0: Nous pose une question Ramona de Woman German 1. C'est quoi le sens? En fait, c'est qui l'ensemble? C'est juste ma dizaine, c'est tout le groupe, etc. C'est vraiment une bonne question, Ramona. On la pose beaucoup de fois. En fait, chacun de nous se trouve dans une dizaine. C'est vrai qu'on est aussi comme une communauté de beaucoup de dizaines. C'est-à-dire qu'on a la dizaine, on a vraiment une région de tous les germanophones, et on a le groupe mondial. Donc tu poses de manière juste. Pour qui est-ce que je dois prier? Juste la dizaine. Bon, donc nous, on a entendu beaucoup de fois de notre enseignant que le travail, je le fais dans ma dizaine. Évidemment que je peux aussi penser à tout le groupe mondial comme on a pensé maintenant. Évidemment qu'ils sont importants. Évidemment que toute personne germanophone est importante. Et évidemment que toute notre dizaine est importante, mais le travail principal, la demande principale quotidienne, à chaque instant, chaque minute, etc., tout d'abord, je le fais dans la dizaine. Si j'ai encore de la place dans le cœur et que je suis sûr et que voilà, vraiment, je suis dévoué à 100% pour la dizaine et donc j'ai encore comme ça des pourcentages à investir vers les autres, alors c'est sublime, fais-le. Mais tout d'abord, le travail est obligé d'être dans la dizaine et on doit faire attention. Attention à ce qu'on ne se disperse pas dans beaucoup de choses et dans des choses plus générales. Nous pose une question Timéa de Woman Hungary 3. Je m'inquiète toujours parce que, bon, qu'est-ce que j'ai à faire? Mon travail, ma famille, tout le temps ça me prend mon attention. Comment est-ce que je fais face à ça?
1: Nous n'avons pas à nous mesurer à cela. C'est comme ça pour tout le monde. Penses-tu que tu es la seule ainsi? Tout le monde se soucie. Même Hillel, il n'a pas encore d'enfants. Il est de French 3. Mais tout le monde se soucie. On ne peut pas se libérer de ça. Même par rapport au but, je pense que plus une personne commence à découvrir le Créateur et compter sur lui, et qu'il a davantage l'importance du Créateur, ses soucis disparaissent progressivement. et commence à être des soucis d'un autre ordre, que nous soucions de notre spiritualité, ensuite de la spiritualité des amis. Nous ne pouvons pas nous libérer complètement tant que nous sommes dans ce corps-ci, nous nous soucions de notre corps et de ce qui nous entoure. Ce ne sont pas des choses dont l'homme doit se libérer. Ce qui est important, plus l'atteinte spirituelle est importante, ces soucis vont s'équilibrer.
0: Oui, merci. On a reçu une question de notre ami Artyom de Kiev 3. Il nous pose une question. Quand j'essaie d'élever mon ego, de m'élever au-dessus de mon ego, donc, l'ego, il sait que j'essaie d'élever l'ego. Donc, comment est-ce qu'on peut s'élever au-dessus de l'ego? Si j'ai bien compris. Bon, regarde, tu ne peux pas faire face directement à ton ego. Même pas toi. Voilà, tu ne peux rien faire. L'ego de l'homme, il est vraiment comme ça. Il est intelligent. Il est rusé. Vraiment, peu importe ce qui se fasse passer, il sait comment tomber avec les jambes sur la terre. Voilà. Qu'est-ce qu'on fait? Alors, nous, quand on était des enfants, alors, quand on essayait de faire face à toi, alors t'amenais tes amis. Donc là, c'est la même chose. Ramène tous tes amis. Si, par exemple, tous les amis de ta dizaine, alors c'est très difficile pour l'ego. Si maintenant, il y a tous les amis d'Ukraine, alors là, c'est vraiment très difficile pour l'ego. Donc là, évidemment, je ne peux pas faire face à l'ego. Voilà, comme ça, dire, je vais sortir au combat et dans le duel et je vais commencer à le tuer. Mais non, c'est pas comme ça dans la réalité. C'est pas comme dans les dessins animés. C'est plutôt que on a besoin de le ramener à la maison d'études, aux amis, au Balasoula, Morabash, au cours du Rav. Et ça, petit à petit, ça nettoie l'ego. Et maintenant, d'un coup, il se ressent très petit par rapport à toute cette force puissante.
1: Artyom de Kiev. Nous avons maintenant le congrès régional. Nous allons amener notre ego là-bas.
0: Oui. On sait que même il y a une équipe qui vient vers vous. Voilà, vous avez vraiment une équipe très sérieuse qui s'occupe de vous. Vraiment, vous allez avoir 250 voire 300 personnes. Donc, si tu peux, je sais que la réalité est un petit peu complexe en Ukraine, mais si tu peux venir physiquement, et même non, même sinon, alors les amis vont te soutenir et vont te donner des forces. Encore plusieurs questions. On arrive déjà vers la fin, mais encore quelques questions. Nous pose une question, peut-être que je n'exprime pas le mot correctement, mais Frank de Mac 37. Je ne ressens pas que je suis digne pour demander pour tout l'ensemble, mais je comprends que je suis obligé de demander. Donc comment est-ce que je peux demander pour tout l'ensemble, tout le collectif? Comment est-ce que je fais ça?
1: Tu vois, ça c'est un exemple de l'ego. L'ego qui est rusé, complexe. Il te dit que tu n'es pas digne de demander. Assieds-toi chez toi. Regarde le football, bois une bière. Que les amis eux-mêmes demandent pour eux-mêmes. Qu'est-ce que ça veut dire que tu n'es pas digne? Qui a décidé ça? C'est ton ego qui te dit cela. Tu dois faire un jeu. C'est sûr que tu ne ressens pas que tu peux faire cela. On doit jouer le jeu, c'est un moyen que nous disent les kabbalistes qui te fait passer de l'état actuel vers l'état que tu désires dans le futur atteindre. Ce jeu peut prendre plusieurs années ou plusieurs incarnations. Si tu ne joues pas ce jeu, le Créateur jouera ce jeu avec toi. Nous avons quelques choix. Nous devons apprendre les règles du jeu et jouer d'après ces règles. Sinon, c'est le Créateur qui jouera avec toi.
0: Oui, je vais rajouter que non seulement est-ce que t'es digne, mais t'es obligé, voilà, peu importe, t'as pas de question. Voilà, tout le temps le Rav dit, on t'a ramené ici, alors t'es obligé. Non, si tu veux pas, que c'est difficile, que c'est facile. Bon, ça, c'est juste des histoires. Mais toi, t'es obligé, vraiment très simple. French 3, s'il vous plaît.
1: Merci beaucoup, chers amis, pour cette leçon. Ma question est...
0: שומרים על בית המדרש.
1: Comment Pouvons-nous garder la maison d'études? Parce qu'à partir du moment où nous sommes avec les amis, il y a le congrès en fin octobre, nous avons beaucoup de choses à faire. Et nous ne pensons pas toujours à l'intention, à la prière de la multitude. Comment, même dans cette situation, pouvons-nous être dans la maison d'études et être avec l'intention de la prière pour la multitude? Michael, la maison d'études, qu'est-ce que c'est? Le mot Midrash étude, c'est un endroit d'où on réclame. On réclame du Créateur. Tu demandes du Créateur des changements intérieurs. Que faire quand tu dis qu'il faut faire toutes sortes d'actions et que nous n'arrivons pas à nous concentrer sur l'intention? Et tu crois que si tu ne faisais pas d'action, tu resterais assis à la maison et que les intentions viendraient? Non, quand tu fais toutes ces actions, tu prépares un endroit pour que plusieurs dizaines d'amis viennent en France. Tu leur prépares la nourriture, des chaises, le son, etc. Tu demandes de ton ego qu'il y ait une récompense. Pourquoi il fait ces actions? Et toi, mets une intention. Si tu restes assis, que tu fais rien. Et nous avons déjà vérifié cela. Nous avons déjà demandé. À part cela, au moins dans les actes, tu fais de bonnes choses pour les amis. Tu sais, l'intention ne peut pas toujours la vérifier. Il y a des choses qu'on ne demande pas toujours l'intention. Un petit enfant, il se développe, on ne lui demande pas de grande compréhension de la vie. Mais on demande qu'il aille lui-même faire ses besoins, qu'il aille, qu'il bouge.
0: Oui, on dit tout le temps qu'une action avec une intention, c'est sublime. Parce qu'une mitzvah sans intention, c'est comme un corps sans âme. Mais même si tu n'as pas d'intention, alors fais les actions. Comme on dit que les cœurs suivent les actions. Plus je fais d'actions, plus ça m'aidera aussi à chercher comment diriger le cœur. Donc c'est pour ça qu'on n'annule pas les actions jusqu'à ce qu'on ait la bonne intention. Voilà, c'est quelque chose qui est une méthode qui est contre à notre chemin. Et donc on fait les actions et après on essaye ensemble de faire un environnement où on se demande pourquoi est-ce qu'on fait. Peut-être qu'on peut lire un extrait avant, un extrait pendant, un extrait après. Et on peut tout le temps essayer de voilà donner un rôle à quelqu'un qui nous rappelle tout le temps l'intention. Il y a beaucoup de moyens pour s'aider à se rappeler l'intention. Les amis, on a fini l'article. Donc, d'abord, merci à vous tous, à votre participation, aux questions, au fait que vous êtes tellement actifs. On va continuer la semaine prochaine déjà avec un nouvel article et on va rentrer comme ça, on va continuer à apprendre dans la profondeur. Donc, on va finir avec une chanson.

0: Shalom, chavarim.
1: Bonjour les amis, dans la première partie du cours, aujourd'hui on va étudier un cours du Rav, du 4 juin 2002. Le cours est basé sur l'article « Quel est le manque principal pour lequel il faut prier ?» dans le livre du les écrits du Rabash. On va lire ensemble l'article dans le DZ. On a 21 minutes pour l'article. Le manque principal pour lequel il faut prier, quel est-il? Il est connu que la création accole les manques. C'est pourquoi elle est appelée existence à partir de l'absence. Et l'homme créé est empli de manque. Et du fait de cela, afin que l'homme réussisse dans le travail, qui est qui va remplir ses manques, il doit savoir d'abord quel est le manque principal auquel il doit donner priorité sur tous ses manques. Et étant donné qu'il y a des manques spirituels et des manques matériels, nous devons d'abord clarifier ce que l'on appelle spirituel et ce que nous nommons matériel.
0: Et
1: voici que dans le livre Introduction à la sagesse de la Kabbale, il est écrit là, et voici ces mots. Et avec cela, tu comprendras la définition véritable pour distinguer entre spiritualité et matérialité. Car tout ce qui possède un désir de recevoir complet dans tous ses aspects, qui est la prina d'Aled, est appelé matériel et se trouve dans chaque détail de toute la réalité disposée devant ses yeux dans ce monde-ci. Et tout ce qui est au-dessus de cette grande mesure du désir de recevoir est considéré du nom de spiritualité. Selon cela, il en ressort que matérialité est appelée ce qui appartient à remplir notre désir de recevoir, c'est-à-dire que tout ce que l'homme travaille pour son propre bénéfice est appelé matérialité. Et ce pourquoi il travaille pour le bénéfice du Créateur est appelé spiritualité. Et selon ce qui a été dit, il est évident que pour le cli de la matérialité, c'est-à-dire le manque de remplir son propre bénéfice, nous n'avons pas à nous soucier de nous procurer un cli du désir de recevoir dans le but de recevoir. Du fait que de tels kelim nous ont été donnés par le Créateur immédiatement à la révélation de la création. Comme il est connu que la pensée de la création, appelée son désir de faire du bien à ses créatures, a créé existence à partir de l'absence et désir de recevoir, qui aspire à recevoir du bien et du plaisir. Et le Créateur assurément remplit ce clé selon son désir béni soit-il. Il s'ensuit que pour les kelim de réception, il n'est pas nécessaire de demander. C'est pourquoi la prière que l'on fait pour la matérialité n'est que pour le remplissage, c'est-à-dire que le Créateur nous remplisse tout ce que nous ressentons comme nous manquant, car le ressenti du manque est ce qui nous apporte des souffrances, et les souffrances dans notre ressenti sont la cause pour laquelle nous faisons tout ce qui est en notre capacité pour remplir nos manques. Il n'en est pas ainsi au moment où nous devons prier pour la spiritualité, que le Créateur remplisse notre manque, car le manque pour la spiritualité soit la raison pour prier, qu'il remplisse notre manque, notre demande, du fait que nous avons des souffrances, du fait que le manque n'a pas encore reçu de remplissage. Or, ce manque n'est pas encore né en nous, c'est-à-dire qu'il nous manque de remplir le cli appelé cli des dons. Comme il a été dit plus haut, que telle est la différence entre spiritualité et matérialité, que le cli matériel est appelé cli de réception, qui veut remplir son propre bénéfice. Et le cli spirituel est appelé cli qui veut précisément remplir le bénéfice du Créateur, et à l'opposé de son propre bénéfice. Ce cri-là n'existe pas dans la nature de la création, car du côté de la nature, l'homme naît seulement avec un cri d'utilité pour lui-même. Et ce que nous disons à notre corps, que nous devons travailler pour l'utilité du Créateur, cette notion-là, il ne sait même pas ce qu'on lui parle, ce dont on lui parle. Car il ne lui est jamais venu à l'esprit qu'il y a une notion de ne pas regarder à son propre utilité, mais qu'il pense toute la journée à l'utilité du Créateur. Et en particulier lorsqu'il entend qu'il vaut la peine de renoncer à des plaisirs qui appartiennent à l'amour de soi pour l'utilité du Créateur. Et la chose est tellement étrange pour le corps que lorsqu'il entend qu'il faut travailler uniquement dans le but de donner, aussitôt il devient rusé et demande « Je veux savoir, si tu vois des personnes qui vont dans cette voie, pour lesquelles toi aussi tu veux faire comme elles, d'accord, je serai d'accord avec toi. » Mais dis-moi toi-même, combien de personnes vois-tu dans toute la pensée, dans leur vie, et seulement de s'inquiéter de ce qui touche à l'utilité du Créateur, et non à leur propre utilité? Et si l'on dit que oui, tu sais qu'il y a des personnes qui vont dans cette voie, mais combien on investit d'efforts et de temps pour avoir la capacité que toutes leurs actions soient seulement dans le but de donner? Et surtout, combien de temps cela doit prendre? Un mois, deux mois, un an, deux ans? Et encore plus, il devient rusé pour demander si tous ont investi du temps et de l'effort, ont-ils réussi à recevoir ce degré qu'ils puissent orienter toutes leurs actions dans le but de donner? Et par ces paroles-là, ils ont la force d'éloigner l'homme du travail qui appartient à la voie du don. Il en ressort de tout ce qui précède que, concernant la spiritualité, appelée « faire contentement à son formateur », l'homme n'a pas un tel manque. Mais au contraire, s'il vient à l'homme une quelconque pensée qu'il faut faire quelque chose pour donner au Créateur sans aucune contrepartie, aussitôt se dressent contre lui toutes les pensées et les désirs du corps, écrit « Ne sois pas stupide et différent pour aller à l'encontre de la voie du monde, qui savent que l'essentiel de ce qui oblige à travailler, la cause en est l'utilité propre. » Et c'est seulement avec cette force qu'il peut s'occuper de la Torah et des mitzvot. Et bien qu'il sache qu'il faut travailler à l'Ishma, mais à cela, il y a une réponse générale, qu'il accomplit ce qu'on dit nos sages. Toujours, un homme doit s'occuper de la Torah et des mitzvot, lo l'Ishma, étant donné que dans de lo l'Ishma, il méritera l'Ishma. Mais il n'est pas nécessaire de s'inquiéter de cela, c'est-à-dire de s'examiner lui-même s'il est vraiment un peu rapproché de l'aspect de l'Ishma. Mais il sait que la fin de l'honneur viendra, c'est-à-dire qu'il parviendra sûrement à l'aspect de l'Ishma. Et de toute façon, il n'est même pas nécessaire de penser quelle est l'explication de l'Ishma. Car dans une chose qu'il n'est pas tenu de faire, il n'est pas nécessaire de penser et d'entrer dans les détails pour savoir quelle en est la notion. Mais il vit comme la collectivité tout entière. C'est pourquoi il y a une grande distinction entre la prière que l'on prie pour la matérialité et la prière que l'on prie pour la spiritualité. Car pour la spiritualité, il faut d'abord prier pour le kli, c'est-à-dire pour le manque. C'est-à-dire qu'il ressente peine et souffrance du fait qu'il n'a pas ce kli-là appelé désir, c'est-à-dire qu'il aspire à faire contentement à son formateur. Il s'en suit selon cela qu'il ne doit pas prier pour le remplissage du manque, comme dans la matérialité, où il a un manque et demande le remplissage du manque, du fait qu'il n'a pas encore quelconque lit de spiritualité, comme c'est mentionné. Et c'est pourquoi l'homme qui va prier pour la spiritualité, il doit prier pour le kli, que le Créateur, béni soit-il, lui donne un kli, qu'il veuille donner au Créateur. Et ensuite, lorsqu'il a un kli qui appartient à la spiritualité, alors il peut prier pour l'abondance, qu'elle entre dans le kli spirituel.
0: Il
1: en ressort de ce qui précède que le manque véritable pour lequel il doit prier pour le Créateur doit être pour le kli. Et cela va selon la règle, il n'y a pas de lumière sans kli. Et lorsqu'il prie pour un manque véritable qui lui manque, alors vient la réponse à la prière, c'est-à-dire que le Créateur lui répond, lui donne un nouveau kli. Et c'est comme il est écrit, « Et j'ôterai le cœur de pierre de votre chair, et je vous donnerai un cœur de chair. » Et au sujet de ce manque, j'ai entendu de mon père maître de mémoire béni, qui a dit au nom de son maître, l'admor de Poursof de mémoire béni, sur le verset « Ordonne à Aaron ». Et l'explication de Rashi, il n'y a pas de tzav si ce n'est une expression de zèle, immédiatement et pour les générations. Rabbi Shimon a dit, le verset doit d'autant plus inciter à l'endroit où il y a un manque de bourse. Et il a expliqué cela simplement. Bourse est un kli où l'on met de l'argent. Et dans le monde, il est d'usage de s'inquiéter et de donner de l'effort afin d'obtenir de l'argent. Et il a dit, d'autant plus, l'homme doit-il s'inquiéter à l'endroit où il y a un manque de bourse. L'intention est un manque de kli. Et cela est comme nous avons expliqué que dans la spiritualité, l'homme ne doit pas prier que le Créateur lui donne abondance et lumière, mais il doit d'abord s'inquiéter d'avoir un kli, c'est-à-dire un désir et un intérêt de donner au Créateur, car du fait de la nature,

0: sûr, nous avons un désir uniquement et seulement de recevoir et non de donner. Mais selon ce qui a été dit, lorsque l'homme entre dans le travail sacré et veut parvenir à sa perfection, il doit investir toutes ses forces afin qu'il atteigne le désir, qu'il veuille faire contentement à son formateur. Et sur cela, il doit concentrer toutes ses prières, que le Créateur, béni soit-il, l'aide et lui donne ce nouveau clé. Et dire devant lui, « Maître du monde, comme tu m'as donné un clé depuis le début de ma création dans ce monde-ci, qui est uniquement et seulement de recevoir pour mon propre bénéfice. Je te demande, donne-moi maintenant un nouveau clé, c'est-à-dire que j'ai un désir uniquement et seulement de te donner contentement. » Et il ne faut pas demander comment est-il possible de prier qu'il lui donne un clé appelé désir de donner alors qu'on dit qu'il ne lui manque pas ce clé, car il ne ressent pas que cela lui manque. Et si c'est ainsi, comment est-il possible de demander une chose dont il n'a pas le manque? Et bien qu'il voit qu'il n'a pas ce clé-là, appelé désir de donner, cependant, nous ne disons pas que tout ce que l'homme n'a pas est appelé qu'il lui manque, comme il est écrit à propos des sphirotes supérieures, car la sphira de Bina, qui est, car il désire la bonté, bien que, par le Tzimtzumbet, nous ayons appris qu'elle est sortie de la tête de Ari Khanpin, néanmoins, elle est considérée comme si elle n'était pas sortie. Bien qu'elle n'ait pas de Chokhma, cependant, cela n'est pas considéré comme un manque, car il ne lui manque rien. Nous voyons que, quand une chose qu'il n'a pas est considérée comme un manque, c'est précisément lorsqu'elle lui manque. Et plus encore, il faut ressentir des souffrances du fait qu'il ne l'a pas. C'est-à-dire, même s'il ressent qu'il lui manque, mais qu'il n'a pas de souffrance du fait qu'il ne l'a pas, cela n'est pas encore considéré comme un manque. Et si c'est ainsi, comment peut-il prier pour une chose qui ne lui manque pas?
1: ומשום זה מוטל על האדם לחשוב על מטרת הבריאה, שידוע שהיא להטיב לנבריו.
0: C'est pourquoi il incombe à l'homme de penser au but de la création, qui est connu comme étant de faire du bien à ses créatures. Alors si l'homme commence à examiner ce bien qui se trouve parmi les créatures, c'est-à-dire ceux dont ils jouissent de ce monde, du bien et du plaisir que le Créateur veut leur donner, et qu'il ne trouve pas cela parmi les créatures, de là il en vient à la reconnaissance qu'il y a certainement une cause qui empêche les créatures d'accéder au bien et au plaisir, et que, du fait de cette cause, l'abondance supérieure ne peut se révéler, et c'est pourquoi le but de la création ne peut parvenir à sa perfection. Et lorsqu'il se regarde lui-même, il dit que tout ce qu'il voit, que les créatures ne sont pas parvenues à recevoir l'abondance, certainement la cause en est qu'ils n'accomplissent pas la Torah, les mitzvot, comme il convient d'accomplir le commandement du roi. Et cela est comme on dit nos sages, le Créateur a voulu donner du mérite à Israël, c'est pourquoi il leur a multiplié la Torah et les mitzvot. Il en ressort de là que, par les mitzvot, par la Torah et les mitzvot, ils peuvent mériter le bien et le plaisir. Cependant, la question se pose, pourquoi n'accomplissent-ils pas la Torah et les mitzvot comme il convient de servir le roi? Alors il dit que c'est du fait qu'il nous manque le ressenti de l'importance qui se trouve dans la Torah et les mitzvot, et de même qu'il nous manque l'importance du commandement qu'il nous a ordonné d'accomplir sa Torah et ses mitzvot. Et l'homme en vient alors à une décision complète, que seul le Créateur peut corriger cela. C'est-à-dire que si le Créateur nous révélait un peu de lumière de la Torah et des mitzvot, que nous ressentions le plaisir qu'il y a en elle, assurément, chacun aurait la capacité de servir le roi de tout son être et de toute son âme, comme il convient à ceux qui ressentent la grandeur du roi. Et c'est pourquoi, sur quoi faut-il prier le Créateur qu'il donne un peu d'abondance supérieure? Alors tous s'occuperont de la Torah des mitzvot comme il convient, sans aucune négligence. Cependant, nous voyons ce que dit le Hari de mémoire béni, qu'il n'y avait pas là-bas de Noukva comme il convient. C'est pourquoi il y a eu la brisure. Et l'Opnimi explique les paroles du Rav de mémoire béni du fait que l'abondance supérieure doit venir dans un kli qui recevra l'abondance dans le but de donner. Et du fait que la lumière était plus grande que ce que le kli était prêt à recevoir, c'est-à-dire que le kli doit recevoir la lumière exactement selon ce qu'il est possible d'orienter dans le but de donner. Et pour une lumière aussi grande, il n'avait pas la capacité d'orienter dans le but de donner. C'est pourquoi la lumière devait entrer dans des kélim, dans le désir et dans le but de recevoir. Et cela s'appelle klipa. Et il s'ensuit que les kélim se sont brisés, ce qui signifie que dans ces kélim-là, si une abondance vient, alors toute l'abondance ira aux extérieurs, c'est-à-dire au clipote. Et cela ressemble à ce que l'on dit, que le clip s'est brisé, on ne met rien à l'intérieur, car tout tombera dehors. C'est pourquoi l'homme ne doit pas prier pour qu'on lui donne de l'abondance d'en haut, car assurément, tout ira aux extérieurs. Plutôt, il priera le Créateur qui lui donne un clé qui est le désir et l'attrait de donner au Créateur. Et lorsque ce clé lui sera donné, alors assurément l'abondance supérieure se révélera à l'homme et il ressentira le bien et le plaisir qui étaient dans la pensée de la création de faire du bien à ses créatures. C'est pourquoi il faut demander au Créateur ce qui manque vraiment à l'homme. Et c'est le clé de donner. Et pour les autres choses, il n'a pas prié.
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0: להתאר. On a lu un article. Le manque principal pour lequel il faut prier, quel est-il? Du tome 2, les degrés de l'échelle, page 39, Parashat Tzav. Tout le temps, on s'embrouille. Qu'est-ce que le travail et qu'est-ce que la récompense? Mais, du fait que le but de la création est de faire du bien à ces créatures et que l'état d'achèvement du travail, c'est le repos. Il faut comprendre à partir de là qu'en fait, tout dépend de ceux qui reçoivent. Et le travail peut être une récompense. Et le travail peut être ressenti comme du repos. Et l'effort dépend seulement de la relation qu'on a envers lui. Le ressentir comme un effort ou le ressentir comme un délice. Et non comme un manque. Parce que même maintenant, on se trouve dans l'état de la fin de la correction. Mais il faut simplement corriger ces définitions. Oui, qui sont nous. Ce qui nous apparaît comme travail, ce qui nous apparaît comme effort, ce qui nous apparaît comme souffrance, ce qui nous apparaît comme récompense. Et le Baal HaSolam écrit dans les lettres. 146, je crois, quelque chose comme ça. Que toutes les souffrances, ça vient de l'éloignement. Que toutes les souffrances sont de l'éloignement du paiement par rapport au travail. Que si un homme recevait immédiatement un paiement pour chaque action, vraiment immédiatement, comme un épicier, disons, oui, qui vend pour 10 shekels, il sait que 2 shekels, il les met dans sa poche, oui. Encore 10 shekels, alors c'est encore 2 shekels dans sa poche. Alors, à chaque instant, pour chaque effort, il met 2 shekels dans sa poche, alors ça couvre immédiatement son effort, et l'effort ne lui apparaît plus comme un effort, mais comme une récompense sur place. Il ne ressent qu'une peine. Ça, c'est toute la notion. C'est pour ça que toutes ces choses... C'est pour ça que tout dépend de la relation de l'homme. Et c'est pour ça que notre travail, c'est seulement de corriger les kelim. Notre ressenti, notre définition intérieure de ce qui sera pour nous récompense, effort, paiement. Et alors, finalement, on arrive à ce que l'effort, ce concept, il disparaisse. Le paiement, il remplace tout le travail, l'effort et les souffrances. Et alors, on entre dans un état où il n'y a que bien et délices. Et tout ça, c'est seulement parce qu'on a corrigé nos kelim et on a ressenti ce qui, auparavant aussi, se déversait sur nous. Mais on le ressent dans de nouveaux kelim, dans d'autres discernements, dans un sens nouveau.
4: C'est là.
0: Ok. Quoi, t'as pas trouvé? Bon. J'ai déjà dit plus ou moins ce qu'il fallait faire. Voilà, c'est une lettre... Non. Voilà, 165. C'est dans les lettres sacrées, page 164-165. Cette lettre-là, oui. Bon, voilà, on en a parlé plus d'une fois, donc voilà. La notion de travail et de récompense, oui. L'étudiant. Il dit dans l'article qu'il faut parvenir à un manque, à un kli pour la spiritualité. Que dans la corporalité, on veut un remplissage, dans la spiritualité, il faut qu'il y ait un manque qui soit un kli. Sans manque, c'est impossible. Le kli, il faut qu'il y ait un kli. La question c'est, qu'est-ce que le manque, qu'est-ce que le kli, hein? À quoi est-ce que tu aspires? Selon à quoi est-ce que tu aspires? Qu'est-ce qui sera pour toi une récompense, oui? Voilà. Donc, alors, en fonction de ça, on peut dire, si la récompense pour toi, c'est de donner, l'occasion de donner, et que tu rentres dans un état où, en effet, tu peux faire une telle chose, Alors voilà, on a fini. T'es parvenu au repos et au bonheur.

Le manque principal pour lequel il faut prier. Bon, alors c'est quoi la question ? Étudiant. Alors comment est-ce qu'on parvient à un état où la prière ne s'occupe pour ça ? Le rab. Ça, on n'en est pas capable. Là, on arrive à la limite. Parce que, en fait, c'est contre notre nature. Et c'est vraiment ce qu'on appelle je me suis efforcé et j'ai trouvé. Vraiment. Parce qu'on n'a aucune possibilité, où que ce soit en nous, ou dans notre réalité, de trouver un tel manque. Voilà. C'est, ne nous faisons pas d'illusions. Enfin, on n'en a pas. Mais donc, comment prier pour ça ? Pour qu'il vienne. Pour qu'il vienne un désir, pour avoir le désir. C'est ce qu'on appelle de l'olichma, on vient à l'olichma. Que tu demandes, sans avoir quoi demander. Voilà, pourquoi est-ce qu'il y a la dissimulation ? C'est pour que tu demandes à vouloir donner. Maintenant, si maintenant tu voyais ce que c'est que de donner, tu ne le demanderais pas. Alors, on t'enferme l'accès et tu es comme si tu es prêt à le demander. Maintenant, la question, c'est comment est-ce que tu demandes quelque chose que tu ne connais pas? Parce qu'on sait qu'un kli, ça veut dire que j'ai une connaissance de ce qu'est le kli. Je demande ce qui me manque et alors je demande. Et alors, on me dit, même si tu demandes, de loin, comme on dit, sans avoir de rishimot, ni de véritables désirs. Mais de l'olichma, on en vient à l'olichma. Donc fais-le. Efforce-toi. Pourquoi est-ce que tu ferais ça? Hein? En vérité, si dès le départ, tu étais constitué uniquement du désir de recevoir, alors tu ne pourrais pas le faire. Mais du fait que tu as en toi une sorte de désir de donner, simplement, c'est juste que c'est corrompu. Cette étincelle issue de la brisure de Kelim, elle est captive du désir de recevoir. Hein. Alors, toi, c'est comme si tu peux dire que tu veux donner, que tu ressens des souffrances, et que ça te donne la possibilité de faire une certaine préparation jusqu'à ce qu'on te donne cette force. Et ça s'appelle que tu franchis le marsom. Mais toutes ces choses-là, en fin de compte, elles sont à condition que tu ne saches pas ce que c'est. Parce qu'à partir de là, justement, on comprend à quel point est-ce que la dissimulation est une chose nécessaire, sans laquelle on... Quoi ? Est-ce que je suis fou ? Voilà, mourir, vraiment, c'est la chose la plus pire, la plus opposée, oui ? Comment est-ce que je pourrais demander une telle chose ? Mais c'est comme ça que la dissimulation me permet de le faire. Hein ? Voilà. Donc pourquoi est-ce que je le fais ? D'un côté, la dissimulation me le permet. De l'autre côté, c'est parce que l'étincelle en moi me le permet également. Voilà. Elle me pousse pour que, comme ça, comme si je le veuille. Comme si. Et tout ça, ça se passe sur le plan au niveau de ce monde-ci. C'est vrai, si c'est un mensonge, je sais aussi si c'est un mensonge. Et alors, comme ça, je suis aussi dans le mensonge. Ça s'appelle le temps de la préparation. Maintenant, pourquoi est-ce qu'on a besoin de toutes ces choses-là ? Parce que c'est quand même assez brouillé, tout est dans le mensonge. Qu'est-ce que le Créateur a à voir avec ça ? Pourquoi est-ce qu'il a posé une telle condition ? En fait, il a posé cette condition pour une raison très simple. C'est pas comme ça pour qu'on fasse, soi-disant, des souffrances, des efforts, et comme si on passe à la vérité. Mais en fait, c'est parce que dans ces états de mensonge, on commet des fautes volontaires et des erreurs. Et c'est de cela qu'on aura besoin ensuite. C'est-à-dire que c'est pas de bonne chose, voilà. Que tu pries ici, que tu travailles, que tu donnes, tu n'en as pas besoin ensuite. T'as besoin de toutes choses, hein, de donner et de travailler pour que tu commettes des fautes volontaires. Et si tu as assez de fautes volontaires, alors le Créateur voit que tu as fourni assez d'efforts pour échouer à cette foi, et alors il te fait franchir le marsom. Voilà. C'est de ça que tu as besoin ensuite. Tu n'emportes rien dans le monde à venir à part le mal. Voilà. Alors,

0: pourquoi est-ce qu'on prie? Et si j'en...
1: Tof.
0: Pour faire des fautes volontaires.
1: Ken.
0: Oui, Laura. Et si j'en... donc il est écrit que je dois prier le Créateur pour qu'il me donne un cli dans le but de donner. Étant donné que je ne sais pas ce que c'est un cli dans le but de donner, il en ressort que je prie le Créateur qui me donne quelque chose qui n'est pas correct. Laura, toi tu as peur que du fait que tu ne sais pas ce que c'est qu'un cli de donner dans le but de donner, alors tu risques d'adresser une prière incorrecte et que le Créateur te donne quelque chose que tu demandes, oui? Et que tu recevrais quelque chose dont tu n'as pas besoin. C'est-à-dire qu'il y a ici plusieurs questions. Tout d'abord, est-ce que l'on peut prier pour une chose qu'on ne connaît pas? Ça, c'est le premier point. Quand tu pries de cette manière, est-ce que le Créateur entend ta prière? Est-ce qu'il te donne vraiment ce que tu demandes? Tout en sachant clairement que toi-même, tu ne sais pas ce que tu veux, oui? Et cette chose peut, en fin de compte, être nuisible. Que ce qu'on te donne d'en haut, ça peut être nuisible, oui? Bon. C'est vraiment la question. Tout d'abord, comment est-ce qu'il peut y avoir une prière si ce n'est pas le ressenti du cœur? C'est pas possible. La prière, c'est vraiment ce que le cœur ressent au plus profond de lui. Et pas quelque chose comme ça que je viens d'entendre dans une publicité et que je le veuille. Hein? C'est-à-dire qu'une prière, ça s'appelle un manque véritable que mon cli engendre vraiment depuis son intérieur, vraiment depuis son intérieur, et pas quelque chose que j'entends de l'extérieur. Et depuis son intérieur, le cli ne peut engendrer un manque que par la lumière qui donne au cli d'en haut. C'est ce qu'on étudie dans notre sagesse. C'est-à-dire qu'en fait, c'est le Créateur qui crée les prières, ce manque-ci, et pas moi. Et ensuite, peut-être que je le ressens, c'est aussi une question. Est-ce que je ressens mon véritable manque intérieur, celui qui est dans le cœur? Et ensuite, à ce manque, il donne aussi un remplissage. Hein? Et c'est déjà, c'est-à-dire que lui crée le cli et lui donne le sage, hein, le Créateur. Alors, où est-ce que moi je suis là-dedans? Moi, je suis seulement celui qui ressent que toutes ces actions passent sur moi. C'est la seule chose qui me reste réellement dans tout ce système. Et s'il en est ainsi, qu'est-ce que j'ai à craindre? Je dois seulement tout le temps m'efforcer autant que possible d'être véritable avec ce que je ressens et le relier à lui, au Créateur, comme à la seule source qui accomplit toutes les actions. C'est-à-dire ne pas me mentir sur ce qui me vient de lui. Et rester fixé uniquement là-dessus. Voilà, faut rien de plus. Si un homme regarde seulement le Créateur, et sait que tout vient uniquement de lui, et qu'il veut constamment vérifier ce qu'il reçoit exactement, que ce soit bon ou mauvais, vraiment peu importe, mort, mensonge, tout. Mais autant que possible, de manière ouverte. Voilà, jeter toutes les clipotes, toutes les confusions, toutes les formules, toutes les habitudes, tout ce qu'on lui a appris. Voilà, tu comprends? Est-ce que tout le monde raconte? Vraiment enlever réellement autant que possible toutes les perturbations. Oui. Et se relier là à l'intérieur avec le Créateur, voilà, c'est tout, il n'y a rien de besoin de plus. Tous les discernements, tu les recevras de là, et tout le chemin de la chaîne de cause et effet, te conduiront exactement au but. Parce que si un homme pense que au moins le Kli vient de lui, oui, alors ça aussi c'est pas correct. La lumière, le remplissage, évidemment que c'est pas correct. Alors quoi? On dit aussi dans la prière qu'on demande d'avoir une prière, qu'on demande une prière avant la prière, voilà, toutes sortes de choses comme ça. C'est-à-dire que tout ça, ça a réellement été clarifié par les kabbalistes qui nous ont composé les livres de prière, toutes ces choses. What? Il ne faut pas s'imaginer que quelque chose vient d'en bas. D'en bas, tu peux seulement t'occuper des discernements, des distinctions. Discerner chaque chose qui vient à toi, c'est tout. T'es seulement l'élément qui ressent. À part ça, il n'y a rien. C'est la bonne approche. C'est-à-dire que comme ça, tu ne t'embrouilleras pas, chaque fois tu resteras à ta place. Tu n'auras pas d'orgueil et tu n'auras pas d'honneur, ni soudain une sorte de lubie où toi aussi tu ferais quelque chose. Mais vraiment, ça donnera. Mais ça, c'est dit par rapport au créateur, par rapport à la société et à l'environnement en général. Tu dois les utiliser pour aiguiser le lien avec le créateur, pour réellement te nettoyer de toutes les clipotes, de toute la confusion et... Comment dire ? Que les yeux ne voient pas tout très bien. De tout ce brouillard, oui, voilà. De tout ce brouillard. Tu comprends? Pour ça, tu as besoin de la société. Des amis. Et là, tu dois déjà travailler. Dans le brouillard, oui. Oui. L'étudiant. Alors, qu'est-ce que ça veut dire être dans la joie ou sur la ligne droite? Si tu dois vérifier ton état et tout le temps approfondir. Quand tu vas vérifier le lien, ce que tu reçois, qui et quoi, ces vérifications-là font déjà naître en toi une relation raffinée. On peut dire ça comme ça, voilà. Elle est raffinée, voilà, raffinée. Tu discernes qu'il y a une droite, une gauche, un milieu, et là tu commences à le discerner, que de tes actions, nous te connaîtrons. Tu vas vérifier les actions. Comme ça écrit que celui qui ne connaît pas les commandements de son maître, comment le servira-t-il, hein? Voilà. C'est-à-dire qu'en fait, tu commences à recevoir quelque chose de lui et à partir de là, tu commences à rentrer dans la notion. Étudiant. Mais on apprend qu'à Volmarsom, la plupart des choses qu'on reçoit, c'est le Rav. Moi, je ne sais pas ce qu'il y a avant le Marsom, après le Marsom. Maintenant, je dois faire ça à partir du moment où je veux entrer en contact avec la divinité, avec le supérieur. Maintenant, je dois faire ça et tout le temps. Il n'y a rien d'autre, en fait. Toutes les autres choses, tu les recevras comme résultat de ce lien. Et alors, ce lien-là déterminera pour toi ce qui passera sur toi. C'est ainsi que tu le ressentiras. Oui. Oui. L'étudiant, qu'est-ce que c'est que toutes ces choses que tu reçois en essayant de créer le lien? Qu'est-ce que tu reçois? Alors, tout ce qui viendra sur toi, tout le discernement, tous les ressentis, ce que le Créateur veut de toi, ce que tu dois être, comment réagir, à quoi penser, tout ça, tu le ressentiras de l'intérieur. Très simplement. Comme résultat d'un effort pour ressentir son don envers toi. Voilà. L'étudiant, qu'est-ce que c'est que l'effort de ressentir mon don? Qu'est-ce que c'est que cet effort concrètement? Qu'est-ce que c'est que cet effort? Concrètement, l'effort, il commence dans la société. C'est-à-dire que, à l'intérieur, quand tu cherches où est-ce que je trouve, où est-ce que je ressens un certain point où je pourrais avoir un lien avec le Créateur, comme si par exemple, maintenant, tu ne te souvenais pas d'un de tes oncles. Maintenant, je te rappelle que tu as un oncle Shmuel. L'oncle Shmuel, tu commences à stabiliser son image, il est comme ci, comme ça, lié à ci et à ça, il vit ici ou là, il a un visage comme ça, il a telle ou telle chose, et tu commences en fait à te relier à ça, oui, hein? À trouver le point que tu as dans ta mémoire, dans ton cœur, envers lui, oui. Alors c'est la même chose, tu te trouves dans toutes sortes d'événements, dans ce monde-ci, et soudain tu te souviens, ah, le Créateur, oui. C'est... Donc, en fait, maintenant tu cherches où est-ce que se trouve ce point-là? C'est-à-dire, quelles données est-ce que j'ai sur lui? Où il est son dossier chez moi? Tu trouves son dossier, alors c'est-à-dire que maintenant tu te souviens de qui il est et de ce qu'il est. Et tu cherches exactement le point d'accroche, oui? Donc le point de connexion, là où toi tu es, là où lui il est. Et là où vous reliez. Et c'est dans le cerveau et dans le cœur. Si tu ne l'as pas encore, alors ouvre le dossier, inscris-y un petit peu et voilà. Et en fait, une impression, une image, c'est quoi? C'est une impression. Quand je parle de mon oncle, alors je dis pas que il a comme ça de grandes oreilles ou des yeux gonflés. Pour moi, il est aussi ça. Mais pour moi, c'est surtout sa figure intérieure. Comment il est, qui il est, comme une personnalité, oui. Alors, de cette manière, tu peux aussi, petit à petit, parler de ton lien avec le Créateur. Pas comme une personnalité animale que Dieu nous en garde, mais de tes impressions. Donc, toi, tu dis que ça vient de mon désir de faire un lien avec lui. Mais alors, cette impression, elle vient comme résultat de ton désir de créer un lien avec lui, comme il est écrit, qu'on doit être dans l'effort pour être en lien comme Israël, la Torah et le Créateur sont un. Que t'aspires à être dans un tel point d'accroche où t'accroches à lui par les actions qu'il te conseille d'accomplir, oui? Ces actions-là, elles sont au-dessus du Marsom. Mais même ici, en dessous du Marsom, on a également comme si quelque chose qui est de semblable. Voilà, certaines actions et toutes les actions par lesquelles je prépare mes kelim pour parvenir au-dessus du marsom, ces actions-là, c'est ce qu'on appelle que de l'olishma on en vient à l'ishma, que on appelle ça aussi la servante de Gdusha. C'est tout? Question. Alors pourquoi est-ce que ça aide l'homme en fin de compte à franchir le marsom? Disons par exemple, Laura, pourquoi est-ce que ça aide l'homme? Ça je ne sais pas. Le Créateur a posé une condition et au moment où tu l'as rempli, il te fait franchir le marsom. Toi, tu ne gagnes rien pour franchir le marsom. C'est-à-dire que, en fait, c'est-à-dire que tu n'as pas de clé avec lequel ou une force ou une sorte de billet d'entrée que tu as acheté ou quelque chose comme ça. Il n'y a rien de tel, voilà, vraiment. Mais tu remplis simplement une certaine condition avant le marsom et ensuite on te fait franchir le marsom. Cette condition est nécessaire parce que malgré tout, tu emportes quelque chose avec toi. Comme il est écrit qu'à propos d'Égypte, on prend des kélim, on s'enfuit de l'obscurité, on se tient face à Pharaon. C'est-à-dire que toutes ces choses-là, cette impression-là, on les emporte. Celui qui n'est pas passé par l'Égypte, il ne peut pas parvenir à la terre d'Israël, seulement en passant par l'Égypte. Mais c'est pas que la hauteur où tu étais en Égypte finit par parvenir à la hauteur de la terre d'Israël et qu'alors tu rentres. Tu traverses la mer Rouge, tu traverses quelque chose de très particulier, où vraiment tu es dans un miracle. C'est-à-dire que ça ne vient pas de par tes propres forces ni de par tes préparations. Oui. Étudiant. Si on dit que dans le travail intérieur, l'homme doit mettre le plus possible, c'est-à-dire vraiment regarder vers l'intérieur. Et à l'extérieur, c'est à l'inverse, précisément, on doit jouer des jeux, même un petit peu mentir, peu importe. Voilà. Nous allons vers le Créateur, même si on ne le ressent pas, comme ça, ça s'accorde. Comment est-ce que ça s'accorde avec le fait qu'à l'intérieur, on va autant que possible vers la vérité? Tu demandes comme ça. Comment est-ce que c'est possible que je corrige seulement mon intériorité par rapport au Créateur et que mon extériorité, c'est-à-dire mon caractère, oui, mon comportement avec les autres, je ne m'en occupe pas? C'est la question? L'étudiant, non. La question, c'est comme ça. Okay. On dit que dans le travail, face au groupe, on doit jouer. Même si on ne le ressent pas, etc. Voilà. Il faut maintenant dire que je veux donner au Créateur, peu importe. C'est ce que je dis tout le temps. En tout état. Brave. Envers la société, il y a deux types de comportements. Ou bien le comportement comme il y avait chez les grands. Chez qui, dans le cœur, il y avait un feu ardent qui brûlait, et extérieurement, il montrait du mépris. Comme à Kotsk, le Krasizim de Kotsk. Et ça vaut la peine de lire ce livre. Hein. Si tu sais pas combien de livres il y a dessus, voilà. Le buisson ardent à Kotsk. Et voilà, il faut le lui apporter, voilà. Qu'il le lise. Donc, ce sont des hommes, voilà, qui se trouvaient déjà dans des degrés très hauts dans l'aspiration, véritablement dans le travail, et dans des efforts intérieurs incessants. Et extérieurement, ils adoptaient comme ça un mépris total. Vraiment au point qu'on pensait que chacun d'eux était complètement non-juif. Hein, tu comprends? T'entres dans une synagogue le jour de Yom Kippour, il y a ici des miettes de pain. Tu comprends? Il y a toutes sortes de choses comme ça. Il le faisait intentionnellement pour que personne de l'extérieur n'ait de prise sur le travail intérieur. Et ça venait d'un sérieux total. Chez nous, la situation n'est pas exactement la même. Et c'est pour ça que on se comporte autrement. Du fait que chacun doit recevoir de la société une impression de la spiritualité, sinon qu'est-ce qu'il aura? Alors on exige une impression venant de la société. Comment? Si maintenant tout le monde montre du mépris, alors je ne serai impressionné que par l'extériorité. Hein? Je n'ai maintenant pas la possibilité de voir le cœur des amis, n'est-ce pas? Alors moi aussi je mépriserai comme eux le font extérieurement. Peut-être que ça se trouve, c'est des justes vraiment parfaits et qu'extérieurement, ils se comportent comme les sages nous le recommandent de nous comporter. C'est-à-dire qu'il n'y a pas de prise pour les extérieurs. Mais s'ils se comportent comme ça envers moi, je ne saisirai pas la vérité. Je saisirai leur forme extérieure qui est mensongère. Et alors ça m'embrouillera. Je sortirai de la notion. C'est pour ça qu'on se comporte autrement. Qu'est-ce que c'est que ça veut dire qu'autrement? On se comporte en plaisantant, d'une manière non sérieuse, en jouant, comme si, vraiment comme si on veut vraiment la spiritualité, et comme si on aime les uns les autres, et comme si on était prêt à tout faire les uns pour les autres. Et quand on fait ça, malgré tout, évidemment qu'on ment. Et c'est vrai, il n'y a aucun doute. Tout le monde le comprend. Mais le corps, il comprend ce qu'il voit. Voilà. Ce qu'il entend. C'est à cela qu'il croit. Voilà. Et alors, il en est impressionné. Alors, il en est impressionné. Demande au psychologue, voilà. Ils connaissent le corps. Ils te diront, voilà, tous les jours, tu dois dire à ta femme que tu l'aimes. Voilà, je t'aime. Voilà, fais ce que tu veux, mais dis-lui. Voilà. Parce qu'en fait, c'est ce qu'il entend. Et de la même manière, on doit dire à notre corps que le Créateur est grand, l'amour des amis, toutes sortes de choses comme ça. Il entendra. il entendra que c'est important. Toutes les choses qu'on saisit dans notre monde sont également comme ça. Voilà, elles n'ont aucune importance, aucune prise, et c'est juste une imagination. Et simplement, on élève comme ça une certaine chose à une grande hauteur. Mais elle n'a rien. Mais c'est comme ça. Elle devient importante pour moi, du fait que tout le monde le dit. Alors, c'est la même chose ici. Voilà. C'est pour ça que il faut réellement le montrer et en parler, et comme ça on tiendra. Le Rav, l'étudiant. Alors, le travail intérieur, est-ce que ça ne crée pas une certaine contradiction? Le Rav, non, le travail intérieur, non. Il ne crée aucune contradiction, parce que je suis impressionné par la société que je l'avais ou non. Voilà, que je pense malgré tout qu'ils sont grands. Et là, j'ai réellement une source d'énergie. Je ne veux même pas qu'ils essaient un jour de montrer du mépris. Si soudain maintenant apparaissent des gens qui montrent du mépris, que celui l'adore, quelque chose comme ça, il n'a pas de force, quelque chose, mais si quelqu'un montre ouvertement du mépris, il faut immédiatement le mettre dehors. Ça affaiblit terriblement. Et c'est pas qu'il a mal parlé, mais vraiment le fait qu'il a simplement montré du mépris, c'est vraiment pas possible. C'est une chose qui nous séparera immédiatement du but. Bon, étudiant quelque chose, oui. Partageons nos impressions du cours et qu'est-ce qu'on prend de ce cours dans la dizaine. J'ai entendu beaucoup de fois que dans le lien de l'homme que j'ai entendu que si tu veux sortir du brouillard, tu as besoin de la société. C'est la chose qui te fait sortir de la société. Bien entendu, en fait, qu'il y a deux sortes de sociétés. Une qui est vraiment très sérieuse, qu'ils ont un travail intérieur et ils montrent leur mépris à l'extérieur. Et nous, on doit jouer comme si on veut la spiritualité, comme si on est dans la route, comme si on s'aime les uns les autres. Et le corps s'impressionne de cela et c'est de ça dont on a besoin. Oui, au final, ça marche. Voilà, si on dit le Créateur est grand, tout ce trick de la dissimulation, que de l'échemin on arrive à l'échemin, voilà, de tout relier à lui. Ça aussi, c'est grâce aux amis. Il y avait beaucoup qui concerne le travail. C'est quelque chose qu'on ressent. Il y avait un petit point sur les fautes volontaires. Justement, quand on entend ces paroles-là, vraiment. Il y a vraiment une infinité de connaissances et de sagesse. Oui, moi je continuerai la ligne de Ido. Il faut vraiment, je suis très impressionné. Et donc les uns les autres, la connexion c'est important. Parce qu'au fait, le corps s'impressionne de ces choses-là. Mais encore une fois, il faut prendre exemple des chassidim de Kotsk, de leur sérieux. Mais il ne faut pas prendre leur jeu, évidemment, mais il faut prendre sérieux. Il faut voir à quel point est-ce que c'est important pour eux le travail, à quel point est-ce que c'est important de ne pas avoir de prise pour les extérieurs et qu'ils montrent l'inverse. De ne pas montrer ce qu'il y a la chose la plus intérieure dans l'homme, et c'est ça qui doit être la relation. Oui, encore beaucoup de choses, comme David a dit. Il faut révéler les fautes volontaires, les erreurs, pour qu'il nous montre et qu'il nous donne les forces pour avancer.
2: מהאיגו שיקפוץ ויחשוב שהוא כאילו עושה משהו בזה שהוא כל הזמן יהיה דבוק בבורא ויראה את כל המעשים שלו להשתדל כמה שיותר להיות אמיתי
0: il faut s'efforcer autant que possible à être autant que véritable avec moi ce que je ressens et le relier à lui comme la source unique qui fait toutes les actions c'est à dire ne pas me mentir à ce qui me vient de lui et seulement cela agir. Mais vraiment, il faut voir que tout vient du Créateur et que j'ai une opportunité pour travailler. Comment est-ce qu'il a dit ? À partir du brouillard.
3: כן, ההבדל בין הזלזול הפנימי שהורס לבין הזלזול החיצוני.
0: Il y a une différence entre le mépris intérieur qui détruit et le mépris extérieur que les sages exprimaient. Le mépris intérieur, vraiment, il détruit la société, il abîme toute la société. Vraiment, c'est interdit de l'exprimer. On se donne une autre valeur à comment est-ce qu'on se rapporte.
4: J'ai entendu
0: qu'il faut voilà, rire, et c'est vraiment le jeu qu'on doit tout le temps jouer.
2: Il faut tout le
0: temps s'efforcer autant que possible, être véritable avec ce que je ressens, et le relier à lui comme à la source unique qui fait toutes les actions. Autant que possible, enlever tous les discernements, et plus que se relier au Créateur, il n'y a pas besoin.
2: Et
0: encore, chacun doit recevoir l'impression de la société, sinon qu'est-ce qu'il y aura? Donc l'impression de la société, c'est ce qu'on demande.
5: נעבור לחלק הבא של השיעור ולפני כן נשיר ביחד שיר.
0: Passons à la prochaine partie du cours et avant ça chantons une chanson ensemble.

0: טוב, שלום חברים.
1: Bon, bonjour les amis. Donc, c'est quoi le manque pour lequel il faut prier? Eh bien, justement, je trouve dans le bon moment maintenant. On rentre dans l'étude vraiment la plus centrale, enfin, que vraiment on ait ce manque pour révéler le supérieur. Eh bien, pour ça, on a la société, pour ça, on a toutes les conditions qui nous ont été données pour vraiment avoir ce désir de recevoir aussi une étincelle divine d'en haut. Vraiment quelque chose de cette qualité d'en haut. Et justement, pendant le cours, on a besoin de comprendre la plus grande signification du cours. Et justement, quand on étudie l'étude des Sfirot, Hestaklut Pnimit, c'est quoi l'intention qu'on doit maintenir au temps de l'étude? Et comment est-ce qu'on essaie de les uns les autres? Ici, justement, je veux voir un extrait de la préface à l'étude des Sfirot. Ça se trouve aussi dans le livre. Je lis. Et selon cela, et il s'ensuit que pendant il est obligé, avant l'étude, de se renforcer dans la foi de sa providence, dans la récompense et la punition, comme il est écrit. Que dans ce chemin, tu recevras le mérite de prendre du plaisir de la lumière, que aussi sa croyance se renforcera et grandira grâce au remède de la lumière. Comme est écrit, et c'est pourquoi il est obligé, avant l'étude, de se renforcer dans la croyance en le Créateur, béni soit-il, et dans sa providence de récompense et punition. Comme on dit nos sages, crois en ton maître qu'il paiera la récompense pour ton action, et dirige ton effort pour faire la Torah des Mitzvot. Et en cela, tu mériteras de recevoir du plaisir de la lumière, qu'aussi ta croyance grandira et se renforcera grâce au remède de cette lumière, comme il est écrit que... Oui, les amis, alors avec cette direction-là, on rentre dans un cours additionnel avec le Rav. Maintenant, on étudie les Hestaklut Pnimit. On vous rappelle que Hestaklut Pnimit, c'est vraiment une partie très très spéciale en entier des différentes, qui est en fait l'ajout du Baal HaSulam, en plus de son commentaire sur les paroles du Hari. On a vraiment cet ajout très spécial qu'il a rajouté, qu'il a expliqué de par son atteinte, comme expliquait le Rav, qu'il a encore des détails, encore des approfondissements à rajouter. Et en fait, cette Hestaklut Pnimit, elle nous aide beaucoup à comprendre les choses qui sont écrites dans les paroles du Hari, dans l'Etz Chaim, d'une manière vraiment meilleure. Vraiment, il a donné une compréhension systématique sur ce qui se passe ici. Donc, on se trouve dans le point 3 dans Hestaklut Pnimit. On va maintenant rentrer dans un cours avec le Rav qui est de la durée de 50 minutes. Et là-bas, justement, le lecteur lit les points et le Rav donne l'explication. Et comme ça, on passera à travers 4 points. 3, 4, 5, 6. Étant donné que c'est comme ça une somme assez significative, on demande à tout le monde vraiment de se concentrer autant que possible, vraiment de prendre une page et un stylo vraiment pour écrire, ou sur une tablette digitale pour ceux qui écrivent dessus, et vraiment essayer de voir, essayer de faire sortir une des phrases importantes, des points principaux, vraiment des ressentis qu'on reçoit, vraiment quelque chose qu'on reçoit de ce cours. Une fois qu'on finira le cours avec le Rav, alors on fera un petit atelier sur ces choses-là. Donc voilà, faisons-le ensemble, suivons le Rav avec bonnes choses et on rentrera dans l'approfondissement des choses. Et vraiment, la chose la plus importante, c'est qu'on se renforce dans la croyance en le Créateur, béni soit-il, et en sa providence de récompense et munition. Travaillons sur cela ensemble, rentrons dans le cours du Rav. Allons-y.
2: Talmud des 10 Sfirot, volume 1, observation intérieure, point 3. Comment est-il possible de comprendre que Neshama, l'âme, est une partie de la divinité? Par cela, nous comprendrons ce qu'ont dit les Kabbalistes sur l'essence de Neshama, et voici leurs mots. La Neshama est réellement une partie divine d'en haut. Réellement veut dire qu'elle est réellement une partie du Créateur qui appartient à l'homme. Alors, comment est-il possible que d'un côté, l'homme découpe une certaines parties de la divinité et qu'elle soit sous son autorité, comment est-il possible en général de découper une partie du Créateur et ce qui lui manque quelque chose ou il ne manque rien et comment l'homme peut-il même toucher à cela? Comment cette partie du Créateur appartient-elle soudain à l'homme? Et du fait qu'elle appartient à l'homme, devient-elle comme l'homme, chez l'homme, ou appartient-elle à la partie du Créateur qui est dans l'homme, ou l'homme, pareil, appartient au Créateur? La chose n'est pas tellement compréhensible. Cette partie divine d'en haut qui se trouve dans l'homme, qui appartient à l'homme, c'est comme deux autorités simultanément. Comme une partie du Créateur placée sous l'autorité de l'homme. La Neshama est réellement une partie divine d'en haut. Il n'y en a absolument aucun changement du tout, si ce n'est que Neshama est une partie et non le tout. Et elle ressemble à une pierre taillée dans une montagne, car l'essence de la montagne et l'essence de la pierre sont égales. C'est-à-dire que lorsque l'homme reçoit une partie divine d'en haut, aucun changement ne se produit dans cette partie qu'il reçoit sous son autorité. Le Créateur, comme il est, Créateur, avant que l'homme ne le reçoive sous son autorité, exactement le même après que l'homme le reçoit sous son autorité. Une partie ou le tout, c'est la même chose. Alors, quelle est malgré tout la différence? Pourquoi c'est une partie? Et il n'y a aucune distinction entre la pierre et la montagne, si ce n'est que la pierre est seulement une partie de la montagne, et la montagne est l'aspect du tout. Jusqu'ici, l'essentiel de leurs paroles. Et apparemment, ce sont des choses étonnantes au plus haut point. Il est encore plus difficile de comprendre comment il est possible de demander un aspect de distinction de la partie de la divinité au point de la comparer à une pierre taillée dans une montagne. Pourquoi ils ont donné un exemple matériel comme celui-là, aussi grossier, aussi simple, où je taille avec une hache, une certaine pierre dans une grande montagne, et je dis, cela ressemble à l'âme, comme si avec une hache on découpait ainsi le Créateur. Mais les sages de mémoire bénie, quand ils donnent un exemple, ils le donnent depuis leur atteinte, ils ne peuvent pas simplement le remplacer par un autre exemple comme nous. Ça ne marche pas, alors prenons un autre exemple. Leurs exemples proviennent plutôt de la racine. C'est ce qui correspond et il est impossible de changer. Pour une pierre, c'est compréhensible. Elle est taillée de la montagne avec une hache et un marteau. Mais dans la divinité, pour ainsi dire, comment et par quoi ça s'est parti l'un de l'autre? C'est-à-dire pourquoi faut-il tout d'abord tailler une partie du Créateur. Pourquoi est-il impossible autrement? Et par quoi fait-on cette coupure. Comment le garde-t-on et le distingue-t-on? Et ce qu'on reçoit, même si nous disons que c'est comme le Créateur, cette même partie de lui qui se trouve dans l'homme, reste malgré tout une partie de lui. Est-ce que cela s'appelle que l'homme adhère au Créateur? Point 4. Le spirituel se distingue par la puissance de la disparité de forme, comme le corporel est séparé par une hache. 4. Avant de venir à l'explication, nous expliquerons l'essence de la notion de séparation qui s'applique au spirituel. Et sache que les entités spirituelles se séparent les unes des autres uniquement selon la disparité de forme. C'est-à-dire que si une seule chose spirituelle acquiert en elle même deux formes, elle n'est déjà plus une, mais deux. Et je vais te l'expliquer avec les nefesh des hommes, qui sont elles aussi spirituelles. Et la loi spirituelle est connue, dont la forme est simple. Comme c'est mentionné, et il est certain qu'il y a une multitude de nefesh, de nefashot, selon le nombre de corps, des corps dans lesquels les nefesh brillent. Mais elles se distinguent les unes des autres par la disparité de forme qui se trouve dans chacune. Et comme l'ont dit nos sages de mémoire bénis, de même que leurs visages ne sont pas égaux, de même leurs raisons ne se ressemblent pas. Et le corps a la faculté de distinguer les formes des nefashot. Nefashot, c'est nefesh pluriel. Jusqu'à discerner chaque nefesh en elle-même. Celle-ci est une bonne nefesh, celle-là est une mauvaise nefesh, et ainsi de suite, selon les formes distinctes. Et tu vois que de même qu'une chose corporelle se divise, se coupe, se sépare par une hache et par un mouvement d'éloignement du lieu entre une partie et l'autre, de même une chose spirituelle se divise, se coupe et se sépare du fait de la disparité de forme entre une partie et l'autre. Et selon la mesure du changement, ainsi se mesure la distance entre une partie et l'autre. Et souviens-toi. Qu'est-ce qu'il nous dit ici? D'abord, ne pas oublier le corps, ça s'appelle le désir. Le désir, le corps d'un partsouf, mais pas notre corps animal dont la sagesse de la Kabbale n'en parle pas d'un seul mot, en aucun lieu. Partout où il est écrit corps, il s'agit du corps du partsouf, gouf à partsouf. Vous comprenez que ce sont 613 désirs unis ensemble pour révéler le remplissage selon l'équivalence entre les intentions des désirs et les intentions de la lumière. Et alors, selon cette équivalence, la lumière, le Créateur, la force qui donne repose sur les désirs. Et selon cette intensité, ça s'appelle que la partie du Créateur est découpée et se trouve dans l'être créé. Alors, le spirituel se distingue par la puissance de la disparité de forme, comme le corporel se distingue par une hache, et l'inverse. Selon l'équivalence de forme, le spirituel redevient un avec l'autre spirituel. Et ainsi, nous examinons seulement Nefashot, Neshamot, jusqu'à quel point le gouf, les désirs, peuvent les distinguer, découper du Créateur, ou à l'inverse, les ramener à l'adhésion au Créateur. Oui? Qu'est-ce que leur raison? De même que leurs visages ne sont pas égaux, leurs raisons ne se ressemblent pas. Celle des Neshamot. Qu'est-ce qu'une raison ou des raisons? La raison, c'est ce que j'atteins. Comme si tu parles des hommes, on dit que chacun a une raison différente, comme si, tu comprends. De quoi parler. Mais si nous parlons des Neshamot, nous parlons d'équilibre spirituel. Chacun a 613 désirs dans une combinaison différente et Chacun a également des masachim de hauteurs différentes les uns des autres. Et même si en hauteur, disons, même hauteur, l'un et l'autre ont les masachim, les neshamot restent malgré tout distincts, car dans chaque neshama, il y a une combinaison différente des 613 désirs. C'est pour ça que, comme leurs désirs, comme leurs visages ne sont pas les raisons non plus ne sont pas égales. Un parsouf s'appelle une révélation de Chochma. La Chochma de l'homme illumine son visage. En conséquence, leurs raisons également dans l'atteinte, la compréhension, la perception ne sont pas égales, même sur un seul degré. Chacun perçoit dans un style, d'une manière différente de l'autre. Comme dans notre monde. Et nous ne pouvons pas comparer cela. Quel goût je perçois, disons, dans c'est et toi. Nous n'avons aucun moyen de comparer. Nous pouvons dire amer, doux, comme si, comme ça, de manière générale. Car nous avons pour cela des sens communs. Mais nous ne pouvons jamais dire comment je suis impressionné par ce que je goûte et comment toi tu es impressionné. Cela dépend précisément de la combinaison de tes désirs et de la combinaison de mes désirs. Et il est impossible de comparer cela, de l'amener au même niveau, à quelque chose de commun. Nous pouvons avoir, je ne sais pas comment on dit ça en hébreu, disons que nous avons 5 plus 7, plus 2 sur 7. 5 septièmes, plus 2 septièmes. Comment on fait comment un dénominateur commun. Très bien. Nous pouvons donc avoir un dénominateur commun, mais nous ne connaîtrons jamais les goûts particuliers de chacun. Nous ne pouvons jamais être égaux dans ce que nous atteignons. Moi et toi. Nous pouvons être égaux seulement quand nous donnons. Là, nous pouvons nous mesurer et dire pile, exactement, toi et moi sommes égaux dans le don. Mais dans la réception, où chacun est personnel, individuel, il est impossible de comparer exactement les goûts, les théamim. Voilà.
3: Okay.
2: Point 5. Comment concevoir une disparité de forme dans la création par rapport à Ein Sof? Cependant, ce qui a été établi jusqu'à présent ne concerne que ce monde, les nefesh des hommes, mais concernant Neshama, dont ils ont dit qu'elle est une partie divine d'en haut, il n'a pas encore été expliqué comment elle se distingue de la divinité, au point qu'il soit possible de l'appeler une partie divine. Il ne faut pas dire que c'est par la disparité de forme que Dieu nous en garde de dire cela, car nous avons déjà clarifié que la divinité est une simple lumière qui comprend toutes sortes de multiplicité de formes et de formes inverses dans le monde, dans son unité simple, dans le sens de un, unique et uni. Alors comment pouvons-nous concevoir un aspect de disparité de forme dans la Neshama qui serait différent de la divinité et qui, de ce fait, en serait distingué pour acquérir le nom d'une partie de lui, béni soit-il. C'est compréhensible ou pas? Je ne suis pas tellement sûr. Alors, je veux donner une courte introduction, parce que cela nous comprendrons comment aborder cette notion, sous quel angle le voir. Je vois que c'est un peu difficile. Le seul état qui existe s'appelle le monde Ein Sof. Et dans le monde Ein Sof, disons que les Neshamot existent. Chaque Neshama, selon combien elle est capable de donner, se trouve en équivalence de forme avec la lumière supérieure qui remplit Ein Sof. La lumière de Ein Sof s'appelle le tout. La neshama, selon combien elle peut donner, selon le massar qu'elle peut avoir, selon combien elle peut donner, devient semblable à la lumière de Ein Sof dans différentes parties. Chaque neshama peut devenir semblable à la lumière de Ein Sof en donnant de 0 à 125 degrés. Ici, c'est l'équivalence. C'est clair? Et selon les mesures dans lesquelles cette neshama, le Kli le Massar, se trouve dans l'atteinte de la qualité du don, le Kli se remplit en conséquence, ou bien il se remplit lui-même de lui-même, du fait qu'il maintient la qualité du don, qu'il vit et se remplit de cela. Il ne lui faut rien de plus que le don. Il devient lui-même, Hafetz Reset. Alors nous disons que la lumière brille en lui selon cette même mesure de don qu'il atteint. Et il en ressort que, pour ainsi dire, il découpe en lui-même une partie du tout de la montagne. Est-ce qu'il manque de la divinité à cause de ça? Quel manque? Il ne fait que révéler en lui. Est-ce qu'il la découpe réellement? Par quoi la découpe-t-il? Il révèle en lui une partie du tout selon ce qu'il est capable de révéler, selon sa hauteur, selon ses degrés. Est-il capable d'atteindre le tout? Bien sûr qu'il doit finalement atteindre le tout. Par quoi? Après tout, c'est un clip particulier, une neshama particulière. En donnant à tous, il atteint leur manque. Ça s'appelle souffrir avec le public et mériter la consolation du public, toute la lumière qui doit se révéler dans tout le public. Alors chaque neshama, finalement, revient toute la montagne. Le Créateur se révèle dans chaque neshama. Voilà. Et les formes particulières dans lesquelles une neshama se révèle sont comme les parties découpées du Créateur. C'est selon ces atteintes des lumières que la neshama atteint encore en s'élevant dans les degrés jusqu'à parvenir au tout. Alors nous parlons des désirs, ce qui s'appelle gouf,

0: Ils s'appellent les 125 degrés ou les 5 mondes.
1: À quoi le béton ?
0: Tout est à l'intérieur de Neshama. D'accord ? Des questions ?
2: Oui.
0: Que ça veut dire ? Le général et le particulier sont égaux. Le général particulier sont égaux. Je peux te dire, ça dépend de quoi tu parles. Si disons, je parle d'une seule Neshama, une Neshama peut nuire ou être utile à l'ensemble des Neshamot, parce que c'est une petite roue dans une machine remplie de toutes sortes de roues dentées, grenages comme ça. Alors si l'une d'elles fait stop, s'arrête ou quelque chose, fait une certaine corruption, cette corruption se transmet à tous les autres, toutes les autres. Et alors la corruption de cette Neshama est seulement multipliée par le nombre des roues, leur puissance et leur but, par rapport à cette petite roue. Peut-être qu'en cela, on peut dire que le général particulier sont égaux, on peut aussi dire l'inverse. Le général particulier sont égaux dans la mesure où cette roue devient équivalente au général, alors ce général donne justement au particulier sa puissance et le particulier mérite de devenir comme le général. C'est pour ça que le général et le particulier sont égaux, parce qu'il n'y a pas de partiel dans la spiritualité et chaque neshama est importante comme l'ensemble de toutes les neshamas. Pas de partiel. Ou tout ou rien. C'est pour ça que... Il y a encore beaucoup de choses, je ne sais pas, tu viens de dire ici, non? Comme ça?
3: Ouais.
0: Une partie, et ça c'est le tout, le général et le particulier. C'est pour ça que je pose la question, mais... La question est, s'il n'y a pas... Passer dans la spiritualité, alors comment on peut dire qu'ils sont égaux? En quoi? L'égalité, si il n'y a pas partiel dans la spiritualité, c'est-à-dire que la correction doit être complète. 10 sphirotes, moins, c'est pas possible. Il y a une mesure que tu dois remplir. Tu dois répondre, tu dois parvenir à cette... cette mesure en dessous, tu ne ressens rien, tu ne franchis pas un degré, tu ne ressens rien. Tu sais, il y a une horloge mécanique qui avance. Il y a une horloge où soudain l'aiguille avance de 2 minutes, boum, boum, comme ça. Tant qu'elle n'est pas arrivée au bout de ces 2 minutes, elle ne bouge pas. Ça s'appelle, il n'y a pas de partiel. Il y a un condensateur. Tant qu'il ne se remplit pas, il n'envoie pas d'impulsion et l'aiguille ne bouge pas. Bon, disons que ça s'appelle, il n'y a pas de partiel. 10 et non 9. Avant que ça ne parvienne pas à Malchut, comme nous étudions dans les 4 phases de la lumière, et tant que ça ne parvient pas à Malchut, il n'y a personne qui, pour ressentir, pour réagir, ça s'appelle, il n'y a pas de partiel. En dessous du seuil de reconnaissance, de compréhension, de perception, de vision. Comment est-il possible de dire que malgré le fait qu'elle soit égale, la Neshama et le Créateur, malgré le fait qu'ils sont égaux, elle reste une partie et lui le tout? En quoi ils sont égaux? C'est finalement la question. Ils sont égaux dans la mesure où elle parvient à l'équivalence de forme avec lui. Et lui est égal. Égal comme... une partie de lui, parce que cette même partie, ce même désir de donner qu'elle a atteint, en cela, elle lui est égale. Mais ce n'est bien sûr pas la fin de la correction. Ce sont encore certaines mesures partielles du don, c'est pour ça que ça s'appelle une partie. Cette partie non plus n'est pas une partie essentielle, pas une partie quantitative, mais une partie qualitative. C'est comme quelqu'un qui revient d'une perte de connaissances. Se trouve dans Ensof et commence peu peut revenir à lui et comprendre qu'est-ce qui se passe avec moi dans mon équivalence de forme avec

0: le maître de maison, le maison vers moi et moi vers lui. Et dans la mesure où il est capable de se maintenir dans ce retour à la conscience, cela dépend déjà de la mesure du massar. Il commence alors à reconnaître ce qui lui arrive. Et toutes ces mesures dans lesquelles il reprend conscience sont des mesures complètes. Disons 125 mesures, parce qu'il ne peut pas y avoir quelque chose qui fonctionne et une chose qui ne fonctionne pas. À chaque degré, il doit y avoir un éveil dans chacun des 613 organes, dans une certaine mesure. C'est ainsi que cela fonctionne dans la spiritualité, parce qu'il est impossible que Malchut réagisse avant que les neuf Sphirot lui transmettent l'état et qu'elle réagisse envers les neuf Sphirot, neuf de lumière directe, neuf de lumière réfléchie. Impossible, ça ne s'appelle pas une action, elle ne pourra rien faire. D'où vient soudain « Oh !» Je veux quelque chose. Oh, je suis arrivé. Oh, il se passe quelque chose. D'où vient ce oh? Avant, il n'y avait rien. Parfois, on te regarde, on dit, regarde, il ne ressent pas, il ne voit pas ce qui lui arrive. On te regarde comme ça, tu ne crois pas, on te regarde. Et tu es comme sans connaissance. Pourquoi tu souris? C'est exactement ce qui arrive très souvent comme ça. Jusqu'à que tu commences, ah, qu'est-ce qui se passe? Soudain, tu te réveilles. Quelle bête je suis, comme je suis horrible, et ainsi de suite. En général, c'est comme ça que ça arrive, non?
1: Oui.
0: Oui, déjà? Pourquoi soudain? Quand tu es comme ça, tout entier, comment j'ai fait ça? Comment c'est possible, hein? Et avant, non. Même pendant l'acte, il ne s'est rien passé. Même après, quand tu as fait 1000 fois le compte là-dessus, rien ne s'est passé. Et soudain, tu ressens que tu ne peux plus supporter. C'est vraiment terrible. Qu'est-ce qui se passe? Ça veut dire que ça parvient à un certain seuil de reconnaissance, de compréhension, de critique, et tu fais déjà un compte là-dessus. Alors, ça s'appelle qu'il n'y a pas de partiel dans la spiritualité. Il doit avoir une mesure complète. Oui. Je lis. De même, une chose spirituelle se divise, se coupe, se sépare du fait de la disparité de forme entre une partie et l'autre. On demande à Jérusalem, qu'est-ce que la forme? La disparité de forme? Il y a des définitions précises, numériques. Numérique. En langue étrangère, on appelle discrétisation en hébreu. C'est pas juste, mais enfin, ça avance comme ça selon une certaine mesure. Un kilo, deux, trois, quatre, pas moins d'un kilo, pas plus d'un kilo, seulement selon des kilogrammes entiers. C'est ainsi que je mesure l'équivalence. Je ne peux pas franchir un degré et demi. Il faut 10 sphirot à chaque degré. Alors je saute, 1, 2, 3, ainsi de suite. Dans chacun, il y a 10. 10, ton 9, non, 11. Sinon, il n'y aura pas d'être créé, il n'y a pas. Ça ne peut pas exister par la nature de la création, car Malchut est celle qui ressent, qui décide et qui accomplit l'action. Bon, s'il vous plaît. Point 5, colonne 2, en vérité, cette difficulté s'applique encore davantage à la lumière de Ensof antérieure au Tzimtzum, car cette réalité qui est devant nous, tous les mondes supérieurs et inférieurs ensemble, sont considérés selon deux distinction. Première distinction, la forme de toute cette réalité, telle qu'elle était avant le Tzimtzum, quand tout était alors sans limite et sans fin. Cette distinction s'appelle la lumière de Ein Sof, béni soit-il. La seconde distinction est la forme de toute cette réalité, telle qu'elle est déjà venue du Tzimtzum et en dessous, où tout est dans une limite, une mesure. Cette distinction s'appelle les quatre mondes, Atzilut, Bria, Yetzira et Asiya. C'est-à-dire qu'il y a une perception qui est le monde d'Ensof et une perception déjà définie comme monde, comme mesure, comme degré, moins qu'Ensof, dans des limites. Et il est connu que dans Asmuto, béni soit-il, aucune pensée ne le saisit absolument, en aucune manière, et qu'il n'y a en lui aucun nom ni appellation. Car tout ce que nous n'atteignons pas, comment pourrions-nous le définir par nom ? C'est-à-dire que sur la qualité même du don sur le Créateur, quand il n'est pas atteint à l'intérieur du clim, nous ne pouvons rien dire. Ça veut dire que ce que nous atteignons, c'est uniquement selon la composition du clic qui participe à l'atteinte que nous donnons des noms à ce que nous atteignons. Alors en fait, nous appelons le concept selon celui qui atteint, miséricordieux, clément, lent à la colère, mille et un mots que nous avons sur le Créateur. Et en vérité, nous ne disons rien, nous ne faisons sortir rien de la bouche, ni dans la pensée, ni dans le désir, dans quoi que ce soit, si ce n'est à son sujet, parce qu'en dehors de la lumière, nous n'avons rien sur quoi dire quelque chose, car nous sommes un désir et face à nous, il y a la lumière. Alors tous nos mots sont finalement issus de notre impression de la lumière. C'est tout notre vocabulaire et toutes nos pensées en général, tout ce que nous sommes. Nous ne savons rien sur nous-mêmes. Comme il explique, nous ne reconnaissons pas notre propre essence ni Atzmuto. Au total, je perçois seulement les changements qui passent sur moi. Et j'appelle cela les noms du Créateur. Pourquoi ? Parce qu'il agit sur moi et qu'il n'y a rien en dehors de cela. Et moi seul, je suis acté par lui. Alors, ce que je ressens, ce que je suis, qui je suis, ça veut dire comment je me ressens et comment je ressens ce que je ressens, tout cela, en fait, c'est lui. Il me donne le ressenti, c'est pour ça que mon ressenti, je l'appelle comme je le lui attribue. C'est pour ça que nous disons qu'est-ce que les noms sacrés Yudke, Vavke, Avaya, la structure du Kli et les lumières qui remplissent le Kli. C'est-à-dire que l'état intérieur du Kli s'appelle le nom du Créateur. Car tout ce que nous n'atteignons pas, comment pourrions-nous le définir par un nom ? Tout nom a pour notion l'atteinte et indique que nous l'atteignons sous l'aspect de ce nom. Et c'est pourquoi il est certain que dans Atzmuto, béni soit-il, il n'y a absolument aucun nom ni appellation. Et tous les noms, toutes les appellations ne concernent que sa lumière qui se propage de lui. Car la propagation de sa lumière antérieure au Tzimtzum, qui remplissait toute la réalité sans limite et sans fin, est appelée du nom En Sof béni soit-il. Et selon cela, il faut comprendre par quoi la lumière de En Sof Baruch Hu est définie en elle-même et est sortie de l'ensemble d'Atzmuto, au point que nous puissions la définir par un nom comme nous l'avons demandé pour la Neshama. C'est pour ça que le Créateur est appelé chez nous Boré, bien voix. Ce que nous voyons et atteignons, Ré, c'est la vision, Orma, quand nous parvenons par la force du don, la force de donner, de donner, nous parvenons au remplissage de Orma. Et alors, ça s'appelle la lumière de Chassidim dans l'illumination de Chorma, selon combien cela se révèle en moi, que je le connais, je le comprends, je l'ai assemblé, je l'ai fait, je connais tous ces tenant et aboutissant, ça s'appelle aboré. Pourquoi? Parce qu'en dehors de ça, je n'ai rien. Ce que je pense en moi ou au remplissage, les résultats, tout ce qui peut simplement venir à l'esprit dans mon ressenti, tout cela est le Créateur. Comme nous l'étudions dans les quatre phases de la lumière directe.
2: Oui.
0: Point 6. L'explication de ce qu'ils ont dit, c'est pourquoi le travail et l'effort ont été préparés pour la récompense des Neshamot, car celui qui ment ce qui ne lui appartient pas a honte de regarder son visage. Celui qui ment ce qui ne lui appartient pas a honte de regarder son visage. Son visage, le visage du donneur. Et afin de comprendre tant soit peu dans ce lieu élevé, il faut développer les choses et nous examinerons le centre de toute cette réalité qui est devant nous et son but général. Car as-tu un acteur qui agit sans but? Et si c'est ainsi, quel est ce but du fait duquel, béni soit-il, a fait exister toute cette réalité qui est devant nous, dans les mondes supérieurs et dans les mondes inférieurs? Cependant, nos sages de mémoire bénie nous ont déjà enseigné en de nombreux lieux que tous les mondes n'ont été créés que pour Israël qui accomplit la Torah et les mitzvot. Et cela est connu. Mais il faut comprendre. La difficulté soulevée là-dessus par nos sages de mémoire bénie ont demandé si l'intention de la création des mondes est de faire jouir ces êtres créés. Alors, qu'avait-il besoin, béni soit-il, de créer ce monde corporel, trouble et rempli de souffrance? Sans cela, il aurait certainement pu faire jouir les Neshamot autant qu'il voulait. Pour ainsi dire. Et pourquoi a-t-il amené Neshama dans un corps aussi trouble et aussi souillé? Ils ont répondu à cela. Nous avons ici plusieurs difficultés. La cause de la création des mondes, faire du bien à ces êtres créés. La cause de la création des mondes, faire du bien à Israël. Pour Israël. Pourquoi pour Israël? Parce qu'ils accomplissent la Torah et les mitzvot. Mais les créatures ne les accomplissent-elles pas? Ou oui. Quel est le lien entre les créatures et Israël? Quand c'est Israël? Quand les créatures? Quand se faire du bien à Israël? Quand se faire du bien à toutes les créatures? Qu'est-ce qui se passe ici? Il y a une différence ou pas?
1: Ken?
0: Oui. Et ils ont répondu à cela, celui qui ment ce qui ne lui appartient pas a honte de regarder son visage. Cela veut dire que dans tout don gratuit, il se trouve un défaut de honte. Et afin d'éviter au Neshamot ce défaut, il a créé ce monde où il y a une réalité de travail. Et il en ressort qu'elles jouiront dans l'avenir de l'effort de leurs mains, car elles prennent leur pleine récompense en échange de leur effort, et sont ainsi préservées du défaut de la honte. Des mots très, très grossiers, très simples, qui ne conviennent absolument pas même au Créateur. Seigneur, je t'ai créé, tu es mon esclave. Maintenant, je te pose une condition, tu travailleras pour moi, je t'enverrai une récompense. C'est comme ça que ça sonne. Alors, bien sûr, nous devons comprendre ce qui se passe ici. Est-ce que faire du bien à ces êtres créés doit venir sous cette forme? Et si faire du bien à ces êtres créés et travaille un peu, je te paierai beaucoup, alors il y a ici une honte. Et pourquoi faut-il malgré tout un effort et une récompense? une récompense, une punition. Il y a ici plein de questions. Si nous ouvrons seulement au point 6, il nous a encore parlé de la condition. Il y a un créateur, il y a des créatures. Les créatures, au moins, parfois, on les appelle les êtres créés, parfois Israël. Si ce sont les êtres créés, ça peut faire jouer à être créé. Israël, c'est lui qui plie le Torah et les mitzvot. Maintenant, afin de donner le délice auquel il a pensé, il a créé ce monde. Il n'a rien trouvé de meilleur. Pourquoi ? Il y a ici un lieu de travail. Tu fais un travail ici et après tu recevras une récompense. Ça s'appelle faire du bien, ces escrocs. Ça ne s'appelle pas faire du bien. Le maître de maison pour qui je travaille ne me fait pas du bien. Celui qui fait du bien, celui qui donne, pas celui qui paye. Celui qui paye, moi je donne et lui donne. Je donne du travail, de l'effort, il donne une récompense. Ça ne s'appelle pas qu'il apporte des cadeaux. Ça ne s'appelle pas qu'il a le désir de faire du bien à ses êtres créés. C'est-à-dire, quel travail dois-je donner pour qu'il me paye? Pourquoi ce travail de mon côté s'appelle mitzvot? Pourquoi la récompense de son côté s'appelle qu'il veut faire du bien? Nous ne voyons pas cela d'après les mots, ni comme ce qui se passe dans notre monde. Cela ne peut être... Je le dis déjà. À une seule condition, il me donne le travail, il me donne l'effort, il me donne le lieu, il me donne tout, afin que je transpire là-bas. Non parce qu'il a besoin de ce travail, mais parce que par cela, je deviens apte à recevoir tout le bien. Ce n'est que sous cette forme que toutes ces conditions peuvent exister. Bon, nous parlons une autre fois. Question des États-Unis. Le travail est-il seulement dans ce monde? Le travail est principalement dans ce monde. Il y a d'autres travaux qui appartiennent aux Neshamot détachés de cette réalité qu'on appelle ce monde, une réalité, disons, imaginaire, mais malgré tout une réalité. Et il existe aussi une réalité du travail, si on, enfin, ce n'est pas travail dans nos notions, pas dans ce monde, mais principalement c'est ici. Bien sûr, pour nous, c'est ici jusqu'à ce qu'on atteigne le marsom, qu'on atteigne les kilim corrigés, récompense de mission, rafet, recette, la qualité de bina. Il n'y a même pas de quoi parler, c'est la correction minimale où l'homme a terminé ses années de jeunesse. Avant cela, il ne s'appelle pas Adam. Il n'a rien avec quoi devenir semblable. Le Créateur, il acquiert seulement, pour ainsi dire, les qualités de données, il ne les utilise pas encore. Bina n'utilise pas le fait de donner, elle commence à l'utiliser quand elle donne, qu'elle reçoit d'en haut et donne en bas. Nous, c'est pareil. Voilà. Si nous recevons d'en haut et donnons en bas aux autres Neshamot, ça s'appelle que nous donnons. Ça, c'est déjà la maturité. Mais avant, c'est seulement la qualité de Bina. Au-dessus du désir de recevoir, au-dessus de Malchut, c'est seulement aussi un travail très difficile, mais ce n'est pas encore une action. Oui. Pourquoi écrit-il que Neshama se trouve à l'intérieur du corps, pas disons au-dessus, à côté? Pourquoi? Comment? Neshama qui... Vous comprenez ce qu'il demande ou pas? Il s'est encore embrouillé, oui. Où peut être une neshama si ce n'est pas dans le corps, mais dis-moi. Comment une neshama peut-elle flotter comme ça, sans un corps? Une neshama sans corps, c'est le Créateur?
1: Je
0: t'embrouille encore un peu. Un corps, ça s'appelle un désir de recevoir, corriger, afin de donner. Neshama, c'est la lumière révélée par ce désir corrigé. Comment est-il possible que Neshama ne soit pas dans Gouf? Gouf, le désir de recevoir, corriger, dans le but de donner, par un Tzimtzum, un Massar, une lumière réfléchie, dans laquelle se propage la lumière de Chassadim. C'est d'abord la lumière de Neshama et ensuite même l'illumination.

0: Chokma, alors comment est-il possible que Seigneur se propage ailleurs que dans le gouffre du partout? Ici, si je comprends bien, il écrit que Neshama se trouve dans le corps corporel dans ce monde. Ce corps corporel dans ce monde, où c'est écrit? Si c'est écrit ainsi, il veut dire un désir de recevoir afin de recevoir, où il peut avoir une certaine illumination, nous l'appelons également Neshama, en référence à l'avenir, quand le corps commencera à s'occuper de lui-même, se corrigera. Et alors, il aura vraiment Neshama, le désir de recevoir. Dans le désir de recevoir, ça ne s'appelle pas gouffre Neshama, ce n'est pas encore un gouffre. Il est encore corrompu. Encore une fois, nous ne parlons pas du corps de chair. Un corps, c'est un désir corporel. Ça s'appelle le corps de ce monde. Corporel veut dire dans le but de recevoir, pas encore corrigé. Et alors, il ne peut y avoir en lui qu'une petite portion de vitalité, une petite étincelle qui lui donne vie. Et s'il commence à vouloir se corriger et qu'il construit un environnement, tout un processus, alors on lui ajoute une épaisseur et cette obviété qu'il travaille, à la corriger, à lui joindre des corrections, et par le fait qu'il étudie, alors vient la lumière qui ramène au bien, ça s'appelle la lumière de la Torah, j'écris le mauvais prochain, j'écris la Torah comme épice. La lumière qui se trouve ramène au bien, ça veut dire que ce corps, c'est-à-dire ses désirs avec l'intention afin de recevoir, reviennent au bien comme le Créateur, et bon lui faisant, dans le but de donner, alors ça s'appelle que le corps devient corrigé. Dans le corps corrigé, selon la mesure de la correction, les chamas entrent, la lumière du don s'y révèle.
1: C'est
0: embrouillé. Maintenant l'image est claire. Maintenant. D'accord, ça arrive. Le corps, c'est simple. Faites-vous un tatouage, je ne sais pas, sur le cœur. Oui, le corps, ça s'appelle le désir. Jusqu'à ce que, en vérité, c'est toujours cette confusion, jusqu'à ce que l'homme franchisse la barrière, jusqu'à ce qu'il reçoive ce corps minimal, qu'il l'ait en lui. Il aura toujours cette confusion. Neshama, qui rentre, qui sort du corps, boum, ah. Il ne sait déjà plus de quoi on parle. Un cadavre, hein? Avant il était vivant, maintenant il est mort. Malgré tout, pendant l'étude, cette confusion est simplement interdite. Oui, Rami. Pourquoi ce processus où le désir se révèle, il exige un effort et une récompense, et pourquoi une différence entre eux? On a promis la prochaine fois, et il ne fait que demander. Toi, tu veux déjà la réponse, oui?
1: Oui.
0: Il y a une réponse. Ça met un peu de suspense, ça donne un peu d'appétit, tu sais, avant de manger. Il faut promener, sinon ça ne tiendra pas, il n'y aura pas de chisaron, il n'y aura pas de clé. Oui. Dans la continuité de Lior, qu'est-ce que la notion de Aolam Hazeh, ce monde? Ce monde, c'est ce qui se révèle au désir de recevoir corrompu, qu'il n'a encore aucune possibilité d'accomplir un quelconque acte de don, qu'il n'est pas capable de comprendre ce qu'est le don, il se trouve uniquement dans la qualité de réception, et même sa qualité de réception n'est pas celle des clipotes. Dans les clipotes, c'est l'un face à l'autre, c'est toujours parfois dans le bicha, parfois dans la clipa, là c'est déjà, mais ici c'est sous une forme où ces délices sont des délices qu'on a corporel ou humain, mais il n'y a ni humain ni corporel, les choses n'existent pas. C'est ce qui nous apparaît, oui. Il n'existe pas ce corps corporel, physiologique, ni cette humanité qui m'apparaît comme existant avec 7 milliards de têtes, des corps sur deux jambes. Tout cela est ce qui apparaît au désir de recevoir, qui n'est pas corrigé. Voilà. Que, mais cette perception est une perception qui existe jusqu'à la fin de la correction. Tant qu'il n'y aura pas la correction générale et qu'il y aura au moins quelqu'un ayant cette perception non corrigée de la réalité, alors même le plus grand juge sera inclus avec lui et aura lui aussi cette même perception de la réalité. Peu importe qu'il se trouve dans Atzilut, il le ressentira aussi à travers son corps, inclus parmi les autres corps, ce qu'on appelle son corps corporel, qui se trouve dans ce monde et qui a cette réalité. Il devra aller chez les médecins, se faire soigner, traiter, mourir et tout. La perception de la réalité, c'est quelque chose de très... Avant, continuer au prochain cours.
1: Oui.
0: Alors, on continue. On invite tout le monde à envoyer vos questions ici, dans le mondial. Grâce aux questions, on pourra travailler intérieurement avec ce que digérer ce qu'on a entendu. S'il vous plaît, si quelqu'un a une question. Merci Asaf. Oui, Asaf. Je voulais demander, enfin j'ai plusieurs questions, mais je laisse question pour les mondiales, j'ai choisi une. Qu'est-ce que les mondes supérieurs et les mondes inférieurs? C'est écrit deux fois. Je peux lire si vous voulez, mais... Dis-nous, oui. D'accord, très bien, alors... Point 6. Pour les traductions, c'est le premier paragraphe au milieu. Premier paragraphe. Est-ce qu'il y a lentement? Est-ce qu'il y a un acteur sans but? Et ce but, quel est ce but? C'est pour cette raison qu'il a inventé toute cette réalité devant nous, dans les mondes supérieurs et les mondes inférieurs. Et si... ensuite... je ne sais pas si je vais trouver, mais c'était mentionné autre part. Bon, d'accord. Alors, il y a un système de monde. 125 degrés. Et au-dessous de cette échelle, il y a encore une haute perception de la réalité appelée ce monde. Donc, une échelle complète. On peut monter jusqu'à l'adhésion complète. Et tous ces degrés ont un but, une raison directement liée au but de la création. Les degrés supérieurs, les degrés inférieurs. Quand on a étudié Ptikha il n'y a pas longtemps, on a vu une grande différence, par exemple, entre Adam Kadmon et Atzilut et Bria Yetzira Asiya, qui corrigent de façon différente, plus progresser, le dire, se voir dans Adam Kadmon. C'est que l'équilibre, les lumières qui s'organisent, leur place. Donc tout un système qu'il appelle les mondes supérieurs et inférieurs, finalement, tout découle directement du désir du Créateur de faire plaisir aux créatures. Encore? Oui. Je voudrais compliquer les choses un peu. Qu'est-ce qui sépare les mondes inférieurs ou supérieurs? C'est le tabour, c'est le Tzimtzum Aleph. Tzimtzum Bet, qu'est-ce qui... Bon, il faut comprendre. Quand on parle d'un monde Olam, il s'agit de Malchut, de nous. C'est-à-dire, quand on parle d'un monde inférieur, il s'agit de notre désir, un désir afin de recevoir. Quand on parle d'un monde supérieur, c'est également nous, mais notre intention est déjà afin de donner une certaine équivalence de forme. Donc, il s'agit de nous, tous ces changements, toutes ces transformations. C'est qu'en nous. On peut parler de supérieur et inférieur. Si on parle de la lumière, aucun changement. C'est l'essentiel de ce cours, vraiment. Tout En lumière, il y a tout, et tous les changements sont au niveau des kélim, qui ont atteint une mesure ou d'une autre, cette même lumière. Bien, on continue. W. Mac, 167, s'il vous plaît.
1: Здравствуйте, дорогие преподаватели и товарищи. Вот непонятно немножко.
0: Bonjour, chers enseignants, chers amis. Je ne comprends pas. Si la lumière d'Ein Sof inclut toutes les formes différentes, opposées, inverses, comment on peut parler de disparité de forme entre la créature et Ein Sof?
2: Oui, donc en fait, Genia nous pose la question, comment est-ce que c'est possible que si Ein Sof s'inclut avec toutes les formes opposées, etc., etc., comment est-ce que c'est possible qu'il y ait une disparité de forme entre la créature et Ein Sof? Parce qu'en fait, tu dis que peu importe dans quelle forme la créature est, ça existe aussi dans Ein Sof. Donc en fait, il y a une différence entre le désir de recevoir, qui n'existe pas dans la lumière, qui il n'y a pas une telle chose dans la lumière, c'est quelque chose qui est créé en dehors de la lumière, et toute la forme dans laquelle que la lumière inclut en elle. Quand le désir de recevoir arrive à la correction, alors petit à petit, il s'adapte, il s'égalise dans sa forme à la lumière supérieure, jusqu'à ce qu'il égalise sa forme complètement, complètement à la supérieure et qu'il l'inclut en elle complètement. Donc le désir de recevoir, il n'est pas dans le créateur. Ok, mais est-ce que je peux préciser? Donc, l'opposition, c'est pas par rapport à désir de recevoir. Donc, l'opposition, c'est par rapport à quoi dans le monde d'Ein Sof? L'opposition, tout d'abord, évidemment, que le désir de recevoir, il est opposé au désir de donner. Mais le désir de recevoir pour soi-même, il ne s'appelle pas encore une créature qui se ressent vraiment comme un verse créateur. Le désir de recevoir dans le but de recevoir, c'est déjà une intention qui est inverse à l'intention don du créateur, et il se trouve déjà dans la créature, dans sa reconnaissance, oui. Quand on avance, voilà, de bas en haut, petit à petit, on révèle qu'on, d'un côté, on veut vraiment beaucoup être comme le Créateur, oui, voilà, et on développe ce désir, et d'un autre côté, on révèle en même temps, vraiment, l'un par rapport à l'autre, à quel point est-ce que notre intention est dans notre intérêt. Et c'est vraiment l'intention inverse. C'est l'intention inverse qu'on a besoin de révéler pour avoir l'intention correcte. Continuez encore. Encore, on a Santiago, s'il vous plaît.
3: Amigos, el rab dibujó un círculo que dijo que ahí estaba la luz.
2: Les amis, le rab a dessiné un cercle dans lequel se trouve la lumière, un cercle avec les âmes.
3: Quiere decir que como creados nunca tendremos la sensación de la equivalencia de forma con el creador.
4: אנחנו רוצים שוב את השאלה, רק את החלק של השאלה.
2: Est-ce qu'en tant que créature, on ne peut jamais arriver à l'équivalence de forme avec le créateur? Évidemment qu'on va arriver et on est obligé d'arriver. Simplement, le problème, c'est comment arriver? La question, c'est à quel point est-ce qu'on aspire?
3: Que el cuerpo, si no existe, es el creador. Entonces, ¿cuál es la sensación de equivalencia de forma que nosotros podemos tener? ¿O solo es fe sobre la razón?
4: Tirgum,
2: Au Créateur, il n'y a pas de corps. Alors, c'est quoi le ressenti de l'équivalence de forme avec le Créateur? Comment est-ce qu'on arrive à ça? Est-ce que c'est seulement par la croyance ou la connaissance? Ok, donc revenons au dessin du Rav qui nous expliquera exactement comment. La croyance ou la connaissance, on n'a pas encore parlé dans ce cours du Rav, donc on ne va plus l'utiliser, ok? On va utiliser seulement les concepts qu'on a entendus. Donc, revenons au dessin. Le dessin du Rav, c'était plus ou moins ça. Qu'est-ce qu'il nous a expliqué? Il nous a expliqué qu'en fait, pour arriver à l'équivalence de forme, c'est ce que tu demandes, et comment est-ce qu'on arrive à ça? Donc en fait, nous, on est une âme. Chacun de nous est une petite partie dans cette âme générale. On est tous des âmes particulières. Est-ce que vous pouvez fermer le microphone? Voilà, pendant qu'on répond. Voilà. Enfin, ok, très bien, merci. Donc, on se trouve tous dans Ein Sof, dans cette lumière de Ein Sof. Et la lumière de Ein Sof, c'est ce qui s'appelle le tout. Et chaque petite âme personnelle, elle s'appelle une partie. Et le Rav, il a donné une explication très belle sur ce qu'est-ce que c'est qu'une partie. Une partie, c'est pas vraiment qu'on coupe quelque chose du Créateur, il n'y a pas une telle chose. Mais une partie, ça veut dire qu'en fait, on atteint toute la lumière d'Ein Sof, mais dans une petite mesure. Et comme ça, chaque âme particulière atteint de plus en plus en plus en plus, jusqu'à ce qu'elle atteint toute la lumière d'Ein Sof. Comment est-ce que ça se passe? C'est sur cela que tu poses ces questions. En fait, c'est grâce au fait que chacune de ces âmes particulières commence à donner. Et en cela, elle ressemble au Créateur. Et en cela, elle donne à toutes les autres âmes, jusqu'à ce qu'au final, elle donne à tout le cli général qui les formé, et en cela vraiment, elle ressemble au Créateur, et elle atteint tous les degrés, jusqu'à atteindre tous les 125 degrés, dans toute l'équivalence de forme. Ok? On va continuer vers d'autres questions. Ashkelon 2, s'il vous plaît. Bonjour les amis. Il y a le concept de ce monde-ci. C'est un état, un lieu ou une qualité. J'aimerais comprendre parce que j'entends souvent ce concept. Donc en fait, est-ce que c'est un état, un lieu ou une qualité? Ce monde-ci, selon nos sources dans l'étude des 10 sphirotes, c'est ce qui est en dessous du monde d'Assia. Et en dessous du. Et c'est ce qui se trouve. Et au-dessus de notre monde à nous. Ok. Donc, vous voulez savoir, ce monde-ci, est-ce que c'est un lieu, un état ou une qualité, genre une expression d'un certain état? Bon, bah, ça dépend de quoi est-ce qu'on parle. On est toujours obligé de savoir ce qu'il y a du côté des kilim, ce qu'ils atteignent. Et en fait, le lieu, c'est le manque qu'on a. Notre état, c'est comment est-ce qu'on utilise le manque. Et la qualité, c'est notre moyen pour vraiment réaliser le degré. Notre degré d'équivalence supérieure, que comme il donne, nous aussi on donne. Et c'est donc la réalisation d'un degré, d'un désir particulier. Voilà, donc je sais pas, en fait, le monde n'est pas fini dans ce monde-ci, mais il y a encore des degrés. Oui. Et en fait, il faut toujours se rappeler que le monde, olam, en hébreu, ça vient du mot dissimulation, alama. En fait, on est tout le temps, tous ces mondes, ce sont des degrés de dissimulation du Créateur pour la création. Et donc, dans ce monde-ci, c'est vraiment la plus grande dissimulation qu'il y a. Vraiment, la lumière est complètement dissimulée. Winspan, s'il vous plaît.
5: Gracias, amigos. Tengo la duda si en cada grado, al completar la medida de 10 sefirot, alcanzamos también.
2: Est-ce que en chaque degré, on atteint les 10 sefirot, on atteint aussi l'équivalence complète avec le désir du Créateur. Ok, très bien, c'est une très bonne question. Parce qu'en fait, le Rav, il en a parlé aussi. Niv lui a demandé, voilà, qu'est-ce que c'est qu'en fait, que ça veut dire qu'il y a une partie dans le tout. Alors en fait, le Rav a dit que c'est pas une partie quantitative, mais une partie qualitative. C'est-à-dire qu'en fait, chaque degré d'atteinte, c'est pas une partie. En fait, c'est le tout. Mais juste en petit. Tu comprends? Bon, si on revient même justement au dessin précédent, alors, voilà. Donc ici, on voit qu'une partie, une âme particulière, elle atteint un tout petit peu. Alors en fait, elle n'atteint pas une partie de la réalité, mais simplement dans un degré très petit. C'est ça ce qu'on veut dire par le fait qu'il n'y a pas de partialité dans la spiritualité. Toujours l'atteinte, elle est dans les différents, toujours c'est un degré complet. Dans la spiritualité, il n'y a que moins de la complétude. Il n'y a jamais des parties. C'est seulement dans notre monde qu'on a l'impression qu'on peut prendre comme ça une partie, un bout d'acier, le séparer en deux, donc on en a une partie. Mais en fait, dans la spiritualité, toutes les parties, ce sont des parties de la complétude. Est-ce que tu veux rajouter? Oui, moi je pense qu'en fait, ça vaut la peine de prendre un extrait du Bala Sulam. C'est le point 2 dans les Staklut Nimit. C'est avant le point qu'on a lu, mais là justement, il commence d'une manière très simple et très précise tout ce sujet de la montagne et comment est-ce qu'une partie la partie de l'âme et qu'est-ce que c'est que la partie, qu'est-ce que c'est que le tout. Donc en fait tout commence par le fait qu'il y a la créature et le créateur et qu'il y a le cli et la lumière, et il faut tout le temps être dans ces deux distinctions. Il y a tout le temps ces deux directions dans lesquelles on doit se rapporter au texte de source. Il y a la lumière, et on ne parle pas de la lumière par elle-même, on parle de clé. Mais voilà, donc lisons, c'est vraiment, ça va beaucoup aider. Donc on est dans le point 15, on est dans le livre, on est dans le point 2, Istaklut Nimit. Et c'est vraiment vers la fin du point 2 dans Istaklut Nimit. Toute chose spirituelle qui est vraiment unique et simple. Et de la manière, tu comprendras toute chose spirituelle qui en elle-même est unique et simple, mais inclut toutes les multiples formes du monde, et lorsqu'elle parvient à un receveur matériel illimité, alors le receveur y fait une forme distincte unique parmi la multiplicité des formes qui sont incluses dans cette essence spirituelle. Et selon cela, il faut toujours distinguer dans son don, béni soit-il, deux aspects. Le premier est la forme de l'essence de l'abondance supérieure avant qu'elle ne parvienne à la réception, lorsqu'elle a encore une lumière simple et inclusive. Le second, c'est après que l'abondance est parvenue à la réception, car ainsi elle a acquis une forme distincte et partielle selon la nature du receveur. Baltia 3, s'il vous plaît.
6: Что мы не одинаковы в получении, но одинаковы в отдаче. Как это понять? Это что мы?
2: Le Rav a dit que on n'est pas égaux dans la réception, mais qu'on est égaux dans le don.
4: Lo shavim be. Ah, Ken, vadai, Kabbalah.
2: Ah oui, c'est vrai, oui. Ok, donc le Rav nous a expliqué que nos désirs, ils sont en fait dans une composition différente. Voilà. Toute personne fait quelque chose d'unique. Voilà, même quand on regarde à quel point est-ce qu'on ressemble dans ce monde-ci. Chacun a un corps comme ça de chair, et on a plus ou moins la même structure, voilà, le même corps, etc. Mais chacun a une composition différente, avec voilà des couleurs différentes, etc., etc. C'est comme un exemple, tu vois, que en fait nos désirs dans leur structure ils sont différents, il y a 6 ou 13 désirs, mais dans leur composition ils sont différents. Et ça fait que en fait, on n'est jamais égaux dans le fait qu'on ressent dans la réalité. Mon sucré à moi, c'est jamais ton sucré à toi. Mais au-dessus de tous ces désirs-là, on met une intention dans le but de donner. Et en cela, on est égaux. Si, avec tous tes degrés, avec tous tes désirs, tu donnes dans le but de donner, et avec moi, tous mes désirs, je suis dans l'intention de donner, en cela, on arrive à l'équivalence. Et je vais rajouter qu'on a une seule source unique pour nous tous, et l'homme, il agit toujours selon tout ce qu'il ressent et tout ce qu'il pense, et en fait, tout en tout, c'est son impression de la lumière, c'est ce qu'on a entendu au cours. Ce que je ressens et ce que je pense, c'est dans la reconnaissance par rapport à ça. Hein. Et en fait, c'est juste mon impression de comment est-ce que la lumière m'agit. Donc c'est pour ça que mon impression à moi, elle est à moi, et la tienne, elle est à la tienne. Et comment est-ce qu'on peut s'arranger entre nous? C'est justement tout ça la question. Avec notre source commune dans le fait qu'on donne, plus on ressemble à la lumière, dans la mesure où on ressemble à la lumière, alors on est égaux les uns les autres. Et aussi, on ressent l'utilité, le bénéfice l'un dans l'autre. À quel point est-ce qu'on peut augmenter cette direction pour ressembler au supérieur, l'un depuis l'autre? C'est comme on a vu dans le dessin, que tout d'abord, l'homme se corrige sa partie à lui, et ensuite, son travail principal, c'est de s'inclure avec les parties qui se trouvent avec lui, dans sa dizaine, dans la société, etc. Et tout ça, c'est dans l'intention, dans le but de donner, avec ce qu'on peut atteindre ensemble, dans le temps de l'étude. C'est ce qu'il appelle la lumière qui ramène vers le bien. Oui, French, s'il vous plaît. Shalom Chaverim, Todraba.
7: Bonjour les amis, merci beaucoup pour le cours. Nous avons la question d'un ami. Nous avons dit que le général et le particulier sont égaux. Comment est-ce que dans la dizaine, pouvons-nous être comme le général et le particulier qui sont le même également? C'est la question d'un ami. L'individu et le collectif sont égaux et nous devons comprendre de quoi nous parlons. L'individuel et le collectif sont égaux, ça veut dire que dans la structure du général et de l'individu, il y a toujours 10 sphérotes, ni plus ni moins. Le Rav a beaucoup mis l'accent dessus dans ce cours qu'on vient de voir. Pourquoi? Parce que, afin qu'il y ait quoi que ce soit dans la réalité, il faut qu'il y ait quelqu'un qui le ressente. Celui qui le ressente, c'est Malchut. Ça fait partie de la créature. 9 sphérotes au-dessus de Malchut, ça aussi, ça existe uniquement dans le ressenti de Malchut. Donc il n'y a pas une telle chose dans la réalité qui ne soit pas faite de 10 sphérotes. Et c'est la raison pour laquelle, même si tu prends un petit détail de la réalité, elle n'aura pas 10 sphérotes. Si tu prends toute la réalité, tu auras 10 sphérotes. Et si tu prends toute la réalité, là aussi, il y aura 10 sphérotes. Ça s'appelle... C'est pourquoi le général et le particulier sont égaux. Dans la dizaine, on peut regarder ça de beaucoup de façons. Aussi, nous ne parlons pas vraiment du travail dans la dizaine actuellement, mais on peut regarder cette règle et la rechercher. Quand j'essaie de me ressentir incorporé de toute la dizaine, lorsque j'essaie de voir comment chaque ami, en fait, inclut toute la dizaine dans son cœur, donc nous essayons d'atteindre cette même loi que l'individuel et le collectif sont égaux, et ça, c'est un sujet profond en soi. Donc, continuons en passant à la Floride, s'il vous plaît.
2: Bonjour les amis, merci beaucoup pour l'opportunité pour poser une question. Donc, une question par rapport à ce qu'il y a dans le point 6, que tous les mondes sont créés que pour Israël, pour lesquels on a donné la Torah à la Mitzvot, et le Créateur nous donne que le corps qui doit se purifier, se raffiner, c'est les paroles du Rav. Est-ce que vous pouvez expliquer pourquoi est-ce que c'est seulement pour Israël? Pourquoi est-ce que tous les mondes... Est-ce que c'est... Bon, il y a beaucoup de choses à comprendre ici. Bon, on n'a pas reçu la traduction, donc je vais traduire. Donc la question de Joe pose la question de c'est quoi la différence entre Israël et la nation du monde. Le Rav lui-même a posé cette question, enfin a élevé cette question. Bon, il faut se... en vérité, Joe, il faut savoir que le Rav nous a laissé en... sur la question, il ne nous a pas répondu. Mais en fait, c'était justement par rapport au lien sur ce que c'est que c'est le corps, ce que c'est que l'âme. Donc en fait, il faut essayer de bien clarifier les choses. Qu'est-ce que ça veut dire qu'il y a des créatures, et qu'il y a Israël, et qu'Israël, ce sont... ils doivent faire des mitzvot. Donc si on... explique tout d'une manière intérieure, que tout se passe dans un seul homme, et qu'on sait qu'on ne parle que de désir, alors en fait, quand on a le désir de recevoir, ça s'appelle la créature. Et quand le désir de recevoir, il aspire déjà à être comme le Créateur, ça s'appelle qu'il est Yachar El, et il doit faire sur soi des corrections pour être vraiment comme le Créateur. Et ça s'appelle faire des mitzvot. Et alors, tu vois comment est-ce que et Israël, les nations du monde, et les créatures, et les mitzvot, ce sont des concepts où on parle dans l'âme seulement. Et c'est comme ça qu'on doit se rapporter au texte. Évidemment, il y a aussi une réalité matérielle, comme résultat des racines et aussi des branches, et aussi et c'est pour ça qu'il y a une telle... image de la réalité avec des personnes différentes, etc. Mais en fait, dans l'âme, c'est quelque chose qui appartient à chacun de tous, chacun a ce désir qui peut atteindre le but de la création. Et le fait que tu te trouves maintenant avec nous, tu poses même une question. Alors, c'est sûr que tu appartiens à Israël. Parce qu'en fait, Israël, ce sont, voilà, justement les plus grands goïms. Voilà. En fait, qu'est-ce que ça veut dire? Ça veut dire qu'ils ont déjà cette étincelle. Pour donner dans Bina. Ils ont cette tendance. Et justement, à partir de cette tendance, ils peuvent ressentir l'écart qu'il y a entre eux et le supérieur. Et c'est en ça qu'ils peuvent aussi ressentir le mal. Que ce mal aussi, il a un but. Et on peut, pour qu'on puisse plus nous orienter vers les amis et atteindre la qualité du don. Et c'est en fait ça, c'est ça tout l'ordre du travail. Que tout d'abord, on doit travailler avec les kélim les plus purs, qui sont les kélim de Gagata Veinaim, Shoresh Alef Bet, disons. Et ensuite, on peut aussi rajouter le clé de réception. Dans le but de donner. Donc en fait, vraiment, on essaie vraiment d'atteindre le supérieur, de l'atteindre, d'aspirer au lien avec lui pour qu'on puisse réaliser notre rôle en cela tout en tout. Women Turkey 3, s'il vous plaît.
8: Shalom. Çalışma ile askeri ıslahı edinen kaplarda Hohmann'ın aydınlatılmasını nasıl hissedeceğiz, anlayacağız.
2: Comment?
8: Teşekkürler, thank you.
2: Se traduit l'illumination de Chochma dans les kelim qui ont reçu une correction très petite. On n'a pas reçu la traduction, peut-être qu'en anglais tu peux poser la question?
8: Translate. How should we interpret the illumination?
2: En anglais, oui. Donc, comment est-ce qu'on devrait traduire l'illumination de Chochma dans les kelim qui ont atteint une correction à travers les kelim qui ont été corrigés?
8: Dear Asaf.
4: Yes.
8: Dear Asaf, can I explain? After the attainment of the
2: oui, en fait, après l'atteinte du degré correction minimal, comment est-ce qu'on peut comprendre l'illumination de Chochma dans le kli? La correction minimale dans l'état minimal de l'âme, si j'ai bien compris la question, en fait, comment est-ce qu'on peut comprendre l'illumination de Chochma? qui se révèle dans le Kli. Alors regarde, l'illumination de Chokhma, elle se révèle à partir de l'illumination de Chassadim. Ça veut dire que on a toujours une correction du Kli qui se trouve dans une qualité de don, qui est inverse à sa nature originelle, qui est dans le but de recevoir. Et la correction de l'âme, ça s'appelle l'illumination de Chassadim. Et dans l'illumination de Chassadim,

ce qu'il l'atteigne. Et c'est pour ça qu'on a besoin de le remercier, qu'on a encore où arriver et que probablement on a déjà ressenti beaucoup de changements entre nous et lui, et qu'on a encore beaucoup de corrections entre nous. Et quelle chance est-ce qu'on a que ce soit comme ça. Oui, les amis, donc merci beaucoup pour tous pour votre participation. On est désolé pour le fait qu'on n'a pas réussi à répondre à toutes les questions, même si dans le hall il y en avait. Mais bon, demain, vous pouvez rajouter comme question. On a encore des annonces aujourd'hui et tous les mardis de 19h30 à 21h heure d'Israël. On a des cours sur les attitudes du rabbin. Tout est traduit. C'est pour tous les étudiants de la communauté d'étudiants et les nouveaux étudiants et les anciens étudiants. Et encore une annonce, les amis, pour une expérience de Kabbal pour la nouvelle année, on vous invite pour une soirée spéciale de connexion, de pensée, de réflexion. 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C'est ce qui se passe comme lundi, le 7 septembre 2026 à Ashkelon. L'événement sera dirigé par Gilad Shadman et Oren Levy. Tout le monde est invité, même les proches, même les amis, mais et les nouveaux et les anciens. Vous allez avoir le lien qui est envoyé par mail et on finit en chanson.

0: Bonjour les amis. Dans la première partie du cours, aujourd'hui on va étudier un cours du Rav du 4 juin 2002. Le cours est basé sur l'article « Quel est le manque principal pour lequel il faut prier ?» dans le livre du... les écrits du Rabash. On va lire ensemble l'article dans la DZ. On a 21 minutes pour l'article. Le manque principal pour lequel il faut prier, quel est-il? Il est connu que la création accole les manques. C'est pourquoi elle est appelée existence à partir de l'absence. Et l'homme créé est empli de manque. Et du fait de cela, afin que l'homme réussisse dans le travail, qui est qui va remplir ses manques, il doit savoir d'abord quel est le manque principal auquel il doit donner priorité sur tous ses manques. Et étant donné qu'il y a des manques spirituels et des manques matériels, nous devons d'abord clarifier ce que l'on appelle spirituel et ce que nous nommons matériel.
1: Et
0: voici que dans le livre Introduction à la sagesse de la Kabbale, il est écrit là, et voici ces mots. Et avec cela, tu comprendras la définition véritable pour distinguer entre spiritualité et matérialité. Car tout ce qui possède un désir de recevoir complet dans tous ses aspects, qui est la prina d'Aled, est appelée matérielle et se trouve dans chaque détail de toute la réalité disposée devant ses yeux dans ce monde-ci. Et tout ce qui est au-dessus de cette grande mesure du désir de recevoir est considéré du nom de spiritualité. Selon cela, il en ressort que matérialité est appelée ce qui appartient à remplir notre désir de recevoir, c'est-à-dire que tout ce que l'homme travaille pour son propre bénéfice est appelé matérialité. Et ce pourquoi il travaille pour le bénéfice du Créateur est appelé spiritualité. Et selon ce qui a été dit, il est évident que pour le cli de la matérialité,

0: réalité, c'est-à-dire le manque de remplir son propre bénéfice, nous n'avons pas à nous soucier de nous procurer un clé du désir de recevoir dans le but de recevoir. Du fait que de tels kelim nous ont été donnés par le Créateur immédiatement à la révélation de la création. Comme il est connu que la pensée de la création, appelée de son désir de faire du bien à ses créatures, a créé existence à partir de l'absence, le désir de recevoir, qui aspire à recevoir du bien et du plaisir. Et le Créateur assurément remplit ce clé selon son désir béni soit-il. Il s'ensuit que pour les kelim de réception, il n'est pas nécessaire de demander. C'est pourquoi la prière que l'on fait pour la matérialité n'est que pour le remplissage, c'est-à-dire que le Créateur nous remplisse tout ce que nous ressentons comme nous manquant, car le ressenti du manque est ce qui nous apporte des souffrances, et les souffrances dans notre ressenti sont la cause pour laquelle nous faisons tout ce qui est en notre capacité pour remplir nos manques. Il n'en est pas ainsi au moment où nous devons prier pour la spiritualité, que le Créateur remplisse notre manque, car le manque pour la spiritualité soit la raison pour prier, qu'il remplisse notre manque, notre demande, du fait que nous avons des souffrances, du fait que le manque n'a pas encore reçu de remplissage. Or, ce manque n'est pas encore né en nous, c'est-à-dire qu'il nous manque de remplir le colis appelé clé des dons. Comme il a été dit plus haut, que telle est la différence entre spiritualité et matérialité, que le clé matériel est appelé clé de réception, qui veut remplir son propre bénéfice. Et le clé spirituel est appelé clé qui veut précisément remplir le bénéfice du Créateur, et à l'opposé de son propre bénéfice. Ce clé-là n'existe pas dans la nature de la création, car du côté de la nature, l'homme naît seulement avec un clé d'utilité pour lui-même. Et ce que nous disons à notre corps, que nous devons travailler pour l'utilité du Créateur, cette notion-là, il ne sait même pas ce qu'on lui parle, ce dont on lui parle. Car il ne lui est jamais venu à l'esprit qu'il n'y a une notion de ne pas regarder à son propre utilité, mais qu'il pense toute la journée à l'utilité du Créateur. Et en particulier lorsqu'il entend qu'il vaut la peine de renoncer à des plaisirs qui appartiennent à l'amour de soi pour l'utilité du Créateur. Et la chose est tellement étrange pour le corps que lorsqu'il entend qu'il faut travailler uniquement dans le but de donner, aussitôt il devient rusé et demande « Je veux savoir si tu vois des personnes qui vont dans cette voie pour lesquelles toi aussi tu veux faire comme elles. D'accord, je serai d'accord avec toi. » Mais dis-moi toi-même, combien de personnes vois-tu dans toute la pensée, dans leur vie, et seulement de s'inquiéter de ce qui touche à l'utilité du Créateur, et non à leur propre utilité? Et si l'on dit que oui, tu sais qu'il y a des personnes qui vont dans cette voie, mais combien on investit d'efforts et de temps pour avoir la capacité que toutes leurs actions soient seulement dans le but de donner? Et surtout, combien de temps cela doit prendre? Un mois, deux mois, un an, deux ans, et encore plus, il devient rusé pour demander si tous ont investi du temps et de l'effort, ont-ils réussi à recevoir ce degré qu'ils puissent orienter toutes leurs actions dans le but de donner? Et par ces paroles-là, ils ont la force d'éloigner l'homme du travail qui appartient à la voie du don. Il en ressort de tout ce qui précède que concernant la spiritualité, appelé faire contentement à son formateur, l'homme n'a pas un tel manque. Mais au contraire, s'il vient à l'homme une quelconque pensée qu'il faut faire quelque chose pour donner au Créateur sans aucune contrepartie, aussitôt se dressent contre lui toutes les pensées et les désirs du corps, écrit, ne sois pas stupide et différent pour aller à l'encontre de la voix du monde, qui savent que l'essentiel de ce qui oblige à travailler, la cause en est l'utilité propre. Et c'est seulement avec cette force qu'il peut s'occuper de la Torah et des mitzvot. Et bien qu'il sache qu'il faut travailler à l'Ishma, mais à cela, il y a une réponse générale, qu'il accomplit ce qu'on dit nos sages. Toujours, un homme doit s'occuper de la Torah et des mitzvot, lo lishma, étant donné que dans de lo lishma, il méritera l'Ishma. Mais il n'est pas nécessaire de s'inquiéter de cela, c'est-à-dire de s'examiner lui-même s'il est vraiment un peu rapproché de l'aspect de l'Ishma. Mais il sait que la fin de l'honneur viendra, c'est-à-dire qu'il parviendra sûrement à l'aspect de l'Ishma. Et de toute façon, il n'est même pas nécessaire de penser quelle est l'explication de l'Ishma. Car dans une chose qu'il n'est pas tenu de faire, il n'est pas nécessaire de penser et d'entrer dans les détails pour savoir quelle en est la notion. Mais il vit comme la collectivité tout entière. C'est pourquoi il y a une grande distinction entre la prière que l'on prie pour la matérialité et la prière que l'on prie pour la spiritualité. Car pour la spiritualité, il faut d'abord prier pour le kli, c'est-à-dire pour le manque. C'est-à-dire qu'il ressent peine et souffrance du fait qu'il n'a pas ce kli-là appelé désir, c'est-à-dire qu'il aspire à faire contentement à son formateur. Il s'ensuit selon cela qu'il ne doit pas prier pour le remplissage du manque, comme dans la matérialité, où il a un manque et demande le remplissage du manque, du fait qu'il n'a pas encore quelconque clé de spiritualité, comme c'est mentionné. Et c'est pourquoi l'homme qui va prier pour la spiritualité, il doit prier pour le clé, que le Créateur, béni soit-il, lui donne un clé, qu'il veuille donner au Créateur. Et ensuite, lorsqu'il a un kli qui appartient à la spiritualité, alors il peut prier pour l'abondance, qu'elle entre dans le kli spirituel. Il en ressort de ce qui précède que le manque véritable pour lequel il doit prier pour le Créateur doit être pour le kli. Et cela va selon la règle, il n'y a pas de lumière sans kli. Et lorsqu'il prie pour un manque véritable qui lui manque, alors vient la réponse à la prière, c'est-à-dire que le Créateur lui répond, lui donne un nouveau kli. Et c'est comme il est écrit, « Et j'ôterai le cœur de pierre de votre chair, et je vous donnerai un cœur de chair. » Et au sujet de ce manque, j'ai entendu de mon père et maître de mémoire béni, qui a dit au nom de son maître, l'admo de Poursof de mémoire béni, sur le verset ordonne à Aaron. Et l'explication de Rashi, il n'y a pas de tzav si ce n'est une expression de zèle, immédiatement et pour les générations. Rabbi Shimon a dit, le verset doit d'autant plus inciter à l'endroit où il y a un manque de bourse. Et il a expliqué cela simplement. Bourse est un kli où l'on met de l'argent. Et dans le monde, il est d'usage de s'inquiéter et de donner de l'effort afin d'obtenir de l'argent. Et il a dit, d'autant plus, l'homme doit-il s'inquiéter à l'endroit où il y a un manque de bourse. L'intention est un manque de kli. Et cela est comme nous avons expliqué, que dans la spiritualité, l'homme ne doit pas prier que le Créateur lui donne abondance et lumière, mais il doit d'abord s'inquiéter d'avoir un clé, c'est-à-dire un désir et un intérêt de donner au Créateur. Car du fait de la nature, nous avons un désir uniquement et seulement de recevoir, et non de donner. Mais selon ce qui a été dit, lorsque l'homme entre dans le travail sacré et veut parvenir à sa perfection, il doit investir toutes ses forces afin qu'il atteigne le désir, qu'il veuille faire contentement à son formateur. Et sur cela, il doit concentrer toutes ses prières, que le Créateur, béni soit-il, l'aide et lui donne ce nouveau clé. Et dire devant lui, Maître du monde, comme tu m'as donné un clé depuis le début de ma création dans ce monde-ci, qui est uniquement et seulement de recevoir pour mon propre bénéfice. Je te demande, donne-moi maintenant un nouveau clé, c'est-à-dire que j'ai un désir uniquement et seulement de te donner contentement. Et il ne faut pas demander comment est-il possible de prier qu'il lui donne un clé, appelé désir de donner, alors qu'on dit qu'il ne lui manque pas ce clé, car il ne ressent pas que cela lui manque. Et si c'est ainsi, comment est-il possible de demander une chose dont il n'a pas le manque? Et bien qu'il voit qu'il n'a pas ce cli-là, appelé désir de donner, cependant, nous ne disons pas que tout ce que l'homme n'a pas est appelé qu'il lui manque, comme il est écrit à propos des sphirotes supérieures, car la sphira de Bina, car il désire la bonté, bien que, par le Tzimtzumbet, nous ayons appris qu'elle est sortie de la tête de Ari Hanpin, néanmoins, elle est considérée comme si elle n'était pas sortie. Bien qu'elle n'ait pas de Chokma, cependant, cela n'est pas considéré comme un manque, car il ne lui manque rien. Nous voyons que, quand une chose qu'il n'a pas est considérée comme un manque, c'est précisément lorsqu'elle lui manque. Et plus encore, il faut ressentir des souffrances du fait qu'il ne l'a pas. C'est-à-dire, même s'il ressent qu'il lui manque, mais qu'il n'a pas de souffrance du fait qu'il ne l'a pas, cela n'est pas encore considéré comme un manque. Et si c'est ainsi, comment peut-il prier pour une chose qui ne lui manque pas?
1: ומשום זה מוטל על האדם לחשוב על מטרת הבריאה, שידוע שהיא להטיב לנבריו.
0: C'est pourquoi il incombe à l'homme de penser au but de la création, qui est connu comme étant de faire du bien à ses créatures. Alors si l'homme commence à examiner ce bien qui se trouve parmi les créatures, c'est-à-dire ceux dont ils jouissent de ce monde, du bien et du plaisir que le Créateur veut leur donner, et qu'il ne trouve pas cela parmi les créatures, de là il en vient à la reconnaissance qu'il y a certainement une cause qui empêche les créatures d'accéder au bien et au plaisir, et que du fait de cette cause, la condition supérieure ne peut se révéler, et c'est pourquoi le but de la création ne peut parvenir à sa perfection. Et lorsqu'il se regarde lui-même, il dit que tout ce qu'il voit, que les créatures ne sont pas parvenues à recevoir l'abondance, certainement la cause en est qu'ils n'accomplissent pas la Torah, les mitzvot, comme il convient d'accomplir le commandement du roi. Et cela est comme on dit nos sages, le Créateur a voulu donner du mérite à Israël, c'est pourquoi il leur a multiplié la Torah et les mitzvot. Il en ressort de là que, par la Torah et les mitzvot, ils peuvent mériter le bien et le plaisir.
1: Aval nish'elet ha'shela.
0: Cependant, la question se pose. Pourquoi n'accomplissent-ils pas la Torah et les mitzvot comme il convient de servir le roi? Alors, il dit que c'est du fait qu'il nous manque le ressenti de l'importance qui se trouve dans la Torah et les mitzvot. Et de même qu'il nous manque l'importance du commandement qu'il nous a ordonné d'accomplir sa Torah et ses mitzvot. Et l'homme en vient alors à une décision complète, que seul le Créateur peut corriger cela. C'est-à-dire que si le Créateur nous révélait un peu de lumière de la Torah et des mitzvot, que nous ressentions le plaisir qu'il y a en elle, assurément, chacun aurait la capacité de servir le roi de tout son être et de toute son âme, comme il convient à ceux qui ressentent la grandeur du roi. Et c'est pourquoi, sur quoi faut-il prier le Créateur qu'il donne un peu d'abondance supérieure? Alors, tous s'occuperont de la Torah des mitzvot comme il convient, sans aucune négligence. Cependant, nous voyons ce que dit le Hari de mémoire béni, qu'il n'y avait pas là-bas de Noukva comme il convient. C'est pourquoi il y a eu la brisure. Et l'Opnimi explique les paroles du Rav de mémoire béni, du fait que l'abondance supérieure doit venir dans un kli qui recevra l'abondance dans le but de donner. Et du fait que la lumière était plus grande que ce que le kli était prêt à recevoir, c'est-à-dire que le kli doit recevoir la lumière exactement selon ce qu'il est possible d'orienter dans le but de donner. Et pour une lumière aussi grande, il n'avait pas la capacité d'orienter dans le but de donner. C'est pourquoi la lumière devait entrer dans des kelim, dans le désir et dans le but de recevoir. Et cela s'appelle klipa. Et il s'ensuit que les kelim se sont brisés, ce qui signifie que dans ces kelim-là, si une abondance vient, alors toute l'abondance ira aux extérieurs, c'est-à-dire au clipote. Et cela ressemble à ce que l'on dit, que le clip s'est brisé, on ne met rien à l'intérieur, car tout tombera dehors. C'est pourquoi l'homme ne doit pas prier pour qu'on lui donne de l'abondance d'en haut, car assurément, tout ira aux extérieurs. Plutôt, il priera le Créateur qui lui donne un clé qui est le désir et l'attrait de donner au Créateur. Et lorsque ce clé lui sera donné, alors assurément l'abondance supérieure se révélera à l'homme et il ressentira le bien et le plaisir qui étaient dans la pensée de la création du fait du bien à ces créatures. C'est pourquoi il faut demander au Créateur ce qui manque vraiment à l'homme. Et c'est le clé de donner. Et pour les autres choses, il n'a pas prié.
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0: להתפלל. Le manque principal pour lequel il faut prier, quel est-il? Du tome 2, les degrés de l'échelle, page 39, Parashat Tzav.
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0: Tout le temps, on s'embrouille. Qu'est-ce que le travail et qu'est-ce que la récompense? Mais du fait que le but de la création est de faire du bien à ces créatures et que l'état d'achèvement du travail, c'est le repos, il faut comprendre à partir de là qu'en fait, tout dépend de ceux qui reçoivent. Et le travail peut être une récompense, et le travail peut être ressenti comme du repos, et l'effort dépend seulement de la relation qu'on a envers lui, le ressentir comme un effort ou le ressentir comme un délice, et non comme un manque. Parce que même maintenant, on se trouve dans l'état de la fin de la correction, mais il faut simplement corriger ces définitions. Oui, qui sont nous. Ce qui nous apparaît comme travail, ce qui nous apparaît comme effort, ce qui nous apparaît comme souffrance, ce qui nous apparaît comme récompense. Et le Baal HaSolam écrit dans les lettres 146, je crois, quelque chose comme ça, que toutes les souffrances, ça vient de l'éloignement. Que toutes les souffrances sont de l'éloignement du paiement par rapport au travail. Que si un homme recevait immédiatement un paiement pour chaque action, vraiment immédiatement, comme un épicier, disons, oui, qui vend pour 10 shekels, il sait que 2 shekels, il les met dans sa poche, oui. Encore 10 shekels, alors c'est encore 2 shekels dans sa poche. Alors, à chaque instant, pour chaque effort, il met 2 shekels dans sa poche, alors ça couvre immédiatement son effort, et l'effort ne lui apparaît plus comme un effort, mais comme une récompense sur place. Et il ne ressent qu'une peine. Ça, c'est toute la notion. C'est pour ça que toutes ces choses. C'est pour ça que tout dépend de la relation de l'homme. C'est pour ça que notre travail, c'est seulement de corriger les kélim. Notre ressenti, notre définition intérieure de ce qui sera pour nous récompense, effort, paiement. Et alors finalement on arrive à ce que l'effort, ce concept, il disparaisse. Le paiement, il remplace tout le travail et l'effort et les souffrances. Et alors, on entre dans un état où il n'y a que bien et délice. Et tout ça, c'est seulement parce qu'on a corrigé le kélim et on a ressenti ce qui, auparavant aussi, se déversait sur nous. Mais on le ressent dans de nouveaux kélim, dans d'autres discernements, dans un sens nouveau.
4: C'est ça.
0: Ok.
4: Mais alors, c'est ça.
0: Quoi, t'as pas trouvé?
4: Bon.
0: Bon. Donc, j'ai déjà dit plus ou moins ce qu'il fallait faire. Voilà, c'est une lettre. Non.
4: Ken, Kouf Samardal et Samarhei.
0: Voilà, 465. C'est dans les lettres sacrées, page 164-165. Cette lettre-là, oui. Bon, voilà, on en a parlé plus d'une fois, donc voilà. La notion de travail et de récompense, oui. L'étudiant. Il dit dans l'article qu'il faut parvenir à un manque, à un clé pour la spiritualité. Que dans la corporalité, on veut un remplissage, dans la spiritualité, il faut qu'il y ait un manque qui soit un clé. leur sans manque, c'est impossible. Le kli, il faut qu'il y ait un kli. La question c'est, qu'est-ce que le manque, qu'est-ce que le kli, hein? À quoi est-ce que tu aspires? Selon à quoi est-ce que tu aspires, qu'est-ce qui sera pour toi une récompense, oui? Voilà. Donc, alors, en fonction de ça, on peut dire, si la récompense pour toi, c'est de donner, l'occasion de donner, et que tu rentres dans un état où, en effet, tu peux faire une telle chose, alors voilà, on a fini. T'es parvenu au repos et au bonheur. Alors, comment est-ce qu'on fait pour que le manque soit de donner? C'est ce qu'il dit, que le manque principal pour lequel il faut prier, c'est le nom de l'article. Voilà. Parce que si tu parviens à un manque de donner, alors ce qui se révèle dans le cri s'appelle la fin de la correction. Alors tu n'as plus aucun problème à te sentir bien.
4: Non.
0: Oui, bon, quoi? Justement, c'est la question. Comment est-ce qu'on fait pour que le manque soit de donner? Le manque de donner, c'est quelque chose qu'on peut recevoir seulement du Créateur. Parce que chez lui, il y a, pour ainsi dire, ce manque de donner. Alors, qu'est-ce qu'il dit? Il dit qu'il faut prier pour ce manque principal. Alors, prie. Tout écrit dans le titre. Voilà. Oui? Le manque principal pour lequel il faut prier. Bon, alors c'est quoi la question? Étudiant. Alors comment est-ce qu'on parvient à un état où la prière ne s'occupe pour ça? Le Rab, ça, on n'en est pas capable. Là, on arrive à la limite. Parce que, en fait, c'est contre notre nature. Et c'est vraiment ce qu'on appelle « je me suis efforcé et j'ai trouvé ». Vraiment. Parce qu'on n'a aucune possibilité, où que ce soit en nous, ou dans notre réalité, de trouver un tel manque. Voilà. Ne nous faisons pas d'illusions. Enfin, on n'en a pas. Mais donc, comment prier pour ça? Pour qu'il vienne. Pour qu'il vienne un désir, pour avoir le désir. C'est ce qu'on appelle de l'olichma, on en vient à l'olichma. Que tu demandes, sans avoir quoi demander. Voilà, pourquoi est-ce qu'il y a la dissimulation? C'est pour que tu demandes à vouloir donner. Maintenant, si maintenant tu voyais ce que c'est que de donner, tu ne le demanderais pas. Alors, on t'enferme l'accès et tu es comme si tu es prêt à le demander. Maintenant, la question, c'est comment est-ce que tu demandes quelque chose que tu ne connais pas? Parce qu'on sait que un kli, ça veut dire que j'ai une connaissance de ce qu'est le kli. Je demande ce qui me manque. Et alors, je demande. Et alors, on me dit, même si tu demandes de loin, comme on dit, sans avoir de rishimot, ni de véritable désir, mais de l'olichma, on en vient à l'olichma. Donc, fais-le. Efforce-toi. Pourquoi est-ce que tu ferais ça? Hein? En vérité, si dès le départ, tu étais constitué uniquement du désir de recevoir, alors tu ne pourrais pas le faire. Mais du fait que tu as en toi une sorte de désir de donner, simplement, c'est juste que c'est corrompu. Cette étincelle issue de la brisure de Kélim, elle est captive du désir de recevoir, hein? Alors, toi, c'est comme si tu peux dire que tu veux donner, que tu ressens des souffrances, et que ça te donne la possibilité de faire une certaine préparation jusqu'à ce qu'on te donne cette force. Et ça s'appelle que tu franchis le marsom. Mais toutes ces choses-là, en fin de compte, elles sont à condition que tu ne saches pas ce que c'est. Parce qu'à partir de là, justement, on comprend à quel point est-ce que la dissimulation est une chose nécessaire, sans laquelle on... Quoi? Est-ce que je suis fou? Voilà, mourir, vraiment, c'est la chose la plus pire, la plus opposée, oui? Comment est-ce que je pourrais demander une telle chose? Mais c'est comme ça que la dissimulation me permet de le faire. Hein? Voilà. Donc pourquoi est-ce que je le fais? D'un côté, la dissimulation me le permet. De l'autre côté, c'est parce que l'étincelle en moi me le permet également. Voilà. Elle me pousse pour que, comme ça, comme si je le veuille, comme si. Et tout ça, ça se passe sur le plan au niveau de ce monde-ci. C'est vrai, si c'est un mensonge, c'est aussi un mensonge. Et alors comme ça, je suis vite aussi dans le mensonge. Ça s'appelle le temps de la préparation. Maintenant, pourquoi est-ce qu'on a besoin de toutes ces choses-là? Parce que quand même, c'est quand même assez brouillé, assez, tout est dans le mensonge. Qu'est-ce que le Créateur a à voir avec ça? Pourquoi est-ce qu'il a posé une telle condition? En fait, il a posé cette condition pour une raison très simple. C'est pas comme ça pour qu'on fasse soi-disant des souffrances, des efforts, et comme si on passe à la vérité. Mais en fait, c'est parce que dans ces états de mensonge, on commet des fautes volontaires et des erreurs. Et c'est de cela qu'on aura besoin ensuite. C'est-à-dire que c'est pas de bonne chose, voilà. Que tu pries ici, que tu travailles, que tu donnes, tu n'en as pas besoin ensuite. Tu as besoin de toutes choses, hein, de donner et de travailler pour que tu commettes des fautes volontaires. Et si tu as assez de fautes volontaires, alors le Créateur voit que tu as fourni assez d'efforts pour échouer à cette fois, et alors il te fait franchir le marceau. Voilà. C'est de ça que tu as besoin ensuite. Tu n'emportes rien dans le monde à venir à part le mal. Voilà. Alors, pourquoi est-ce qu'on prie? Étudiant. Pour faire des fautes volontaires. Oui, Laura. Étudiant. Donc, il est écrit que je dois prier le Créateur pour qu'il me donne un clé dans le but de donner. Étant donné que je ne sais pas ce que c'est qu'un clé dans le but de donner, il en ressort que je prie le Créateur qu'il me donne quelque chose qui n'est pas correct. Le Rav, toi, tu as peur que, du fait que tu ne sais pas ce que c'est qu'un clé de donner, dans le but de donner, alors tu risques d'adresser une prière incorrecte et que le Créateur te donne quelque chose que tu demandes, oui? Et que tu recevrais quelque chose dont tu n'as pas besoin. C'est-à-dire qu'il y a ici plusieurs questions. Tout d'abord, est-ce que l'on peut prier pour une chose qu'on ne connaît pas? Ça, c'est le premier point. Quand tu pries de cette manière, est-ce que le Créateur entend ta prière? Est-ce qu'il te donne vraiment ce que tu demandes? Tout en sachant clairement que toi-même, tu ne sais pas ce que tu veux, oui? Et cette chose peut, en fin de compte, être nuisible. Que ce qu'on te donne d'en haut, ça peut être nuisible, oui? Bon. C'est vraiment la question. Tout d'abord, comment est-ce qu'il peut y avoir une prière si ce n'est pas le ressenti du cœur? C'est pas possible. La prière, c'est vraiment ce que le cœur ressent au plus profond de lui. Et pas quelque chose comme ça que je viens d'entendre dans une publicité et que je le veuille. Hein? C'est-à-dire qu'une prière, ça s'appelle un manque véritable que mon clé engendre vraiment depuis son intérieur, vraiment depuis son intérieur, et pas quelque chose que j'entends de l'extérieur. Et depuis son intérieur, le clé ne peut engendrer un manque que par la lumière qui donne au clé d'en haut. C'est ce qu'on étudie dans notre sagesse. C'est-à-dire qu'en fait, c'est le Créateur qui crée les prières, ce manque-ci, et pas moi. Et ensuite, peut-être que je le ressens, c'est aussi une question. Est-ce que je ressens mon véritable manque intérieur, celui qui est dans le cœur? Et ensuite, à ce manque, il donne aussi un remplissage. Hein? Et c'est déjà, c'est-à-dire que lui crée le cli et lui donne le sage, hein, le Créateur. Alors où est-ce que moi je suis là-dedans? Moi, je suis seulement celui qui ressent que toutes ces actions passent sur moi. C'est la seule chose qui me reste réellement dans tout ce système. Et s'il en est ainsi, qu'est-ce que j'ai à craindre? Je dois seulement tout le temps m'efforcer autant que possible d'être véritable avec ce que je ressens et le relier à lui, au Créateur, comme à la seule source qui accomplit toutes les actions. C'est-à-dire ne pas me mentir sur ce qui me vient de lui et rester fixé uniquement là-dessus. Voilà, faut rien de plus. Si un homme regarde seulement le Créateur et sait que tout vient uniquement de lui et qu'il veut constamment vérifier ce qu'il reçoit exactement, que ce soit bon, mauvais, vraiment peu importe, mort, mensonge, tout. Mais autant que possible, de manière ouverte. Voilà, jeter toutes les clipotes, toutes les confusions, toutes les formules, toutes les habitudes, tout ce qu'on lui a appris. Voilà, tu comprends? Est-ce que tout le monde raconte? Vraiment enlever réellement, autant que possible, toutes les perturbations. Oui. Et se relier là à l'intérieur avec le Créateur, voilà, c'est tout, il n'y a rien de besoin de plus. Tous les discernements, tu les recevras de là, et tout le chemin de la chaîne de cause et effet te conduiront exactement au but. Parce que si un homme pense que au moins le cli vient de lui, oui. Alors, ça aussi, c'est pas correct. La lumière, le remplissage, évidemment que c'est pas correct. Alors quoi? On dit aussi dans la prière qu'on demande d'avoir une prière, qu'on demande une prière avant la prière, voilà, toutes sortes de choses comme ça. C'est-à-dire que tout ça, ça a réellement été clarifié par les kabbalistes qui nous ont composé les livres de prière. En fait, il ne faut pas s'imaginer que quelque chose vient d'en bas. D'en bas, tu peux seulement t'occuper des discernements, des distinctions. Discerner chaque chose qui vient à toi, c'est tout. T'es seulement l'élément qui ressent. À part ça, il n'y a rien. C'est la bonne approche. C'est-à-dire que comme ça, tu ne t'embrouilleras pas, chaque fois tu resteras à ta place. Tu n'auras pas d'orgueil et tu n'auras pas d'honneur, ni soudain une sorte de lubie où toi aussi tu ferais quelque chose. Mais vraiment, ça donnera. Mais ça, c'est dit par rapport au Créateur, par rapport à la société et à l'environnement en général. Tu dois les utiliser pour aiguiser le lien avec le Créateur, pour réellement te nettoyer de toutes les clipotes, de toute la confusion et... Comment dire? Que les yeux ne voient pas tout très bien. De tout ce brouillard, oui, voilà. De tout ce brouillard. Tu comprends? Pour ça, tu as besoin de la société. Des amis. Et là, tu dois déjà travailler. Dans le brouillard, oui. Oui. Les étudiants. Alors, qu'est-ce que ça veut dire être dans la joie ou sur la ligne droite? Si tu dois vérifier ton état et tout le temps approfondir. Quand tu vas vérifier le lien, ce que tu reçois, qui et quoi, ces vérifications-là font déjà naître en toi une relation raffinée. On peut dire ça comme ça, voilà. Elle est raffinée, voilà, raffinée. Tu discernes qu'il y a une droite, une gauche, un milieu, et là tu commences à discerner que de tes actions, nous te connaîtrons. Tu vas vérifier les actions. Comme c'est écrit que celui qui ne connaît pas les commandements de son maître, comment le servira-t-il hein? Voilà. C'est-à-dire qu'en fait, tu commences à recevoir quelque chose de lui, et à partir de là, tu commences à rentrer dans la notion. Étudiant. Mais on apprend qu'avant le marsom, la plupart des choses qu'on reçoit, c'est le rab. Moi, je ne sais pas ce qu'il y a avant le marsom, après le marsom. Maintenant, je dois faire ça à partir du moment où je veux entrer en contact avec la divinité, avec le supérieur. Maintenant, je dois faire ça, et tout le temps. Il n'y a rien d'autre, en fait. Toutes les autres choses, tu les recevras comme résultat de ce lien. Et alors, ce lien-là déterminera pour toi. Ce qui passera sur toi, c'est ainsi que tu le ressentiras. Oui. Oui. L'étudiant. Qu'est-ce que c'est que toutes ces choses que tu reçois en essayant de créer le lien? Qu'est-ce que tu reçois? Alors, tout ce qui viendra sur toi, tout le discernement, tous les ressentis, ce que le Créateur veut de toi, ce que tu dois être, comment réagir, à quoi penser, tout ça, tu le ressentiras de l'intérieur. Très simplement. Comme résultat d'un effort pour ressentir son don envers toi. Voilà. L'étudiant, qu'est-ce que c'est que l'effort de ressentir mon don? Qu'est-ce que c'est que cet effort concrètement? Qu'est-ce que c'est que cet effort? Concrètement, l'effort, il commence dans la société. C'est-à-dire que, à l'intérieur, quand tu cherches où est-ce que je trouve, où est-ce que je ressens un certain point où je pourrais avoir un lien avec le Créateur, comme si par exemple, maintenant, tu ne te souvenais pas d'un de tes oncles. Maintenant, je te rappelle que tu as un oncle Shmuel. L'oncle Shmuel, tu commences à stabiliser son image, il est comme ci, comme ça, il y a ci et ça, il vit ici ou là, il a un visage comme ça, il a telle ou telle chose, et tu commences en fait à te relier à ça, oui? Hein? À trouver le point que tu as dans ta mémoire, dans ton cœur, envers lui, oui? Alors c'est la même chose, tu te trouves dans toutes sortes d'événements, dans ce monde-ci, et soudain tu te souviens, ah, le Créateur, oui? C'est... Donc, en fait, maintenant tu cherches où est-ce que se trouve ce point-là? C'est-à-dire, quelles données est-ce que j'ai sur lui? Où il est son dossier chez moi? Tu trouves son dossier, alors c'est-à-dire que maintenant tu te souviens de qui il est et de ce qu'il est. Et tu cherches exactement le point d'accroche, oui? Donc le point de connexion, là où toi tu es, là où lui il est. Et là où vous reliez. Et c'est dans le cerveau et dans le cœur. Si tu ne l'as pas encore, alors ouvre le dossier, inscris-y un petit peu et voilà. Et en fait, une impression, une image, c'est quoi? C'est une impression. Quand je parle de mon oncle, alors je dis pas que il a comme ça de grandes oreilles ou des yeux gonflés. Pour moi, il est aussi ça. Mais pour moi, c'est surtout sa figure intérieure. Comment il est, qui il est, comme une personnalité, oui? Alors, de cette manière, tu peux aussi, petit à petit, parler de ton lien avec le Créateur. Pas comme une personnalité animale que Dieu nous en garde, mais de tes impressions. Donc toi tu dis que ça vient de mon désir de faire un lien avec lui, mais alors, cette impression elle vient comme résultat de ton désir de créer un lien avec lui, comme il est écrit qu'on doit être dans l'effort pour être en lien comme Israël, la Torah et le Créateur sont un. Que t'aspires à être dans un tel point d'accroche où t'accroches à lui par les actions qu'il te conseille d'accomplir, oui? Ces actions-là, elles sont au-dessus du marsom. Mais même ici, en dessous du marsom, on a également comme si quelque chose qui est de semblable. Voilà, certaines actions et toutes les actions par lesquelles je prépare mes kelim pour parvenir au-dessus du marsom. Ces actions-là, c'est ce qu'on appelle que de l'olichma on en vient à l'ichma, que on appelle ça aussi la servante de Gdusha. Et c'est tout? Question. Alors pourquoi est-ce que ça aide l'homme en fin de compte à franchir le marsom? Disons par exemple, pourquoi est-ce que ça aide l'homme? Ça je ne sais pas. Le Créateur a posé une condition et au moment où tu l'as remplie, il te fait franchir le marsom. Toi, tu ne gagnes rien pour franchir le marsom. C'est-à-dire que, en fait, c'est-à-dire que tu n'as pas de clé avec lequel ou une force ou une sorte de billet d'entrée que tu as acheté ou quelque chose comme ça. Il n'y a rien de tel. Voilà, vraiment. Mais tu remplis simplement une certaine condition avant le marsom et ensuite on te fait franchir le marsom. Cette condition est nécessaire parce que malgré tout, tu emportes quelque chose avec toi. Comme il est écrit qu'à propos d'Égypte, on prend des kélim, on s'enfuit de l'obscurité, on se tient face à Pharaon. C'est-à-dire que toutes ces choses-là, cette impression-là, on les emporte. Celui qui n'est pas passé par l'Égypte, il ne peut pas parvenir à la terre d'Israël, seulement en passant par l'Égypte. Mais c'est pas que la hauteur où tu étais en Égypte finit par parvenir à la hauteur de la terre d'Israël et qu'alors tu rentres. Tu traverses la mer Rouge, tu traverses quelque chose de très particulier où vraiment tu es dans un miracle. C'est-à-dire que ça ne vient pas de par tes propres forces ni de par tes préparations. Oui. L'étudiant. Si on dit que dans le travail intérieur, l'homme doit mettre le plus possible, c'est-à-dire vraiment regarder vers l'intérieur. Et à l'extérieur, c'est à l'inverse, précisément, on doit jouer des jeux, même un petit peu mentir, peu importe. Voilà. Nous allons vers le Créateur, même si on ne le ressent pas, comme ça, ça s'accorde. Comment est-ce que ça s'accorde avec le fait qu'à l'intérieur, on va autant que possible vers la vérité? Tu demandes comme ça. Comment est-ce que c'est possible que je corrige seulement mon intériorité par rapport au Créateur et que mon extériorité, c'est-à-dire mon caractère, oui, mon comportement avec les autres, je ne m'en occupe pas? C'est la question? L'étudiant, non. La question, c'est comme ça. Donc, on dit que dans le travail, face au groupe, on doit jouer. Même si on ne le ressent pas, etc. Voilà. Il faut maintenant dire que je veux donner au Créateur, peu importe. C'est ce que je dis tout le temps, en tout état. Brave. Envers la société, il y a deux types de comportements. Ou bien le comportement comme il y avait chez les grands. Chez qui, dans le cœur, il y avait un feu ardent qui brûlait, et extérieurement, il montrait du mépris. Comme à Kotsk, le Chassidim de Kotsk. Et ça vaut la peine de lire ce livre, hein. Si tu sais pas combien de livres il y a dessus, voilà. Le buisson ardent à Kotsk. Et voilà, il faut le lui apporter, voilà. Qu'il le lise. Donc, ce sont des hommes, voilà, qui se trouvaient déjà dans des degrés très hauts dans l'aspiration, véritablement dans le travail, et dans des efforts intérieurs incessants. Et extérieurement, ils adoptaient comme ça un mépris total. Vraiment au point qu'on pensait que chacun d'eux était complètement non-juif. Hein? Tu comprends? T'entres dans une synagogue le jour de Yom Kippour, il y a ici des miettes de pain. Tu comprends? Il y a toutes sortes de choses comme ça. Ils le faisaient intentionnellement pour que personne de l'extérieur n'ait de prise sur le travail intérieur. Et ça venait d'un sérieux total. Chez nous, la situation n'est pas exactement la même. Et c'est pour ça que on se comporte autrement. Du fait que chacun doit recevoir de la société une impression de la spiritualité, sinon qu'est-ce qu'il aura? Alors, on exige une impression de la, venant de la société. Comment ? Si maintenant tout le monde montre du mépris, alors je ne serai impressionné que par l'extériorité. Hein. Je n'ai maintenant pas la possibilité de voir le cœur des amis, n'est-ce pas ? Alors moi aussi, je mépriserai comme eux le font extérieurement. Peut-être que ça se trouve, c'est des justes vraiment parfaits et qu'extérieurement, ils se comportent comme les sages nous le recommandent de nous comporter, c'est-à-dire qu'il n'y ait pas de prise pour les extérieurs. Mais s'ils se comportent comme ça envers moi, je ne saisirai pas la vérité. Je saisirai leur forme extérieure qui est mensongère, et alors ça m'embrouillera. Je sortirai de la notion. C'est pour ça qu'on se comporte autrement. Qu'est-ce que c'est que ça veut dire qu'autrement ? On se comporte en plaisantant, d'une manière non sérieuse, en jouant, comme si, vraiment comme si on veut vraiment la spiritualité, et comme si on aime les uns les autres, et comme si on était prêt à tout faire les uns pour les autres. Et quand on fait ça, malgré tout, évidemment qu'on ment. Et c'est vrai, il n'y a aucun doute. Tout le monde le comprend. Mais le corps, il comprend ce qu'il voit. Voilà. Ce qu'il entend. C'est à cela qu'il croit. Voilà. Et alors, il en est impressionné. Alors, il en est impressionné. Demande au psychologue, voilà. Ils connaissent le corps. Ils te diront, voilà, tous les jours, tu dois dire à ta femme que tu l'aimes. Voilà, je t'aime, voilà, fais ce que tu veux, mais dis-lui. Voilà. Parce qu'en fait, c'est ce qu'il entend. Et de la même manière, on doit dire à notre corps que le Créateur est grand, l'amour des amis, toutes sortes de choses comme ça. Il entendra. Il entendra que c'est important. Toutes les choses qu'on saisit dans notre monde sont également comme ça. Voilà. Elles n'ont aucune importance, aucune prise, et c'est juste une imagination. Et simplement, on élève comme ça une certaine chose à une grande hauteur. Mais elle n'a rien. Mais c'est comme ça. Elle devient importante pour moi, du fait que tout le monde le dit. Alors, c'est la même chose ici. Voilà. C'est pour ça que il faut réellement le montrer et en parler, et comme ça, on tiendra. Le rab. L'étudiant. Alors, le travail intérieur, est-ce que ça ne crée pas une certaine contradiction? Le rab? Non, le travail intérieur, non. Il ne crée aucune contradiction, parce que je suis impressionné par la société que je l'avais ou non. Voilà, que je pense malgré tout qu'ils sont grands. Et là, j'ai réellement une source d'énergie. Je ne veux même pas qu'ils essaient un jour de montrer du mépris. Si soudain maintenant apparaissent des gens qui montrent du mépris, que celui l'adore, quelque chose comme ça, il n'a pas de force, quelque chose, mais si quelqu'un montre ouvertement du mépris, il faut immédiatement le mettre dehors. Ça affaiblit terriblement. Et c'est pas qu'il a mal parlé, mais vraiment le fait qu'il a simplement montré du mépris, c'est vraiment pas possible. C'est une chose qui nous séparera immédiatement du but. Bon, étudions quelque chose, oui. Partageons nos impressions du cours et qu'est-ce qu'on prend de ce cours dans la dizaine. J'ai entendu beaucoup de fois que dans le lien de l'homme que j'ai entendu que si tu veux sortir du brouillard, tu as besoin de la société. C'est la chose qui te fait sortir de la société. Et on a entendu en fait qu'il y a deux sortes de sociétés. Une qui est vraiment très sérieuse, qu'ils ont un travail intérieur et ils montrent leur mépris à l'extérieur. Et nous, on doit jouer comme si on veut la spiritualité, comme si on est dans la route, comme si on s'aime les uns les autres. Et le corps s'impressionne de cela et c'est de ça dont on a besoin. Oui, au final, ça marche. Voilà, si on dit le Créateur est grand, tout ce trick de la dissimulation, que de l'échemin on arrive à l'échemin, voilà, de tout relier à lui. Ça aussi, c'est grâce aux amis.
5: Il y a beaucoup de l'avoda pnimit, avoda ben adam le boro.
0: Il y avait beaucoup.
5: Qui
0: concerne le travail, c'est quelque chose qu'on ressent. Il y avait un petit point sur les fautes volontaires. Justement, quand on entend ces paroles-là, vraiment. Il y a vraiment une infinité de connaissances et de sagesse. Oui, moi je continuerai la ligne de Ido. Il faut vraiment, je suis très impressionné. Et donc les uns les autres, la connexion c'est important. Parce qu'au fait, le corps s'impressionne de ces choses-là. Mais encore une fois,

0: Il faut révéler les fautes volontaires, les erreurs, pour qu'il nous montre et qu'il nous donne les forces pour avancer. Il faut s'efforcer autant que possible à être autant que véritable avec moi, ce que je ressens, et le relier à lui comme la source unique qui fait toutes les actions. C'est-à-dire ne pas me mentir à ce qui me vient de lui et seulement cela agir. Mais vraiment, il faut voir que tout vient du Créateur et que j'ai une opportunité pour travailler. Comment est-ce qu'il a dit ? À partir du brouillard.
1: Il y a une
0: différence entre le mépris intérieur qui détruit et le mépris extérieur que les sages exprimaient. Le mépris intérieur, vraiment, il détruit la société, il abîme toute la société. Vraiment, c'est interdit de l'exprimer. On se donne une autre valeur à comment est-ce qu'on se rapporte. J'ai entendu qu'il faut rire, et c'est vraiment le jeu qu'on doit tout le temps jouer. Il faut tout le temps s'efforcer autant que possible, être véritable avec ce que je ressens et le relier à lui comme à la source unique qui fait toutes les actions. Autant que possible, enlever tous les discernements et plus que se relier au Créateur, il n'y a pas besoin. Et encore, chacun doit recevoir l'impression de la société. Sinon, qu'est-ce qu'il y aura? Donc, l'impression de la société, c'est ce qu'on demande.
2: Passons
0: à la prochaine partie du cours et avant ça, chantons une chanson ensemble.

0: טוב, שלום חברים.
1: Bon, bonjour les amis. Donc, c'est quoi le manque pour lequel il faut prier? Eh bien, justement, je trouve dans le bon moment maintenant. On rentre dans l'étude vraiment la plus centrale, enfin. Que vraiment, on ait ce manque pour révéler le supérieur, eh bien, pour ça, on a la société, pour ça, on a toutes les conditions qui nous ont été données pour vraiment avoir ce désir de recevoir aussi une étincelle divine d'en haut, vraiment quelque chose de cette qualité d'en haut. Et justement, pendant le cours, on a besoin de comprendre la plus grande signification du cours. Et justement, quand on étudie l'étude des Sfirot, Hestaklut Pnimit, c'est quoi l'intention qu'on doit maintenir au temps de l'étude? Et comment est-ce qu'on cède les uns les autres? Ici, justement, je veux voir un extrait de la préface à l'étude des Sfirot. Ça se trouve aussi dans le livre. Je lis. Et selon cela, il s'ensuit que il est obligé, avant l'étude, de se renforcer dans la foi de sa providence, dans la récompense et la punition. Comme il est écrit, que dans ce chemin, tu recevras le mérite de prendre du plaisir de la lumière, que aussi sa croyance se renforcera et grandira grâce au remède de la lumière. Comme est écrit, et c'est pourquoi il est obligé, avant l'étude, de se renforcer dans la croyance en le Créateur, béni soit-il, et dans sa providence de récompense et punition. Comme on dit nos sages, crois en ton maître qu'il paiera la récompense pour ton action, et dirige ton effort pour faire la Torah des Mitzvot. Et en cela, tu mériteras de recevoir du plaisir de la lumière, qu'aussi ta croyance grandira et se renforcera grâce au remède de cette lumière, comme il est écrit que... Oui, les amis, alors avec cette direction-là, on rentre dans un cours additionnel avec le Rav. Maintenant, on étudie les Hestaklut Pnimit. On vous rappelle que les Hestaklut Pnimit, c'est vraiment une partie très très spéciale en étude des différentes, qui en fait l'ajout du Baal HaSulam en plus de son commentaire sur les paroles du Hari. On a vraiment cet ajout très spécial qu'il a rajouté, qu'il a expliqué de par son atteinte, comme expliquait le Rav, qu'il a encore des détails, encore des approfondissements à rajouter. Et en fait, cette Hestaklut Pnimit, elle nous aide beaucoup à comprendre les choses qui sont écrites dans les paroles du Hari, dans l'Etzraïm, d'une manière vraiment meilleure. Vraiment, il a donné une compréhension systématique sur ce qui se passe ici. Donc, on se trouve dans le point 3 dans Hestaklut Pnimit. On va maintenant rentrer dans un cours avec le Rav qui est de la durée de 50 minutes. Et là-bas, justement, le lecteur lit les points et le Rav donne l'explication. Et comme ça, on passera à travers 4 points. 3, 4, 5, 6. Étant donné que c'est comme ça une somme assez significative, on demande à tout le monde vraiment de se concentrer autant que possible, vraiment de prendre une page et un stylo vraiment pour écrire, ou sur une tablette digitale pour ceux qui écrivent dessus, vraiment essayer de voir, essayer de faire sortir une des phrases importantes, des points principaux, vraiment des ressentis qu'on reçoit, vraiment quelque chose qu'on reçoit de ce cours. Une fois qu'on finira le cours avec le Rav, alors on fera fera un petit atelier sur ces choses-là. Donc voilà, faisons-le ensemble, suivons le Rav avec bonnes choses et on rentrera dans l'approfondissement des choses. Et vraiment, la chose la plus importante, c'est qu'on se renforce dans la croyance en le Créateur, béni soit-il, et en sa providence de récompense et munition. Travaillons sur cela ensemble, rentrons dans le cours du Rav. Allons-y.
0: Talmud des Sfirot, volume 1, observation intérieure, point 3. Comment est-il possible de comprendre que Neshama, l'âme, est une partie de la divinité? Par cela, nous comprendrons ce qu'ont dit les Kabbalistes sur l'essence de Neshama, et voici leurs mots. La Neshama est réellement une partie divine d'en haut. Réellement veut dire qu'elle est réellement une partie du Créateur qui appartient à l'homme. Alors, comment est-il possible que d'un côté, l'homme découpe une certaines parties de la divinité et qu'elle soit sous son autorité, comment est-il possible en général de découper une partie du Créateur et ce qui lui manque quelque chose ou il ne manque rien et comment l'homme peut-il même toucher à cela? Comment cette partie du Créateur appartient-elle soudain à l'homme? Et du fait qu'elle appartient à l'homme, devient-elle comme l'homme, chez l'homme, ou appartient-elle à la partie du Créateur qui est dans l'homme, ou l'homme, pareil, appartient au Créateur? La chose n'est pas tellement compréhensible. Cette partie divine d'en haut qui se trouve dans l'homme, qui appartient à l'homme, c'est comme deux autorités simultanément. Comme une partie du Créateur placée sous l'autorité de l'homme. La Neshama est réellement une partie divine d'en haut. Il n'y en a absolument aucun changement du tout, si ce n'est que Neshama est une partie et non le tout. Et elle ressemble à une pierre taillée dans une montagne, car l'essence de la montagne et l'essence de la pierre sont égales. C'est-à-dire que lorsque l'homme reçoit une partie divine d'en haut, aucun changement ne se produit dans cette partie qu'il reçoit sous son autorité. Le Créateur, comme il est, Créateur, avant que l'homme ne le reçoive sous son autorité, exactement le même après que l'homme le reçoit sous son autorité. Une partie ou le tout, c'est la même chose. Alors, quelle est malgré tout la différence? Pourquoi c'est une partie? Et il n'y a aucune distinction entre la pierre et la montagne, si ce n'est que la pierre est seulement une partie de la montagne, et la montagne est l'aspect du tout. Jusqu'ici, l'essentiel de leurs paroles. Et apparemment, ce sont des choses étonnantes au plus haut point. Il est encore plus difficile de comprendre comment il est possible de demander un aspect de distinction de la partie de la divinité au point de la comparer à une pierre taillée dans une montagne. Pourquoi ils ont donné un exemple matériel comme celui-là, aussi simple, où je taille avec une hache, une certaine pierre dans une grande montagne, et je dis, cela ressemble à l'âme, comme si avec une hache on découpait ainsi le Créateur. Mais les sages de mémoire bénie, quand ils donnent un exemple, ils le donnent depuis leur atteinte, ils ne peuvent pas simplement le remplacer par un autre exemple comme nous. Ça ne marche pas, alors prenons un autre exemple. Leurs exemples proviennent plutôt de la racine. C'est ce qui correspond et est impossible de changer. Pour une pierre, c'est compréhensible. Elle est taillée de la montagne avec une hache et un marteau. Mais dans la divinité, pour ainsi dire, comment et pourquoi ça s'est parti l'un de l'autre? C'est-à-dire pourquoi faut-il tout d'abord tailler une partie du Créateur. Pourquoi est-il impossible autrement? Et par quoi fait-on cette coupure. Comment le garde-t-on et le distingue-t-on? Et ce qu'on reçoit, même si nous disons que c'est comme le Créateur, cette même partie de lui qui se trouve dans l'homme reste malgré tout une partie de lui. Est-ce que cela s'appelle que l'homme adhère au Créateur? Point 4. Le spirituel se distingue par la puissance de la disparité de forme, comme le corporel est séparé par une hache. 4. Avant de venir à l'explication, nous expliquerons l'essence de la notion de séparation qui s'applique au spirituel. Et sache que les entités spirituelles se séparent les unes des autres uniquement selon la disparité de forme. C'est-à-dire que si une seule chose spirituelle acquiert en elle même deux formes, elle n'est déjà plus une, mais deux. Et je vais te l'expliquer avec les nefesh des hommes, qui sont elles aussi spirituelles. Et la loi spirituelle est connue, dont la forme est simple. Comme si se mentionnait, et il est certain qu'il y a une multitude de nefesh, de nefashot, selon le nombre de corps, des corps dans lesquels les nefesh brillent. Mais elles se distinguent des unes des autres par la disparité de forme qui se trouve dans chacune. Et comme l'ont dit nos sages de mémoire bénis, de même que leurs visages ne sont pas égaux, de même leurs raisons ne se ressemblent pas. Et le corps a la faculté de distinguer les formes des nefashot. Nefashot, c'est nefesh pluriel. Jusqu'à discerner chaque nefesh en elle-même. Celle-ci est une bonne nefesh, celle-là est une mauvaise nefesh, et ainsi de suite, selon les formes distinctes. Et tu vois que de même qu'une chose corporelle se divise, se coupe, se sépare par une hache et par un mouvement d'éloignement du lieu entre une partie et l'autre, de même une chose spirituelle se divise, se coupe et se sépare du fait de la disparité de forme entre une partie et l'autre. Et selon la mesure du changement, ainsi se mesure la distance entre une partie et l'autre. Et souviens-toi. Tant bien. Qu'est-ce qu'il nous dit ici? D'abord, ne pas oublier le corps, ça s'appelle les désirs. Le désir, le corps d'un partsouf, mais pas notre corps animal, dont la sagesse de la Kabbale n'en parle pas d'un seul mot, en aucun lieu. Partout où il est écrit corps, il s'agit du corps du partsouf, gouf à partsouf. Vous comprenez que ce sont 613 désirs unis ensemble pour révéler le remplissage selon l'équivalence entre les intentions des désirs et les intentions de la lumière. Et alors, selon cette équivalence, la lumière, le Créateur, la force qui donne repose sur les désirs. Et selon cette intensité, ça s'appelle que la partie du Créateur est découpée et se trouve dans l'être créé. Alors, le spirituel se distingue par la puissance de la disparité de forme, comme le corporel se distingue par une hache, et inverse. Selon l'équivalence de forme, le spirituel redevient un avec l'autre spirituel. Et ainsi, nous examinons seulement Nefashot, Neshamot, jusqu'à quel point le gouf, les désirs, peuvent les distinguer, découper du Créateur, ou à l'inverse, les ramener à l'adhésion au Créateur. Oui? Qu'est-ce que leur raison? De même que leurs visages ne sont pas égaux, leurs raisons ne se ressemblent pas. Celle des Neshamot. Qu'est-ce qu'une raison ou des raisons? La raison, c'est ce que j'atteins. Comme si tu parles des hommes, on dit que chacun a une raison différente, comme si, tu comprends. De quoi parler. Mais si nous parlons des Neshamot, nous parlons d'équilibre spirituel. Chacun a 613 désirs dans une combinaison différente et Chacun a également des masachim de hauteurs différentes les uns des autres. Et même si en hauteur, disons, même hauteur, l'un et l'autre ont les masachim, les neshamot restent malgré tout distincts, car dans chaque neshama, il y a une combinaison différente des 613 désirs. C'est pour ça que, comme leurs désirs, comme leurs visages, ne sont pas égaux. Les raisons non plus ne sont pas égales. Un parsouf s'appelle une révélation de Chochma. La Chochma de l'homme illumine son visage. En conséquence, leurs raisons également dans l'atteinte, la compréhension, la perception ne sont pas égales, même sur un seul degré. Chacun perçoit dans un style, d'une manière différente de l'autre, comme dans notre monde. Et nous ne pouvons pas comparer cela. Quel goût je perçois, disons, dans c'était et toi. Nous n'avons aucun moyen de comparer. Nous pouvons dire amer, doux, comme si, comme ça, de manière générale. Car nous avons pour cela des sens communs. Mais nous ne pouvons jamais dire comment je suis impressionné par ce que je goûte et comment toi tu es impressionné. Cela dépend précisément de la combinaison de tes désirs et de la combinaison de mes désirs. Et il est impossible de comparer cela, de l'amener au même niveau, à quelque chose de commun. Nous pouvons avoir, je ne sais pas comment on dit ça en hébreu, disons que nous avons 5 plus 7 plus 2 sur 7. 5 septièmes plus 2 septièmes. Comment on fait, comment? Un dénominateur commun. Très bien, nous pouvons donc avoir un dénominateur commun, mais nous ne connaîtrons jamais les goûts particuliers de chacun. Nous ne pouvons jamais être égaux dans ce que nous atteignons. Moi et toi, nous pouvons être égaux seulement quand nous donnons. Là, nous pouvons nous mesurer et dire pile, exactement, toi et moi sommes égaux dans le don, mais dans la réception, où chacun est personnel, individuel, il est impossible de comparer exactement les goûts, les théamim. Voilà. Point 5. Comment concevoir une disparité de forme dans la création par rapport à Ein Sof? Cependant, ce qui a été établi jusqu'à présent ne concerne que ce monde, les nefesh des hommes, mais concernant Neshama, dont ils ont dit qu'elle est une partie divine d'en haut, il n'a pas encore été expliqué comment elle se distingue de la divinité, au point qu'il soit possible de l'appeler une partie divine. Il ne faut pas dire que c'est par la disparité de forme que Dieu nous en garde de dire cela, car nous avons déjà clarifié que la divinité est une simple lumière qui comprend toutes sortes de multiplicités de formes et de formes inverses dans le monde, dans son unité simple, dans le sens de un, unique et uni. Alors comment pouvons-nous concevoir un aspect de disparité de forme dans un neshama qui serait différent de la divinité et qui, de ce fait, en serait distingué pour acquérir le nom d'une partie de lui, béni soit-il? C'est compréhensible ou pas? Je suis pas tellement sûr. Alors, je veux donner une courte introduction, parce que cela nous comprendrons comment aborder cette notion, sous quel angle la voir. Je vois que c'est un peu difficile. Le seul état qui existe s'appelle le monde Ein Sof. Et dans le monde Ein Sof, disons que les neshamot existent. Chaque neshama, selon combien elle est capable de donner, se trouve en équivalence de forme avec la lumière supérieure qui remplit Ein Sof. La lumière de Ein Sof s'appelle le tout. La neshama, selon combien elle peut donner, selon le massar qu'elle peut avoir, selon combien elle peut donner, devient semblable à la lumière de Ensof dans différentes parties. Chaque neshama peut devenir semblable à la lumière de Ensof en donnant de 0 à 125 degrés. Ici, c'est l'équivalence. C'est clair? Et selon les mesures dans lesquelles cette neshama, le Kli le Massar, se trouve dans l'atteinte de la qualité du don, le Kli se remplit en conséquence, ou bien il se remplit lui-même de lui-même, du fait qu'il maintient la qualité du don, qu'il vit et se remplit de cela. Il ne lui faut rien de plus que le don. Il devient lui-même Hafetz Reset. Alors nous disons que la lumière brille en lui selon cette même mesure de don qu'il atteint. Et il en ressort que pour ainsi dire, il découpe en lui-même une partie du tout de la montagne. Est-ce qu'il manque de la divinité à cause de ça? Quel manque? Il ne fait que révéler en lui. Est-ce qu'il la découpe réellement? Par quoi la découpe-t-il? Il révèle en lui une partie du tout selon ce qu'il est capable de révéler, selon sa hauteur, selon ses degrés. Est-il capable d'atteindre le tout? Bien sûr qu'il doit finalement atteindre le tout. Par quoi, après tout, c'est un clip particulier, une neshama particulière, en donnant à tous, il atteint leur manque, ça s'appelle souffrir avec le public, et mériter la consolation du public, toute la lumière qui doit se révéler dans tout le public. Alors chaque neshama, finalement, revient toute la montagne. Le Créateur se révèle dans chaque neshama. Voilà. Et les formes particulières dans lesquelles une neshama se révèle sont comme les parties découpées du Créateur. C'est selon ces atteintes des lumières que la neshama atteint encore en s'élevant dans les degrés jusqu'à parvenir au tout. Alors nous parlons des désirs, ce qui s'appelle gouf, qui effectuent une correction sur eux-mêmes pour devenir semblable au don, au Créateur, à la lumière, et selon cela, une partie du tout se révèle en eux. Comme le Créateur possède la qualité du don se révèle aussi dans Neshama jusqu'à se révéler pleinement. Voilà. Et tout cela se passe dans le monde Ensof. Il n'y a aucun autre lieu, ni aucun autre état. Tous les états sont à l'intérieur des Neshamot. Ils s'appellent les 125 degrés ou les 5 mondes. Tout est à l'intérieur des Neshamot. D'accord? Des questions?
2: Oui.
0: Et ça veut dire, le général et le particulier sont égaux. Le général et le particulier sont égaux. Je peux te dire, ça dépend de quoi tu parles. Si disons, je parle d'une seule neshama, une neshama peut nuire ou être utile à l'ensemble des neshamot, parce que c'est une petite roue dans une machine remplie de toutes sortes de roues dentées, grenages comme ça. Alors si l'une d'elles fait stop, s'arrête ou quelque chose, fait une certaines corruptions, cette corruption se transmet à tous les autres, toutes les autres. Et alors la corruption de cette Neshama est seulement multipliée par le nombre des roues, leur puissance et leur but, par rapport à cette petite roue. Peut-être qu'en cela, on peut dire, le général particulier sont égaux, on peut aussi dire l'inverse. Le général particulier sont égaux dans la mesure où cette roue devient équivalente au général, alors ce général donne justement au particulier sa puissance et le particulier mérite de devenir comme le général. C'est pour ça que le général et le particulier sont égaux, parce qu'il n'y a pas de partiel dans la spiritualité et chaque neshama est importante comme l'ensemble de toutes les neshamas. Pas de partiel. Ou tout ou rien. C'est pour ça que. Il y a encore beaucoup de choses, je ne sais pas, tu viens de dire ici. Non. Comme ça?
2: Ouais.
0: Une partie. Et ça, c'est le tout. Le général est particulier. C'est pour ça que je pose la question, mais. La question est, s'il n'y a pas partiel dans la spiritualité, alors comment on peut dire qu'ils sont égaux? En quoi l'égalité, si il n'y a pas partiel dans la spiritualité, c'est-à-dire que la correction doit être complète. 10 sphirot, moins, ce n'est pas possible. Il y a une mesure, une. Que tu dois remplir. Tu dois répondre, tu dois parvenir à cette, cette mesure en dessous. Tu ne ressens rien, tu ne franchis pas un degré, tu ne ressens rien. Tu sais, il y a une horloge mécanique qui avance. Il y a une horloge où soudain l'aiguille avance de 2 minutes, boum, boum, comme ça. Tant qu'elle n'est pas arrivée au bout de ces 2 minutes, elle ne bouge pas. Ça s'appelle, il n'y a pas de partiel. Il y a un condensateur. Tant qu'il ne se remplit pas, il n'envoie pas d'impulsion et l'aiguille ne bouge pas. Bon, disons que ça s'appelle, il n'y a pas de partiel. 10 et non 9. Avant que ça ne parvienne pas à Malchut, comme nous étudions dans les quatre phases de la lumière, et tant que ça ne parvient pas à Malchut, il n'y a personne qui, pour ressentir, pour réagir, ça s'appelle il n'y a pas de partiel. En dessous du seuil de reconnaissance, de compréhension, de perception, de vision. Comment est-il possible de dire que malgré le fait qu'elle soit égale, la Neshama et le Créateur, malgré le fait qu'ils sont égaux, elle reste une partie et lui le tout? En quoi ils sont égaux? C'est finalement la question. Ils sont égaux dans la mesure où elle parvient à l'équivalence de forme avec lui. Elle lui est égale. Égale comme une partie de lui. Parce que cette même partie, ce même désir de donner qu'elle a atteint, en cela, elle lui est égale. Mais ce n'est bien sûr pas la fin de la correction. Ce sont encore certaines mesures partielles du don. C'est pour ça que ça s'appelle une partie. Cette partie non plus n'est pas une partie essentielle, pas une partie quantitative, mais une partie qualitative. C'est comme quelqu'un qui revient d'une perte de connaissance. Se trouve dans Ensof et commence peu à peu revenir à lui et comprendre qu'est-ce qui se passe avec moi dans mon équivalence de forme avec le maître de maison, la maison vers moi et moi vers lui. Et dans la mesure où il est capable de se maintenir dans ce retour à la conscience, cela dépend déjà de la mesure du massar. Il commence alors à reconnaître ce qui lui arrive. Et toutes ces mesures dans lesquelles il reprend conscience sont des mesures complètes. Disons 125 mesures, parce qu'il ne peut pas y avoir quelque chose qui fonctionne et une chose qui ne fonctionne pas. À chaque degré, il doit y avoir un éveil dans chacun des 613 organes, dans une certaine mesure. C'est ainsi que cela fonctionne dans la spiritualité, parce qu'il est impossible que Malchut réagisse avant que les neuf sirotes lui transmettent l'état et qu'elle réagisse envers les neuf sirotes, neuf de lumière directe, neuf de lumière réfléchie. Impossible, ça ne s'appelle pas une action, elle ne pourra rien faire. D'où vient soudain, oh, je veux quelque chose, oh, je suis arrivé, oh, il se passe quelque chose. D'où vient ce oh? Avant, il n'y avait rien. Parfois, on te regarde, on dit, regarde, il ne ressent pas, il ne voit pas ce qui lui arrive. On te regarde comme ça, tu ne crois pas, on te regarde et tu es comme sans connaissance. Pourquoi tu souris? C'est exactement ce qui arrive très souvent comme ça. Jusqu'à que tu commences, ah, qu'est-ce qui se passe? Soudain, tu te réveilles. Quel bête je suis, comme je suis horrible, et ainsi de suite. En général, c'est comme ça que ça arrive, non?
2: Oui.
0: Oui, déjà? Pourquoi soudain, quand tu es comme ça, tout entier, comment j'ai fait ça? Comment c'est possible, hein? Et avant, non. Même pendant l'acte, il ne s'est rien passé. Même après, quand tu as fait 1000 fois le compte là-dessus, rien ne s'est passé. Et soudain, tu ressens que tu ne peux plus supporter. C'est vraiment terrible. Qu'est-ce qui se passe? Ça veut dire que ça parvient à certains seuils de reconnaissance, de compréhension, de critique, et tu fais déjà un compte là-dessus. Alors, ça s'appelle qu'il n'y a pas de partie dans la spiritualité. Il doit avoir une mesure complète. Oui.
3: Oui.
0: De même, une chose spirituelle se divise, se coupe, se sépare du fait de la disparité de forme entre une partie et l'autre. On demande à Jérusalem, qu'est-ce que la forme? La disparité de forme? Il y a des définitions précises, numériques. Numérique. En langue étrangère, on appelle discrétisation en hébreu. C'est pas juste, mais enfin, ça avance comme ça selon une certaine mesure. 1 kilo, 2, 3, 4, pas moins d'un kilo, pas plus d'un kilo, seulement selon des kilogrammes entiers. C'est ainsi que je mesure l'équivalence. Je ne peux pas franchir un degré et demi. Il faut 10 sphères à chaque degré. Alors je saute, 1, 2, 3, ainsi de suite. Dans chacun, il y a 10. 10, ton 9, non, 11. Sinon, il n'y aura pas d'être créé. Il n'y a pas. Ça ne peut pas exister par la nature de la création, car Malchut est celle qui ressent, qui décide et qui accomplit l'action.
2: Non, pas que
0: ça. Bon, s'il vous plaît. Point 5, colonne 2, en vérité, cette difficulté s'applique encore davantage à la lumière de Ein Sof antérieure au Tzimtzum, car cette réalité qui est devant nous, tous les mondes supérieurs et inférieurs ensemble, sont considérés selon deux distinctions. Première distinction, la forme de toute cette réalité, telle qu'elle était avant le Tzimtzum, quand tout était alors sans limite et sans fin. Cette distinction s'appelle la lumière de Ein Sof, béni soit-il. La seconde distinction est la forme de toute cette réalité, telle qu'elle est déjà venue du Tzimtzum et en dessous, où tout est dans une limite, une mesure. Cette distinction s'appelle les quatre mondes, Atzilut, Bria, Yetzira et Asiya. C'est-à-dire qu'il y a une perception qui est le monde d'Ein Sof et une perception déjà définie comme monde, comme mesure, comme degré, moins qu'Ein Sof, dans des limites. Et il est connu que dans Asmuto, béni soit-il, aucune pensée ne le saisit absolument, en aucune manière, et qu'il n'y a en lui aucun nom ni appellation, car tout ce que nous n'atteignons pas, comment pourrions-nous le définir? Pardon. Ça veut dire que sur la qualité même du don sur le Créateur, quand il n'est pas atteint à l'intérieur du clim, nous ne pouvons rien dire. Ça veut dire que ce que nous atteignons, c'est uniquement selon la composition du kli qui participe à l'atteinte que nous donnons des noms à ce que nous atteignons. Alors en fait, nous appelons le concept selon celui qui atteint miséricordieux, clément, lent à la colère, mille et un mots que nous avons sur le Créateur. Et en vérité, nous ne disons rien, nous ne faisons sortir rien de la bouche, ni dans la pensée, ni dans le désir, dans quoi que ce soit, si ce n'est à son sujet, parce qu'en dehors de la lumière, nous n'avons rien sur quoi dire quelque chose, car nous sommes un désir et face à nous, il y a la lumière. Alors tous nos mots sont finalement issus de notre impression de la lumière. C'est tout notre vocabulaire et toutes nos pensées en général, tout ce que nous sommes. Nous ne savons rien sur nous-mêmes. Comme il explique, nous ne reconnaissons pas notre propre essence ni Atmuto. Au total, je perçois seulement les changements qui passent sur moi. Et j'appelle cela les noms du Créateur. Pourquoi ? Parce qu'il agit sur moi et qu'il n'y a rien en dehors de cela. Et moi seul, je suis acté par lui. Alors, ce que je ressens, ce que je suis, qui je suis, ça veut dire comment je me ressens et comment je ressens ce que je ressens, tout cela, en fait, c'est lui. Il me donne le ressenti, c'est pour ça que mon ressenti, je l'appelle comme je le lui attribue. C'est pour ça que nous disons qu'est-ce que les noms sacrés Yudke Vavke, Avaya, la structure du kli et les lumières qui remplissent le kli. C'est-à-dire que l'état intérieur du kli s'appelle le nom du Créateur. Car tout ce que nous n'atteignons pas, comment pourrions-nous le définir par un nom ? Tout nom a pour notion l'atteinte et indique que nous l'atteignons sous l'aspect de ce nom. Et c'est pourquoi il est certain que dans Atzmuto, béni soit-il, il n'y a absolument aucun nom ni appellation. Et tous les noms, toutes les appellations ne concernent que sa lumière qui se propage de lui. Car la propagation de sa lumière antérieure au Tzimtzum, qui remplissait toute la réalité sans limite et sans fin, est appelée du nom En Sof béni soit-il. Et selon cela, il faut comprendre par quoi la lumière de En Sof Baruch Hu est définie en elle-même et est sortie de l'ensemble de Atzmuto, au point que nous puissions la définir par un nom comme nous l'avons demandé pour la Neshama. C'est pour ça que le Créateur est appelé chez nous Bo Re, bien voir. Ce que nous voyons et atteignons, Re, c'est la vision, quand nous parvenons par la force du don, la force de donner, nous parvenons au remplissage de Chorma. Et alors, ça s'appelle la lumière transcendée dans l'illumination de Chorma, selon combien cela se révèle en moi, que je le connais, je le comprends, je l'ai assemblé, je l'ai fait, je connais tous ces tenants et aboutissants. Ça s'appelle Aboré. Pourquoi ? Parce qu'en dehors de ça, je n'ai rien. Ce que je pense en moi ou en remplissage, les résultats, tout ce qui peut simplement venir à l'esprit et dans mon ressenti, tout cela est le Créateur. Comme nous l'étudions dans les quatre phases de la lumière directe.
4: Oui.
0: Point 6. L'explication de ce qu'ils ont dit, c'est pourquoi le travail et l'effort ont été préparés pour la récompense des Neshamot, car celui qui ment ce qui ne lui appartient pas a honte de regarder son visage. Celui qui ment ce qui ne lui appartient pas a honte de regarder son visage. Son visage, le visage du donneur.
4: Otvav. Ou leavin be efes ma.
0: 6. Et afin de comprendre un temps soit peu dans ce lieu élevé, il faut développer les choses et nous examinerons le centre de toute cette réalité qui est devant nous et son but général. Car as-tu un acteur qui agit sans but? Et si c'est ainsi, quel est ce but du fait duquel, béni soit-il, a fait exister toute cette réalité qui est devant nous, dans les mondes supérieurs et dans les mondes inférieurs? Cependant, nos sages de mémoire bénie nous ont déjà enseigné en de nombreux lieux que tous les mondes n'ont été créés que pour Israël qui accomplit la Torah et les mitzvot. Et cela est connu. Mais il faut comprendre la difficulté soulevée là-dessus par nos sages de mémoire bénie ont demandé si l'intention de la création des mondes et de faire jouir ces êtres créés. Alors, qu'avait-il besoin, béni soit-il, de créer ce monde corporel, trouble et rempli de souffrance? Sans cela, il aurait certainement pu faire jouir les Neshamot autant qu'il voulait, pour ainsi dire. Et pourquoi a-t-il amené Neshama dans un corps aussi trouble et aussi souillé? Ils ont répondu à cela. Nous avons ici plusieurs difficultés. La cause de la création des mondes, faire du bien à ces êtres créés. La cause de la création des mondes, faire du bien à Israël. Pour Israël. Pourquoi pour Israël? Parce qu'ils accomplissent la Torah et les mitzvot. Mais les créatures ne les accomplissent-elles pas? Oui. Quel est le lien entre les créatures et Israël? Quand c'est Israël? Quand les créatures? Quand se faire du bien à Israël, quand se faire du bien à toutes les créatures? Qu'est-ce qui se passe ici? Il y a une différence ou pas?
4: Oui.
0: Et ils ont répondu à cela. Celui qui mange ce qui ne lui appartient pas a honte de regarder son visage. Cela veut dire que dans tout don gratuit, il se trouve un défaut de honte. Et afin d'éviter au Neshamot ce défaut, il a créé ce monde où il y a une réalité de travail. Et il en ressort qu'elles jouiront dans l'avenir de l'effort de leurs mains, car elles prennent leur pleine récompense en échange de leur effort, et sont ainsi préservées du défaut de la honte. Des mots très, très grossiers, très simples, qui ne conviennent absolument pas, même au Créateur. C'est-à-dire, je t'ai créé, tu es mon esclave. Maintenant, je te pose une condition, tu travailleras pour moi, je t'enverrai une récompense. C'est comme ça que ça sonne. Alors, bien sûr, nous devons comprendre ce qui se passe ici. Est-ce que faire du bien à ces êtres créés doit venir sous cette forme? Et si faire du bien à ces êtres créés et travaille un peu, je te paierai beaucoup, alors il y a ici une honte. Et pourquoi faut-il malgré tout un effort et une récompense? Une récompense, une punition. Il y a ici plein de questions. Si nous ouvrons seulement au point 6, il nous a encore parlé de la condition. Il y a un créateur, il y a des créatures. Les créatures, au moins, parfois, on les appelle les êtres créés, parfois Israël. Si ce sont les êtres créés, ça peut vous faire jouer à être créé. Israël, c'est l'écrit le Torah et les mitzvot. Maintenant, afin de donner le délice auquel il a pensé, il a créé ce monde. Il n'a rien trouvé de meilleur. Pourquoi? Il y a ici un lieu de travail. Tu fais un travail ici et après tu recevras une récompense. Ça s'appelle faire du bien, ces escrocs. Ça ne s'appelle pas faire du bien. Le maître de maison pour qui je travaille ne me fait pas du bien. Celui qui fait du bien, celui qui donne, pas celui qui paye. Celui qui paye, moi je donne et lui donne. Je donne du travail, de l'effort, il donne une récompense. Ça ne s'appelle pas qu'il apporte des cadeaux. Ça ne s'appelle pas qu'il a le désir de faire du bien à ces êtres créés. C'est-à-dire, quel travail dois-je donner pour qu'il me paye. Pourquoi ce travail de mon côté s'appelle mitzvot? Pourquoi la récompense de son côté s'appelle qu'il veut faire du bien? Nous ne voyons pas cela d'après les mots, ni comme ce qui se passe dans notre monde. Cela ne peut être, je vais dire déjà, à une seule condition, il me donne le travail, il me donne l'effort, il me donne le lieu, il me donne tout, afin que je transpire là-bas. Non parce qu'il a besoin de ce travail, mais parce que par cela, je deviens apte à recevoir tout le bien. Ce n'est que sous cette forme que toutes ces conditions peuvent exister. Bon, nous parlons une autre fois. Question des États-Unis. Le travail est-il seulement dans ce monde? Le travail est principalement dans ce monde. Il y a d'autres travaux qui appartiennent aux Neshamot détachés de cette réalité qu'on appelle ce monde, une réalité, disons, imaginaire, mais malgré tout une réalité. Et il existe aussi une réalité du travail, si on, enfin, ce n'est pas travail dans nos notions, pas dans ce monde, mais principalement c'est ici. Bien sûr, pour nous, c'est ici jusqu'à ce qu'on atteigne le marsom, qu'on atteigne les kilim corrigés, récompense de mission, rafes, recède, la qualité de bina. Il n'y a même pas de quoi parler, c'est la correction minimale où l'homme a terminé ses années de jeunesse. Avant cela, il ne s'appelle pas Adam. Il n'a rien avec quoi devenir semblable. Le Créateur, il acquiert seulement, pour ainsi dire, les qualités de donner, il ne les utilise pas encore. Bina n'utilise pas le fait de donner, elle commence à l'utiliser quand elle donne, qu'elle reçoit d'en haut et d'en en bas. Nous, c'est pareil. Voilà. Si nous recevons d'en haut et donnons en bas aux autres Neshamot, ça s'appelle que nous donnons. Ça, c'est déjà la maturité. Mais avant, c'est seulement la qualité de Bina. Au-dessus du désir de recevoir, au-dessus de Malchut, c'est seulement aussi un travail très difficile, mais ce n'est pas encore une action. Oui. Pourquoi écrit-il que Neshama se trouve à l'intérieur du corps, pas disons au-dessus, à côté? Pourquoi? Comment?
3: Mais venez-moi chercher là.
0: Neshama qui. Vous comprenez ce qu'il demande ou pas? Il s'est encore embrouillé, oui. Ou peut-être une neshama, si ce n'est pas dans le corps, mais dis-moi. Comment une neshama peut-elle flotter comme ça, sans un corps?

0: Neshama le loguf ze bore.
1: Une neshama sans corps, c'est le créateur.
2: Le balbel trot set.
1: Je t'embrouille encore un peu. Un corps, ça s'appelle un désir de recevoir, corriger, afin de donner. Neshama, c'est la lumière révélée par ce désir corrigé. Comment est-il possible que Neshama ne soit pas dans Gouf? Gouf, le désir de recevoir, corriger, dans le but de donner, par un Tzimtzum, un Massar, une lumière réfléchie, dans lequel se propage la lumière de Chassadim. C'est d'abord la lumière de Neshama, et ensuite même l'illumination de Chokhma. Alors comment est-il possible que ces lumières se propagent ailleurs que dans le gouffre du partout? Ici, si je comprends bien, il écrit que Neshama se trouve dans le corps corporel dans ce monde. Ce corps corporel dans ce monde, où c'est écrit? Si c'est écrit ainsi, il veut dire un désir de recevoir afin de recevoir, où il peut avoir une certaine illumination, nous l'appelons également Neshama, en référence à l'avenir, quand le corps commencera à s'occuper de lui-même, se corrigera. Et alors, il aura vraiment Neshama, un désir de recevoir. Dans le désir de recevoir, ça ne s'appelle pas gouffre Neshama, ce n'est pas encore un gouffre. Il est encore corrompu. Encore une fois, nous ne parlons pas du corps de chair. Un corps, c'est un désir corporel. Ça s'appelle le corps de ce monde. Corporel veut dire dans le but de recevoir, pas encore corrigé. Et alors, il ne peut y avoir en lui qu'une petite portion, une petite étincelle qui lui donne vie. Et s'il commence à vouloir se corriger et qu'il construit un environnement, tout un processus, alors on lui ajoute une épaisseur et cette obvio qu'il travaille à la corriger, à lui joindre des corrections, et par le fait qu'il étudie, alors vient la lumière qui ramène au bien. Ça s'appelle la lumière de la Torah. J'écris le mauvais prochain, j'écris la Torah comme épice, la lumière qui se trouve au bien. Ça veut dire que ce corps, c'est-à-dire ses désirs avec l'intention afin de recevoir, proviennent au bien comme le Créateur et bon bienfaisant dans le but de donner. Alors, ça s'appelle que le corps devient corrigé. Dans le corps corrigé, selon la mesure de la correction, les chamas entrent, la lumière du don s'y révèle. Tu l'es embrouillé. Maintenant, l'image est claire. Maintenant. D'accord, ça arrive. Le corps, c'est simple. Faites-vous un tatouage, je ne sais pas, sur le cœur. Oui, le corps, ça s'appelle le désir. Jusqu'à ce que, en vérité, c'est toujours cette confusion, jusqu'à ce que l'homme franchisse la barrière, jusqu'à ce qu'il reçoive ce corps minimal, qu'il l'ait en lui. Il aura toujours cette confusion. Neshama, qui rentre, qui sort du corps, boum, ah, il ne sait déjà plus de quoi on parle. Un cadavre, hein, avant il était vivant, maintenant il est mort. Voilà. Malgré tout, pendant l'étude, cette confusion est simplement interdite. Oui, Rami. Pourquoi ce processus où le désir se révèle, il exige un effort et une récompense, et pourquoi une différence entre eux? On a promis la prochaine fois, il ne fait que demander, toi tu veux déjà la réponse, oui.
0: Oui.
1: Il y a une réponse. Ça met un peu de suspense, ça donne un peu d'appétit, tu sais, avant de manger. Il faut promener. Sinon, ça ne tiendra pas, il n'y aura pas de risaron, il n'y aura pas de clé. Oui. Dans la continuité de Lior, qu'est-ce que la notion de Aolam Hazeh, ce monde? Ce monde, c'est ce qui se révèle au désir de recevoir corrompu, qu'il n'a encore aucune possibilité d'accomplir un quelconque acte de don, qu'il n'est pas capable de comprendre ce qu'est le don. Il se trouve uniquement dans la qualité de réception, et même sa qualité de réception n'est pas celle des clipotes. Dans les clipotes, c'est l'un face à l'autre, c'est toujours parfois dans le bichat, parfois dans la clipa, là c'est déjà, mais

0: Tout cela est ce qui a perdu de recevoir, qui n'est pas corrigé. Voilà. Mais cette perception est une perception qui existe jusqu'à la fin de la correction. Tant qu'il n'y aura pas la correction générale et qu'il y aura au moins quelqu'un ayant cette perception non corrigée de la réalité, alors même le plus grand juge sera inclus avec lui et aura lui aussi cette même perception de la réalité. Peu importe qu'il se trouve dans Atzilut, il le ressentira aussi à travers son corps, inclus parmi les autres corps, ce qu'on appelle son corps corporel, qui se trouve dans ce monde et qui a cette réalité. Il devra aller chez les médecins, se faire soigner, traiter, mourir et tout. La perception de la réalité, c'est quelque chose de très... Avant. Continuez au prochain cours.
1: Oui.
0: Alors, on continue. On invite tout le monde à envoyer vos questions ici, dans le mondial. Grâce aux questions, on pourra travailler intérieurement avec ce que digérer ce qu'on a entendu. S'il vous plaît, si quelqu'un a une question. Merci Asaf. Oui, Asaf. Je voulais demander, enfin j'ai plusieurs questions, mais je laisse question pour les mondiales, j'ai choisi une. Qu'est-ce que les mondes supérieurs et les mondes inférieurs? C'est écrit deux fois. Je peux lire si vous voulez, mais... Oui. D'accord, très bien, alors... Point 6. Pour les traductions, c'est le premier paragraphe au milieu. Premier paragraphe. Est-ce qu'il y a lentement? Est-ce qu'il y a un acteur sans but? Et ce but, quel est ce but? C'est pour cette raison qu'il a inventé toute cette réalité devant nous, dans les mondes supérieurs et les mondes inférieurs. Et si... ensuite... je ne sais pas si je vais trouver, mais c'était mentionné autre part. Bon, d'accord. Alors, il y a un système de monde. 125 degrés. Et au-dessous de cette échelle, il y a encore une haute perception de la réalité appelée ce monde. Donc, une échelle complète. On peut monter jusqu'à l'adhésion complète. Et tous ces degrés ont un but, une raison directement liée au but de la création. Les degrés supérieurs, les degrés inférieurs. Quand on a étudié Ptucha il n'y a pas longtemps, on a vu une grande différence, par exemple, entre Adam Kadmon et Atzilut et Bria Yetzira Asiya, qui corrige de façon différente, plus progresser le recevoir dans Adam Kadmon. C'est que l'équilibre, les lumières qui s'organisent, leur place. Donc tout un système qu'il appelle les mondes supérieurs et inférieurs, finalement, tout découle directement du désir du Créateur de faire plaisir aux créatures. D'accord? Oui. Je voudrais compliquer les choses un peu. Qu'est-ce qui sépare les mondes inférieurs ou supérieurs? C'est le tabour, c'est le Tzimtzum Aleph. Tzimtzum Bet, qu'est-ce qui... Bon, il faut comprendre. Quand on parle d'un monde Olam, il s'agit de Malchut, de nous. C'est-à-dire, quand on parle d'un monde inférieur, il s'agit de notre désir, un désir afin de recevoir. Quand on parle d'un monde supérieur, c'est également nous, mais notre intention est déjà afin de donner une certaine équivalence de forme. Donc, il s'agit de nous, tous ces changements, toutes ces transformations. C'est qu'en nous. On peut parler de supérieur et inférieur. Si on parle de la lumière, aucun changement. C'est l'essentiel de ce cours, vraiment. Tout tout

0: Dans la lumière, il y a tout, et tous les changements sont au niveau des kélim, qui ont atteint une mesure ou d'une autre, cette même lumière. Bien, on continue. W. Mac, 167, s'il vous plaît. Bonjour, chers enseignants, chers amis. Je ne comprends pas. Si la lumière d'Ein Sof inclut toutes les formes différentes, opposées, inverses, comment on peut parler de disparité de forme entre la créature et Ein Sof?
1: Oui, donc en fait, Genia nous pose la question, comment est-ce que c'est possible que si Ein Sof s'inclut avec toutes les formes opposées, etc., etc., comment est-ce que c'est possible qu'il y ait une disparité de forme entre la créature et Ein Sof? Parce qu'en fait, tu dis que peu importe dans quelle forme la créature est, c'est créé, ça existe aussi dans Ein Sof. Donc en fait, il y a une différence entre le désir de recevoir, qui n'existe pas dans la lumière, qui il n'y a pas une telle chose dans la lumière, c'est quelque chose qui est créé en dehors de la lumière, et toute la forme dans laquelle que la lumière inclut en elle. Quand le désir de recevoir arrive à la correction, alors petit à petit, il s'adapte, il s'égalise dans sa forme à la lumière supérieure, jusqu'à ce qu'il égalise sa forme complètement, complètement à la supérieure et qu'il l'inclut en elle complètement. Donc le désir de recevoir, il n'est pas dans le créateur. Ok, mais est-ce que je peux préciser? Donc, l'opposition, c'est pas par rapport au désir de recevoir. Donc, l'opposition, c'est par rapport à quoi dans le monde d'Ein Sof? L'opposition, tout d'abord, évidemment, que le désir de recevoir, il est opposé au désir de donner. Mais le désir de recevoir pour soi-même, il ne s'appelle pas encore une créature qui se ressent vraiment comme un vers au créateur. Le désir de recevoir dans le but de recevoir, c'est déjà une intention qui est inverse à l'intention don du créateur, et il se trouve déjà dans la créature, dans sa reconnaissance, oui. Quand on avance, voilà, de bas en haut, petit à petit, on révèle qu'on, d'un côté, on veut vraiment beaucoup être comme le Créateur, oui, voilà, et on développe ce désir, et d'un autre côté, on révèle en même temps, vraiment, l'un par rapport à l'autre, à quel point est-ce que notre intention est dans notre intérêt. Et c'est vraiment l'intention inverse. C'est l'intention inverse qu'on a besoin de révéler pour avoir l'intention correcte. Continuez encore. Encore, on a Santiago, s'il vous plaît.
2: Amigos, el rap dibujó un círculo que dijo que ahí estaba la luz.
1: Les amis, le rap a dessiné un cercle dans lequel se trouve la lumière, un cercle avec les âmes.
2: Quiere decir que como creados nunca tendremos la sensación de la equivalencia de forma con el creador.
3: אנחנו רוצים שוב את השאלה, רק את החלק של השאלה.
1: Est-ce qu'en tant que créature, on ne peut jamais arriver à l'équivalence de forme avec le créateur? Évidemment qu'on va arriver et on est obligé d'arriver. Simplement, le problème, c'est comment arriver? La question, c'est à quel point est-ce qu'on aspire?
2: Que el cuerpo, si no existe, es el creador. Entonces, ¿cuál es la sensación de equivalencia de forma que nosotros podemos tener? ¿O solo es fe sobre la razón?
3: Tirgum.
1: Au créateur, il n'y a pas de corps. Alors, c'est quoi le ressenti de l'équivalence de foi avec le créateur? Comment est-ce qu'on arrive à ça? Est-ce que c'est seulement par la croyance ou la connaissance? Ok, donc revenons au dessin du Rav qui nous expliquera exactement. Bon, la croyance ou la connaissance, nous n'en avons pas encore parlé dans ce cours du Rav, donc on ne va plus l'utiliser, ok? On va utiliser seulement les concepts qu'on a entendus. Donc, revenons au dessin. Le dessin du Rav, c'était plus ou moins ça. Qu'est-ce qu'il nous a expliqué? Il nous a expliqué qu'en fait, pour arriver à l'équivalence de forme, c'est ce que tu demandes, et comment est-ce qu'on arrive à ça? Donc en fait, nous, on est une âme. Chacun de nous est une petite partie dans cette âme générale. On est tous des âmes particulières. Est-ce que vous pouvez fermer le microphone? Voilà, pendant qu'on répond. Voilà. Enfin, ok, très bien, merci. Donc, on se trouve tous dans Ein Sof, dans cette lumière de Ein Sof. Et la lumière de Ein Sof, c'est ce qui s'appelle le tout. Et chaque petite âme personnelle, elle s'appelle une partie. Et le Rav, il a donné une explication très belle sur ce qu'est-ce que c'est qu'une partie. Une partie, c'est pas vraiment qu'on coupe quelque chose du créateur, il n'y a pas une telle chose. Mais une partie, ça veut dire qu'en fait, on atteint toute la lumière d'Ein Sof, mais dans une petite mesure. Et comme ça, chaque âme particulière atteint de plus en plus, en plus, en plus, jusqu'à ce qu'elle atteint toute la lumière d'Ein Sof. Comment est-ce que ça se passe? C'est sur cela que tu poses ces questions. En fait, c'est grâce au fait que chacune de ces âmes particulières commence à donner, et en cela, elle ressemble au Créateur. Et en cela, elle donne à toutes les autres âmes, jusqu'à ce qu'au final, elle donne à tout le cli général qui les formé, et quand ça vraiment, elle ressemble au créateur, et elle atteint tous les degrés, jusqu'à atteindre tous les 125 degrés, dans toute l'équivalence de forme. Ok? On va continuer vers d'autres questions. Ashkelon 2, s'il vous plaît. Bonjour les amis. Il y a le concept de ce monde-ci. C'est un état, un lieu ou une qualité. J'aimerais comprendre parce que j'entends souvent ce concept. Donc en fait, est-ce que c'est un état, un lieu ou une qualité? Ce monde-ci, selon nos sources dans l'étude des 10 sphirotes, c'est ce qui est en dessous du monde d'Assia. Et en dessous du. Et c'est ce qui se trouve. Au-dessus de notre monde à nous. Ok. Donc, vous voulez savoir, ce monde-ci, est-ce que c'est un lieu, un état ou une qualité, genre une expression d'un certain état? Bon, bah, ça dépend de quoi est-ce qu'on parle. On est toujours obligé de savoir ce qu'il y a du côté des kilim, ce qu'ils atteignent. Et en fait, le lieu, c'est le manque qu'on a. Notre état, c'est comment est-ce qu'on utilise le manque. Et la qualité, c'est notre moyen pour vraiment réaliser le degré. Notre degré d'équivalence supérieure, que comme il donne, nous aussi on donne. Et c'est donc la réalisation d'un degré, d'un désir particulier. Voilà, donc je sais pas, en fait, le monde n'est pas fini dans ce monde-ci, mais il y a encore des degrés. Oui. Et en fait, il faut toujours se rappeler que le monde, olam, en hébreu, ça vient du mot dissimulation, alama. En fait, on est tout le temps, tous ces mondes, ce sont des degrés de dissimulation du créateur pour la création. Et donc, dans ce monde-ci, c'est vraiment la plus grande dissimulation qu'il y a. Vraiment, la lumière est complètement dissimulée. Winspan, s'il vous plaît.
4: Gracias, amigos. Tengo la duda si en cada grado, al completar la medida de 10 sefirot, alcanzamos también.
1: Est-ce que en chaque degré, on atteint les 10 sefirot, on atteint aussi l'équivalence complète avec le désir du Créateur. Ok, très bien, c'est une très bonne question. Parce qu'en fait, le Rav, il en a parlé aussi. Niv va lui demander, voilà, qu'est-ce que c'est qu'en fait, que ça veut dire qu'il y a une partie dans le tout. Alors en fait, le Rav a dit que c'est pas une partie quantitative, mais une partie qualitative. C'est-à-dire qu'en fait, chaque degré d'atteinte, c'est pas une partie. En fait, c'est le tout. Mais juste en petit. Tu comprends? Bon, si on revient même justement au dessin précédent, alors, voilà. Donc ici, on voit qu'une partie, une âme particulière, elle atteint un tout petit peu. Alors en fait, elle n'atteint pas une partie de la réalité, mais simplement dans un degré très petit. C'est ça ce qu'on veut dire par le fait qu'il n'y a pas de partialité dans la spiritualité. Toujours l'atteinte, elle est dans les différents, toujours c'est un degré complet. Dans la spiritualité, il n'y a que moins de la complétude. Il n'y a jamais des parties. C'est seulement dans notre monde qu'on a l'impression qu'on peut prendre comme ça une partie, un bout d'acier, le séparer en deux, donc on en a une partie. Mais en fait, dans la spiritualité, toutes les parties, ce sont des parties de la complétude. Est-ce que tu veux rajouter? Oui, moi je pense qu'en fait, ça vaut la peine de prendre un extrait du Bala Sulam. C'est le point 2 dans les Staklut Nimit. C'est avant le point qu'on a lu, mais là justement, il commence d'une manière très simple et très précise tout ce sujet de la montagne et comment est-ce qu'une partie la partie de l'âme et qu'est-ce que c'est que la partie, qu'est-ce que c'est que le tout. Donc en fait tout commence par le fait qu'il y a la créature et le créateur et qu'il y a le cli et la lumière, et il faut tout le temps être dans ces deux distinctions. Il y a tout le temps ces deux directions dans lesquelles on doit se rapporter au texte de source. Il y a la lumière, et on ne part pas de la lumière par elle-même, on part de cli. Mais voilà, donc lisons, c'est vraiment, ça va beaucoup aider. Donc on est dans le point 15, on est dans le livre, on est dans le point 2, Istaklut Nimit. Et c'est vraiment vers la fin du point 2 dans Istaklut Nimit. Toute chose spirituelle qui est vraiment unique et simple. Et qui est de la manière tu comprendras toute chose spirituelle qui en elle-même est unique et simple, mais inclut toutes les multiples formes du monde, et lorsqu'elle parvient à un receveur matériel est limité, alors le receveur y fait une forme distincte unique parmi la multiplicité des formes qui sont incluses dans cette essence spirituelle. Et selon cela, il faut toujours distinguer dans son don, béni soit-il, deux aspects. Le premier est la forme de l'essence de l'abondance supérieure avant qu'elle ne parvienne à la réception, lorsqu'il a encore une lumière simple et inclusive. Le second, c'est après que l'abondance est parvenue à la réception, car ainsi elle a acquis une forme distincte et partielle selon la nature du receveur. Baltia 3, s'il vous plaît.
5: Что мы не одинаковы в получении, но одинаковы в отдаче. Как это понять? Это что мы?
1: Рав марш, pardon. Le Rav a dit que on n'est pas égaux dans la réception, mais qu'on est égaux dans le don.
3: Lo shavim be. Ah, Ken, vadai, Kabbalah.
1: Ah oui, c'est vrai, oui. Ok, donc le Rav nous a expliqué que nos désirs, ils sont en fait dans une composition différente. Voilà. Toute personne fait quelque chose d'unique. Voilà, même quand on regarde à quel point est-ce qu'on ressemble dans ce monde-ci. Chacun a un corps comme ça de chair, et on a plus ou moins la même structure, voilà, le même corps, etc. Mais chacun a une composition différente, avec voilà des couleurs différentes, etc., etc. C'est comme un exemple, tu vois, que en fait nos désirs dans nos structures ils sont différents, il y a 6 ou 13 désirs, mais dans leur composition ils sont différents. Et ça fait que, en fait, on n'est jamais égaux dans le fait qu'on ressent dans la réalité. Mon sucré à moi, c'est jamais ton sucré à toi. Mais au-dessus de tous ces désirs-là, on met une intention dans le but de donner. Et en cela, on est égaux. Si, avec tous tes degrés, avec tous tes désirs, tu donnes dans le but de donner, et avec moi, tous mes désirs, je suis dans l'intention de donner, en cela, on arrive à l'équivalence. Et je vais rajouter qu'on a une seule source unique pour nous tous, et l'homme, il agit toujours selon tout ce qu'il ressent et tout ce qu'il pense, et en fait, tout en tout, c'est son impression de la lumière, c'est ce qu'on a entendu au cours. Ce que je ressens et ce que je pense, c'est dans la reconnaissance par rapport à ça. Hein. Et en fait, c'est juste mon impression de comment est-ce que la lumière m'agit. Donc c'est pour ça que mon impression à moi, elle est à moi, et la tienne, elle est à la tienne. Et comment est-ce qu'on peut s'arranger entre nous? C'est justement tout ça la question. Avec notre source commune dans le fait qu'on donne, plus on ressemble à la lumière, dans la mesure où on ressemble à la lumière, alors on est égaux les uns les autres. Et aussi, on ressent l'utilité, le bénéfice l'un dans l'autre. À quel point est-ce qu'on peut augmenter cette direction pour ressembler au supérieur, l'un depuis l'autre? C'est comme on a vu dans le dessin, que tout d'abord, l'homme se corrige sa partie à lui, et ensuite, son travail principal, c'est de s'inclure avec les parties qui se trouvent avec lui, dans sa dizaine, dans la société, etc. Et tout ça, c'est dans l'intention, dans le but de donner, avec ce qu'on peut atteindre ensemble, d'entendre l'étude. C'est ce qu'il appelle la lumière qui ramène vers le bien. Oui, French, s'il vous plaît. Shalom Khaverim, Todraba.
6: Bonjour les amis. Merci beaucoup pour le cours. Nous avons la question d'un ami. Nous avons dit que le général et le particulier sont égaux. Comment est-ce que dans la dizaine pouvons-nous être comme le général et le particulier qui sont le même également? C'est la question d'un ami. L'individu et le collectif sont égaux et nous devons comprendre de quoi nous parlons. L'individuel et le collectif sont égaux, ça veut dire que dans la structure du général et de l'individu, il y a toujours 10 sphérotes, ni plus ni moins. Le Rav a beaucoup mis l'accent dessus dans ce cours qu'on vient de voir. Pourquoi? Parce que, afin qu'il y ait quoi que ce soit dans la réalité, il faut qu'il y ait quelqu'un qui le ressente. Celui qui le ressente, c'est Malchut. Ça fait partie de la créature. 9 sphérotes au-dessus de Malchut, ça aussi, ça existe uniquement dans le ressenti de Malchut. Donc il n'y a pas une telle chose dans la réalité qui ne soit pas faite de 10 sphérotes. Et c'est la raison pour laquelle, même si tu prends un petit détail de la réalité, elle n'aura pas 10 sphérotes. Si tu prends toute la réalité, tu auras 10 sphérotes. Et si tu prends toute la réalité, là aussi, il y aura 10 sphérotes. Ça s'appelle... C'est pourquoi le général et le particulier sont égaux. Dans la dizaine, on peut regarder ça de beaucoup de façons. Aussi, nous ne parlons pas vraiment du travail dans la dizaine actuellement, mais on peut regarder cette règle et la rechercher. Quand j'essaye de me ressentir incorporé de toute la dizaine, lorsque j'essaie de voir comment chaque ami, en fait, inclut toute la dizaine dans son cœur, donc nous essayons d'atteindre cette même loi, que l'individuel et le collectif sont égaux, et ça, c'est un sujet profond en soi. Donc, continuons en passant à la Floride, s'il vous plaît.
1: Bonjour les amis, merci beaucoup pour l'opportunité pour poser une question. Donc, une question par rapport à ce qu'il y a dans le point 6, que tous les mondes sont créés pour Israël, pour lesquels on a donné la Torah à la Mitzvot, et le Créateur nous donne que le corps qui doit se purifier, se raffiner, c'est les paroles du Rav. Est-ce que vous pouvez expliquer pourquoi est-ce que c'est seulement pour Israël? Pourquoi est-ce que tous les mondes... Est-ce que c'est... Bon, il y a beaucoup de choses à comprendre ici. Bon, on n'a pas reçu la traduction, donc je vais traduire. Donc la question de Joe pose la question de c'est quoi la différence entre Israël et la nation du monde. Le Rav lui-même a posé cette question, enfin a élevé cette question. Bon, il faut en vérité, Joe, il faut savoir que le Rav nous a laissé sur la question, il ne nous a pas répondu. Mais en fait, c'est justement par rapport au lien, sur ce que c'est que c'est le corps, ce que c'est que l'âme. Donc en fait, il faut essayer de bien clarifier les choses. Qu'est-ce que ça veut dire qu'il y a des créatures, et qu'il y a Israël, et qu'Israël, ils doivent faire des mitzvot. Donc si on explique tout d'une manière intérieure, que tout se passe dans un seul homme, et qu'on sait qu'on ne parle que de désir, alors en fait, quand on a le désir de recevoir, ça s'appelle la créature. Et quand le désir de recevoir, il aspire déjà à être comme le créateur, ça s'appelle qu'il est Yachar El, et il doit faire sur soi des corrections pour être vraiment comme le créateur, et ça s'appelle faire des mitzvot. Et alors tu vois comment est-ce que Israël, les nations du monde, et les créatures, et les mitzvot, ce sont des concepts où on parle dans l'âme seulement, et c'est comme ça qu'on doit se rapporter au texte. Évidemment qu'il y a aussi une réalité matérielle, comme résultat des racines et aussi des branches, et c'est pour ça qu'il y a une telle image de la réalité avec des personnes différentes, etc. Mais en fait, dans l'âme, c'est quelque chose qui appartient à chacun de tous, chacun a ce désir qui peut atteindre le but de la création. Et le fait que tu te trouves maintenant avec nous, tu poses même une question, alors c'est sûr que tu appartiens à Israël. Parce qu'en fait, Israël, ce sont justement les plus grands goïms. Voilà. En fait, qu'est-ce que ça veut dire? Ça veut dire qu'ils ont déjà cette étincelle pour donner dans Bina. Ils ont cette tendance. Et justement, à partir de cette tendance, ils peuvent ressentir l'écart qu'il y a entre eux et le supérieur. Et c'est en ça qu'ils peuvent aussi ressentir le mal. Que ce mal aussi, il a un but. Et on peut, pour qu'on puisse plus nous orienter vers les amis et atteindre la qualité du don. Et c'est en fait ça, c'est ça tout l'ordre du travail. Que tout d'abord, on doit travailler avec les kélim les plus purs, qui sont les kélim de Galgata Veinaim, Shorash Aleph Bet, disons. Et ensuite, on peut aussi rajouter le clé de réception dans le but de donner. Donc en fait, vraiment, on essaie vraiment d'atteindre le supérieur, de l'atteindre, d'aspirer au lien avec lui pour qu'on puisse réaliser notre rôle en cela tout en tout. Women Turkey 3, s'il vous plaît.
7: Shalom. Çalışma ile askeri ıslahı edinen kaplarda Hohmann'ın aydınlatılmasını nasıl hissedeceğiz, anlayacağız.
1: Comment?
7: Teşekkürler, thank you.
1: Se traduit l'illumination de Chochma dans les Kelim qui ont reçu une correction très petite. On n'a pas reçu la traduction, peut-être qu'en anglais tu peux poser la question?
7: Translate. How should we interpret the illumination?
1: En anglais, oui. Donc, comment est-ce qu'on devrait traduire l'illumination de Chochma dans les Kelim qui ont atteint une correction à travers les Kelim qui ont été corrigés?
7: Dear Asaf.
3: Yes.
7: Dear Asaf, can I explain? After the attainment of the
1: oui, en fait, après l'atteinte du degré correction minimal, comment est-ce qu'on peut comprendre l'illumination de Chochma dans le kli? La correction minimale dans l'état minimal de l'âme, si j'ai bien compris la question, en fait, comment est-ce qu'on peut comprendre l'illumination de Chochma? qui se révèle dans le Kli. Alors regarde, l'illumination de Chokhma, elle se révèle à partir de l'illumination de Chassadim. Ça veut dire que on a toujours une correction du Kli qui se trouve dans une qualité de don, qui est inverse à sa nature originelle, qui est dans le but de recevoir. Et la correction de l'âme, ça s'appelle l'illumination de Chassadim. Et dans l'illumination de Chassadim se révèle l'adhésion au Créateur, et ça s'appelle la lumière de Chokhma, l'illumination de Chokhma. Mais l'illumination de Chokhma doit toujours se révéler dans l'illumination de Chassadim, peu importe de quoi est-ce qu'on parle. On arrive à la fin. Avi, est-ce que tu veux dire quelque chose pour la fin? Oui. Justement, en continuation à la question de l'ami et de ce qu'on a entendu dans le cours, il n'y a pas de changement dans la lumière. Il y a seulement une seule lumière. Tous les changements ne sont que du côté de la Tekelim, comment est-ce qu'ils l'atteignent. Et c'est pour ça qu'on a besoin de remercier, qu'on a encore où arriver et que probablement on a déjà ressenti beaucoup de changements entre nous et lui, et qu'on a encore beaucoup de corrections entre nous. Et quelle chance est-ce qu'on a que ce soit comme ça. Oui, les amis, donc merci beaucoup pour tous pour votre participation. On est désolé pour le fait qu'on n'a pas réussi à répondre à toutes les questions, même ici dans le hall, il y en avait. Mais bon, demain, vous pouvez rajouter comme question. On a encore des annonces. Aujourd'hui et tous les mardis, de 19h30 à 21h, heure d'Israël, on a des cours sur les articles du Rabash. Tout est traduit. C'est pour tous les étudiants de la communauté d'étudiants et les nouveaux étudiants et les anciens étudiants. 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Vous allez avoir le lien qui est envoyé par mail et on finit en chanson.

0: Shalom, chavarim.
1: Bonjour les amis. Dans la première partie du cours, aujourd'hui on va étudier un cours du Rav du 4 juin 2002. Le cours est basé sur l'article « Quel est le manque principal pour lequel il faut prier ?» dans le livre du les écrits du Rabash. On va lire ensemble l'article dans le DZ. On a 21 minutes pour l'article. Le manque principal pour lequel il faut prier, quel est-il? Il est connu que la création capte les manques. C'est pourquoi elle est appelée existence à partir de l'absence. Et l'homme créé est empli de manques. Et du fait de cela, afin que l'homme réussisse dans le travail, qui est qui va remplir ses manques, il doit savoir d'abord quel est le manque principal auquel il doit donner priorité sur tous ses manques. Et étant donné qu'il y a des manques spirituels et des manques matériels, nous devons d'abord clarifier ce que l'on appelle spirituel et ce que nous nommons matériel.
0: Et
1: voici que dans le livre Introduction à la sagesse de la Kabbale, il est écrit là, et voici ces mots. Et avec cela, tu comprendras la définition véritable pour distinguer entre spiritualité et matérialité. Car tout ce qui possède un désir de recevoir complet dans tous ses aspects, qui est la prina d'Aled, est appelé matériel et se trouve dans chaque détail de toute la réalité disposée devant ses yeux dans ce monde-ci. Et tout ce qui est au-dessus de cette grande mesure du désir de recevoir est considéré du nom de spiritualité. Selon cela, il en ressort que matérialité est appelée ce qui appartient à remplir notre désir de recevoir, c'est-à-dire que tout ce que l'homme travaille pour son propre bénéfice est appelé matérialité. Et ce pourquoi il travaille pour le bénéfice du Créateur est appelé spiritualité. Et selon ce qui a été dit, il est évident que pour le cli de la matérialité, c'est-à-dire le manque de remplir son propre bénéfice, nous n'avons pas à nous soucier de nous procurer un cli du désir de recevoir dans le but de recevoir. Du fait que de tels kelim nous ont été donnés par le Créateur immédiatement à la révélation de la création. Comme il est connu que la pensée de la création, appelée son désir de faire du bien à ses créatures, a créé existence à partir de l'absence, le désir de recevoir, qui aspire à recevoir du bien et du plaisir. Et le Créateur assurément remplit ce clé selon son désir béni soit-il. Il s'ensuit que pour les kelim de réception, il n'est pas nécessaire de demander. C'est pourquoi la prière que l'on fait pour la matérialité n'est que pour le remplissage, c'est-à-dire que le Créateur nous remplisse tout ce que nous ressentons comme nous manquant. Car le ressenti du manque est ce qui nous apporte des souffrances. Et les souffrances dans notre ressenti sont la cause pour laquelle nous faisons tout ce qui est en notre capacité pour remplir nos manques. Il n'en est pas ainsi au moment où nous devons prier pour la spiritualité, que le Créateur remplisse notre manque, car le manque pour la spiritualité soit la raison pour prier, qu'il remplisse notre demande, du fait que nous avons des souffrances, du fait que le manque n'a pas encore reçu de remplissage. Or, ce manque n'est pas encore né en nous, c'est-à-dire qu'il nous manque de remplir le cli appelé cli des dons. Comme il a été dit plus haut, que telle est la différence entre spiritualité et matérialité, que le cli matériel est appelé cli de réception, qui veut remplir son propre bénéfice. Et le cli spirituel est appelé cli qui veut précisément remplir le bénéfice du Créateur, et à l'opposé de son propre bénéfice. Ce cri-là n'existe pas dans la nature de la création, car du côté de la nature, l'homme naît seulement avec un cri d'utilité pour lui-même. Et ce que nous disons à notre corps, que nous devons travailler pour l'utilité du Créateur, cette notion-là, il ne sait même pas ce qu'on lui parle, ce dont on lui parle. Car il ne lui est jamais venu à l'esprit qu'il y a une notion de ne pas regarder à son propre utilité, mais qu'il pense toute la journée à l'utilité du Créateur. Et en particulier lorsqu'il entend qu'il vaut la peine de renoncer à des plaisirs qui appartiennent à l'amour de soi pour l'utilité du Créateur. Et la chose est tellement étrange pour le corps que lorsqu'il entend qu'il faut travailler uniquement dans le but de donner, aussitôt il devient rusé et demande « Je veux savoir, si tu vois des personnes qui vont dans cette voie, pour lesquelles toi aussi tu veux faire comme elles, d'accord, je serais d'accord avec toi. » Mais dis-moi toi-même, combien de personnes vois-tu dans toute la pensée, dans leur vie, et seulement de s'inquiéter de ce qui touche à l'utilité du Créateur, et non à leur propre utilité? Et si l'on dit que oui, tu sais qu'il y a des personnes qui vont dans cette voie, mais combien on investit d'efforts et de temps pour avoir la capacité que toutes leurs actions soient seulement dans le but de donner? Et surtout, combien de temps cela doit prendre? Un mois, deux mois, un an, deux ans? Et encore plus, il devient rusé pour demander si tous ont investi du temps et de l'effort, ont-ils réussi à recevoir ce degré qu'ils puissent orienter toutes leurs actions dans le but de donner? Et par ces paroles-là, ils ont la force d'éloigner l'homme du travail qui appartient à la voie du don. Il en ressort de tout ce qui précède que, concernant la spiritualité, appelée « faire contentement à son formateur », l'homme n'a pas un tel manque. Mais au contraire, s'il vient à l'homme une quelconque pensée qu'il faut faire quelque chose pour donner au Créateur sans aucune contrepartie, aussitôt se dressent contre lui toutes les pensées et tous les désirs du corps, écrit « Ne sois pas stupide et différent pour aller à l'encontre de la voie du monde, qui savent que l'essentiel de ce qui oblige à travailler, la cause en est l'utilité propre. » Et c'est seulement avec cette force qu'il peut s'occuper de la Torah et des mitzvot. Et bien qu'il sache qu'il faut travailler à l'Ishma, mais à cela, il y a une réponse générale, qu'il accomplit ce qu'on dit nos sages. Toujours, un homme doit s'occuper de la Torah et des mitzvot, lo l'Ishma, étant donné que dans de lo l'Ishma, il méritera l'Ishma. Mais il n'est pas nécessaire de s'inquiéter de cela, c'est-à-dire de s'examiner lui-même s'il est vraiment un peu rapproché de l'aspect de l'Ishma. Mais il sait que la fin de l'honneur viendra, c'est-à-dire qu'il parviendra sûrement à l'aspect de l'Ishma. Et de toute façon, il n'est même pas nécessaire de penser quelle est l'explication de l'Ishma. Car dans une chose qu'il n'est pas tenu de faire, il n'est pas nécessaire de penser et d'entrer dans les détails pour savoir quelle en est la notion. Mais il vit comme la collectivité tout entière. C'est pourquoi il y a une grande distinction entre la prière que l'on prie pour la matérialité et la prière que l'on prie pour la spiritualité. Car pour la spiritualité, il faut d'abord prier pour le kli, c'est-à-dire pour le manque. C'est-à-dire qu'il ressente peine et souffrance du fait qu'il n'a pas ce kli-là appelé désir, c'est-à-dire qu'il aspire à faire contentement à son formateur. Et ceci selon cela, qu'il ne doit pas prier pour le remplissage du manque, comme dans la matérialité, où il a un manque et demande le remplissage du manque, du fait qu'il n'a pas encore quelconque clé de spiritualité, comme se mentionné. Et c'est pourquoi l'homme qui va prier pour la spiritualité, il doit prier pour le clé, que le Créateur, béni soit-il, lui donne un clé, qu'il veuille donner au Créateur. Et ensuite, lorsqu'il a un clé qui appartient à la spiritualité, alors il peut prier pour l'abondance, qu'elle entre dans le clé spirituel.
0: Il
1: nous ressort de ce qui précède que le manque véritable pour lequel il doit prier pour le Créateur doit être pour le clé. Et cela va selon la règle, il n'y a pas de lumière sans clé. Et lorsqu'il prie pour un manque véritable qui lui manque, alors vient la réponse à la prière, c'est-à-dire que le Créateur lui répond, lui donne un nouveau clé. Et c'est comme il est écrit, « Et j'ôterai le cœur de pierre de votre chair, et je vous donnerai un cœur de chair. » Et au sujet de ce manque, j'ai entendu de mon père et maître de mémoire béni, qui a dit au nom de son maître, l'admor de Poursof de mémoire béni, sur le verset « Ordonne à Aaron ». Et l'explication de Rashi, il n'y a pas de tzav si ce n'est une expression de zèle, immédiatement et pour les générations. Rabbi Shimon a dit, le verset doit d'autant plus inciter à l'endroit où il y a un manque de bourse. Et il a expliqué cela simplement. Bourse est un clé où l'on met de l'argent. Et dans le monde, il est d'usage de s'inquiéter et de donner de l'effort afin d'obtenir de l'argent. Et il a dit, d'autant plus, l'homme doit-il s'inquiéter à l'endroit où il y a un manque de bourse. L'intention est un manque de clé. Et cela est comme nous avons expliqué que dans la spiritualité, l'homme ne doit pas prier que le Créateur lui donne abondance et lumière, mais il doit d'abord s'inquiéter d'avoir un clé, c'est-à-dire un désir et un intérêt de donner au Créateur. Car du fait de la nature, nous avons un désir uniquement et seulement de recevoir et non de donner. Mais selon ce qui a été dit, lorsque l'homme entre dans le travail sacré et veut parvenir à sa perfection, il doit investir toutes ses forces afin qu'il atteigne le désir, qu'il veuille faire contentement à son formateur.
0: Et
1: sur cela, il doit concentrer toutes ses prières, que le Créateur, béni soit-il, l'aide et lui donne ce nouveau clé. Et dire devant lui, Maître du monde, comme tu m'as donné un clé depuis le début de ma création dans ce monde-ci, qui est uniquement et seulement de recevoir pour mon propre bénéfice, je te demande, donne-moi maintenant un nouveau clé, c'est-à-dire que j'ai un désir uniquement et seulement de te donner contentement.
0: Et
1: il ne faut pas demander comment est-il possible de prier qu'il lui donne un clé, appelé désir de donner, alors qu'on dit qu'il ne lui manque pas ce clé, car il ne ressent pas que cela lui manque. Et si c'est ainsi, comment est-il possible de demander une chose dont il n'a pas le manque? Et bien qu'il voit qu'il n'a pas ce clé-là, appelé désir de donner, cependant, nous ne disons pas que tout ce que l'homme n'a pas est appelé qu'il lui manque, comme il est écrit à propos des sphirotes supérieures, car la sphira de Bina, car il désire la bonté, bien que, par le Tzimtzumbet, nous ayons appris qu'elle est sortie de la tête de Ari Khanpin, néanmoins, elle est considérée comme si elle n'était pas sortie. Bien qu'elle n'ait pas de Chokhma, cependant, cela n'est pas considéré comme un manque, car il ne lui manque rien. Nous voyons que, quand une chose qu'il n'a pas est considérée comme un manque, c'est précisément lorsqu'elle lui manque. Et plus encore, il faut ressentir des souffrances du fait qu'il ne l'a pas. C'est-à-dire, même s'il ressent qu'il lui manque, mais qu'il n'a pas de souffrance du fait qu'il ne l'a pas, cela n'est pas encore considéré comme un manque. Et si c'est ainsi, comment peut-il prier pour une chose qui ne lui manque pas?
0: C'est
1: pourquoi il incombe à l'homme de penser au but de la création, qui est connu comme étant de faire du bien à ses créatures. Alors si l'homme commence à examiner ce bien qui se trouve parmi les créatures, c'est-à-dire ceux dont ils jouissent de ce monde, du bien et du plaisir que le Créateur veut leur donner, et qu'ils ne trouvent pas cela parmi les créatures. De là, il en vient à la reconnaissance qu'il y a certainement une cause qui empêche les créatures d'accéder au bien et au plaisir, et que, du fait de cette cause, la puissance supérieure ne peut se révéler, et c'est pourquoi le but de la création ne peut parvenir à sa perfection. Et lorsqu'il se regarde lui-même, et il dit que tout ce qu'il voit, que les créatures ne sont pas parvenues à recevoir l'abondance, certainement la cause en est qu'ils n'accomplissent pas la Torah, les mitzvot, comme il convient d'accomplir le commandement du roi. Et cela est comme on dit nos sages, le Créateur a voulu donner du mérite à Israël, c'est pourquoi il leur a multiplié la Torah et les mitzvot. Il en ressort de là que, par les mitzvot, par la Torah et les mitzvot, ils peuvent mériter le bien et le plaisir. Cependant, la question se pose, pourquoi n'accomplissent-ils pas la Torah et les mitzvot comme il convient de servir le roi? Alors il dit que c'est du fait qu'il nous manque le ressenti de l'importance qui se trouve dans la Torah et les mitzvot, et de même qu'il nous manque l'importance du commandement qu'il nous a ordonné d'accomplir sa Torah et ses mitzvot. Et l'homme en vient alors à une décision complète, que seul le Créateur peut corriger cela. C'est-à-dire que si le Créateur nous révélait un peu de lumière de la Torah et des mitzvot, que nous ressentions le plaisir qu'il y a en elle, assurément, chacun aurait la capacité de servir le roi de tout son être et de toute son âme, comme il convient à ceux qui ressentent la grandeur du roi. Et c'est pourquoi, sur quoi faut-il prier le Créateur, qu'il donne un peu d'abondance supérieure?

0: 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Cada esfuerzo, cada situación que el Creador nos da precisamente para alcanzar un poco de mayor conexión.
1: El sujet d'aujourd'hui est le bonheur dans le travail. Chaque effort, chaque situation que nous donne le Créateur, à travers laquelle nous pouvons atteindre une goutte de connexion,
0: adelante, Renard.
1: Que toujours nous recherchons comment ajouter de la joie, comment trouver l'adhésion au Créateur.
2: Intégrer con cada uno de sus corazones, nos queremos abrazar.
1: Chers amis de Latin 7, nous voulons nous incorporer les uns avec les autres, les cœurs, nous embrasser. Être reconnaissant, Créateur, pour ce CLI mondial merveilleux. Notre sainte famille où nous développons notre âme, nous avons tellement pourquoi être reconnaissants. Et maintenant, nous voulons vivre, laisser dehors toute critique et ensemble construire le lieu où le Créateur peut résider entre nous et qu'à travers nous, il puisse donner à toute l'humanité. Extrait des sources. Je me réjouis et je suis heureux de ces corruptions qui sont révélées et qui se révèlent. Cependant, combien je me plais et m'attriste des corruptions qui ne sont pas encore révélées et qui sont destinées à se révéler, car une corruption cachée est sans aucun espoir et une grande délivrance des cieux, c'est sa révélation, car telle est la règle. Nul ne donne ce qu'il n'a pas. Et si cela s'est révélé maintenant, il n'y a aucun doute que cela existait aussi dès le début, seulement c'était caché. C'est pourquoi je me réjouis lorsqu'elles sortent de leur trou, car tu poseras tes yeux sur elles et elles deviendront un tas d'ossements. Bala Sulam, lettre 5.
3: ¿Cómo podemos relacionarnos?
1: Atelier actif. Comment parvenir à une telle attitude envers les corruptions? Je me réjouis lorsqu'elles sortent de leur trou, car tu poseras tes yeux sur elles et elles deviendront un tas d'ossements. À nouveau, atelier actif. Comment parvenir à une telle attitude envers les corruptions? Je me réjouis lorsqu'elles sortent de leur trou, car tu poseras tes yeux sur elles et elles deviendront un tas d'ossements.
3: De tal manera que me alegro de que salgan de sus agujeros, pues así pondrás tus ojos en esas corrupciones y se convertirán en una pila de huesos.
4: אנחנו שמחים בקלקולים האלה כי מבחינתנו הם
1: Nous sommes heureux au sujet de ces corruptions, car pour nous, ce sont des trésors. C'est notre matériau brut avec lequel nous travaillons. C'est le lieu où nous faisons les corruptions, le lieu où nous rencontrons le Créateur. Et nous avons la dizaine pour nous connecter à lui, et c'est crucial, c'est essentiel, c'est plus important que toutes les autres choses. Et nous recevons l'importance des amis, nous venons et nous incorporons avec les amis et nous recevons l'importance. Oui, toutes les corruptions, en fait, sont une aide d'en haut. Le Créateur ressent que c'est la meilleure façon, le meilleur chemin pour nous pour avancer. Et donc, graduellement, nous construisons ce tas d'ossements et nous devons en être joyeux car nous nous rapprochons de plus en plus de la vérité. Et cette vision au-dessus de notre nature, et donc il nous faut l'influence de l'environnement, l'influence du but, l'influence de la lumière, qu'elle vienne et qu'elle nous donne l'importance de nous relier à la réalité de cette façon. Oui, en tant que Zen, si nous accrochons à Enomil Vado, que la séquence d'événements, tout provient de lui, toutes les évolutions par lesquelles nous devons passer pour construire le récipient, pour être dépendants les uns des autres, toutes ces corruptions font partie du chemin. Nous les repoussons pas, elles se révèlent et ensemble nous nous combattons pour la connexion, pour la prière au Créateur. Oui, pour tenir cette attitude envers les corruptions, nous avons besoin de la force de la société qui nous donne un exemple pour traiter les corrections qui apparaissent. Et nous demanderons au Créateur de faire des corrections sur notre attitude. Oui, le principal, c'est que, à travers les amis, nous soyons en prière au Créateur. Si nous sommes heureux sur les bonnes actions, nous sommes heureux que nous essayons de nous connecter entre nous. Et à partir de cet effort de pour nous connecter, nous révélons une demande du Créateur qu'il nous aide. Dans cette connexion, tout ce qui arrive du chemin ne provoque que nous nous attenions plus au Créateur, que nous tournions plus au Créateur pour que nous nous connections entre nous. Et donc il y a de plus en plus de, il y a plus de joie en cela.
5: Taller en silencio. Pidamos la
1: atelier silencieux.
5: Para poder ver en la revelación del mal una gran salvación.
1: Nous demandons la force de voir dans la révélation du mal un grand salut d'en haut, des cieux. À nouveau, demandons la force de voir dans la révélation du mal un grand salut des cieux.

Bonjour, chers amis. Dans la première partie du cours, nous allons regarder, étudier à propos d'un cours du Rav. Du 3 novembre 2002, sur la base d'un article du Rabash, article 24, que signifie « Les choses cachées sont pour le Créateur et les choses révélées sont pour nous dans le travail ». Nous lirons ensemble l'article en dizaine, 36 minutes pour cela, s'il vous plaît. Les écrits du Rabash, volume 1, article 24, que signifie « Les choses cachées sont pour le Créateur et les choses révélées sont pour nous, dans le travail ». Voici, il est écrit, Nitzavim, « Les choses cachées sont pour le Créateur, notre Dieu, et les choses révélées sont pour nous et pour nos enfants, à jamais, afin d'accomplir toutes les paroles de cette Torah ». Il faut comprendre ce que cette connaissance nous apporte. Est-il concevable pour quiconque que ce qui est caché appartient à l'homme pour qu'il le connaisse? Et si nous pouvions connaître ce qui est caché, pourquoi le Créateur nous l'aurait-il caché? De plus, il faut comprendre ce que sont les choses cachées. À quoi cela fait-il allusion pour nous, de sorte que nous n'ayons pas à enquêter là-dessus et que cela appartient au Créateur notre Dieu. Voici le verset. Lorsque tu feras monter les lampes, Rashi explique ainsi. Lorsque tu feras monter, c'est parce que la flamme monte. Il faut allumer jusqu'à ce que la flamme monte d'elle-même. Il faut comprendre ce que cela nous signifie. Il faut allumer jusqu'à ce que la flamme monte d'elle-même. Certes, si la lampe ne brûle pas comme il faut, mais qu'elle brûle seulement tant que l'homme l'allume, il faut alors attendre qu'elle s'allume d'elle-même. Si c'est ainsi, quelle nouveauté nous apprend-on en disant « jusqu'à ce que la flamme monte d'elle-même » ? Voici à propos de l'œuvre de la menorah. Il est écrit « Et voici l'œuvre de la menorah, un seul bloc d'or. » Rashi explique d'un seul bloc. Et voici ces mots. C'était une pièce, un bloc, d'un talent d'or. On frappait avec un marteau et on découpait avec des ciseaux pour étendre ses membres comme il se doit. Elle n'était pas faite de membres séparés, assemblés ensemble. Ainsi fut faite la menorah. Rashi explique. Par le Créateur, elle fut faite d'elle-même. Il faut comprendre, si la menorah a été faite d'elle-même, pourquoi fallait-il la frapper avec un marteau et la découper avec des ciseaux? En effet, si le Créateur fait la menorah, il aurait suffi de prendre un talent d'or et elle se fera d'elle-même. Pourquoi fallait-il la frapper? Voici, il est connu que la nature de l'homme est qu'il veut uniquement recevoir pour son propre bénéfice. Et l'homme n'est pas capable de faire quoi que ce soit s'il ne voit pas qu'il en retire quelque chose pour son propre bénéfice. C'est comme il est dit dans le Zohar à propos du verset « La sangsue a deux filles, donne, donne ». Le Zohar explique « Et la sangsue a deux filles qui crient comme des chiens, donne, donne. Donne-nous la richesse de ce monde et donne-nous la richesse du monde à venir ». C'est-à-dire que tout ce que l'homme voit, dont il peut tirer du plaisir, il crie dessus « Donne, donne !» Ce qui signifie « Donne-moi, je prends cela de tout cœur et de toute âme !» Et voici qu'il nous a été donné la mitzvah d'aimer le Créateur, comme il est écrit « Tu aimeras le Créateur, ton Dieu, de tout ton cœur, de toute ton âme et de toute ta force !» Et comment est-il possible d'accomplir cela? N'est-ce pas contraire à notre nature? Nos sages ont interprété le verset. Il resplendit de séhir pour eux. Il ouvrit aux fils d'Esav pour qu'ils reçoivent la Torah, mais ils ne voulurent pas. Il est apparu rapidement de Paran, car il y est allé et a ouvert la possibilité aux fils d'Ishmaël afin qu'ils le reçoivent.
mais ils n'ont pas voulu, c'est-à-dire que tous ont demandé « Qu'y a-t-il d'écrit en elle ?» Esav n'a pas voulu parce qu'il est écrit « Tu ne tueras point ». Et concernant Esav, il est écrit « Par ton épée tu vivras ». De même, les fils d'Ishmaël, qu'y a-t-il d'écrit ?« Tu ne commettras point d'adultère ». Ils n'ont pas voulu. Ce qui n'est pas le cas lorsqu'il est venu vers le peuple d'Israël. Ils ont dit « Nous ferons et nous entendrons ». Et il faut comprendre, est-ce que le mauvais penchant du peuple d'Israël accepte ainsi de renoncer aux mauvaises qualités? Si c'est ainsi, quelle est la signification de ce qu'ils ont dit « Nous ferons et nous entendrons » On peut expliquer que le peuple d'Israël, lorsqu'il a vu que leur mal s'opposait à la Torah, c'est-à-dire qu'ils ne voulaient pas accomplir les mitzvot de la Torah, alors ils ont dit « Nous ferons contre sa volonté ». C'est-à-dire par contrainte, même si notre mal n'est pas d'accord. Mais il faut comprendre, quelle valeur y a-t-il à celui qui donne quelque chose à autrui par contrainte? Peut-on dire qu'il donne par amour? En vérité, il ne l'aime pas. Si c'est ainsi, ce n'est pas une raison pour donner. Car l'amour s'acquiert lorsque l'un donne à l'autre de bonnes choses, alors, par nature, celui qui reçoit un cadeau en vient à aimer celui qui le lui donne. Mais ce n'est pas que le donneur en vienne à aimer le receveur par le don. Si c'est ainsi, quel sens y a-t-il dans le fait qu'Israël ait dit « Nous ferons contre sa volonté, même si le mal n'est pas d'accord ». Et comment cela accompli, comment sera accompli par cela « Et tu aimeras le Créateur, ton Dieu ». Nos sages ont dit, au moment où Israël a dit « Nous ferons et nous entendrons », le Créateur a dit « Qui a révélé ce secret à mes enfants ? Un outil dont les anges de service se servent, comme il est dit, puissants en force, accomplissant sa parole, pour écouter la voix de sa parole. » Il en ressort que la notion de « faire » est l'aspect de « puissance en force », c'est-à-dire l'aspect de surmonter. Même si le corps, qui a la nature de recevoir pour soi, n'est pas d'accord. Et ensuite, par l'action dans l'aspect de surmonter, même si le mauvais penchant ne veut pas, alors ensuite il mérite d'écouter la voix de sa parole, car le sens de « écouter pour moi » signifie « il me semble », comme nos sages l'ont dit, « je n'ai pas entendu », c'est-à-dire « il ne me semble pas, je ne pense pas ainsi ». Hérouvin. Selon cela, l'explication est que lorsqu'ils ont dit « nous ferons », dans l'aspect de surmonter, par la force de la contrainte, ensuite nous mériterons l'aspect de « nous entendrons », c'est-à-dire que la chose sera raisonnable et acceptée. C'est-à-dire, au moment où cela sera raisonnable et accepté pour nous, il est certain que nous pourrons tout faire avec amour et joie, et alors tout sera de notre volonté et non par la contrainte. Selon ce qui précède, on peut expliquer le propos « Qui a révélé ce secret à mes enfants ?» Car il faut comprendre quel est le secret dans le fait qu'ils ont dit « Nous ferons et nous entendrons ». Et ils demandent « Qui a révélé ce secret ?» Cependant, il faut comprendre ce qu'on appelle « secret » dans le travail. Un secret signifie que ce n'est pas révélé. Mais nous devons croire qu'il y a ici une chose, c'est-à-dire qu'il y a ici une question que nous voulons et devons connaître. Et si nous n'avons pas besoin de le savoir, cela n'est pas appelé secret pour l'homme. Et cela ressemble à quelqu'un qui voit deux choses parler entre elles à voix basse. Il est certain que leur intention est qu'ils n'entendent pas. Mais s'ils ne parlent pas de lui, il ne veut pas savoir de quoi ils parlent. Et de ce fait, ce dont ils parlent n'est pas considéré comme un secret qu'ils seraient intéressés à entendre. Et même s'ils lui disent
il ne veut pas entendre, car chaque homme a ses propres affaires qui l'intéressent. Mais au moment où il pense qu'il parle de lui, alors il veut savoir de quoi il parle, car c'est un secret qu'ils ne veulent pas qu'il sache. Et dans les questions du travail spirituel, cela fonctionne aussi selon ce même ordre qui existe dans la spirituelle, dans la matérialité. Par exemple, lorsqu'un homme étudie la Torah dans les lois, lorsqu'un homme étudie, on peut dire que la Torah ne parle pas d'un secret, d'une chose qu'il ne connaît pas, mais au contraire, la Torah lui dit des lois, comment accomplir les mitzvot. Mais lorsqu'il étudie les récits de la Torah, ou simplement les légendes des sages, et s'il croit que la Torah parle de lui, et qu'il ne sait pas quel lien il y a entre les paroles de la Torah qu'il étudie et son propre état, et qu'il veut savoir ce qui est écrit là, qu'il veut savoir, cela s'appelle qu'il étudie maintenant un secret. C'est-à-dire, pour qu'une chose soit appelée secret, il y a deux conditions. A, qu'il croit que l'on parle de lui. B, qu'il soit intéressé à savoir ce que la Torah dit de lui, c'est-à-dire ce que la Torah dit qui concerne son besoin. Et seulement de cette manière, cela s'appelle secret dans le travail. Et selon ce qui précède, nous pouvons comprendre ce que le Créateur a dit. Qui a révélé ce secret à mes enfants? L'interprétation sera, qui a révélé à mes enfants le secret de croire que par l'action faite de manière forcée, ils mériteront d'atteindre le degré d'écoute envers moi, de sorte que ce qui était auparavant par contrainte, par obligation, sera ensuite par volonté. Il s'ensuit que l'action est appelée croyance, c'est-à-dire par le fait qu'ils ont cru qu'après l'action, ils mériteront d'entendre. C'est pourquoi ils étaient certains, même au temps de la contrainte, d'accomplir les actions avec joie et amour pour ce à quoi elles pourraient mériter d'atteindre le degré d'écoute. Tandis que les nations du monde dans le travail sont appelées les parties de l'homme qui n'appartiennent pas au degré d'Israël, mais qui veulent tout faire selon l'intellect extérieur, ce qu'il comprend, ce qu'il peut atteindre, ce que l'intellect lui impose qu'il vaut la peine de faire. Pour cela, ils sont prêts à travailler, mais pas pour ce qui concerne la croyance au-dessus de la connaissance, c'est-à-dire que selon l'intellect, il voit qu'il est impossible d'annuler le désir de recevoir du côté de l'homme lui-même. Mais il faut croire que si le Créateur nous a donné ce travail de travailler en vue de donner, il savait certainement que cela est possible à faire. Seulement, de notre petit intellect, nous ne comprenons pas comment une telle chose peut être, que c'est vraiment un miracle du ciel. Mais le Créateur savait certainement que nous pouvons atteindre ce degré. Et bien que nous ne sachions pas comment de telles choses ils ne peuvent pas croire, et cela s'appelle les nations du monde, mais l'aspect Israël est appelé ainsi parce qu'ils peuvent se renforcer et croire au-dessus de la connaissance. C'est pourquoi ceux qui appartiennent à l'aspect Israël croient que cette question de donner sans réserve est un secret devant les hommes, c'est-à-dire qu'ils ne savent pas comment atteindre